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0: Une réunion entre l'Iran et les pays du Golfe concernant d'éventuels accords sur le détroit d'Ormuz a été reportée. Les parties devaient se rencontrer lundi à Oman. Le ministère iranien des Affaires étrangères indiquait que ce report résultait d'une décision conjointe d'Oman et de l'Iran à la demande de certains pays de la région. Téhéran précise également qu'il se coordonnera avec Oman afin de fixer une date appropriée pour la tenue de cette réunion. Le groupe yéménite des Houthis a indiqué que des avions de combat saoudiens avaient lancé 58 frappes aériennes dans 6 provinces de ce pays arabe au cours des 24 heures dernières heures. Et ces frappes sont intervenues après l'attaque par les Houthis d'une base militaire dans le sud de l'Arabie saoudite, près de la frontière yéménite, à l'aide de missiles et de drones. De leur côté, les forces gouvernementales yéménites affirment que plus de 500 soldats ont été tués et environ 1500 blessés au cours du mois dernier lors des combats contre les Houthis le long de la côte ouest. Les combats entre les Houthis et les forces gouvernementales yéménites ont repris en juillet lorsque les Houthis ont déclaré un blocus maritime contre l'Arabie saoudite et ont commencé à prendre pour cible ces navires en mer Rouge. Le ministre égyptien des Affaires étrangères, Badr Abdelati, a mis en garde les Houthis du Yémen contre toute escalade en mer Rouge. Il affirme que le ralentissement de la navigation dans la région aura de graves répercussions tant sur les pays africains que sur ceux du Moyen-Orient. L'Égypte s'est montrée prudente quant à son implication dans le conflit, mais si le canal de Suez venait à être affecté, elle pourrait être amenée à réévaluer sa stratégie.
1: Ce que l'Égypte redoutait le plus pourrait bien se concrétiser dans la région du sud de la mer Rouge et du golfe d'Aden. Vendredi, le groupe yéménite des Houthis s'est emparé de l'île stratégique de Périmée et a menacé d'attaquer tous les navires saoudiens qui tenteraient de franchir le détroit de Bab el-Mandab. Ces menaces risquent d'inciter de nombreux armateurs à éviter le canal de Suez, ce qui signifie que les recettes de l'Égypte provenant de cette voie navigable vitale vont encore diminuer. Le ministre égyptien des Affaires étrangères a mis en garde contre ce qu'il a qualifié de conséquences catastrophiques si les Houthis mettaient leurs menaces à exécution.
2: L'escalade de la tension en mer Rouge est très dangereuse. Le prix du baril de pétrole a de nouveau atteint les 100 dollars. Il s'agit d'un problème aux conséquences catastrophiques non seulement pour l'Égypte, mais aussi pour les autres pays de la région et surtout pour les pays africains. Aucun pays n'est plus touché que l'Égypte par les perturbations de la navigation en mer Rouge. Nous approchons les 11 milliards de dollars de pertes nettes dues à la baisse des recettes du canal de Suez. Nous prenons très au sérieux la liberté de navigation. Pour y parvenir, nous devons apaiser les tensions.
1: Environ 15% du commerce mondial transite par le canal de Suez. La guerre à Gaza a entraîné une baisse de près de la moitié du trafic maritime habituel sur cette voie navigable, la plus courte entre l'Asie et l'Europe. La situation s'est quelque peu redressée ces derniers mois. La fermeture du détroit d'Ormuz ayant redirigé les flux commerciaux vers le canal de Suez. Toutefois, si la navigation venait à y être interrompue, la crise mondiale du commerce et de l'énergie s'aggraverait encore davantage. La menace des Houthis met à l'épreuve une nouvelle coalition multinationale de défense maritime dirigée par l'Arabie saoudite. En juillet, l'Égypte et 13 autres pays ont adhéré à l'initiative saoudienne visant à protéger les voies maritimes de la mer Rouge et du golfe d'Aden. Le Caire s'était toutefois montré prudent dans un premier temps quant à sa participation à une quelconque opération militaire étrangère. Mais si le canal de Suez venait à être contraint de fermer, l'Égypte pourrait se rendre compte qu'elle n'a d'autre choix que de s'y associer.
0: La Somalie continue de subir les conséquences économiques et sécuritaires de l'instabilité qui règne en mer Rouge, alors que les attaques menées par le groupe yéménite des Houthis perturbent le trafic maritime sur l'une des voies maritimes les plus importantes au monde. Le prix des produits

0: de première nécessité telles que l'énergie et les denrées alimentaires ne cessent d'augmenter. Et comme le rapporte Mohamed Kaïye depuis Mogadiscio, certains craignent également que cette situation n'entraîne une recrudescence de la piraterie.
1: La Somalie ressent déjà les conséquences des attaques des Houthis en mer Rouge. La perturbation du trafic maritime dans le détroit stratégique de Bab el-Mandab suscite des inquiétudes concernant les prix du carburant et des denrées alimentaires, ainsi que la sécurité maritime. En Somalie, le prix d'une bouteille de gaz de cuisine de 10 kg a fortement augmenté, passant d'environ 25 dollars à environ 40. Le coût du carburant pour les véhicules à moteur a également plus que doublé, passant d'environ 65 centimes par litre à près d'un dollar 50. Ces hausses se répercutent également sur les prix des denrées alimentaires, les coûts de transport et d'importation plus élevés exerçant une pression supplémentaire sur les consommateurs. Certains craignent également que l'insécurité croissante en mer Rouge ne favorise l'expansion de la piraterie le long des côtes somaliennes, en particulier autour du golfe d'Aden. Le mois dernier, des opérations conjointes menées par la Somalie et la Turquie ont permis de libérer le MV Lutuf, un navire battant pavillon camerounais, après que des pirates l'ont capturé au large de la côte nord-est de la Somalie. Les autorités somaliennes ont déclaré que cette opération avait entraîné la mort de 14 pirates présumés. Selon l'Organisation maritime internationale, au moins 5 bateaux de marchandises auraient été pris en otage par des pirates. Les analystes avertissent que la persistance de l'instabilité en mer Rouge, conjuguée au détournement des forces navales internationales vers d'autres zones de tension dans le monde, pourrait rendre les navires empruntant cette voie navigable stratégique plus vulnérables aux attaques de pirates. Le gouvernement somalien a toutefois averti que le paiement de rançon risquait d'alimenter la criminalité maritime en incitant financièrement les pirates à s'emparer d'un plus grand nombre de navires. La semaine dernière, le Parlement somalien a approuvé un projet de loi visant à lutter contre la piraterie et à prévenir les enlèvements. Cette législation a pour objectif de renforcer le cadre juridique somalien de lutte contre la piraterie et les enlèvements, tout en consolidant le rôle des institutions de l'État dans la lutte contre ces crimes. Par ailleurs, le gouvernement somalien va désormais devoir faire face aux revendications de l'opinion publique qui réclame la stabilisation des prix.
0: Lors de sa visite en Irlande, le président américain Donald Trump a réitéré son soutien à la séparation de l'Irlande du Nord du Royaume-Uni et à son unification avec la République d'Irlande.
1: J'ai toujours aimé le peuple irlandais. Et il me semble simplement qu'il y a l'Irlande du Nord d'un côté et l'Irlande de l'autre, et il me paraît tout à fait naturel de les unir. C'est mon opinion. Et d'ailleurs, beaucoup de gens sont d'accord. J'ai fait cette remarque juste. J'ai fait ce que j'ai considéré comme une remarque assez banale.
2: Les propos de M. Trump ont suscité l'opposition du Royaume-Uni. Un porte-parole du bureau du Premier ministre britannique, Andy Burnham, a déclaré que la position du Premier ministre sur la réunification de l'Irlande restait inchangée. La présidente du Parti conservateur, Kemi Badenoch, et le chef de Reform UK, Nigel Farage, ont également exprimé leur désaccord sur les réseaux sociaux.
0: À Dakar, une flamme pas comme les autres vient d'entrer dans l'histoire, symbole de paix, d'unité et de transmission. La flamme des Jeux olympiques de la jeunesse Dakar 2026 a été présentée au public samedi. Son parcours raconte déjà une histoire, celle d'un continent qui s'apprête à accueillir pour la première fois un événement olympique. Un reportage de Mamadou Nian et Mamadou Dia.
3: Une flamme, un symbole. Et une émotion qui gagne la dernière relayeuse de la flamme olympique. Elle a retenu ses larmes.
4: J'ai ressenti beaucoup d'émotions quand même. Parce que j'avais même les larmes aux yeux. Parce que j'ai appris à la dernière minute que c'est moi qui devais faire cet allumage. Et ça m'avait beaucoup touché quand même. Et c'est un honneur pour moi et pour le Sénégal et pour les sportifs. En tant que femme ligueur, vraiment, j'étais vraiment touchée.
3: Pour l'arrivée de la flamme à la place du souvenir africain, 100 femmes ont préparé à la marche des Lingers qui célèbre ainsi les femmes d'hier et d'aujourd'hui. Un temps fort placé sous le signe de l'inclusion et de la transmission entre générations. La flamme ne se regarde pas seulement, elle se ressent, disent-elles.
4: Le Sénégal, c'est le pays de la Teranga et nous accueillons cette flamme et espérons que les jeux vont bien se passer.
5: C'est avec beaucoup de fierté que je vois ou que je vis cette cérémonie ici au Sénégal.
3: La flamme ne vient pas seulement annoncer des compétitions, elle vient à la rencontre d'une jeunesse.
6: Que la jeunesse soit combative, soit disciplinée, soit sportive. Et c'est la première fois que le JOJ se déroule en Afrique, donc c'est une occasion de montrer à la face du monde que l'Afrique peut faire beaucoup de choses.
3: La présidente du Comité international olympique n'a pas caché son enthousiasme. Elle salue une cérémonie qui, selon elle, a su faire vibrer Dakar et célébrer pleinement l'esprit olympique.
7: Aujourd'hui a été encore plus émouvant de voir la flamme sur le sol africain pour la toute première fois. C'était incroyable. Ce matin, avec son Excellence, on pouvait vraiment en voir l'importance. Et puis ce soir, être ici avec tout le monde et entrer avec toutes les dames et toutes les générations, c'est un moment merveilleux que je chérirai pour toujours.
3: Un message simple pour la jeunesse, rêver, croire en soi et viser plus haut.
4: Alors nous le demandons tout simplement, tous rêver, car ces Jeux olympiques, c'est une compétition, mais c'est un rêve qui se réalise. Alors fonçons et soyez heureux et gagnez beaucoup de médailles.
0: Selon des professionnels et des médias, les 5 initiatives proposées par le président chinois Xi Jinping en faveur d'une coopération renforcée au sein des BRICS élargies répondent aux priorités et clés partagées par les pays du sud global. Une productrice d'actualité a mis en avant les opportunités offertes par la coopération en matière d'intelligence artificielle.
8: Je pense que tous ces thèmes sont vraiment importants. Ce sont des sujets clés pour tous les pays du Sud global. Pour être plus concret, prenons l'exemple de la coopération en matière d'IA. La déclaration de New Delhi comporte également de nombreux points consacrés à la technologie et à la coopération en matière d'IA. Et ils sont tous utiles pour l'ensemble du continent africain, pour le Sud global, pour le monde entier.
0: L'intelligence artificielle est un domaine de coopération de plus en plus important au sein des BRICS. Les efforts se concentrent sur le développement technologique, la formation des talents et la gouvernance de l'IA. Selon un expert, les pays membres devraient obtenir davantage de résultats concrets dans les années à venir.
9: L'intelligence artificielle est devenue un domaine de coopération de plus en plus important au sein des pays membres du BRICS, un groupe majeur de marchés émergents et d'économies en développement. Le Centre de développement et de coopération en matière d'intelligence artificielle ChinBRICS, créé en 2024, est l'un des mécanismes mis en place pour promouvoir la coopération dans ce domaine. Depuis, le Centre a étendu ses activités à des domaines tels que la recherche, la formation des talents, l'innovation et la coopération industrielle.
1: Le développement national du Centre a été en grande partie achevé en 2025 et une antenne a été créée au Brésil cette année. Il dispose désormais d'une équipe d'experts de plus de 40 personnes issues de 8 pays du BRICS et de 4 organisations internationales. Un réseau de coopération regroupant 25 institutions majeures a été mis en place.
9: La mise en place du cadre de base n'est qu'une première étape. Selon cet expert, les pays du BRICS doivent désormais mieux tirer parti de leurs atouts complémentaires tout en renforçant la confiance mutuelle et en recherchant un consensus. La Chine a déjà annoncé des mesures visant à renforcer les capacités en matière d'IA dans les pays en développement. Lors de la conférence mondiale sur l'intelligence artificielle de 2026 à Shanghai, la Chine a annoncé son intention d'offrir aux pays en développement 5000 places pour des formations et des séminaires sur l'IA au cours des 5 prochaines années. Elle a également annoncé son intention de développer des centres internationaux de coopération en matière d'application de l'IA avec les pays du BRICS et d'autres organisations régionales. L'Inde, qui assure cette année la présidence du BRICS, a également inscrit l'intelligence artificielle et les infrastructures numériques parmi ses priorités dans le cadre de son programme d'innovation. Lors du Forum des Académies des Sciences du BRICS qui s'est tenu en Inde en juillet, les participants ont examiné comment l'IA pourrait soutenir le développement durable et renforcer la coopération scientifique dans les pays du Sud.
1: Les pays du BRICS disposent de ressources considérables en matière d'IA, notamment en termes de talent, de financement et d'expérience, et chaque membre possède ses propres atouts. Le potentiel de coopération est énorme. La priorité est désormais d'instaurer une confiance mutuelle et de parvenir à un consensus. Je pense que nous verrons des résultats concrets au cours des prochaines années.
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13: Bonjour à toutes et à tous. Vous êtes sur Radio Chine International. C'est l'heure de votre émission On connaît la chanson. L'amour est mêlé de miel et de fiel. depuis l'Antiquité, l'amour est un sujet éternel. Aujourd'hui, je vous propose d'écouter des chansons d'amour interprétées par Zhou Chuanxiong et Zhang Xinzhe, deux célèbres chanteurs chinois. On commence tout de suite par un titre de Zhou Chuanxiong, Crépuscule.

Vous écoutez Vangona la chanson sur RCI. Aujourd'hui, on écoute des chansons d'amour chinoises. Zhou Chuanxiu est surnommé le parrain des chansons d'amour en Chine. L'émission continue avec deux de ses titres très classiques. Une fenêtre qui ne s'ouvre pas et Secret d'Ivar.

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1: Vous suivez votre émission musicale, vous connaissez la chanson sur Radio Chine Internationale. Dans la première partie de l'émission, je vous invite à écouter des chansons de Zhou Chuanxiong. Son prochain titre, Zhuo Shui San Qian, peut s'expliquer en français par Dans ce monde de séduction, dû à mon seul choix.

Zhou Chuanxiong a aussi ajouté des éléments de sonorité traditionnelle chinoise dans sa musique. On découvre ensemble tout de suite la prochaine chanson, Le désert froid, isolé.

Vous êtes sur RCI et vous écoutez Vongona la chanson. Notre émission d'aujourd'hui vous propose des chansons d'amour. La personnalité de la deuxième partie de cette émission s'appelle Chang Xinzhe. Elle est toujours active dans le monde musical chinois depuis 23 ans. Ses œuvres sont largement répandues parmi le grand public, touchées par sa voix douce et particulière. On écoute tout de suite La Conviction.

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2: Vous savez, quand on a la chanson sur RCI, que l'on se voit follement amoureux, amoureux sans retour, voire chagrin d'amour. Il y a toujours une chanson de Zhang Xinzhe qui correspond à nos sentiments. Votre émission musicale, quand on a la chanson, se termine avec deux de ses titres, Tolérance et Je t'aimais. Merci de votre fidélité. On se retrouve très vite pour une nouvelle édition. À la prochaine.

Une réunion entre l'Iran et les pays du Golfe concernant d'éventuels accords sur le détroit d'Ormuz a été reportée. Les parties devaient se rencontrer lundi à Oman. Le ministère iranien des Affaires étrangères indiquait que ce report résultait d'une décision conjointe d'Oman et de l'Iran à la demande de certains pays de la région. Téhéran précise également qu'il se coordonnera avec Oman afin de fixer une date appropriée pour la tenue de cette réunion. Le groupe yéménite des Houthis a indiqué que des avions de combat saoudiens avaient lancé 58 frappes aériennes dans 6 provinces de ce pays arabe au cours des 24 heures.

0: 4 dernières heures. Et ces frappes sont intervenues après l'attaque par les Houthis d'une base militaire dans le sud de l'Arabie saoudite, près de la frontière yéménite, à l'aide de missiles et de drones. De leur côté, les forces gouvernementales yéménites affirment que plus de 500 soldats ont été tués et environ 1500 blessés au cours du mois dernier lors des combats contre les Houthis le long de la côte ouest. Les combats entre les Houthis et les forces gouvernementales yéménites ont repris en juillet lorsque les Houthis ont déclaré un blocus maritime contre l'Arabie saoudite et ont commencé à prendre pour cible ces navires en mer Rouge. Le ministre égyptien des Affaires étrangères, Badr Abdelati, a mis en garde les Houthis du Yémen contre toute escalade en mer Rouge. Il affirme que le ralentissement de la navigation dans la région aura de graves répercussions tant sur les pays africains que sur ceux du Moyen-Orient. L'Égypte s'est montrée brutante quant à son implication dans le conflit, mais si le canal de Suez venait à être affecté, elle pourrait être amenée à réévaluer sa stratégie.
1: Ce que l'Égypte redoutait le plus pourrait bien se concrétiser dans la région du sud de la mer Rouge et du golfe d'Aden. Vendredi, le groupe yéménite des Houthis s'est emparé de l'île stratégique de Périmée, a menacé d'attaquer tous les navires saoudiens qui tenteraient de franchir le détroit de Bab el-Mandab. Ces menaces risquent d'inciter de nombreux armateurs à éviter le canal de Suez, ce qui signifie que les recettes de l'Égypte provenant de cette voie navigable vitale vont encore diminuer. Le ministre égyptien des Affaires étrangères a mis en garde contre ce qu'il a qualifié de conséquences catastrophiques si les Houthis mettaient leurs menaces à exécution.
2: L'escalade de la tension en mer Rouge est très dangereuse. Le prix du baril de pétrole a de nouveau atteint les 100 dollars. Il s'agit d'un problème aux conséquences catastrophiques non seulement pour l'Égypte, mais aussi pour les autres pays de la région et surtout pour les pays africains. Aucun pays n'est plus touché que l'Égypte par les perturbations de la navigation en mer Rouge. Nous approchons les 11 milliards de dollars de pertes nettes dues à la baisse des recettes du canal de Suez. Nous prenons très au sérieux la liberté de navigation. Pour y parvenir, nous devons apaiser les tensions.
1: Environ 15% du commerce mondial transite par le canal de Suez. La guerre à Gaza a entraîné une baisse de près de la moitié du trafic maritime habituel sur cette voie navigable, la plus courte entre l'Asie et l'Europe. La situation s'est quelque peu redressée ces derniers mois, la fermeture du détroit d'Ormuz ayant redirigé les flux commerciaux vers le canal de Suez. Toutefois, si la navigation venait à y être interrompue, la crise mondiale du commerce et de l'énergie s'aggraverait encore davantage. La menace des Houthis met à l'épreuve une nouvelle coalition multinationale de défense maritime dirigée par l'Arabie saoudite. En juillet, l'Égypte et 13 autres pays ont adhéré à l'initiative saoudienne visant à protéger les voies maritimes de la mer Rouge et du golfe d'Aden. Le Caire s'était toutefois montré prudent dans un premier temps quant à sa participation à une quelconque opération militaire étrangère. Mais si le canal de Suez venait à être contraint de fermer, l'Égypte pourrait se rendre compte qu'elle n'a d'autre choix que de s'y associer.
0: La Somalie continue de subir les conséquences économiques et sécuritaires de l'instabilité qui règne en mer Rouge, alors que les attaques menées par le groupe yéménite des Houthis perturbent le trafic maritime sur l'une des voies maritimes les plus importantes au monde. Le prix des produits de première nécessité, tels que l'énergie et les denrées alimentaires, ne cesse d'augmenter. Et comme le rapporte Mohamed Kaïe depuis Mogadiscio, certains craignent également que cette situation entraîne une recrudescence de la piraterie.
2: La Somalie ressent déjà les conséquences des attaques des Houthis en mer Rouge. La perturbation du trafic maritime dans le détroit stratégique de Bab el-Mandab suscite des inquiétudes concernant les prix du carburant et des denrées alimentaires, ainsi que la sécurité maritime. En Somalie, le prix d'une bouteille de gaz de cuisine de 10 kg a fortement augmenté, passant d'environ 25 dollars à environ 40. Le coût du carburant pour les véhicules à moteur a également plus que doublé, passant d'environ 65 centimes par litre à près d'un dollar 50. Ces hausses se répercutent également sur les prix des denrées alimentaires, les coûts de transport et d'importation plus élevés exerçant une pression supplémentaire sur les consommateurs. Certains craignent également que l'insécurité croissante en mer Rouge ne favorise l'expansion de la piraterie le long des côtes somaliennes, en particulier autour du golfe d'Aden. Le mois dernier, des opérations conjointes menées par la Somalie et la Turquie ont permis de libérer le MV Lutuf, un navire battant pavillon camerounais, après que des pirates l'ont capturé au large de la côte nord-est de la Somalie. Les autorités somaliennes ont déclaré que cette opération avait entraîné la mort de 14 pirates présumés. Selon l'Organisation maritime internationale, au moins 5 bateaux de marchandises auraient été pris en otage par des pirates. Les analystes avertissent que la persistance de l'instabilité en mer Rouge, conjuguée au détournement des forces navales internationales vers d'autres zones de tension dans le monde, pourrait rendre les navires empruntant cette voie navigable stratégique plus vulnérables aux attaques de pirates. Le gouvernement somalien a toutefois averti que le paiement de rançon risquait d'alimenter la criminalité maritime en incitant financièrement les pirates à s'emparer d'un plus grand nombre de navires. La semaine dernière, le Parlement somalien a approuvé un projet de loi visant à lutter contre la piraterie et à prévenir les enlèvements. Cette législation a pour objectif de renforcer le cadre juridique somalien de lutte contre la piraterie et les enlèvements, tout en consolidant le rôle des institutions de l'État dans la lutte contre ces crimes. Par ailleurs, le gouvernement somalien va désormais devoir faire face aux revendications de l'opinion publique qui réclame la stabilisation des prix.
0: Lors de sa visite en Irlande, le président américain Donald Trump a réitéré son soutien à la séparation de l'Irlande du Nord du Royaume-Uni et à son unification avec la République d'Irlande.
2: J'ai toujours aimé le peuple irlandais. Et il me semble simplement qu'il y a l'Irlande du Nord d'un côté et l'Irlande de l'autre, et il me paraît tout à fait naturel de les unir. C'est mon opinion. Et d'ailleurs, beaucoup de gens sont d'accord. J'ai fait cette remarque juste. J'ai fait ce que j'ai considéré comme une remarque assez banale.
3: Les propos de M. Trump ont suscité l'opposition du Royaume-Uni. Un porte-parole du bureau du Premier ministre britannique, Andy Burnham, a déclaré que la position du Premier ministre sur la réunification de l'Irlande restait inchangée. La présidente du Parti conservateur, Kimi Vanenock, et le chef de Reform UK, Nigel Farage, ont également exprimé leur désaccord sur les réseaux sociaux.
0: À Dakar, une flamme pas comme les autres vient d'entrer dans l'histoire, symbole de paix, d'unité et de transmission. La flamme des Jeux olympiques de la jeunesse Dakar 2026 a été présentée au public samedi. Son parcours raconte déjà une histoire, celle d'un continent qui s'apprête à accueillir pour la première fois un événement olympique. Un reportage de Mamadou Nian et Mamadou Dia.
4: Une flamme, un symbole. Et une émotion qui gagne la dernière relayeuse de la flamme olympique. Elle a retenu ses larmes.
5: J'ai ressenti beaucoup d'émotions quand même. Parce que j'avais même les larmes aux yeux. Parce que j'ai appris à la dernière minute que c'est moi qui devais faire cet allumage. Et ça m'avait beaucoup touché quand même. Et c'est un honneur pour moi et pour le Sénégal et pour les sportifs. Attaque comme l'hiver. Vraiment, j'étais vraiment touchée.
4: Pour l'arrivée de la flamme à la place du souvenir africain, 100 femmes ont préparé la marche des Lingères qui célèbre ainsi les femmes d'hier et d'aujourd'hui. Un temps fort placé sous le signe de l'inclusion et de la transmission entre générations. La flamme ne se regarde pas seulement, elle se ressent, disent-elles.
5: Le Sénégal, c'est le pays de la Teranga et nous accueillons cette flamme et espérons que les choses vont bien se passer.
6: Donc c'est avec beaucoup de fierté que je vois ou que je vis cette cérémonie ici au Sénégal.
4: La flamme ne vient pas seulement annoncer des compétitions, elle vient à la rencontre d'une jeunesse.
7: Que la jeunesse soit combative, soit disciplinée, soit sportive. Et c'est la première fois que le JOJ se déroule en Afrique, donc c'est une occasion de montrer à la face du monde que l'Afrique peut faire beaucoup de choses.
4: La présidente du Comité international olympique n'a pas caché son enthousiasme. Elle salue une cérémonie qui, selon elle, a su faire vibrer Dakar et célébrer pleinement l'esprit olympique.
8: Aujourd'hui a été encore plus émouvant de voir la flamme sur le sol africain pour la toute première fois. C'était incroyable. Ce matin, avec son Excellence, on pouvait vraiment en voir l'importance. Et puis ce soir, être ici avec tout le monde et entrer avec toutes les dames et toutes les générations, c'est un moment merveilleux que je chérirai pour toujours.
4: Un message simple pour la jeunesse, rêver, croire en soi et viser plus haut.
5: Alors nous le demandons tout simplement, d'oser rêver. Car ces Jeux olympiques, c'est une compétition, mais c'est un rêve qui se réalise. Alors fonçons et soyez heureux et gagnez beaucoup de médailles.
0: Selon des professionnels et des médias, les 5 initiatives proposées par le président chinois Xi Jinping en faveur d'une coopération renforcée au sein des BRICS élargies répondent aux priorités et clés partagées par les pays du sud global. Une productrice d'actualité a mis en avant les opportunités offertes par la coopération en matière d'intelligence artificielle.
9: Je pense que tous ces thèmes sont vraiment importants. Ce sont des sujets clés pour tous les pays du Sud global. Pour être plus concret, prenons l'exemple de la coopération en matière d'IA. La déclaration de New Delhi comporte également de nombreux points consacrés à la technologie et à la coopération en matière d'IA. Et ils sont tous utiles pour l'ensemble du continent africain, pour le Sud global, pour le monde entier.
0: L'intelligence artificielle est un domaine de coopération de plus en plus important au sein des BRICS. Les efforts se concentrent sur le développement technologique, la formation des talents et la gouvernance de l'IA. Selon un expert, les pays membres devraient obtenir davantage de résultats concrets dans les années à venir.
10: L'intelligence artificielle est devenue un domaine de coopération de plus en plus important au sein des pays membres du BRICS, un groupe majeur de marchés émergents et d'économies en développement. Le Centre de développement et de coopération en matière d'intelligence artificielle ChinBRICS, créé en 2024, est l'un des mécanismes mis en place pour promouvoir la coopération dans ce domaine. Depuis, le Centre a étendu ses activités à des domaines tels que la recherche, la formation des talents, l'innovation et la coopération industrielle.
2: Le développement national du Centre a été en grande partie achevé en 2025 et une antenne a été créée au Brésil cette année. Il dispose désormais d'une équipe d'experts de plus de 40 personnes issues de 8 pays du BRICS et de 4 organisations internationales. Un réseau de coopération regroupant 25 institutions majeures a été mis en place.
10: La mise en place du cadre de base n'est qu'une première étape. Selon cet expert, les pays du BRICS doivent désormais mieux tirer parti de leurs atouts complémentaires tout en renforçant la confiance mutuelle et en recherchant un consensus. La Chine a déjà annoncé des mesures visant à renforcer les capacités en matière d'IA dans les pays en développement. Lors de la conférence mondiale sur l'intelligence artificielle de 2026 à Shanghai, la Chine a annoncé son intention d'offrir aux pays en développement 5000 places pour des formations et des séminaires sur l'IA au cours des 5 prochaines années. Elle a également annoncé son intention de développer des centres internationaux de coopération en matière d'application de l'IA avec les pays du BRICS et d'autres organisations régionales. L'Inde, qui assure cette année la présidence du BRICS, a également inscrit l'intelligence artificielle et les infrastructures numériques parmi ses priorités dans le cadre de son programme d'innovation. Lors du Forum des Académies des Sciences du BRICS qui s'est tenu en Inde en juillet, les participants ont examiné comment l'IA pourrait soutenir le développement durable et renforcer la coopération scientifique dans les pays du Sud.
2: Les pays du BRICS disposent de ressources considérables en matière d'IA, notamment en termes de talents, de financement et d'expérience, et chaque membre possède ses propres atouts. Le potentiel de coopération est énorme. La priorité est désormais d'instaurer une confiance mutuelle et de parvenir à un consensus. Je pense que nous verrons des résultats concrets au cours des prochaines années.
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Bonjour à tous, bienvenue dans une nouvelle émission de Classico. Cela fait plus de 10 ans que le français Godefroy Zuikar vit à Sanya, ville littorale de la province insulaire de Hainan au sud de la Chine. Barouteur et courageux, Godefroy Zuikar n'a pas peur de défis. Il a été en 2010 invité à diriger le projet de développement d'une marina à Sanya. C'est à partir de là qu'il a réussi à construire une marina de premier rang mondial. Devant le micro de Classico, Godefroy Zuikar parle de ce qu'il observe sur le marché de yachts et d'autres industries liées à la consommation sur l'île de Hainan. Avant d'entrer dans le vif de cette émission, je vous propose de suivre tout d'abord une mélodie interprétée par la chanteuse hongkongaise

0: De retour dans Classico, Godefroy Suicard est un ancien capitaine formé à l'école navale française. Il a servi comme officier sur des navires de la marine nationale et puis sur des navires marchands et comme capitaine sur des superyachts allant jusqu'à 50 mètres. En 2010, Godefroy Suicard a décidé de séjourner à Sanya, une ville balnéaire dans la province insulaire de Hainan, afin de coordonner le projet de développement de Sanya Serenity Marina. C'est à partir de rien qu'il a réussi à faire de la marina l'un des terminaux portuaires les plus attrayants de Chine et même d'Asie. À Sanya, il a inauguré une nouvelle page professionnelle brillante et constaté en outre les transformations des secteurs liés à la consommation sur l'île de Hainan.
1: Et j'ai trouvé que c'était vraiment un challenge vraiment intéressant parce que faire un port de très haut de gamme à partir de rien, c'était vraiment un gros projet. Et voilà, voilà pourquoi j'ai décidé de venir, parce que j'ai trouvé que c'était vraiment un challenge intéressant. Donc là, je suis venu parce que c'était vraiment très excitant. C'était vraiment complètement sous-développé, parce qu'il faut réaliser que Sanya, il y a 10 ans, et Sanya maintenant, c'est deux mondes différents. Et Sanya, dans 10 ans, ce sera encore un autre monde. Ben, il y a 10 ans, quand je suis arrivé ici, cette presqu'île, la ville était encore toute petite. Elle n'était pas développée comme elle est maintenant. La presqu'île ici, il y avait juste trois phases de construction qui étaient terminées sur les immeubles. Et maintenant, on est à la phase 6, phase 7. Enfin bon, et puis, l'endroit où on est maintenant, où on est assis ici, c'était une plage en fait. Et donc, on a transformé ça en une marina de niveau international. Bon, effectivement, à l'époque, parce qu'il y a beaucoup de matériaux, de choses qu'on ne trouvait pas, et puis il fallait quand même limiter, parce qu'il faut quand même considérer les coûts de construction, etc. Donc, il y a beaucoup de choses qu'on était obligé de faire ici. Par exemple, on a des pontons qui sont des pontons en béton, en ciment. Et pour ces pontons en ciment, on a été obligé de les construire ici. Donc il a fallu faire des moules, il a fallu les construire, etc. C'était très compliqué. Et puis, il y a beaucoup de choses qu'on ne pouvait pas approvisionner directement en Chine à l'époque, qu'on était obligé de faire nous-mêmes. Bon, maintenant, ce serait très différent parce qu'on peut trouver à peu près tout ce qu'on veut. Voilà. Et puis la deuxième difficulté, c'était qu'on était confronté au fait qu'on n'avait pas de personnel qualifié. Donc il a fallu former le personnel. Les premières années que j'ai passées ici, bon, au tout début, je me suis occupé de la mise en place, de la création et de la mise en place de tous les systèmes de gestion, etc. D'abord au niveau du design, au niveau des spécifications, ensuite le système de gestion, et après j'ai passé plusieurs années à faire pratiquement que de la formation.
0: En 2018, la Chine a décidé de construire le port de libre-échange de Hainan. Deux ans après, en 2020, le gouvernement a rendu public le plan global de construction du port de libre-échange de Hainan. C'est surtout depuis cette année que la Chine a accéléré la construction de la zone de libre-échange, avec notamment la promulgation de plusieurs documents importants visant à simplifier les formalités administratives et à offrir davantage le marché sur l'île de Hainan. Pour Godefroy Suicard, cela apporte une bonne nouvelle à ceux qui voudraient développer leur carrière à Hainan. Il a également établi une société dans la zone franche de Sanya et propose maintenant des services et conseils aux entreprises du secteur maritime. Il estime que ces mesures ont fait avancer l'évolution du secteur de yacht à Hainan, surtout grâce à la mise en place de la politique à zéro tarif douanier pour les véhicules et yachts importés.
1: Par contre, l'industrie du yachtisme, elle a été favorisée parce que depuis la mise en place des nouvelles lois, sont surtout favorables pour les sociétés qui sont dans un certain nombre d'industries. Elles sont favorables de deux manières. D'abord, il y a les taxes qui sont le maximum. Les taxes maximum sont à 15% sur les taxes sur les sociétés, à condition bien sûr que ces sociétés soient établies dans un des 11 parcs. Des 11 parcs de la zone franche. Parce que la zone franche est une zone franche qui est encore pas complètement ouverte. C'est-à-dire qu'elle sera complètement ouverte. Il y aura une nouvelle phase d'ouverture en 2025 et l'ouverture finale où Hainan sera complètement en zone franche, c'est 2035. Donc en attendant, ils ont créé des parcs industriels. Il y a 11 parcs industriels sur l'île d'Hainan. Et puis, donc c'est pour les sociétés qui sont établies dans ces parcs industriels, on peut donc bénéficier d'un grand nombre d'avantages. Premièrement, c'est la taxe sur les sociétés, qui est à maximum 15%, c'est-à-dire que c'est même moins que Hong Kong, la taxe sur le revenu individuel, l'imposition sur le revenu, qui est pareil, capée à 15% pour tous les talents qui viennent rejoindre, comment dirais-je, la Free Trade Zone. Donc ça, c'est un gros avantage. Il y a beaucoup de sociétés qui se sont établies ici ou qui ont établi des branches ici. Pourquoi? Pour bénéficier de ces avantages. Parce que, par exemple, pour le personnel dans les sociétés, par exemple, dans les sociétés qui font du R&D ou de l'IT, des choses comme ça, des technologies de pointe, le personnel qui est au sommet de ces sociétés, les directeurs de branche, etc., ont des salaires quand même relativement considérables. Donc, ne payer que 15% d'impôts, c'est vraiment intéressant. Alors ça, c'est une chose. Et en ce qui concerne le yachting, il y a eu une nouvelle loi qui est la Zero Tariff Policy, c'est-à-dire c'est une loi d'importation tax-free, c'est-à-dire qu'on ne paye pas de taxes à l'importation. Alors, elle s'est appliquée sur un grand nombre de produits. Il y a une liste, ce qu'ils appellent le négatif.

0: une liste des produits qu'on peut importer sans payer de taxes. Par exemple, les véhicules, les voitures et les camions qui sont importés à Hainan maintenant n'ont pas besoin de payer de taxes. Et puis, ça s'est appliqué également aux bateaux. Alors, pour les bateaux, il y a eu quand même il y a eu quand même je veux dire, un boost intéressant. Ça a aidé le marché du yachting. Et voyez-vous, les lois ont commencé à être créées il y a donc 4 ans, en 2018. Mais ça n'a pas bougé pendant les 2 premières années. Mais les 2 secondes années, cette année et l'année dernière, ça a beaucoup bougé quand même. On est passé pour le port de Sanya, on a eu une augmentation du nombre de bateaux de 40%, ce qui est quand même considérable. Et ce n'est qu'un démarrage. Ça va bouger encore. Les pièces de rechange sont dans le zéro tarif. Tout ce qui est utilisé pour les réparations, etc., peut être apporté. Alors, évidemment, tout ça, il faut toujours que ce soit fait par des sociétés qui soient autorisées à le faire. C'est-à-dire qu'il faut passer par des transitaires, etc., et pour des sociétés qui sont établies dans la zone franche. Mais pour les sociétés établies dans la zone franche, effectivement, elles peuvent importer des pièces et des matériaux, sans payer de taxes d'importation. La procédure est un petit peu compliquée au départ, mais quand on l'a fait une fois, après, ça devient assez facile. Mais donc, il y a déjà des lois qui ont permis déjà de bien développer l'industrie. Et puis, pas que la nôtre, puisque depuis que les nouvelles lois ont été mises en place, il y a plusieurs centaines de sociétés qui sont venues s'établir quand même sur Hainan, ce qui est considérable. Les sociétés qui s'établissent sur celui-ci, c'est donc des sociétés qui font du trading, c'est-à-dire qui importent des produits et qui les distribuent. Par exemple, tout ce qui est produits de luxe ici marche très bien puisque les gens viennent ici, ils ont le droit d'acheter des produits de luxe, duty free, etc. Et puis, il y a aussi toutes les industries légères. Alors, la recherche et le développement, le design, tout ce qui est haute technologie, IT, la recherche sur l'IT, etc. Tout ce qui utilise l'internet, le web en fait, et tout ce qui peut être fait par web. Par exemple, si vous avez une société qui fait du stock trading, vous pouvez très bien établir vos gens ici dans des bureaux ici et ils font leur stock trading ici parce que ça, qu'ils soient ici ou en Afrique ou en Russie, ça change rien quoi. Du moment qu'ils ont l'internet, ils peuvent travailler. Donc voilà, ce sont ces industries-là qu'on essaie d'attirer. Et puis évidemment, tout ce qui est industrie touristique, ils essaient de développer l'île touristiquement.
1: Depuis près de 12 ans, les efforts de Kotofa Suikar et son équipe ont été reconnus par le secteur du sport nautique. Depuis 2012, plusieurs compétitions internationales du milieu de yacht ont été organisées à Sanya Serenity Marina. Et le port a été honoré par des distinctions chinoises et internationales, la meilleure marina de Chine, la meilleure marina de l'industrie de yachts asiatiques et entre autres. Parmi toutes ces distinctions, ce qui ravit le plus Kotofa Suikar est sans doute le prix de l'encre d'or platine, considéré comme la distinction la plus prestigieuse de l'industrie de yachts. Maintenant, la marina se prépare à accueillir plus de bateaux venant du monde entier.
0: On a évidemment plus de bateaux que dans le passé. Donc, la marina s'est remplie petit à petit. Il y a encore beaucoup de place à quai. Donc, on a encore de la marge. Et surtout, on s'est préparé. Alors, au niveau des infrastructures, si on a fait quelques petits changements, c'est-à-dire qu'on s'est préparé à l'arrivée des bateaux de grande taille, c'est-à-dire les super yachts. C'est-à-dire que c'est les bateaux, en fait, c'est les bateaux au-dessus de 30 mètres. On avait relativement peu de places à quai pour les très gros bateaux. Et là, on a donc créé des nouvelles places à quai pour les gros bateaux parce que les bateaux visiteurs, les bateaux étrangers qui viennent en visite, ça, c'était une des nouvelles lois aussi qui a été mise en place. Maintenant, ils peuvent rester à Hainan une période de 3 mois, plus une période de 3 mois, c'est-à-dire au total 6 mois. Et on a déjà eu dans le passé des bateaux qui sont venus comme ça. Avant, la procédure était très complexe. Donc ça a été supprimé. C'est-à-dire qu'il n'y a plus de garantie bancaire. Donc maintenant, on accueille vraiment à bras ouverts les grands bateaux. Et ça, c'est très, très bon pour l'industrie du nautique parce que c'est une très, très bonne source de revenus. Et donc, on a fait les modifications nécessaires dans la marina pour pouvoir accueillir ces grands bateaux.
1: À la différence d'autres destinations touristiques, la pandémie de COVID-19 a eu un impact limité et temporaire sur le secteur touristique dans l'ensemble de Hainan. En revanche, avec un contrôle efficace contre l'épidémie et le paysage littoral pittoresque, Hainan demeure un lieu idéal pour les personnes basées en Chine et qui veulent partir en voyage au temps de la COVID-19. En tant qu'expert dans l'industrie de yachts et directeur d'une marina à Sanya, Godefroy Suikar se réjouit des bonnes notes du tourisme remporté sur l'île insulaire du sud de la Chine.
0: Oui, bon, alors effectivement, le Covid a eu des impacts pour tout le monde, nous y compris. On n'est évidemment pas passé à côté, mais en fait, il y a eu du positif, du négatif et du positif. C'est-à-dire qu'on a eu deux vagues importantes. La première, ça a été en 2020, juste dans le Nouvel An chinois, où là, il y a eu la première vague de Covid. Et donc, on a été obligé de fermer les ports et les bateaux ont été interdits de sortie pendant plus de 2 mois. Et puis, on a eu de nouveau une nouvelle vague, là, juste cette année, des cas importés de Chine continentale. Donc, on a été fermé encore une fois pendant un peu plus d'un mois. Mais, ceci dit, la grosse différence, c'est que, en fait, en étant à Sanya, on a très vite contrôlé l'épidémie, c'est-à-dire que cette année, en mars-avril, quand on a eu la deuxième vague, on a eu qu'une centaine de cas sur Sanya, donc sur Hainan, donc c'est très peu. Donc tout ça a été sous contrôle et les affaires ont repris tout de suite après. Donc évidemment, au début, il y a eu un gros impact pour les hôtels qui se sont vidés et qui ont pris un petit peu de temps pour se remettre, se réemplir. Mais dans l'ensemble, le Covid, d'une certaine manière, a eu un impact positif parce que ce qui s'est passé, c'est que les gens qui vivent en Chine, qu'ils soient chinois ou étrangers, hein, les gens qui vivent dans les grandes villes chinoises, ils peuvent plus aller à l'étranger, donc ils sont tous venus à Sanya. C'est-à-dire qu'on a eu le tourisme a repris de plus belle dès que le Covid a été sous contrôle et que les restrictions ont été levées. Donc après les périodes de restrictions, on a vu tout à coup le tourisme exploser de nouveau et puis le marché du bateau et le marché du charter surtout redémarrer à plein, c'est-à-dire que ça a marché très fort et je veux dire que tout le monde dans le milieu du tourisme ici est très content parce que finalement à part deux périodes, donc une période de 2-3 mois qui a été un petit peu difficile où on était vraiment à zéro et puis cette autre période, la deuxième vague ici en mars-avril où effectivement on a été bloqué pendant entre un et deux mois. Le reste du temps, on a été plein tout le temps, alors que normalement, Sanya, c'est plein l'hiver, mais que l'été, c'est quand même relativement vide. Donc finalement, l'impact pour nous, très faible, en fin de compte.
1: Godefroy Suikar a remarqué l'émergence d'une nouvelle clientèle composée principalement de jeunes nés après des années 1980. Selon lui, cette jeune génération donne une impulsion et des opportunités au secteur des sports nautiques à Hainan.
0: Au niveau de Sanya, Sanya est quand même le hub du yachting, c'est-à-dire que c'est là où il y a le plus de bateaux de plaisance. Donc la plaisance, ça démarre avec Sanya, et puis après ça se répand sur d'autres villes. Alors il y a plusieurs villes qui sont en train de se développer. Pour l'instant, on a surtout, je dirais, Haikou et Sanya. C'est les deux principales villes. C'est là où sont pratiquement tous les bateaux. Et à côté de Sanya, c'est-à-dire qu'il y a d'autres ports qui font pas vraiment partie de Sanya, qui sont à côté. Mais comme par exemple à Qinghai Bay. Donc il y a plusieurs développements. Il va y avoir beaucoup plus de développements, mais je pense que Sanya est un petit peu la zone pilote pour ce qui est yachting. Donc tous les gens, tous les investisseurs potentiels, etc., sont en train d'attendre de voir ce qui se passe avec le développement ici à Sanya. Et comme je le disais tout à l'heure, en 2 ans, le nombre de bateaux a augmenté de 40%. Donc c'est quand même considérable. Et je pense que les autres villes vont suivre. Il y a aussi un changement de clientèle, c'est-à-dire que il y a 10 ans, au début du yachting, le yachting a démarré en Chine il y a 20 ans, mais le démarrage a été très très lent, il n'y avait que quelques bateaux, et ça a commencé vraiment à se développer il y a une bonne dizaine d'années. Donc au début, il y a une dizaine d'années, les acheteurs de bateaux n'étaient pas du tout les mêmes qu'aujourd'hui. C'est-à-dire que les acheteurs de bateaux à l'époque étaient des riches patrons d'entreprise qui voulaient utiliser le bateau comme un outil social pour sortir leurs clients, pour faire du pillard, etc., etc. Maintenant, ça a complètement changé. C'est-à-dire que les gens, maintenant, les clients, beaucoup de clients, sont des gens qui sont jeunes. Alors, ceux-là ne vont pas acheter des gros bateaux parce qu'ils n'ont quand même encore pas la puissance financière pour se payer un bateau qui coûte des fortunes, pour se payer un bateau de 40 mètres ou 50 mètres. Donc, ces gens-là achètent, ou même de 30 mètres. Donc, ces gens-là vont acheter des petits bateaux. Alors, c'est une nouvelle vague, c'est-à-dire que on a eu un

0: un énorme développement de, par exemple, de ce qui est sportif, des sports nautiques. Le wakeboarding, par exemple, qui est le fait de surfer derrière un bateau sur une vague d'étrave qui est créée par le bateau, ça s'est développé énormément en 2 ans. Ça s'est développé, mais à 1000%. C'est-à-dire que il y a 3 ans, on avait 2 bateaux à Sanya qui faisaient ce genre d'activité, et maintenant, on en a plus d'une centaine en 2 ans. Donc, ça, c'est une nouvelle clientèle. C'est une clientèle de jeunes qui veulent s'amuser, qui savent s'amuser. Les anciens clients, c'était des gens qui avaient 50 ans, 60 ans, qui n'étaient pas du tout sportifs, etc. Maintenant, la nouvelle clientèle, c'est des jeunes qui sont sportifs. Ce sont très souvent des jeunes entrepreneurs ou des jeunes cadres. Ils sont donc, c'est ce qu'on appelle les post-80. C'est les gens qui sont nés dans les années, après les années, juste après les années 80, donc dans les années 80. Et ces gens-là, maintenant, ont quand même 40 ans. Pour les premiers, si vous êtes né en 80, vous avez 42 ans déjà. Donc, ces gens-là sont des entrepreneurs qui ont des sociétés, qui ont des activités, qui ont de l'argent et qui sont prêts à dépenser de l'argent pour des activités qu'ils aiment, qu'ils apprécient. Donc, ça, c'est la nouvelle clientèle. Ça, c'est vraiment la nouvelle clientèle. Donc, ces gens-là achètent des bateaux, soit des petits bateaux sportifs, soit des bateaux de taille moyenne, soit des voiliers pour faire de la régate, etc., etc. Donc, ça, c'est en plein développement. C'est le nouveau marché du bateau.
1: La Chine voudrait faire de l'île de Hainan un centre international du tourisme et de la consommation et une destination de tourisme nautique de renom international d'ici 2035. Côte d'Ivoire a constaté des transformations dans les secteurs de la consommation à Hainan et il considère ces industries très prometteuses dans le futur.
0: On est dans une phase ici, c'est un peu la phase qu'on avait en France dans les années 60. Les gens découvrent. Dans les années 60-70, en France, c'était ça. C'est le yachting était en plein développement, mais les gens étaient en période de découverte. C'est-à-dire qu'ils ne connaissaient pas vraiment, mais ils voyaient des histoires. Ils voyaient des gens qui faisaient des choses fantastiques avec des bateaux et ils étaient devenus de plus en plus sportifs. Ça leur plaisait beaucoup. Et c'est un petit peu la même chose ici. Par exemple, on a eu plusieurs grandes courses à la voile qui sont arrêtées à Sanya. Donc ça crée de l'événementiel et ça crée de l'intérêt chez les gens parce qu'ils voient ça, ils découvrent la voile, etc. Et on a même, par exemple, maintenant, on a un Chinois, vous avez certainement vu ça dans les nouvelles, qui participe au Vendée Globe. C'est quand même extraordinaire. Alors ça popularise le sport. Ça popularise les bateaux et le sport nautique. Et puis, ce qui s'est beaucoup développé à Sanya, évidemment, c'est le charter. C'est-à-dire, mais là, c'est pas du charter tel qu'on voit chez nous en Europe. En Europe, les gens font du charter, ils louent un bateau, ils vont se promener pendant une semaine, etc. Ici, pas du tout. C'est du charter à la journée, ce qu'on appelle du day charter. C'est-à-dire qu'ils viennent, ils arrivent, ils sont touristes, ils viennent visiter Sanya, et puis ils vont passer une demi-journée en mer sur un bateau. En fait, ils font pas grand-chose. Ils sortent le matin, ils vont au mouillage à l'extérieur, ils s'amusent, ils ont tous les jouets à la mode, c'est-à-dire tous les comment dirais-je les jeux gonflables. On peut utiliser en mer le parachute ascensionnel, le flyboard qui est très populaire maintenant, et puis le jet ski. Alors ça leur plaît beaucoup. Donc tout ça, c'est un ensemble qui convient parfaitement bien aux jeunes. Et donc les gens vont passer quelques heures sur un bateau comme ça pour découvrir la mer, pour s'amuser. Et puis s'ils sont vraiment intéressés, après eux, ils achètent un bateau et puis ils peuvent faire ce qu'ils veulent avec. Alors la consommation, elle se fait évidemment. Quand on parle de consommation, ils pensent tout de suite, très vite, au duty free, c'est-à-dire que c'est pour ça qu'ils ont mis en place beaucoup plus. Avant, il y avait un duty free seulement sur Sanya. Maintenant, il y en a plein partout. Donc, c'est surtout du duty free. Les gens viennent acheter ici, ils achètent en duty free et ils peuvent ramener ce qu'ils ont acheté, leurs achats, ils peuvent les ramener en Chine sans payer de taxes. Donc, ils les achètent moins cher qu'en Chine continentale. Donc, ça, c'est intéressant. C'est effectivement un mode de consommation. Mais il y a d'autres modes de consommation qui sont en préparation. Il y a des projets complètement fous d'ailleurs. Là, par exemple, sur Sanya, il y a un projet pour fabriquer une île flottante qui sera effectivement un centre de consommation où il y aura plein d'activités, où les gens vont pouvoir dépenser de l'argent et s'amuser. Et vous savez, les choses en Chine se font très très vite. C'est-à-dire que s'il y a un besoin, si l'on crée un, ils n'ont pas besoin de préparer ça 10 ans à l'avance. C'est une perte de temps, une perte d'argent, ça sert à rien. Donc, mais dès qu'il y a la demande, ils peuvent réagir très très vite. Ils sont très adaptables. Donc, c'est-à-dire qu'ils voient qu'il y a une demande. En quelques mois, on peut avoir quelque chose qui se met en place. Là, par exemple, maintenant, il y a un nouveau port qui est en train de se mettre en place avec un centre de yachting absolument extraordinaire, qui est juste à côté de chez moi, donc à l'entrée du port de Sanya. Ça s'appelle la Nanpiaihe, Nanpiaihe. C'est un nouveau complexe. À terre, c'est un complexe énorme qui se met en place. Il est en construction à l'heure actuelle et devrait être fini à la fin de l'année, là. Et c'est un projet du CBD, du Central Business District. Et il va y avoir un port de, je crois, 256 places ou quelque chose comme ça. Donc, il y a des nouvelles structures qui se mettent en place. Et puis, eh bien, dans ce complexe, il va y avoir un petit musée du nautisme. Il va y avoir plein de sociétés de services. Il va y avoir aussi plein de distributeurs de bateaux qui vont s'établir là-bas. Donc, il y a déjà, je ne sais pas, une trentaine de sociétés qui ont déjà signé des accords pour pouvoir s'installer dès que les facilités seront terminées à la fin de l'année, donc au début de l'année prochaine.
1: Voilà, c'était un reportage accordé par Godefroy Suikar, un expert dans l'industrie de yacht basé à Sanya. On prend à présent une pause musicale et on se retrouve juste après pour la deuxième partie de notre émission, pendant laquelle vous suivrez le cours chinois.

0: Merci de nous rejoindre dans Classe Echo. Maintenant, c'est le moment de suivre notre rubrique Le chinois au quotidien. C'est parti!
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3: Salut à tous et bienvenue pour un nouveau cours de chinois. Je suis Xiao Tai.
1: Salut tout le monde, moi c'est Thomas. Et dans la leçon précédente, nous avons appris certaines expressions pour acheter des livres dans certaines librairies.
3: Tout à fait. Avant de commencer le cours d'aujourd'hui, qui aura pour thème l'orientation, révisons un peu.
1: Ouais, c'est nécessaire pour bien apprendre. C'est parti, Tai. Comment dit-on où se trouve une grande librairie ?
3: 哪儿有大的书店？
1: 哪有大的书店？On va décomposer la phrase.
3: 哪儿？où？
1: où？哪儿？
3: 有avoir。
1: 有。
3: 书店 librairie。
1: 书店。
3: 哪儿有大的书店？
1: Où se trouve une grande librairie? La phrase suivante, je veux acheter un dictionnaire.
3: 我要买本字典。
1: 我要买本字典。我
3: 要 je veux
1: 要
3: 买 acheter
1: 买
3: 字典 dictionnaire
1: 字典
3: 我要买本字典
1: je veux acheter un dictionnaire et la phrase suivante je voudrais acheter un guide de Beijing
3: 我想买本北京导游手册我想买本 je veux acheter un livre un bouquin Beijing bien sûr c'est la ville de Beijing 导游手册 guide我想买本北京导游手册。
1: Je voudrais acheter un guide de Beijing. Et la phrase suivante, puis-je vous demander à quel étage se trouvent les romans anglais?
3: 请问英文小说在几层卖？
1: 请问 qui veut dire s'il vous plaît, c'est une formule de politesse.
3: 英文小说 les romans en anglais 在几层？
1: 在几层？
3: À quel étage? 卖 vendre.
1: Et c'est toute cette phrase qui veut dire « Puis-je vous demander à quel étage se trouvent les romans en anglais ?» Voilà, on s'écoute les dialogues en complet.
4: 哪儿有大的书店？我要买本字典。我想买本北京导游手册。请问英文小说在几层卖？
2: 哪儿有大的书店，我要买本字典。我想买本北京导游手册。请问英文小说在几层卖？
3: Voilà, c'était la révision. Maintenant, on va aborder les principaux points du cours d'aujourd'hui.
4: 请问地铁站在哪里？离这里远吗？我应该坐什么车去？您得去马路对面坐车。
2: 请问地铁站在哪里？离这里远吗？我应该坐什么车去？您得去马路对面坐车，
3: 请问地铁站在哪里
1: ？Où se trouve la station de métro, s'il vous plaît？
3: 离这儿多远呢
1: ？Elle est loin d'ici。
3: 我应该坐什么车去
1: ？Quel est l'autobus que je pourrais prendre？
3: 您得去马路对面坐车。
1: Vous devez le prendre en face de l'avenue。Alors Tai, aujourd'hui, tu vas m'aider à m'exprimer et à demander les directions en chinois.
3: Pas de problème, c'est parti.
1: Voilà, Beijing est une très grande ville. Il y a une avenue très connue, c'est l'avenue de Chang'an. Elle relie l'ouest et l'est de la ville. Alors comment dit-on en chinois est ?
3: Dong.
1: Dong. Et l'ouest, comment dit-on ça ?
3: Si.
1: Si. Maintenant le sud.
3: Nan.
1: Nan. Et le nord ?
3: Bei.
1: Bei.
3: Bon, maintenant on a appris les quatre directions en chinois. On va le dire ensemble. Dong, Nan, Si, Bei.
1: Dong, Nan, Si, Bei. Alors, peux-tu m'apprendre à me dire en chinois, Tai, s'il vous plaît, où se trouve la station de métro ?
3: 请问地铁站在哪里？请问 veut dire s'il vous plaît, c'est pour poser une question.
1: 请问
3: 地铁
1: 地铁
3: métro 站 station

0: 站？
1: 地铁站 ，stadio station metro。请问地铁站在哪里 ？ce qui signifie
0: ？S'il vous plaît, où se trouve la station de métro？
2: 请问地铁站在哪里？
3: 一直往前走，在前边的路口往左拐。
1: Bon, dans le dialogue tout à l'heure, on a entendu une personne demander son chemin. Il a demandé où se trouve la station de métro. Il a dit, 请问地铁站在哪里？ Et c'est quoi la réponse, Thomas?
0: Je crois qu'il a répondu, c'est tout droit, puis à gauche.
1: Oui, effectivement, il a dit, 一直往前走，在前边的路口往左拐。Voilà, on va repasser encore une fois le dialogue.
2: 请问地铁站在哪里？
3: 一直往前走，在前边的路口往左拐。
0: Voilà, alors maintenant qu'on a écouté ce dialogue, comment demander en chinois est-ce que c'est loin d'ici?
2: 离这儿多远呢？
3: 不太远，大概走五分钟就到了。
1: 离这多远呢？离 veut dire la distance.
0: 离？
1: 这儿 ,ici.
0: 这儿。
1: Voilà, 离这儿多远呢？ C'est pour demander une distance.
2: 离这儿多远呢？
3: 不太远，大概走五分钟就到了。
1: Voilà, on a écouté le deuxième dialogue. Dans ce dialogue, la première personne demande la distance entre point A et point B. Et l'autre lui répond...
0: Pas trop, 5 minutes à pied, je pense qu'il lui répond cela. Comment dit-on ça en chinois?
2: 离这儿多远呢？
3: 不太远，大概走五分钟就到了。
0: Et encore une phrase utile quand je veux me déplacer dans la capitale chinoise, quel autobus dois-je prendre pour y aller? Comment dire ça en chinois?
1: 我应该坐什么车去?
0: Et on va décomposer la phrase.
1: 我应该 devoir.
0: 应该
1: 坐 littéralement s'asseoir, mais dans ce cas, ça veut dire prendre un autobus. 什么 quel?
0: 什么
1: 车 去 aller.
0: 去
2: 我应该坐什么车去?
3: 您得去马路对面坐车。
2: 哦，我明白了，谢谢。
1: On a entendu le troisième dialogue. Et pour la question, 我应该坐什么车去 ？Quel autobus dois-je prendre pour y aller？
0: Et la réponse était, vous pouvez prendre l'autobus en face de l'avenue.
1: 您得去马路对面坐车。
0: Et la réponse de la première personne, j'ai compris, merci.
1: 我明白了，谢谢。
0: Voilà, il y a une dame qui m'a dit « Vous devez prendre l'autobus en face de l'avenue. » Est-ce que tu peux me répéter cette phrase en chinois, Tai ?
1: Oui, 您得去马路对面坐车。
0: Ok, on va décomposer la phrase.
1: 您
0: Nin, day, qui veut dire ?
1: Devoir, vous devez.
0: Ok, tu.
1: Aller.
0: Ok, maintenant le mot avenue.
1: 马路
0: D'accord.
1: 对面 veut dire en face.
0: Voilà, et la phrase en entier.
2: 我应该坐什么车去？
3: 您得去马路对面坐车。
2: 哦，我明白了，谢谢。
1: Maintenant, on va passer les trois dialogues en entier.
3: 请问地铁站在哪里？离这里远吗？我应该坐什么车去？您得去马路对面。坐车，
2: 请问地铁站在哪里？离这里远吗？我应该坐什么车去？您得去马路对面坐车。
0: Voilà tous les dialogues pour aujourd'hui. En se détend un peu, en découvrant une nouvelle facette de la culture chinoise. Je crois qu'il va s'agir aujourd'hui de salutations, Tai.
1: Oui, la façon de saluer entre les Chinois n'a pas de grande différence avec celle entre les Occidentaux. Par exemple, lorsqu'on se croise, on dit « ni hao », bonjour. Lorsqu'on se quitte, on dit « au revoir », zai jian. Mais lorsqu'on rencontre un ami ou un membre de sa famille, on le salue d'après la situation dans laquelle on se trouve.
0: Voilà, c'est là-dessus que s'achève notre cours de chinois. Comme d'habitude, on se quitte avec un petit test. Alors, comment dit-on en chinois « S'il vous plaît, où est la station de métro ?»
1: Si vous avez la réponse, envoyez-nous par email sur notre boîte en ligne crifra.com.cn. Et pour plus d'infos, vous pouvez consulter notre site internet french.cri.cn. Au revoir.
0: Allez, au revoir, à la prochaine.
4: Voilà, c'est la fin de cette émission.

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Une réunion entre l'Iran et les pays du Golfe concernant d'éventuels accords sur le détroit d'Ormuz a été reportée. Les parties devaient se rencontrer lundi à Oman. Le ministère iranien des Affaires étrangères indiquait que ce report résultait d'une décision conjointe d'Oman et de l'Iran à la demande de certains pays de la région. Téhéran précise également qu'il se coordonnera avec Oman afin de fixer une date appropriée pour la tenue de cette réunion. Le groupe yéménite des Houthis a indiqué que des avions de combat saoudiens avaient lancé 58 frappes aériennes dans 6 provinces de ce pays arabe au cours des 24 heures dernières heures. Et ces frappes sont intervenues après l'attaque par les Houthis d'une base militaire dans le sud de l'Arabie saoudite, près de la frontière yéménite, à l'aide de missiles et de drones. De leur côté, les forces gouvernementales yéménites affirment que plus de 500 soldats ont été tués et environ 1500 blessés au cours du mois dernier lors des combats contre les Houthis le long de la côte ouest. Les combats entre les Houthis et les forces gouvernementales yéménites ont repris en juillet lorsque les Houthis ont déclaré un blocus maritime contre l'Arabie saoudite et ont commencé à prendre pour cible ces navires en mer Rouge. Le ministre égyptien des Affaires étrangères.

0: L'étrangère Badr Abdelati a mis en garde les Houthis du Yémen contre toute escalade en mer Rouge. Il affirme que le ralentissement de la navigation dans la région aura de graves répercussions tant sur les pays africains que sur ceux du Moyen-Orient. L'Égypte s'est montrée brutante quant à son implication dans le conflit, mais si le canal de Suez venait à être affecté, elle pourrait être amenée à réévaluer sa stratégie.
1: Ce que l'Égypte redoutait le plus pourrait bien se concrétiser dans la région du sud de la mer Rouge et du golfe d'Aden. Vendredi, le groupe yéménite des Houthis s'est emparé de l'île stratégique de Périmée, a menacé d'attaquer tous les navires saoudiens qui tenteraient de franchir le détroit de Bab el-Mandab. Ces menaces risquent d'inciter de nombreux armateurs à éviter le canal de Suez, ce qui signifie que les recettes de l'Égypte provenant de cette voie navigable vitale vont encore diminuer. Le ministre égyptien des Affaires étrangères a mis en garde contre ce qu'il a qualifié de conséquences catastrophiques si les Houthis mettaient leurs menaces à exécution.
2: L'escalade de la tension en mer Rouge est très dangereuse. Le prix du baril de pétrole a de nouveau atteint les 100 dollars. Il s'agit d'un problème aux conséquences catastrophiques non seulement pour l'Égypte, mais aussi pour les autres pays de la région et surtout pour les pays africains. Aucun pays n'est plus touché que l'Égypte par les perturbations de la navigation en mer Rouge. Nous approchons les 11 milliards de dollars de pertes nettes dues à la baisse des recettes du canal de Suez. Nous prenons très au sérieux la liberté de navigation. Pour y parvenir, nous devons apaiser les tensions.
1: Environ 15% du commerce mondial transite par le canal de Suez. La guerre à Gaza a entraîné une baisse de près de la moitié du trafic maritime habituel sur cette voie navigable, la plus courte entre l'Asie et l'Europe. La situation s'est quelque peu redressée ces derniers mois. La fermeture du détroit d'Ormuz ayant redirigé les flux commerciaux vers le canal de Suez. Toutefois, si la navigation venait à y être interrompue, la crise mondiale du commerce et de l'énergie s'aggraverait encore davantage. La menace des Houthis met à l'épreuve une nouvelle coalition multinationale de défense maritime dirigée par l'Arabie saoudite. En juillet, l'Égypte et 13 autres pays ont adhéré à l'initiative saoudienne visant à protéger les voies maritimes de la mer Rouge et du golfe d'Aden. Le Caire s'était toutefois montré prudent dans un premier temps quant à sa participation à une quelconque opération militaire étrangère. Mais si le canal de Suez venait à être contraint de fermer, l'Égypte pourrait se rendre compte qu'elle n'a d'autre choix que de s'y associer.
0: La Somalie continue de subir les conséquences économiques et sécuritaires de l'instabilité qui règne en mer Rouge, alors que les attaques menées par le groupe yéménite des Houthis perturbent le trafic maritime sur l'une des voies maritimes les plus importantes au monde. Le prix des produits de première nécessité, tels que l'énergie et les denrées alimentaires, ne cesse d'augmenter. Et comme le rapporte Mohamed Kaïe depuis Mogadiscio, certains craignent également que cette situation entraîne une recrudescence de la piraterie.
2: La Somalie ressent déjà les conséquences des attaques des Houthis en mer Rouge. La perturbation du trafic maritime dans le détroit stratégique de Bab el-Mandab suscite des inquiétudes concernant les prix du carburant et des denrées alimentaires, ainsi que la sécurité maritime. En Somalie, le prix d'une bouteille de gaz de cuisine de 10 kg a fortement augmenté, passant d'environ 25 dollars à environ 40. Le coût du carburant pour les véhicules à moteur a également plus que doublé, passant d'environ 65 centimes par litre à près d'un dollar 50. Ces hausses se répercutent également sur les prix des denrées alimentaires, les coûts de transport et d'importation plus élevés exerçant une pression supplémentaire sur les consommateurs. Certains craignent également que l'insécurité croissante en mer Rouge ne favorise l'expansion de la piraterie le long des côtes somaliennes, en particulier autour du golfe d'Aden. Le mois dernier, des opérations conjointes menées par la Somalie et la Turquie ont permis de libérer le MV Lutuf, un navire battant pavillon camerounais, après que des pirates l'ont capturé au large de la côte nord-est de la Somalie. Les autorités somaliennes ont déclaré que cette opération avait entraîné la mort de 14 pirates présumés. Selon l'Organisation maritime internationale, au moins 5 bateaux de marchandises auraient été pris en otage par des pirates. Les analystes avertissent que la persistance de l'instabilité en mer Rouge, conjuguée au détournement des forces navales internationales vers d'autres zones de tension dans le monde, pourrait rendre les navires empruntant cette voie navigable stratégique plus vulnérables aux attaques de pirates. Le gouvernement somalien a toutefois averti que le paiement de rançon risquait d'alimenter la criminalité maritime en incitant financièrement les pirates à s'emparer d'un plus grand nombre de navires. La semaine dernière, le Parlement somalien a approuvé un projet de loi visant à lutter contre la piraterie et à prévenir les enlèvements. Cette législation a pour objectif de renforcer le cadre juridique somalien de lutte contre la piraterie et les enlèvements, tout en consolidant le rôle des institutions de l'État dans la lutte contre ces crimes. Par ailleurs, le gouvernement somalien va désormais devoir faire face aux revendications de l'opinion publique qui réclame la stabilisation des prix.
0: Lors de sa visite en Irlande, le président américain Donald Trump a réitéré son soutien à la séparation de l'Irlande du Nord du Royaume-Uni et à son unification avec la République d'Irlande.
2: J'ai toujours aimé le peuple irlandais. Et il me semble simplement qu'il y a l'Irlande du Nord d'un côté et l'Irlande de l'autre, et il me paraît tout à fait naturel de les unir. C'est mon opinion. Et d'ailleurs, beaucoup de gens sont d'accord. J'ai fait cette remarque juste. J'ai fait ce que j'ai considéré comme une remarque assez banale.
3: Les propos de M. Trump ont suscité l'opposition du Royaume-Uni. Un porte-parole du bureau du Premier ministre britannique, Andy Burnham, a déclaré que la position du Premier ministre sur la réunification de l'Irlande restait inchangée. La présidente du Parti conservateur, Kemi Badenoch, et le chef de Reform UK, Nigel Farage, ont également exprimé leur désaccord sur les réseaux sociaux.
0: À Dakar, une flamme pas comme les autres vient d'entrer dans l'histoire, symbole de paix, d'unité et de transmission. La flamme des Jeux olympiques de la jeunesse Dakar 2026 a été présentée au public samedi. Son parcours raconte déjà une histoire, celle d'un continent qui s'apprête à accueillir pour la première fois un événement olympique. Un reportage de Mamadou Nian et Mamadou Dia.
4: Une flamme, un symbole. Et une émotion qui gagne la dernière relayeuse de la flamme olympique. Elle a retenu ses larmes.
5: J'ai ressenti beaucoup d'émotions quand même. Parce que j'avais même les larmes aux yeux. Parce que j'ai appris à la dernière minute que c'est moi qui devais faire cet allumage. Et ça m'avait beaucoup touché quand même. Et c'est un honneur pour moi et pour le Sénégal et pour les sportifs. Attaque Bamlinger. Vraiment, j'étais vraiment touchée.
4: Pour l'arrivée de la flamme à la place du souvenir africain, 100 femmes ont préparé à la marche des Lingers qui célèbre ainsi les femmes d'hier et d'aujourd'hui. Un temps fort placé sous le signe de l'inclusion et de la transmission entre générations. La flamme ne se regarde pas seulement, elle se ressent, disent-elles.
5: Sénégal, c'est le pays de la Teranga et nous accueillons cette flamme et espérons que les Jeux vont bien se passer.
6: Donc c'est avec beaucoup de fierté que je vois ou que je vis cette cérémonie ici au Sénégal.
4: La flamme ne vient pas seulement annoncer des compétitions, elle vient à la rencontre d'une jeunesse.
7: Que la jeunesse soit combative, soit disciplinée, soit sportive. Et c'est la première fois que le JOJ se déroule en Afrique, donc c'est une occasion de montrer à la face du monde que l'Afrique peut faire beaucoup de choses.
4: La présidente du Comité international olympique n'a pas caché son enthousiasme. Elle salue une cérémonie qui, selon elle, a su faire vibrer Dakar et célébrer pleinement l'esprit olympique.
8: Aujourd'hui a été encore plus émouvant de voir la flamme sur le sol africain pour la toute première fois. C'était incroyable. Ce matin, avec son excellence, on pouvait vraiment en voir l'importance. Et puis ce soir, être ici avec tout le monde et entrer avec toutes les dames et toutes les générations, c'est un moment merveilleux que je chérirai pour toujours.
4: Un message simple pour la jeunesse, rêver, croire en soi et viser plus haut.
5: Alors nous le demandons tout simplement, d'oser rêver. Car ces Jeux olympiques, c'est une compétition, mais c'est un rêve qui se réalise. Alors fonçons et soyez heureux et gagnez beaucoup de médailles.
0: Selon des professionnels et des médias, les 5 initiatives proposées par le président chinois Xi Jinping en faveur d'une coopération renforcée au sein des BRICS élargies répondent aux priorités et clés partagées par les pays du sud global. Une productrice d'actualité a mis en avant les opportunités offertes par la coopération en matière d'intelligence artificielle.
9: Je pense que tous ces thèmes sont vraiment importants. Ce sont des sujets clés pour tous les pays du Sud global. Pour être plus concret, prenons l'exemple de la coopération en matière d'IA. La déclaration de New Delhi comporte également de nombreux points consacrés à la technologie et à la coopération en matière d'IA. Et ils sont tous utiles pour l'ensemble du continent africain, pour le Sud global, pour le monde entier.
0: L'intelligence artificielle est un domaine de coopération de plus en plus important au sein des BRICS. Les efforts se concentrent sur le développement technologique, la formation des talents et la gouvernance de l'IA. Selon un expert, les pays membres devraient obtenir davantage de résultats concrets dans les années à venir.
10: L'intelligence artificielle est devenue un domaine de coopération de plus en plus important au sein des pays membres du BRICS, un groupe majeur de marchés émergents et d'économies en développement. Le Centre de développement et de coopération en matière d'intelligence artificielle Chine-BRICS, créé en 2024, est l'un des mécanismes mis en place pour promouvoir la coopération dans ce domaine. Depuis, le Centre a étendu ses activités à des domaines tels que la recherche, la formation des talents, l'innovation et la coopération industrielle.
2: Le développement national du Centre a été en grande partie achevé en 2025 et une antenne a été créée au Brésil cette année. Il dispose désormais d'une équipe d'experts de plus de 40 personnes issues de 8 pays du BRICS et de 4 organisations internationales. Un réseau de coopération regroupant 25 institutions majeures a été mis en place.
10: La mise en place du cadre de base n'est qu'une première étape. Selon cet expert, les pays du BRICS doivent désormais mieux tirer parti de leurs atouts complémentaires tout en renforçant la confiance mutuelle et en recherchant un consensus. La Chine a déjà annoncé des mesures visant à renforcer les capacités en matière d'IA dans les pays en développement. Lors de la conférence mondiale sur l'intelligence artificielle de 2026 à Shanghai, la Chine a annoncé son intention d'offrir aux pays en développement 5000 places pour des formations et des séminaires sur l'IA au cours des 5 prochaines années. Elle a également annoncé son intention de développer des centres internationaux de coopération en matière d'application de l'IA avec les pays du BRICS et d'autres organisations régionales. L'Inde, qui assure cette année la présidence du BRICS, a également inscrit l'intelligence artificielle et les infrastructures numériques parmi ses priorités dans le cadre de son programme d'innovation. Lors du Forum des Académies des Sciences du BRICS qui s'est tenu en Inde en juillet, les participants ont examiné comment l'IA pourrait soutenir le développement durable et renforcer la coopération scientifique dans les pays du Sud.
2: Les pays du BRICS disposent de ressources considérables en matière d'IA, notamment en termes de talent, de financement et d'expérience, et chaque membre possède ses propres atouts. Le potentiel de coopération est énorme. La priorité est désormais d'instaurer une confiance mutuelle et de parvenir à un consensus. Je pense que nous verrons des résultats concrets au cours des prochaines années.
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19: Bonjour à toutes et à tous, bienvenue dans ce nouveau numéro de l'émission Interview Plus. Fanfan vous souhaite une très bonne journée depuis le studio de Beijing. L'année 2026 sonne l'heure du 15e plan quinquennal chinois. Ce cap stratégique captive l'attention en Chine comme au-delà de ses frontières, sur les orientations qui façonneront le développement du pays dans les 5 prochaines années. Plus qu'une feuille de route vers 2035, ce plan propose au monde une grille de lecture renouvelée du modèle de développement chinois et des opportunités de coopération qu'il porte. Comment le 15e plan quinquennal va-t-il impacter l'avenir ? Pour en débattre, notamment sur les questions d'innovation et de partenariat sino-africain et sino-français, notre consoeur Xuli reçoit 3 personnalités issues d'horizons et de disciplines variées. À ses côtés en studio, Madame Sarina, professeure à l'Université d'aéronautique et d'astronautique de Beijing. En duplex numérique, Monsieur Christophe Malixac, ingénieur acousticien français et expert au laboratoire d'acoustique des véhicules ferroviaires de CRRC Changchun Railway Vehicles, ainsi que le Dr Joseph-Olivier Manto, chef de la délégation de la jeunesse africaine en Chine. Suivons leurs échanges.
20: Le 15e plan quinquennal
16: marque une étape cruciale pour la Chine sur la voie des objectifs 2035. Pour nos trois invités, quels seront les changements les plus déterminants auxquels la Chine sera confrontée au cours des 5 prochaines années? D'abord, Madame Sarina.
20: D'abord, la Chine est en train de changer sa manière de se développer et c'est surtout clairement misé sur l'innovation. Donc l'intelligence artificielle, les énergies vertes, donc la biofabrication, d'où cela s'appuie sur une nouvelle force productive. Donc cela a radicalement changé la manière de se développer de la Chine. Et la deuxième priorité, c'est l'indépendance technologique, parce que face à ce monde qui change très rapidement, donc surtout cette compétition technologique est accrue. C'est pour ça que la Chine maintenant cherche à développer son autonomie en matière de, par exemple, semi-conducteurs, les logiciels industriels ou bien les équipements pointe. Elle cherche vraiment à dépendre moins de l'extérieur pour développer sa propre technologie et sa propre recherche dans le domaine industriel.
16: Et Monsieur Malixak, quelles sont vos observations?
21: Je pense que on rentre, que ce soit donc sur ma spécialité au niveau de l'acoustique particulier, le ferroviaire et même le ferroviaire de manière générale, on rentre vraiment sur une nouvelle ère où la Chine est vraiment un leader sur notamment la grande vitesse, puisque les vitesses atteintes par les trains chinois actuellement sont les plus hautes au monde au niveau de tout ce qui est commercial. Et donc là, on rentre vraiment dans une phase où avant, la Chine était marchait sur des chemins qui avaient déjà été balisés d'un point de vue technologique, je dirais. Et là, maintenant, on rentre sur vraiment des nouveaux aspects, puisqu'on est à la fois au niveau de la vitesse, sur des vitesses qui n'ont pas été rencontrées et pas été expérimentées par les autres pays, d'une part. Et d'autre part, il y a une forte exigence de réduction de l'empreinte carbone. Donc ça veut dire qu'il faut réduire la consommation d'énergie. Et pour le transport, un des éléments principaux pour réduire cette consommation d'énergie, c'est la diminution de la masse. Et en même temps que la diminution de la masse, donc dans les transports, que ce soit au niveau aéronautique, ferroviaire ou même de la voiture, l'amélioration, la diminution de la masse s'accompagne donc d'une diminution de l'énergie, mais aussi d'une difficulté à conserver les mêmes performances au niveau acoustique, sécurité, etc. Donc là, l'innovation, je pense, pour les prochaines années, c'est passer d'un rôle un petit peu de suiveur, un rôle de leader au niveau de l'innovation technique et technologique, et également être un leader sur tous ces aspects de développement de technologies vertes qui permettent à la fois d'économiser l'énergie et en même temps de conserver, voire d'améliorer le confort, que ce soit confort électrique, confort acoustique et autres, dans les transports de manière générale.
16: Et Monsieur Mendou, quel est votre point de vue?
22: Eh bien, pour ma part, les changements les plus marquants des 5 prochaines années, je vais rejoindre mes deux collègues. Pour moi, ça tourne autour de 3 axes. Je vois 3 axes, en fait. D'abord, la transition écologique, parce que c'est ce que nous pouvons voir au quotidien en Chine. Je pense que la Chine accélère sa course vers la neutralité carbone, et cela signifie plus d'énergie verte. Cela signifie aussi des villes plus respirables et aussi une industrie qui se réinvente. Et par exemple, pour nous en Afrique, c'est une source d'inspiration et d'opportunités technologiques. Un autre axe, je vois l'innovation autonome, parce que avec les tensions, je dirais, technologiques mondiales, la Chine mise davantage sur sa propre recherche et son propre développement. Et par exemple, nous verrons des puces électroniques à l'intelligence artificielle qui vont redéfinir la place de la Chine dans les chaînes de valeur mondiales. Et aussi un autre axe, et je crois que c'est même le plus intéressant pour nous, c'est la convergence entre le développement interne et la coopération internationale. Parce que la Chine cherche à stimuler la consommation locale tout en élargissant des initiatives comme l'initiative La Ceinture la Route. Et l'enjeu sera bien évidemment d'intégrer encore plus les jeunes et les entrepreneurs pour en faire des véritables ponts de croissance partagée. Donc, en somme, la Chine vit une métamorphose, et moins de croissance à tout prix et plus de qualité. Donc, la Chine, je crois que sur les 5 ans à venir, mettra un peu plus d'accent sur la qualité, sur la durabilité et sur l'ouverture collaborative. Et c'est justement cette nuance qui ouvre des portes immenses pour un partenariat avec les pays étrangers, avec le Sud global.
16: Et le secteur aérospatial chinois entre dans une phase de développement accéléré. Madame Sarina, pour

0: vous, quelle percée majeure peut-on anticiper dans les domaines aérospatial et aéronautique au cours des 5 prochaines années?
1: Oui, en fait, nous avons tous constaté, en fait, les 5 ans passés, la Chine a réalisé vraiment beaucoup d'exploits en matière dans le domaine spatial et aéronautique. Et avec ce 15e plan quinquennal, en fait, nous envisageons premièrement d'envoyer des Dykonautes sur la Lune. Maintenant, on est déjà vraiment en préparation et en fait, on a vu tous sur la télé, il y a des astronautes chinois qui sont allés faire des entraînements en fait pour préparer leur voyage sur la Lune dans des caves en fait. Donc, on est donc vers d'ici 2030, donc c'est sûr qu'on va envoyer des astronautes sur la Lune. Tout est bien préparé et tout se passe très bien jusqu'à maintenant. Et je pense qu'il y a quelque chose qui est très important dans cette mission, c'est aussi de prévoir des modules d'atterrisseurs et puis des modules des orbiteurs aussi. Donc je pense qu'il y a toute une série de technologies qui sont en train de tester et valider. Et deuxièmement, c'est une mission vers Mars. Donc cette mission consiste à ramener des échantillons du sol martien sur la Terre. Donc si la Chine réussit cette mission, elle deviendra le premier pays qui réussit à ramener ou bien les échantillons du sol martien en une seule mission. Donc dans cette mission aussi, il y a beaucoup de défis à relever en matière de technologie, parce que dans cette mission, il faut que le module puisse remonter tout seul. Ça veut dire qu'il doit réaliser un décollage depuis la surface du Mars. Donc on est impatient de voir ça. Donc ce projet-là, il prévoit de réaliser entre 2028 et 2030. Et dernièrement, je pense que c'est l'exploitation commune ou bien la coopération entre les différents pays pour cette exploration spatiale, parce que la Chine est en train de développer avec beaucoup de pays occidentaux ou bien des pays de l'initiative de la ceinture et la route de la ceinture. Donc on est en train de développer des programmes de recherche, des projets de recherche de différents niveaux pour cette exploration spatiale. Donc je pense que dans les 5 années à venir, il y a vraiment beaucoup de choses à voir.
0: Et pensez-vous que les technologies aérospatiales seront davantage orientées vers le secteur des services publics dans les 5 ans à venir?
1: Oui, surtout, je pense que l'objectif, c'est de pouvoir appliquer toutes ces technologies au sol pour le grand public. Donc, en fait, nous savons tous qu'avec les missions Apollo, donc, il y a beaucoup de technologies qui sont après réutilisées pour le service public, par exemple les baskets à air, par exemple le micro-ondes, tout ça vient de l'expérience, du travail de l'espace. Donc dans les années 5 années à venir, je pense que il y a surtout des recherches ou bien des expériences qui sont actuellement réalisées à la station spatiale qui pourraient être réutilisées au sol. Par exemple, pour le diagnostic, pour le soin de la santé, le suivi médical. On sait tous que pour les astronautes, on a un suivi médical à distance, en temps réel. Donc, je pense que cela pourrait être utilisé au sol et surtout, cela pourrait réduire le décalage de cette condition de suivi de santé en ville et à la campagne.
0: Et docteur Mentou, vous disposez à la fois d'une expertise en politique publique et d'une grande expérience du terrain. Pour vous, quels seront les grands défis pour promouvoir un développement équilibré entre zones rurales et zones urbaines et la prospérité commune dans les 5 ans à venir?
2: Eh bien, très belle question. Vous savez, sur le terrain, on voit bien que l'écart entre les villes et les campagnes, ce n'est pas seulement une question de revenus, mais en mon sens, c'est un écart d'opportunités ou alors d'accès aux services et de qualité de vie. Donc, pour les 5 prochaines années, Bon, en premier lieu, je vois un défi des infrastructures intelligentes parce qu'il ne s'agit pas seulement de relier les villages par des routes, mais il s'agit aussi de garantir un accès au débit fiable. Il s'agit aussi de garantir une logistique, je voudrais dire, une logistique froide pour les produits agricoles et des mini-réseaux d'énergie renouvelable. Sans cela, les campagnes restent économiquement isolées. Alors, en second point, je vois aussi la bataille des talents parce qu'aujourd'hui, les jeunes qualifiés quittent les zones rurales. Il faut inverser ce flux. Il faut attirer, par exemple, des médecins, des enseignants, des entrepreneurs numériques à travers des incitations fortes et surtout créer des écosystèmes locaux où ils peuvent innover. L'enjeu n'est pas de fixer les gens à la campagne ou alors de les condamner à la campagne, mais il s'agit de créer des perspectives désirables. Aussi, je vois un autre défi, l'équilibre écologique inclusif, parce que la transition verte ne doit pas peser uniquement sur les régions rurales. Par exemple, à travers les contraintes sur l'élevage ou l'usage des terres, sans compensation juste. Il faut que la protection de l'environnement devienne une source de revenus pour les communautés rurales grâce au crédit carbone et aussi à l'écotourisme ou alors à la valorisation des produits locaux. Donc, le vrai défi n'est pas de subventionner la campagne, mais d'en faire un pôle d'attraction économique vital.
0: Et dans le secteur des transports, le train à grande vitesse est devenu une véritable carte de visite pour la Chine. Et le 15e plan quinquennal va imposer des exigences plus élevées sur le développement de haute qualité des infrastructures. Donc, Monsieur Malixak, pour vous, quelles innovations technologiques, notamment en matière de réduction des nuisances sonores, devront être priorisées pour répondre à ces nouveaux défis?
3: Donc, je pense que tous ceux qui regardent un petit peu WeChat et les vidéos qui sont partagées par les étrangers qui visitent la Chine sont rendus compte que vraiment le train grande vitesse en Chine est unanimement applaudi par les Chinois évidemment, mais aussi par les étrangers qui sont vraiment surpris par la fiabilité, la vitesse, le fait que le réseau grande vitesse avec maintenant 40 000 km de ligne couvre quasiment l'intégralité du pays. On peut aller d'une ville à une ville en utilisant les trains à grande vitesse. Donc ça, c'est vraiment une étape marquante on va dire, des 25 à 30 dernières années dans la modernisation de la Chine. Au niveau des innovations, je vois plusieurs directions. Donc sur la réduction des émissions sonores, puisque c'est ma spécialité, je pense que c'est si on regarde les aspects grande vitesse, cette réduction, elle va forcément avec une optimisation des performances aérodynamiques des trains. Ça, c'est pour à la fois réduire le son et également réduire les consommations d'énergie. D'un autre aspect, comme je parlais tout à l'heure de réduction de la masse, quand on a des trains qui seront plus légers, c'est plus difficile d'atteindre les mêmes performances sonores pour l'acoustique externe ou acoustique interne. Et donc, il va falloir qu'on réussisse à développer une nouvelle génération de matériel acoustique. Ils sont plus légers, plus intelligents, plus ciblés, moins épais et qui permettent d'atteindre les mêmes performances. Le dernier point, c'est la conception intelligente au niveau des infrastructures. Parce que c'est vrai que les infrastructures actuelles permettent d'atteindre certains niveaux de bruit au niveau des émissions pour l'acoustique environnementale. Et il faut toujours réussir à baisser ça, surtout que les vitesses vont augmenter. Un autre élément également, c'est l'utilisation du big data pour tout ce qui est monitoring et maintenance prédictive. Actuellement, au niveau des trains, on a des maintenances qui sont ciblées au niveau temporel, c'est-à-dire tous les mois, on va faire la maintenance et la vérification de tel système, tous les 2 mois, ce sera tel système, tous les 6 mois, ce sera tel système. Alors qu'en réalité, ces systèmes, ça c'est basé sur l'expérience, mais ces périodicités, elles ne sont pas forcément basées sur les vrais besoins de maintenance. Alors que si on prend en compte toutes les datas qui vont sortir des trains, parce qu'un train, il y a énormément de capteurs au niveau température, au niveau mécanique, au niveau sonore, etc. Et donc, en compilant et en réussissant à interpréter toutes ces données, on peut améliorer la maintenance prédictive en termes de périodicité et quels sont vraiment les éléments qui doivent être maintenus. Ensuite, il faut également, pour passer à des trains qui seront plus verts, améliorer l'efficacité énergétique. Donc l'efficacité énergétique est un petit peu un conflit avec l'acoustique, puisqu'on va chercher à diminuer la masse, Donc, on va utiliser des matériaux plus légers. Donc là, il y a des innovations à faire.
0: Parlons maintenant de la coopération internationale. Durant le 15e plan quinquennal, la Chine poursuivra la construction de haute qualité de la ceinture et la route. Docteur Mentou, pour vous, comment la coopération sino-africaine peut-elle passer d'une logique de quantité à une logique de qualité afin d'incarner pleinement les principes de concertation, co-construction et partage dans les 5 prochaines années?
2: Eh bien, pour ma part, durant le 15e plan quinquennal, la Chine essaiera de renforcer, comme vous l'avez mentionné, la construction de haute qualité de l'initiative La Ceinture de la Route, mais en mettant particulièrement l'accent sur une coopération sino-africaine plus ciblée et plus efficace. Alors, pour passer d'une logique de quantité à qualité, je pense qu'il faudrait premièrement privilégier les projets d'infrastructures vertes et durables en intégrant les énergies renouvelables et aussi les normes environnementales afin de promouvoir un développement respectueux de l'écologie. Voilà, parce que vous savez qu'en termes d'énergie, en termes d'énergie renouvelable, les pays africains ont un grand potentiel. Il s'agit aussi de renforcer la formation des talents et les transferts de technologies, parce qu'il faudrait aider les pays africains à développer leurs capacités industrielles endogènes et aussi à optimiser la chaîne de valeur. Parce que nous savons tous que l'Afrique est très jeune. Selon les dernières données, on parle de un peu plus de 60% qui sont à 25 ans d'âge. Donc, il y a aussi un grand potentiel de ce côté-là. Mais il faut aussi promouvoir la numérisation et l'innovation. Parce que en développant des partenariats dans les domaines du commerce électronique, voilà, les domaines en essor, et aussi de la santé numérique et de l'agriculture intelligente. Enfin, je voudrais aussi mentionner, pour passer de quantité à qualité, il faudrait aussi encourager la participation des entreprises et des communautés locales afin d'assurer une répartition plus équitable des bénéfices. Et ce sont ces mesures qui permettront de concrétiser les principes de concertation, comme vous l'avez mentionné, co-construction et partage, en faisant de la coopération sino-africaine un modèle de développement commun, mais aussi axé sur la qualité et l'impact sur le long terme.
0: Et du côté de la coopération sino-française, elle est déjà bien établie dans des domaines comme la fabrication de pointe ou l'économie verte. Monsieur Malexak, pour vous, quelle nouvelle synergie pourrait émerger durant le 15e plan quinquennal dans l'innovation technologique des transports, par exemple en matière de réduction des nuisances sonores ferroviaires ou le développement des transports à énergie nouvelle?
3: Je pense que un des piliers, donc comme vous l'avez dit, hein, la collaboration entre la Chine et la France au niveau technique et scientifique, c'est quelque chose qui est déjà bien établi, hein, à travers des partenariats, à travers les échanges au niveau des universités. Moi, ce que je vois au niveau, je dirais, ce qui peut se passer dans ce qui pourrait se passer dans les 5 prochaines années, c'est vraiment exploiter la complémentarité entre donc l'expertise qu'il y a en France au niveau des instituts de recherche et des universités sur notamment donc l'expertise au niveau aéroacoustique, au niveau développement des matériaux composites, au niveau de tout ce qui est mesure et expertise vibroacoustique, et d'un autre côté au niveau de la Chine, comme la Chine est vraiment un pays qui applique, qui utilise et qui a vraiment un réseau qui est très étendu et qui couvre au niveau climatique, par exemple, les zones très froides du nord de la Chine et les zones très chaudes de ce qu'on peut avoir dans le sud de la Chine, exploiter justement toutes ces bases de données, ce retour d'expérience en direct sur des vraies infrastructures pour justement arriver à la mise en application de solutions qui, pour l'instant, restent un petit peu un cas théorique, les appliquer dans un cadre vraiment pratique qui correspond à la réalité du terrain.
0: Et l'aéronautique et l'aérospatiale sont également des domaines clés de la coopération internationale. Pendant le 15e plan quinquennal, l'industrie aérospatiale commerciale chinoise va sans doute connaître une croissance rapide. Madame Sarina, pour vous, quel nouveau mode de coopération pourrait émerger dans des domaines tels que l'Internet par satellite ou l'exploitation des ressources spatiales?
1: Donc, vous avez tout à fait raison. En fait, le secteur spatial, je pense, il connaît vraiment un renouveau de la coopération internationale. Et ce que vous avez mentionné, l'Internet par satellite, c'est un très bon exemple. Et je pense que la Chine pourrait envisager la coopération dans ce domaine, de co-construire aussi des constellations par satellite partagées et des écosystèmes pour rendre ce domaine plus vivant, plus dynamique, en coopérant par exemple avec les pays partenaires de l'initiative de la route et de la soie. On pourrait partager les données, partager la fréquence ou bien coordonner la fréquence. Donc avec tous ces partages, on essaie de coordonner et puis ce service pourrait couvrir une zone plus large alors que tout le monde, tous les participants pourraient bénéficier et on pourrait avoir un réseau mondial plus résilient, plus accessible. Ça, c'est le premier aspect. Et puis, pour le deuxième aspect, je pense qu'il y a aussi une coopération en matière de l'exploitation des ressources spatiales. Donc, pour cela, tout à l'heure, nous avons dit, on a déjà commencé beaucoup de coopération avec beaucoup de pays. Mais je pense que dans les 5 années à venir, il y a encore des travaux à faire. Ça pourrait être divisé en 2 étapes. Donc, première étape, consiste toujours à faire des recherches, mener des recherches ensemble pour cette exploitation de l'espace. On a prévu d'accueillir des astronautes sur la station spatiale chinoise. On a coopéré avec beaucoup de chercheurs de différents pays pour les projets concernant l'exploration martienne, l'exploration lunaire, et pour développer des modules ensemble, pour développer des dispositifs qui pourraient être à bord dans des modules de l'alunissage, etc. Donc, je pense qu'il y a, ça c'est la première étape, et la deuxième étape, ce sera vraiment concrétiser ces recherches pour les réutiliser dans le commerce. Donc, ça veut dire commercialisation, ou bien c'est aussi les entreprises chinoises et les entreprises étrangères pourraient travailler ensemble pour voir quelles sont la faisabilité des ressources spatiales pour une future commercialisation. Et puis dernièrement, je pense qu'il y a aussi d'autres coopérations en matière de la formation des ingénieurs dans ce domaine. Parce que si on voudrait faire cette mission, on dit plutôt ambitieuse pour un espace lointain, il faut vraiment des talents. Donc on travaille ensemble pour former des talents, pour élaborer des programmes d'échange, vraiment pour mieux préparer, mieux relever ces défis dans les 5 années à venir.
0: Pour terminer, projetons-nous ensemble en 2030. Selon vous, quelle technologie perçue aujourd'hui encore comme futuriste pourrait s'imposer dans le quotidien des citoyens d'ici à la fin du 15e plan quinquennal? Madame Sarina.
1: Je pense que c'est notre manière de se déplacer va radicalement changer. Je pense que les voitures autonomes vont être très courantes dans la vie quotidienne. Donc on peut même voir des appareils volants intelligents. Je pense qu'à basse altitude, je pense que tout ça ce sera plus dans la science-fiction. Donc on va les voir vraiment dans notre vie quotidienne.
0: Et docteur Mentous, quelles sont vos attentes?
2: Eh bien, en complément, je dirais, je me prononcerai sur le domaine de la médecine. Ce que j'entrevois, la médecine numérique préventive. Et là, je parle des portables et capteurs corporels mesurant en continu des biomarqueurs couplés à des diagnostics faits à l'intelligence artificielle pour détecter des maladies avant l'apparition des symptômes. Mais aussi, je vois aussi une énergie verte décentralisée. Parce que, par exemple, les toits solaires, éoliennes, urbaines et de stockage par batterie domestique généralisée, associés à des réseaux électriques intelligents et qui permettront aux foyers de vendre leur surplus d'énergie. Mais aussi, en dernier point, je vois aussi une réalité mixte quotidienne. Je vois là des lunettes légères que nous voyons déjà sur le marché, des lunettes légères de réalité augmentée pour le travail, mais aussi pour les loisirs et l'apprentissage, superposant des informations contextuelles au monde physique.
0: Et Monsieur Malexac, comment imaginez-vous notre proche avenir?
3: Pour moi, je pense qu'il y a deux aspects vraiment, je vois, qui sont importants. C'est une utilisation de l'intelligence artificielle qui soit généralisée et accessible à tout le monde, qui ne soit pas l'apanage de certains, des plus riches, ou qui soit un peu, je dirais, confisqué par des grandes sociétés. Donc ça, vraiment une ouverture, une généralisation et une accessibilité de l'intelligence artificielle à tous dans tous les domaines. Donc ça, je pense qu'on a bien vu l'exemple de DeepSeek il y a un an ou deux, qui, avec des budgets qui sont sans commune mesure avec ce qui avait été développé ailleurs, a atteint des objectifs qui sont très impressionnants. Et la deuxième chose, c'est pour accompagner le développement des énergies renouvelables, l'un des gros problèmes, c'est le problème du stockage. C'est-à-dire qu'on peut stocker facilement une batterie pour une voiture, l'énergie pour une voiture, mais si on parle d'un village ou si on parle d'une région, c'est pour l'instant, on n'est pas encore au stade où on peut avoir des batteries qui permettent de stocker, par exemple, l'énergie qui serait accumulée pendant l'été pour pouvoir être réutilisée pendant l'hiver, hein, si on pense à des pays avec deux saisons bien marquées. Et donc là, il y a vraiment, je pense, j'espère, dans les 5 à 10 ans à venir, une maturité de nouvelles générations de batteries qui permettent d'avoir justement des systèmes énergétiques décentralisés au niveau vraiment, par exemple, d'une maison, mais également au niveau d'une région, d'un village, d'une zone, et qui permettent justement d'éviter d'avoir toutes ces productions d'électricité qui soient centrées et d'avoir des réseaux de distribution qui soient compliqués, où il y a une maintenance qui est compliquée, qui sont soumis aux intempéries, etc. Donc c'est vraiment l'accompagnement de ce développement des énergies renouvelables par la capacité de stockage local avec les batteries de nouvelle génération.
0: Le 15e plan quinquennal n'est pas seulement une feuille de route pour la Chine, il dessine aussi pour le monde entier de nouvelles perspectives de coopération et d'innovation. Alors, un grand merci à nos trois invités pour leurs éclairages et leurs regards complémentaires.
1: Merci.
2: Merci.
4: Vous venez de suivre les discussions animées par notre consoeur Julie. Je vous invite maintenant à écouter une chanson interprétée par Penny Tai et Zhou Yan intitulée Ming Zhi Shan, au risque de la montagne. On se retrouve juste après pour le cours de chinois.

0: L'émission Interview Plus se poursuit avec le cours de chinois. C'est parti!
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2: Bonjour à tous et bienvenue pour un nouveau cours de chinois. Salut Thomas.
1: Salut Tai, tu vas bien depuis le dernier cours ?
2: Moi je vais très bien, et toi ?
1: Écoute, ça va également très bien, le beau temps est arrivé, ça fait super plaisir. Alors lors du cours précédent, on a appris certaines expressions à utiliser lors d'une réunion familiale. Et aujourd'hui on va d'abord les réviser, tu vas prononcer les phrases en chinois et je vais les traduire en français.
2: Ok, c'est parti.
3: 我很高兴认识你的家人.
1: Je suis très content de connaître ta famille.
3: 这是我的拿手菜.
1: Ce plat est ma spécialité.
3: 你多吃点儿.
1: Prenez-en encore.
3: 下次请你们到我家做客.
1: Je vous inviterai chez moi la prochaine fois. Voilà, on se réécoute les dialogues maintenant.
4: 对话一.
0: 欢迎你来做客.
4: 我很高兴认识你的家人. 对话二.
0: 这是我的拿手菜, 你尝尝.
4: 哦, 不错, 挺好吃的. 对话三.
0: 你多吃点.
4: 我吃饱了. 对话四. 下次请你们到我家做客.
0: 有时间一定去.
2: Voilà, une petite piqûre de rappel du cours précédent, ça ne peut pas faire de mal. Maintenant, on va voir ce qu'on va apprendre aujourd'hui.
1: Ouais, ok. Ce que je te propose, c'est que tu lises les phrases en chinois, je les traduis en français, et après, on travaille.
2: Bonne idée.
3: 您先请.
1: Allez-y, s'il vous plaît.
3: 别这么客气.
1: Pas tant de manière.
3: 为我们的合作成功.
1: Buvons à notre réussite.
3: 为大家的身体健康, 干杯.
1: Buvons à la santé de tout le monde.
3: 感谢你们的热情款待.
1: Merci pour votre accueil chaleureux. Ouais, il y a tant de gambei dans les phrases qu'on va trinquer lors du cours d'aujourd'hui, Tai, je pense.
2: Oui, nous allons aujourd'hui participer à un banquet fictif.
1: Ok, ça tombe bien. Il y a une expression chinoise destinée à ces repas ou à ces banquets fictifs qui veut dire « allez-y s'il vous plaît » ou « après vous ». C'est l'expression, Tai.
2: 您先请.
1: Voilà, une expression qui peut être utilisée dans diverses circonstances. Citons un exemple, lors d'un repas, quand tu prononces cette phrase, cela signifie « que tu veux que tes invités se servent d'abord.
2: 您先请.
1: 您先请.
2: 您 est l'appellation respectueuse de 你.
1: 您.
2: 先, d'abord.
1: 先请.
2: S'il vous plaît.
1: 请.
2: 您先请. Allez-y, s'il vous plaît.
1: 您先请.
2: Ok, on va écouter le premier dialogue.
4: 您先请.
0: 谢谢.
1: Et tu vas me dire maintenant quelle est la réponse convenable à cette phrase, Tai.
2: Oui, pour répondre à 您先请, tu peux dire 别这么客气.
1: 别这么客气.
2: 别, ne pas.
1: 别.
2: 这么, si ou comme cela.
1: 这么.
2: 客气, ce qui signifie avoir beaucoup de manières.
1: 别这么客气.
2: 别这么客气.
1: 别. Je me cache. Ne faites pas tant de façons. Voilà, maintenant, on passe au dialogue 2.
4: 你是客人, 请坐这儿.
0: 好, 别这么客气.
1: Et lors d'un repas, il y a plusieurs expressions pour porter un toast. Citons un exemple. Buvons à notre réussite. Comment le dire en chinois, Tai?
2: 为我们的 合作成功干杯.
1: 为我们的合作成功干杯.
2: La phrase est un peu longue, je vais la décomposer. Wei est une préposition, ici il signifie pour.
5: Wei.
2: Wamen de, notre.
1: Wamen de.
2: Hezuo, coopération.
1: Hezuo.
2: Chenggong, réussite.
1: Chenggong.
2: Ganbei, vidons notre verre.
1: Ganbei.
2: Wei wamen de hezuo chenggong. Ganbei, buvons à notre réussite, à notre collaboration.
1: Allez, rien de plus important que la santé, comment dire en chinois donc, buvons à la santé de tout le monde.
2: On peut dire, wei da jia de shen ti jian kang, gan bei.
1: Ok, tu vas me décomposer ça en plusieurs morceaux.
2: Wei, pour.
5: Wei.
2: Da jia de, tout le monde.
1: Da jia de.
2: Shen ti, santé.
1: Shen ti.
2: Jian kang, bonne santé.
1: Jian kang.
2: Gan bei.
1: Gan bei, vidons notre verre.
2: Wei da jia de shen ti jian kang gan bei.
1: Allez, on passe directement au dialogue 3.
4: Wei wo men de he zuo cheng gong gan bei.
0: Wei da jia de shen ti jian kang gan bei.
1: Le repas s'achève, il faut remercier nos hôtes. Comment le dire en chinois, Tai?
2: Gan xie ni men de re qing kuan dai.
1: Allez, comme d'habitude, on va décomposer.
2: Gan xie veut dire merci.
1: Gan xie.
2: Ni men de, votre.
1: Ni men de.
2: Re qing, chaleureux.
1: Re qing.
2: Kuan dai, réception chaleureuse.
1: Kuan dai.
2: Gan xie ni men de re qing kuan dai.
4: 时间不早了，我们该走了。感谢你们的热情款待。
0: 欢迎你们以后常来。
2: Voilà, c'était le dernier dialogue. Avant de passer à notre rubrique ABC de la culture chinoise, on va refaire les phrases clés d'aujourd'hui. Je vais dire les phrases chinoises et Thomas va donner le sens en français.
1: Ok, c'est parti.
2: 您先请.
1: Allez-y, s'il vous plaît.
2: 别这么客气.
1: Pas tant de manières.
2: 为我们的合作成功干杯.
1: Buvons à notre réussite.
2: 为大家的身体健康干杯.
1: Buvons à la santé de tout le monde.
2: 感谢你们的热情款待.
1: Merci de votre accueil chaleureux. Voilà, on avance doucement, mais sûrement. Le tout, c'est de retravailler un peu ce qu'on en a vu précédemment et ça devrait rentrer. Et maintenant, on passe à notre rubrique ABC de la culture chinoise, Tai.
2: Bon, aujourd'hui, on va parler de la modestie chinoise, qui est une vertu traditionnelle en Chine. Depuis l'Antiquité chinoise, on dit « man zhao sun, qian shou yi », qui désigne « la modestie est bénéfique, tandis que la suffisance appelle la ruine ». Accepte.

0: que quand un homme réussit, la modestie lui permet de voir ses lacunes pour encore aller plus loin et encore progresser.
1: C'est ainsi que prennent fin le cours de chinois d'aujourd'hui et cette édition d'Interview Plus. Merci de les avoir suivis. On se dit au revoir en musique avec un titre de la chanteuse chinoise Xilin Na Yi Gao, Xun Guang, à la recherche de la lumière. À la prochaine!

0: Une réunion entre l'Iran et les pays du Golfe concernant d'éventuels accords sur le détroit d'Ormuz a été reportée. Les parties devaient se rencontrer lundi à Oman. Le ministère iranien des Affaires étrangères indiquait que ce report résultait d'une décision conjointe d'Oman et de l'Iran à la demande de certains pays de la région. Téhéran précise également qu'il se cordonnera avec Oman afin de fixer une date appropriée pour la tenue de cette réunion. Le groupe yéménite des Houthis a indiqué que des avions de combat saoudiens avaient lancé 58 frappes aériennes dans 6 provinces de ce pays arabe au cours des 24 heures dernières heures. Et ces frappes sont intervenues après l'attaque par les Houthis d'une base militaire dans le sud de l'Arabie saoudite, près de la frontière yéménite, à l'aide de missiles et de drones. De leur côté, les forces gouvernementales yéménites affirment que plus de 500 soldats ont été tués et environ 1500 blessés au cours du mois dernier lors des combats contre les Houthis le long de la côte ouest. Les combats entre les Houthis et les forces gouvernementales yéménites ont repris en juillet lorsque les Houthis ont déclaré un blocus maritime contre l'Arabie saoudite et ont commencé à prendre pour cible ces navires en mer Rouge. Le ministre égyptien des Affaires étrangères, Badr Abdelati, a mis en garde les Houthis du Yémen contre toute escalade en mer Rouge. Il affirme que le ralentissement de la navigation dans la région aura de graves répercussions tant sur les pays africains que sur ceux du Moyen-Orient. L'Égypte s'est montrée brutante quant à son implication dans le conflit, mais si le canal de Suez venait à être affecté, elle pourrait être amenée à réévaluer sa stratégie.
1: Ce que l'Égypte redoutait le plus pourrait bien se concrétiser dans la région du sud de la mer Rouge et du golfe d'Aden. Vendredi, le groupe yéménite des Houthis s'est emparé de l'île stratégique de Périmée et a menacé d'attaquer tous les navires saoudiens qui tenteraient de franchir le détroit de Bab el-Mandab. Ces menaces risquent d'inciter de nombreux armateurs.

0: L'opérateur a évité le canal de Suez, ce qui signifie que les recettes de l'Égypte provenant de cette voie navigable vitale vont encore diminuer. Le ministre égyptien des Affaires étrangères a mis en garde contre ce qu'il a qualifié de conséquences catastrophiques si les Houthis mettaient leur menace à exécution.
1: L'escalade de la tension en mer Rouge est très dangereuse. Le prix du baril de pétrole a de nouveau atteint les 100 dollars. Il s'agit d'un problème aux conséquences catastrophiques non seulement pour l'Égypte, mais aussi pour les autres pays de la région et surtout pour les pays africains. Aucun pays n'est plus touché que l'Égypte par les perturbations de la navigation en mer Rouge. Nous approchons les 11 milliards de dollars de pertes nettes dues à la baisse des recettes du canal de Suez. Nous prenons très au sérieux la liberté de navigation. Pour y parvenir, nous devons apaiser les tensions.
0: Environ 15% du commerce mondial transite par le canal de Suez. La guerre à Gaza a entraîné une baisse de près de la moitié du trafic maritime habituel sur cette voie navigable, la plus courte entre l'Asie et l'Europe. La situation s'est quelque peu redressée ces derniers mois. La fermeture du détroit d'Ormuz ayant redirigé les flux commerciaux vers le canal de Suez. Toutefois, si la navigation venait à y être interrompue, la crise mondiale du commerce et de l'énergie s'aggraverait encore davantage. La menace des Houthis met à l'épreuve une nouvelle coalition multinationale de défense maritime dirigée par l'Arabie saoudite. En juillet, l'Égypte et 13 autres pays ont adhéré à l'initiative saoudienne visant à protéger les voies maritimes de la mer Rouge et du golfe d'Aden. Le Caire s'était toutefois montré prudent dans un premier temps quant à sa participation à une quelconque opération militaire étrangère. Mais si le canal de Suez venait à être contraint de fermer, l'Égypte pourrait se rendre compte qu'elle n'a d'autre choix que de s'y associer.
2: La Somalie continue de subir les conséquences économiques et sécuritaires de l'instabilité qui règne en mer Rouge, alors que les attaques menées par le groupe yéménite des Houthis perturbent le trafic maritime sur l'une des voies maritimes les plus importantes au monde. Le prix des produits de première nécessité, tels que l'énergie et les denrées alimentaires, ne cesse d'augmenter. Et comme le rapporte Mohamed Kaïe depuis Mogadiscio, certains craignent également que cette situation entraîne une recrudescence de la piraterie.
1: La Somalie ressent déjà les conséquences des attaques des Houthis en mer Rouge. La perturbation du trafic maritime dans le détroit stratégique de Bab el-Mandab suscite des inquiétudes concernant les prix du carburant et des denrées alimentaires, ainsi que la sécurité maritime. En Somalie, le prix d'une bouteille de gaz de cuisine de 10 kg a fortement augmenté, passant d'environ 25 dollars à environ 40. Le coût du carburant pour les véhicules à moteur a également plus que doublé, passant d'environ 65 centimes par litre à près d'1,50 $. Ces hausses se répercutent également sur les prix des denrées alimentaires, les coûts de transport et d'importation plus élevés exerçant une pression supplémentaire sur les consommateurs. Certains craignent également que l'insécurité croissante en mer Rouge ne favorise l'expansion de la piraterie le long des côtes somaliennes, en particulier autour du golfe d'Aden. Le mois dernier, des opérations conjointes menées par la Somalie et la Turquie ont permis de libérer le MV Lutuf, un navire battant pavillon camerounais, après que des pirates l'ont capturé au large de la côte nord-est de la Somalie. Les autorités somaliennes ont déclaré que cette opération avait entraîné la mort de 14 pirates présumés. Selon l'Organisation maritime internationale, au moins 5 bateaux de marchandises auraient été pris en otage par des pirates. Les analystes avertissent que la persistance de l'instabilité en mer Rouge, conjuguée au détournement des forces navales internationales vers d'autres zones de tension dans le monde, pourrait rendre les navires empruntant cette voie navigable stratégique plus vulnérables aux attaques de pirates. Le gouvernement somalien a toutefois averti que le paiement de rançon risquait d'alimenter la criminalité maritime en incitant financièrement les pirates à s'emparer d'un plus grand nombre de navires. La semaine dernière, le Parlement somalien a approuvé un projet de loi visant à lutter contre la piraterie et à prévenir les enlèvements. Cette législation a pour objectif de renforcer le cadre juridique somalien de lutte contre la piraterie et les enlèvements, tout en consolidant le rôle des institutions de l'État dans la lutte contre ces crimes. Par ailleurs, le gouvernement somalien va désormais devoir faire face aux revendications de l'opinion publique qui réclame la stabilisation des prix.
2: Lors de sa visite en Irlande, le président américain Donald Trump a réitéré son soutien à la séparation de l'Irlande du Nord du Royaume-Uni et à son unification avec la République d'Irlande.
1: J'ai toujours aimé le peuple irlandais. Et il me semble simplement qu'il y a l'Irlande du Nord d'un côté et l'Irlande de l'autre, et il me paraît tout à fait naturel de les unir. C'est mon opinion. Et d'ailleurs, beaucoup de gens sont d'accord. J'ai fait cette remarque juste. J'ai fait ce que j'ai considéré comme une remarque assez banale.
3: Les propos de M. Trump ont

0: suscité l'opposition du Royaume-Uni. Un porte-parole du bureau du Premier ministre britannique, Andy Burnham, a déclaré que la position du Premier ministre sur la réunification de l'Irlande restait inchangée. La présidente du Parti conservateur, Kimi Vanenock, et le chef de Reform UK, Nigel Farage, ont également exprimé leur désaccord sur les réseaux sociaux.
1: À Dakar, une flamme pas comme les autres vient d'entrer dans l'histoire, symbole de paix, d'unité et de transmission. La flamme des Jeux olympiques de la jeunesse Dakar 2026 a été présentée au public samedi. Son parcours raconte déjà une histoire, celle d'un continent qui s'apprête à accueillir pour la première fois un événement olympique. Un reportage de Mamadou Niang et Mamadou Dia.
2: Une flamme, un symbole. Et une émotion qui gagne la dernière relayeuse de la flamme olympique. Elle a retenu ses larmes.
3: J'ai ressenti beaucoup d'émotions quand même. Parce que j'avais même les larmes aux yeux. Parce que j'ai appris à la dernière minute que c'est moi qui devais faire cet allumage. Et ça m'avait beaucoup touchée quand même. Et c'est un honneur pour moi et pour le Sénégal et pour les sportifs. Attaque comme l'hiver. Vraiment, j'étais vraiment touchée.
2: Pour l'arrivée de la flamme à la place du souvenir africain, 100 femmes ont préparé à la marche des Lingères qui célèbre ainsi les femmes d'hier et d'aujourd'hui. Un temps fort placé sous le signe de l'inclusion et de la transmission entre générations. La flamme ne se regarde pas seulement, elle se ressent, disent-elles.
3: Le Sénégal, c'est le pays de la Teranga et nous accueillons cette flamme et espérons que les choses vont bien se passer.
4: Donc c'est avec beaucoup de fierté que je vois ou que je vis cette cérémonie ici au Sénégal.
2: La flamme ne vient pas seulement annoncer des compétitions, elle vient à la rencontre d'une jeunesse.
5: Que la jeunesse soit combative, soit disciplinée, soit sportive. Et c'est la première fois que le JOJ se déroule en Afrique, donc c'est une occasion de montrer à la face du monde que l'Afrique peut faire beaucoup de choses.
2: La présidente du Comité international olympique n'a pas caché son enthousiasme. Elle salue une cérémonie qui, selon elle, a su faire vibrer Dakar et célébrer pleinement l'esprit olympique.
6: Aujourd'hui a été encore plus émouvant de voir la flamme sur le sol africain pour la toute première fois. C'était incroyable. Ce matin, avec son Excellence, on pouvait vraiment en voir l'importance. Et puis ce soir, être ici avec tout le monde et entrer avec toutes les dames et toutes les générations, c'est un moment merveilleux que je chérirai pour toujours.
2: Un message simple pour la jeunesse, rêver, croire en soi et viser plus haut.
3: Alors nous nous demandons tout simplement d'oser rêver, car ces Jeux olympiques, c'est une compétition, mais c'est un rêve qui se réalise. Alors fonçons et soyez heureux et gagnez beaucoup de médailles.
1: Selon des professionnels et des médias, les 5 initiatives proposées par le président chinois Xi Jinping en faveur d'une coopération renforcée au sein des BRICS élargie répondent aux priorités et clés partagées par les pays du sud global. Une productrice d'actualité a mis en avant les opportunités offertes par la coopération en matière d'intelligence artificielle.
7: Je pense que tous ces thèmes sont vraiment importants. Ce sont des sujets clés pour tous les pays du Sud global. Pour être plus concret, prenons l'exemple de la coopération en matière d'IA. La déclaration de New Delhi comporte également de nombreux points consacrés à la technologie et à la coopération en matière d'IA. Et ils sont tous utiles pour l'ensemble du continent africain, pour le Sud global, pour le monde entier.
1: L'intelligence artificielle est un domaine de coopération de plus en plus important au sein des BRICS. Les efforts se concentrent sur le développement technologique, la formation des talents et la gouvernance de l'IA. Selon un expert, les pays membres devraient obtenir davantage de résultats concrets dans les années à venir.
8: L'intelligence artificielle est devenue un domaine de coopération de plus en plus important au sein des pays membres du BRICS, un groupe majeur de marchés émergents et d'économies en développement. Le Centre de développement et de coopération en matière d'intelligence artificielle Chine-BRICS, créé en 2024, est l'un des mécanismes mis en place pour promouvoir la coopération dans ce domaine. Depuis, le Centre a étendu ses activités à des domaines tels que la recherche, la formation des talents, l'innovation et la coopération industrielle.
9: Le développement national du Centre a été en grande partie achevé en 2025 et une antenne a été créée au Brésil cette année. Il dispose désormais d'une équipe d'experts de plus de 40 personnes issues de 8 pays du BRICS et de 4 organisations internationales. Un réseau de coopération regroupant 25 institutions majeures a été mis en place.
8: La mise en place du cadre de base n'est qu'une première étape. Selon cet expert, les pays du BRICS doivent désormais mieux tirer parti de leurs atouts complémentaires tout en renforçant la confiance mutuelle et en recherchant un consensus. La Chine a déjà annoncé des mesures visant à renforcer les capacités en matière d'IA dans les pays en développement. Lors de la Conférence mondiale sur l'intelligence artificielle de 2026 à Shanghai, la Chine a annoncé son intention d'offrir aux pays en développement 5000 places pour des formations et des séminaires sur l'IA au cours des 5 prochaines années. Elle a également annoncé son intention de développer des centres internationaux de coopération en matière d'application de l'IA avec les pays du BRICS et d'autres organisations régionales. L'Inde, qui assure cette année la présidence du BRICS, a également inscrit l'intelligence artificielle et les infrastructures numériques parmi ses priorités dans le cadre de son programme d'innovation. Lors du Forum des Académies des sciences du BRICS qui s'est tenu en Inde en juillet, les participants ont examiné comment l'IA pourrait soutenir le développement durable et renforcer la coopération scientifique dans les pays du Sud.
9: Les pays du BRICS disposent de ressources considérables en matière d'IA, notamment en termes de talents, de financement et d'expérience, et chaque membre possède ses propres atouts. Le potentiel de coopération est énorme. La priorité est désormais d'instaurer une confiance mutuelle et de parvenir à un consensus. Je pense que nous verrons des résultats concrets au cours des prochaines années.
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19: Merci d'être avec nous sur CGDN Radio. Vous êtes à l'écoute de notre émission Tour du monde, au micro Claudine. Dans la première partie de cette émission, on va découvrir la culture de l'herbe à mouton, Zhongke. Dans la deuxième partie de cette émission, on va parler du Xizang, vu par un réalisateur français. Et dans la troisième et dernière partie de cette émission, je vous propose d'apprendre le chinois avec nous.

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2: Nous sommes ici dans le district de Kailou, ville de Trongliao, en Mongolie intérieure. Je suis debout sur les terres du village de l'herbe à mouton, où une plante appelée Yangcao, l'herbe à mouton, Zhongke, pousse vigoureusement et porte silencieusement l'espoir de la protection écologique et du redressement rural.
3: Écoutons Liu Gongxi, chercheur principal à l'Institut de botanique de l'Académie des sciences de Chine.
4: Il y a plus de 30 ans, l'herbe à mouton de Zhongke était à l'état sauvage, largement répartie dans notre région des Trois Nords. C'était une herbe de très bonne qualité, appréciée par les bovins et les ovins. Pour la reproduire, nous avons rencontré des difficultés avec la reproduction par graines. Après plusieurs années de recherche, nous avons découvert que la consanguinité n'allait pas et produisait peu de graines. La solution était la pollinisation croisée éloignée, qui a donné beaucoup plus de graines.
2: Quels sont les avantages de cette herbe pour qu'elle soit cultivée sur une si grande surface ?
4: Les avantages de cette herbe après sa reproduction en masse sont énormes. Premièrement, sa fonction écologique est très évidente. On peut la planter une fois et l'utiliser pendant de nombreuses années, elle est pérenne. Une fois plantée dans le sol, elle n'a pas besoin d'être replantée chaque année, évitant ainsi de soulever de la poussière par des travaux annuels de labour. Deuxièmement, elle peut également protéger contre le vent avec sa partie supérieure. Une fois étendue, ses rhizomes peuvent retenir le sol et le sable, conservant ainsi les ressources en eau et empêchant l'érosion éolienne. Elle est résistante aussi aux sels et aux alcalis, au vent et au sable, surtout au froid extrême, jusqu'à moins 50 degrés sans gelée. De nombreuses cultures ont du mal à survivre à des températures de moins 50 degrés en hiver.
2: Autrefois friche salée et sablonneuse, aujourd'hui une vaste prairie verte. La lutte contre le sable et la protection contre le vent ont également permis à la faune sauvage de se multiplier. L'herbe à mouton Zhongke, qui représente d'énormes avantages écologiques, a été plantée sur 3466,7 hectares de terre dans ce petit village après plus de 4 ans de promotion. Pourquoi est-elle appréciée par les agriculteurs et largement plantée ?
3: Écoutons Du Yongbin, entrepreneur en culture de l'herbe.
5: Cette herbe est le meilleur fourrage pour le bétail car elle contient plus de 10% de protéines.
2: Combien d'hectares avez-vous ?
5: Actuellement, plus de 193 hectares.
2: Combien de bovins ?
5: Nous en avons actuellement plus de 60. Ils mangent tous de l'herbe à mouton de Zhongke, mais ils ne peuvent pas en manger trop, sinon ils deviennent gras.
2: À part une soixantaine de bovins, plus de 10 000 oies, cerfs et moutons de Monsieur Du sont également nourris à l'herbe à mouton Zhongke. Aura-t-elle des applications plus larges à l'avenir ?
3: Écoutons Liu Gongxi, chercheur principal à l'Institut de botanique de l'Académie des sciences de Chine.
4: Un de nos axes futurs est de fournir des semences pour le projet des Trois Nords. Nous proposons également des modèles de lutte contre le sable, de traitement des terres salines et la remise en état des friches. Quand l'herbe à mouton Zhongke fleurit, c'est une vague d'herbe soufflée par le vent, une prairie magnifique. L'idée de développer le tourisme est donc naturelle. De plus, notre industrie du fourrage doit être traitée de manière plus soigneuse pour augmenter sa valeur ajoutée et générer plus de revenus. Actuellement, la culture de l'herbe à mouton Zhongke est entièrement mécanisée. Une industrie herbagère numérique et intelligente est également en train de se développer et à l'avenir, elle sera une industrie de l'herbe intelligente couvrant 1 milliard d'hectares.
1: Alors, petite pause musicale. Ne quittez pas, restez à l'écoute de notre émission.

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0: Bonjour à tous, bienvenue dans l'émission Rencontre. Dans les récits des grands médias occidentaux, la région autonome du Xizang est souvent réduite à une image figée. Face à cette tendance, le réalisateur français Jean-Michel Carré a choisi d'aller au-delà des préjugés. Armé de sa caméra, il a passé 3 ans à sillonner les villes et les campagnes du Xizang, capturant le quotidien authentique de ses habitants. Son documentaire « Tibet, un autre regard » offre une vision rare et nuancée de cette région. Pourtant, ce film a été censuré dans une quarantaine de pays européens. Pourquoi une œuvre qui cherche simplement à montrer la réalité du Xizang suscite-t-elle une telle réticence? Que révèle cette interdiction sur la perception occidentale du Xizang? Aujourd'hui, nous avons l'honneur d'accueillir M. Jean-Michel Carré pour en discuter. Bonjour.
1: Bonjour à tous.
0: Vous filmez la Chine depuis 2011 et vous avez passé 3 ans en immersion au Xizang. Et parmi toutes vos expériences lors du tournage au Xizang, quels ont été les moments les plus marquants?
1: Peut-être la chose la plus marquante, c'est quand je suis arrivé la première fois au Xinjiang, c'est que en France notamment, en Occident en général, on disait mais au Xinjiang, il n'y a plus la religion, les gens ne parlent plus la langue tibétaine, les gens ne s'habillent plus avec des habits traditionnels. Et la première fois que je suis arrivé, que je suis descendu du train, ben, j'ai vu des gens qui étaient en habits traditionnels, mais aussi en habits modernes. Les gens parlaient tibétain et pas forcément mandarin. Qu'il y avait beaucoup de prêtres, de moines, un peu partout, il y avait des temples, sur les magasins par exemple, tout était traduit, c'était marqué en mandarin, mais aussi en tibétain, aussi bien sur les routes que dans la ville. Et donc je me suis dit, il y a un mensonge énorme qui est fait de l'Occident sur le Tibet, et petit à petit j'ai découvert que le problème, c'était pas simplement le Tibet. En fait, c'était pour déstabiliser la Chine et attaquer la Chine par rapport à l'Occident. C'est-à-dire que depuis principalement le président américain Obama, la Chine était devenue l'ennemi numéro un de l'Occident. Et donc, il fallait absolument trouver tous les arguments possibles pour attaquer la Chine. Et le Tibet, et à travers le Dalai Lama, à travers les réfugiés tibétains, c'est vraiment des mensonges, soit par déni, c'est-à-dire ne pas parler de certaines choses. Et donc je me suis dit, là, il y a un vrai travail à faire pour que les Occidentaux comprennent enfin ce qu'est le Tibet et qu'il y a un autre récit beaucoup plus réel que celui qu'on nous donne régulièrement par les médias ou par les livres.
0: Et quels aspects du développement de cette région vous ont particulièrement impressionné?
1: C'est-à-dire, on se retrouvait, Lhasa, c'est par rapport aux villes chinoises, c'est une petite ville de province, ça fait 1 million de personnes. Et ce que j'ai vu, c'est que c'était une ville comme les autres, avec beaucoup de magasins, beaucoup de voitures, les gens, des magasins très différents, et en même temps, on sentait qu'il y avait une culture très différente. C'est-à-dire, il y avait un respect. Les gens, en effet, il y avait beaucoup de fêtes tibétaines avec les costumes traditionnels. Il y avait plusieurs radios, des journaux qui étaient en tibétain. Donc, le Tibet n'était pas, la culture du Tibet n'était pas du tout écrasée. Au contraire, elle était mise en valeur. Mais simplement, en effet, on était en Chine aussi, mais on était dans une province particulière de la Chine avec ses traditions, sa culture, comme il y en a d'autres, que ce soit au Xinjiang, que ce soit au Mongolie, que ce soit dans différents endroits. Chacune a ses particularités et ça, c'est la richesse de la Chine, à la différence beaucoup des pays occidentaux qui essaient d'écraser et d'imposer leur culture en disant c'est nous qui avons raison. Au contraire, la Chine se sert de la richesse de sa diversité, des différents peuples, des différentes ethnies, qui font que la Chine est un pays complètement à part des autres.
0: Certains affirment que la modernisation du Xinjiang menace son identité culturelle. Avez-vous constaté sur place une harmonie entre tradition et modernité?
1: On voit le mélange, et ça qui est très agréable, c'est qu'en même temps, on est en Chine, mais on est aussi au Tibet. Ils faisaient partie de cette grande Chine, mais ils avaient leur culture à laquelle ils tenaient, comme chaque individu dans des régions différentes, et il y en a beaucoup, il y a quand même 56 ethnies différentes en Chine, et il y a un respect, et on le voit aussi bien dans la modernité que dans la tradition, c'est-à-dire que les jeunes Tibétains, comme les jeunes Pékinois, ont des téléphones portables, ils ont la télévision, ils écoutent toutes sortes de musique, voilà, ils voient des films, enfin, voilà, c'est très. Le mélange est extrêmement bien fait, c'est-à-dire, on sent en même temps un pays comme la Chine, un pays très important, et en même temps un respect de la particularité de chacun.
0: Les médias occidentaux ont longtemps façonné une image très spécifique du Xinjiang. En tant que témoin direct, quels écarts avez-vous observés entre la réalité que vous avez filmée et le récit médiatique dominant en Occident?
1: C'est-à-dire, ça serait difficile à vous l'expliquer là en si peu de temps, mais mon film fait 90 minutes. Je crois que, il y a 95% du film qui raconte des choses que les Occidentaux ne connaissent pas sur le Tibet. C'est-à-dire qu'il y a eu une sorte de censure globale de l'histoire du Tibet qui est très très nette. Il y a eu que des mensonges. Et donc il fallait rétablir. Ça ne veut pas dire qu'il y en a un qui est mieux que l'autre. Simplement de dire voilà les choses qui se sont faites. Et donc j'ai trouvé énormément d'archives. Donc c'est documenté, c'est incontestable. Et notamment, pour donner un exemple, souvent les exilés tibétains parlent de l'indépendance du Tibet dans la première moitié du XXe siècle, alors que c'était un protectorat anglais. Après, l'arrivée de l'armée de libération nationale dans le Tibet, les choses ont changé. C'est-à-dire qu'il y avait, il y a simplement le fait d'accepter et de casser toute une chose qui était extrêmement grave. Il faut savoir quand même que jusqu'en 1950, il y avait à peu près entre 90 et 95% des gens qui étaient analphabètes, qui étaient dans une situation de servage. C'est-à-dire, c'était une vraie théocratie extrêmement grave et qu'en Occident, on n'en parlait jamais. C'était tout à fait scandaleux et c'était normal que le Parti communiste chinois dise il faut changer cette situation, il faut que le peuple tibétain, dans toute sa globalité, puissent vivre correctement, puissent les enfants puissent aller à l'école, que les gens puissent être soignés, qu'il n'y ait plus des tortures comme il y avait par rapport aux paysans et ce servage qui était absolument dramatique contre les droits de l'homme. Donc c'est tout ce travail qu'il fallait faire et que ensuite la chose qui était la plus importante, c'est qu'on s'est aperçu et j'ai découvert par des documents et des archives qui avait été fait notamment par les États-Unis, c'est que les États-Unis

0: États-Unis ont aidé à ce qu'il y ait une guérilla contre la Chine. Et donc, il y a même des Tibétains qui ont été envoyés aux États-Unis pour être formés pour la guérilla. Et que ça a été extrêmement important et que j'ai découvert un film qui s'appelle La CIA au Tibet et qui montre qui a été produit et par la CIA aux États-Unis et par Dharamsala, l'endroit où vit actuellement le Dalai Lama. Ça a été coproduit par eux et on voit des officiers de la CIA et des combattants tibétains qui expliquent comment ils ont été formés pour attaquer l'armée chinoise. Donc là, on a la preuve, en effet, qu'il y a une manipulation complète de l'histoire tibétaine par l'Occident, mais contre la Chine.
1: Votre documentaire sur le sida a été interdit de diffusion dans une quarantaine de pays européens. Comment avez-vous réagi à cette censure?
0: J'ai réagi très très mal parce que c'était insupportable, d'autant plus que ça a été caché. Je l'ai découvert par hasard que le film était interdit alors qu'il avait été accepté, que le montage avait été accepté. Donc c'était de fait une vraie question de censure et que c'est la première fois pour cette chaîne Arte en 30 ans qu'ils interdisaient totalement un film alors qu'ils l'avaient coproduit et qu'ils l'avaient accepté. Et du coup, comme c'est une chaîne européenne, ils ont fait en sorte de bloquer complètement la diffusion du film. Et donc la seule solution que j'ai eue, c'est d'attaquer la chaîne télévisuelle Arte en justice. Et donc actuellement, je suis en procès contre cette chaîne pour faire accepter la liberté d'expression et de création par rapport à ce sujet qui est très important. Mais c'est pas très étonnant que malheureusement dans les pays occidentaux, on parle toujours de liberté, de droits de l'homme et tout ça. Et dans la réalité, on s'aperçoit que c'est un système qui, au niveau médiatique, qui bloque beaucoup de choses, qui interdit, qui renvoie des gens dans les chaînes, des journalistes, quand ils ne sont pas dans disons dans le récit occidental et notamment américain.
1: Et selon vous, quelles en sont les raisons principales?
0: Bah, la raison principale, c'est d'un seul coup que ils avaient peur que les spectateurs, que les citoyens européens découvrent une autre réalité du Tibet, que c'était tout ce qui avait été raconté depuis des décennies, c'était des mensonges, et qu'il y avait une autre vision à avoir du Tibet, et que ce qui les a beaucoup gênés, c'est qu'on dénonce, par exemple, et ça, personne, enfin, tous les gens, les chercheurs, les militaires qui ont été à la première moitié du XXe siècle au Xinjiang, ont vu qu'il y avait que les gens étaient, en grande majorité, dans une situation de servage. Donc c'était catastrophique, c'était un écrasement par la théocratie de la population. Ça, c'est une première chose, qu'on montre cette réalité et qu'il y a des images qui ne sont pas des images chinoises. Pendant la première moitié du XXe siècle, il y avait des Anglais, c'était une sorte de protectorat anglais, et puis il y a eu aussi les Américains qui sont un peu venus. Et donc, enfin, c'est des choses tout à fait étonnantes. Donc, c'est des tas de choses comme ça. Et puis, ensuite, c'était l'intervention des États-Unis contre au Tibet, contre la Chine. Donc c'est des tas d'aspects qui sont historiquement documentés, sur lesquels il y a toutes les preuves, et ça, ils ne voulaient surtout pas que ce récit-là soit connu des citoyens européens.
1: Merci, Monsieur Carré. Merci d'avoir participé à cette émission et partagé avec nous vos expériences et vos points de vue.
0: Merci à vous.
1: Voilà, c'est la fin de cette émission Rencontre. Merci de nous avoir suivis. À la prochaine.

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1: Bonjour à tous, bienvenue dans Chinois au quotidien. Moi c'est Xiao Tai, je suis avec Thomas. Bonjour Thomas.
7: Salut Tai, ben voilà, c'est Thomas et c'est encore votre apprenti étudiant qui va vous apprendre en même temps que vous, pas à pas, les rudiments de la langue chinoise.
1: Eh bien, dans le cours précédent, nous avons appris certains mots pour faire des achats sur des marchés seconde main.
7: Voilà, puis ça m'a servi d'ailleurs sur les marchés d'occasion, puisque j'ai acheté une moto et ça me permet de me promener hors de Pékin. Mais avant d'aller plus loin, on va vous remettre un peu les petites phrases en tête.
1: Ce qui signifie, c'est de quelle marque ? C'est une célèbre marque chinoise.
7: Sur ce marché, justement, des marchandises, vous pouvez dire au vendeur, il semble qu'il y a des défauts. Alors, comment dire ça en chinois, Tai ? Par souci d'économie, bien sûr, je ne veux pas dépenser trop d'argent. Alors, comment dire au vendeur, c'est je payerai ça 100 kuai au plus.
1: Ce qui veut dire au plus, au maximum.
7: Voilà, zui tuo.
1: 100 yuan, bien sûr, c'est 100 kuai, 100 yuan.
7: D'accord, ok. Bon, on s'écoute maintenant le dialogue en complet.
8: 这是什么牌子的?
9: 这是中国名牌.
8: 这儿有点毛病.
9: 我马上可以修好.
8: 你要多少钱?
9: 太贵了.
8: 你说多少钱?
9: 最多100 yuan.
7: Bon allez, la révision s'arrête là. On va maintenant voir les mots-clés du jour. Je crois qu'on est dans une pizzeria, Tai.
1: Bon, on va faire comme d'habitude, c'est-à-dire je vais donner les phrases en chinois et Thomas, tu vas les traduire en français.
7: Ok, c'est parti.
1: 我要订个披萨饼.
7: Je veux commander une pizza.
1: 怎么付钱?
7: Comment dois-je payer?
1: 可以货到付款.
7: Vous pouvez payer à la livraison.
1: 你说一个时间.
7: Dites-moi une heure. Avec le développement de la nouvelle technologie, les achats deviennent de plus en plus faciles, ça tout le monde le sait. Avec un simple téléphone, vous pouvez avoir à peu près tout ce que vous voulez, Tai.
1: Oui, tout à fait. Par exemple, si vous voulez commander un pizza, vous pouvez ainsi dire 我要订个披萨饼. 我 veut dire je.
7: 我
1: 要 est dans le sens de vouloir.
7: 要
1: 订 veut dire commander.
7: Ding.
1: Ge est un spécificatif.
7: Ge.
1: Pizza bing veut dire pizza.
7: Pizza bing.
1: Donc la phrase au complet, 我要订个披萨饼.
7: Allez, on s'écoute le premier dialogue.
8: 喂,你好,我要订一个披萨饼.
9: 大的还是小的?
8: 大的.
7: Bon allez, j'ai compris, c'est pas très difficile. Comment commander une pizza?
1: Oui, c'est ça. En effet, la personne dit au téléphone au vendeur qu'elle souhaite commander un pizza et puis l'autre lui demande la taille qu'elle veut.
7: Voilà, exactement. Donc, une pizza, c'est grand ou petit. Alors, taille, comment dit-on grand ?
1: Tad.
7: Tad. Ok. Et petite ?
1: Xiao de.
7: Xiao de. Voilà, donc maintenant vous pouvez à peu près commander une pizza au téléphone. Maintenant on va voir une nouvelle phrase. Comment puis-je payer ? Alors comment dit-on ça en chinois, Tai ?
1: Zama fu qian na. Zama veut dire comment ?
7: Zama.
1: Fu qian, payer.
7: Fu qian.
1: Zama fu qian na.
7: Zama fu qian. Qui veut dire comment dois-je payer ? Ou comment puis-je payer ? C'est ce que vous pouvez demander au vendeur par téléphone.
1: Tout à fait. Bon, maintenant on va écouter le deuxième dialogue.
8: 怎么付钱呢?
9: 可以货到付款。请送到北京大学西门吧。好的。Voilà,
1: vous venez d'entendre le deuxième dialogue. Dans ce dialogue, la première personne demande au vendeur comment pourrait-elle payer et l'autre lui dit qu'elle pourrait payer à la livraison. 可以货到付款. Et puis la première personne lui demande de livrer le pizza à l'entrée ouest de l'université de Beijing, 请送到北京大学西门. Voilà, c'est l'essentiel de ce deuxième dialogue.
7: Allez, on passe à autre chose, Tai. Alors, on te propose de payer par Internet ou par mandat postal, mais personnellement, je trouve qu'il est plus pratique de payer à la livraison. Parce que tu peux payer après avoir examiné, bien sûr, la qualité des produits. Alors, comment dire en chinois « pouvoir payer à la livraison » ?
1: Que yi huo dao fu quan. Que yi veut dire pouvoir.
7: Que yi.
1: Huo dao fu quan veut dire payer à la livraison.
7: Huo dao fu quan.
1: Huo dao fu quan.
7: Huo dao fu quan.
1: Que yi huo dao fu quan. Cela signifie vous pouvez payer à la livraison.
7: Ok, on s'écoute une nouvelle fois le deuxième dialogue.
1: Allez.
8: 怎么付钱呢?
9: 可以货到付款.
8: 请送到北京大学西门吧.
9: 好的.
7: Et ensuite, je veux savoir quand est-ce que la pizza me sera livrée. Alors, comment dit-on en chinois, Tai, donnez-moi ou dites-moi une heure pour la livraison.
1: En général, on va dire 您说一个时间.
7: 您说一个. Je tiens.
1: Nin, vous.
7: Nin.
1: Shuo, dans le sens de dire, donner.
7: Shuo.
1: Yige veut dire un ou une.
7: Yige.
1: Shi tiens, heure.
7: Je tiens.
1: Nin shuo yige shi tiens.
7: Nin shuo yige shi tiens.
1: Ce qui veut dire dites-moi une heure.
7: Voilà. Allez, on s'écoute le dialogue 3.
8: Nin ji dian neng song dao?
9: Ni shuo yige shi tiens.
8: 大概12点吧.
7: Tai, tu vas nous dire les phrases en chinois, je vais les dire en français. Je pense que la nouvelle phrase, ça voulait dire, et la première phrase, quand pouvez-vous arriver ?
1: 您几点能送到?
7: La seconde phrase, donnez-moi ou dites-moi une heure.
1: 您说一个时间.
7: Et le livreur a répondu à peu près vers midi.
1: 大概12点.
7: Bon allez, on se réécoute toutes les phrases clés d'aujourd'hui et ensuite on passe à notre rubrique ABC de la culture chinoise.
1: Bon, comme d'habitude, je vais donner les phrases en chinois et Thomas, tu vas les traduire en français. 我要订个比萨饼.
7: Qui veut dire « je veux commander une pizza ».
1: 怎么付钱呢?
7: Ça veut dire « comment dois-je payer ?»
1: 可以货到付款.
7: Vous pouvez payer à la livraison.
1: 您说一个时间.
7: Donnez-moi ou dites-moi une heure. Allez, on se réécoute les trois dialogues en complet pour aujourd'hui avant de passer à notre rubrique ABC de la culture chinoise.
8: 喂,你好,我要订一个比萨饼.
9: 大的还是小的?
8: 大的,怎么付钱呢?
9: 可以货到付款.
8: 请送到北京大学西门吧.
9: 好的.
8: 您几点能送到?
9: 你说一个时间?
8: 大概12点吧.
7: Voilà notre rubrique ABC de la culture chinoise où je crois qu'aujourd'hui, Tai, on va parler de développement et de nouvelles technologies.
1: Oui, en Chine comme ailleurs, l'informatique connaît un développement très rapide. L'Internet offre aux consommateurs une nouvelle façon de faire des achats. Par exemple, et quand vous voulez conclure une affaire par le biais de web, il y a quelques points qu'on aimerait vous rappeler.
7: Alors d'abord sur Internet, vu qu'on ne peut pas voir le vrai produit, qu'on a l'intention d'acheter, il faut demander une facture afin de servir de preuve en cas de litige ou si on veut retourner le produit. D'ailleurs, il faut tenir compte de la réputation du vendeur, c'est très important. Ensuite, si vous payez à l'aide d'une carte de crédit, il vaut mieux changer chaque fois votre mot de passe à l'issue de chaque transaction. Ça dissuade les hackers et les pirates sur Internet. Mais le mieux est encore de choisir le paiement directement à la livraison. Enfin, retenez un principe général, comparez toujours avant de choisir.
1: Ok, c'est tout pour aujourd'hui. Avant de vous quitter, on vous pose une petite question. Comment dire en chinois « comment dois-je payer ?»
7: Voilà, on l'a vu. Si vous avez bien bossé, ça ne devrait pas trop poser de problème. Envoyez-nous votre réponse à notre adresse mail crifra@cri.com.cn. Pour plus d'infos, vous pouvez consulter aussi notre site internet french.cri.cn. Allez, à la prochaine, Tai.
1: À la prochaine fois, au revoir.
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0: Une réunion entre l'Iran et les pays du Golfe concernant d'éventuels accords sur le détroit d'Ormuz a été reportée. Les parties devaient se rencontrer lundi à Oman. Le ministère iranien des Affaires étrangères indiquait que ce report résultait d'une décision conjointe d'Oman et de l'Iran à la demande de certains pays de la région. Téhéran précise également qu'il se cordonnera avec Oman afin de fixer une date appropriée pour la tenue de cette réunion. Le groupe yéménite des Houthis a indiqué que des avions de combat saoudiens avaient lancé 58 frappes aériennes dans 6 provinces de ce pays arabe au cours des 24 heures dernières heures. Et ces frappes sont intervenues après l'attaque par les Houthis d'une base militaire dans le sud de l'Arabie saoudite, près de la frontière yéménite, à l'aide de missiles et de drones. De leur côté, les forces gouvernementales yéménites affirment que plus de 500 soldats ont été tués et environ 1500 blessés au cours du mois dernier lors des combats contre les Houthis le long de la côte ouest. Les combats entre les Houthis et les forces gouvernementales yéménites ont repris en juillet lorsque les Houthis ont déclaré un blocus maritime contre l'Arabie saoudite et ont commencé à prendre pour cible ces navires en mer Rouge. Le ministre égyptien des Affaires étrangères, Badr Abdelati, a mis en garde les Houthis du Yémen contre toute escalade en mer Rouge. Il affirme que le ralentissement de la navigation dans la région aura de graves répercussions tant sur les pays africains que sur ceux du Moyen-Orient. L'Égypte s'est montrée brutante quant à son implication dans le conflit, mais si le canal de Suez venait à être affecté, elle pourrait être amenée à réévaluer sa stratégie.
1: Ce que l'Égypte redoutait le plus pourrait bien se concrétiser dans la région du sud de la mer Rouge et du golfe d'Aden. Vendredi, le groupe yéménite des Houthis s'est emparé de l'île stratégique de Périmée et a menacé d'attaquer tous les navires saoudiens qui tenteraient de franchir le détroit de Bab el-Mandab. Ces menaces risquent d'inciter de nombreux armateurs à éviter le canal de Suez, ce qui signifie que les recettes de l'Égypte provenant de cette voie navigable vitale vont encore diminuer. Le ministre égyptien des Affaires étrangères a mis en garde contre ce qu'il a qualifié de conséquences catastrophiques si les Houthis mettaient leurs menaces à exécution.
2: L'escalade de la tension en mer Rouge est très dangereuse. Le prix du baril de pétrole a de nouveau atteint les 100 dollars. Il s'agit d'un problème aux conséquences catastrophiques non seulement pour l'Égypte, mais aussi pour les autres pays de la région et surtout pour les pays africains. Aucun pays n'est plus touché que l'Égypte par les perturbations de la navigation en mer Rouge. Nous approchons les 11 milliards de dollars de pertes nettes dues à la baisse des recettes du canal de Suez. Nous prenons très au sérieux la liberté de navigation. Pour y parvenir, nous devons apaiser les tensions.

0: Environ 15% du commerce mondial transite par le canal de Suez. La guerre à Gaza a entraîné une baisse de près de la moitié du trafic maritime habituel sur cette voie navigable, la plus courte entre l'Asie et l'Europe. La situation s'est quelque peu redressée ces derniers mois, la fermeture du détroit d'Ormuz ayant redirigé les flux commerciaux vers le canal de Suez. Toutefois, si la navigation venait à y être interrompue, la crise mondiale du commerce et de l'énergie s'aggraverait encore davantage. La menace des Houthis met à l'épreuve une nouvelle coalition multinationale de défense maritime dirigée par l'Arabie saoudite. En juillet, l'Égypte et 13 autres pays ont adhéré à l'initiative saoudienne visant à protéger les voies maritimes de la mer Rouge et du golfe d'Aden. Le Caire s'était toutefois montré prudent dans un premier temps quant à sa participation à une quelconque opération militaire étrangère. Mais si le canal de Suez venait à être contraint de fermer, l'Égypte pourrait se rendre compte qu'elle n'a d'autre choix que de s'y associer.
1: La Somalie continue de subir les conséquences économiques et sécuritaires de l'instabilité qui règne en mer Rouge, alors que les attaques menées par le groupe yéménite des Houthis perturbent le trafic maritime sur l'une des voies maritimes les plus importantes au monde. Le prix des produits de première nécessité, tels que l'énergie et les denrées alimentaires, ne cesse d'augmenter. Et comme le rapporte Mohamed Kaïe depuis Mogadiscio, certains craignent également que cette situation entraîne une recrudescence de la piraterie.
2: La Somalie ressent déjà les conséquences des attaques des Houthis en mer Rouge. La perturbation du trafic maritime dans le détroit stratégique de Bab el-Mandab suscite des inquiétudes concernant les prix du carburant et des denrées alimentaires, ainsi que la sécurité maritime. En Somalie, le prix d'une bouteille de gaz de cuisine de 10 kg a fortement augmenté, passant d'environ 25 dollars à environ 40. Le coût du carburant pour les véhicules à moteur a également plus que doublé, passant d'environ 65 centimes par litre à près d'un dollar 50. Ces hausses se répercutent également sur les prix des denrées alimentaires, les coûts de transport et d'importation plus élevés exerçant une pression supplémentaire sur les consommateurs. Certains craignent également que l'insécurité croissante en mer Rouge ne favorise l'expansion de la piraterie le long des côtes somaliennes, en particulier autour du golfe d'Aden. Le mois dernier, des opérations conjointes menées par la Somalie et la Turquie ont permis de libérer le MV Lutuf, un navire battant pavillon camerounais, après que des pirates l'ont capturé au large de la côte nord-est de la Somalie. Les autorités somaliennes ont déclaré que cette opération avait entraîné la mort de 14 pirates présumés. Selon l'Organisation maritime internationale, au moins 5 bateaux de marchandises auraient été pris en otage par des pirates. Les analystes avertissent que la persistance de l'instabilité en mer Rouge, conjuguée au détournement des forces navales internationales vers d'autres zones de tension dans le monde, pourrait rendre les navires empruntant cette voie navigable stratégique plus vulnérables aux attaques de pirates. Le gouvernement somalien a toutefois averti que le paiement de rançon risquait d'alimenter la criminalité maritime en incitant financièrement les pirates à s'emparer d'un plus grand nombre de navires. La semaine dernière, le Parlement somalien a approuvé un projet de loi visant à lutter contre la piraterie et à prévenir les enlèvements. Cette législation a pour objectif de renforcer le cadre juridique somalien de lutte contre la piraterie et les enlèvements, tout en consolidant le rôle des institutions de l'État dans la lutte contre ces crimes. Par ailleurs, le gouvernement somalien va désormais devoir faire face aux revendications de l'opinion publique qui réclame la stabilisation des prix.
1: Lors de sa visite en Irlande, le président américain Donald Trump a réitéré son soutien à la séparation de l'Irlande du Nord du Royaume-Uni et à son unification avec la République d'Irlande.
2: J'ai toujours aimé le peuple irlandais. Et il me semble simplement qu'il y a l'Irlande du Nord d'un côté et l'Irlande de l'autre, et il me paraît tout à fait naturel de les unir. C'est mon opinion. Et d'ailleurs, beaucoup de gens sont d'accord. J'ai fait cette remarque juste. J'ai fait ce que j'ai considéré comme une remarque assez banale.
3: Les propos de M. Trump ont suscité l'opposition du Royaume-Uni. Un porte-parole du bureau du Premier ministre britannique, Andy Burnham, a déclaré que la position du Premier ministre sur la réunification de l'Irlande restait inchangée. La présidente du Parti conservateur, Kimi Vanenock, et le chef de Reform UK, Nigel Farage, ont également exprimé leur désaccord sur les réseaux sociaux.
1: À Dakar, une flamme pas comme les autres vient d'entrer dans l'histoire, symbole de paix, d'unité et de transmission. La flamme des Jeux olympiques de la jeunesse Dakar 2026 a été présentée au public samedi. Son parcours raconte déjà une histoire, celle d'un continent qui s'apprête à accueillir pour la première fois un événement olympique. Un reportage de Mamadou Nian et Mamadou Dia.
4: Une flamme, un symbole et une émotion qui gagne la dernière relayeuse de la flamme olympique. Elle a retenu ses larmes.
5: J'ai ressenti beaucoup d'émotions quand même, parce que j'avais même les larmes aux yeux, parce que j'ai appris à la dernière minute que c'est moi qui devais faire cet allumage, et ça m'avait beaucoup touchée quand même. Et c'est un honneur pour moi, et pour le Sénégal, et pour les sportifs, en tant que femme ligueur. Vraiment, j'étais vraiment touchée.
4: Pour l'arrivée de la flamme à la place du souvenir africain, 100 femmes ont préparé à la marche des Lingères qui célèbrent ainsi les femmes d'hier et d'aujourd'hui. Un temps fort placé sous le signe de l'inclusion et de la transmission entre générations. La flamme ne se regarde pas seulement, elle se ressent, disent-elles.
5: Le Sénégal, c'est le pays de la Teranga et nous accueillons cette flamme et espérons que les choses vont bien se passer.
6: Donc c'est avec beaucoup de fierté que je vois ou que je vis cette cérémonie ici au Sénégal.
4: La flamme ne vient pas seulement annoncer des compétitions, elle vient à la rencontre d'une jeunesse.
7: Que la jeunesse soit combative, soit disciplinée, soit sportive. Et c'est la première fois que le JOJ se déroule en Afrique, donc c'est une occasion de montrer à la face du monde que l'Afrique peut faire beaucoup de choses.
4: La présidente du Comité international olympique n'a pas caché son enthousiasme. Elle salue une cérémonie qui, selon elle, a su faire vibrer Dakar et célébrer pleinement l'esprit olympique.
8: Aujourd'hui a été encore plus émouvant de voir la flamme sur le sol africain pour la toute première fois. C'était incroyable. Ce matin, avec son Excellence, on pouvait vraiment en voir l'importance. Et puis ce soir, être ici avec tout le monde et entrer avec toutes les dames et toutes les générations, c'est un moment merveilleux que je chérirai pour toujours.
4: Un message simple pour la jeunesse, rêver, croire en soi et viser plus haut.
5: Alors nous nous demandons tout simplement d'oser rêver, car ces Jeux olympiques, c'est une compétition, mais c'est un rêve qui se réalise. Alors fonçons et soyez heureux et gagnez beaucoup de médailles.
1: Selon des professionnels et des médias, les 5 initiatives proposées par le président chinois Xi Jinping en faveur d'une coopération renforcée au sein des BRICS élargie répondent aux priorités et clés partagées par les pays du sud global. Une productrice d'actualité a mis en avant les opportunités offertes par la coopération en matière d'intelligence artificielle.
9: Je pense que tous ces thèmes sont vraiment importants. Ce sont des sujets clés pour tous les pays du Sud global. Pour être plus concret, prenons l'exemple de la coopération en matière d'IA. La déclaration de New Delhi comporte également de nombreux points consacrés à la technologie et à la coopération en matière d'IA. Et ils sont tous utiles pour l'ensemble du continent africain, pour le Sud global, pour le monde entier.
1: L'intelligence artificielle est un domaine de coopération de plus en plus important au sein des BRICS. Les efforts se concentrent sur le développement technologique, la formation des talents et la gouvernance de l'IA. Selon un expert, les pays membres devraient obtenir davantage de résultats concrets dans les années à venir.
10: L'intelligence artificielle est devenue un domaine de coopération de plus en plus important au sein des pays membres du BRICS, un groupe majeur de marchés émergents et d'économies en développement. Le Centre de développement et de coopération en matière d'intelligence artificielle ChinBRICS, créé en 2024, est l'un des mécanismes mis en place pour promouvoir la coopération dans ce domaine. Depuis, le Centre a étendu ses activités à des domaines tels que la recherche, la formation des talents, l'innovation et la coopération industrielle.
2: Le développement national du Centre a été en grande partie achevé en 2025 et une antenne a été créée au Brésil cette année. Il dispose désormais d'une équipe d'experts de plus de 40 personnes issues de 8 pays du BRICS et de 4 organisations internationales. Un réseau de coopération regroupant 25 institutions majeures a été mis en place.
10: La mise en place du cadre de base n'est qu'une première étape. Selon cet expert, les pays du BRICS doivent désormais mieux tirer parti de leurs atouts complémentaires tout en renforçant la confiance mutuelle et en recherchant un consensus. La Chine a déjà annoncé des mesures visant à renforcer les capacités en matière d'IA dans les pays en développement. Lors de la conférence mondiale sur l'intelligence artificielle de 2026 à Shanghai, la Chine a annoncé son intention d'offrir aux pays en développement 5000 places pour des formations et des séminaires sur l'IA au cours des 5 prochaines années. Elle a également annoncé son intention de développer des centres internationaux de coopération en matière d'application de l'IA avec les pays du BRICS et d'autres organisations régionales. L'Inde, qui assure cette année la présidence du BRICS, a également inscrit l'intelligence artificielle et les infrastructures numériques parmi ses priorités dans le cadre de son programme d'innovation. lors du Forum des académies des sciences du BRICS qui s'est tenu en Inde en juillet,

0: Les participants ont examiné comment l'IA pourrait soutenir le développement durable et renforcer la coopération scientifique dans les pays du Sud.
1: Les pays du BRICS disposent de ressources considérables en matière d'IA, notamment en termes de talent, de financement et d'expérience, et chaque membre possède ses propres atouts. Le potentiel de coopération est énorme. La priorité est désormais d'instaurer une confiance mutuelle et de parvenir à un consensus. Je pense que nous verrons des résultats concrets au cours des prochaines années.
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11: Bonjour à toutes et à tous, et bienvenue sur Fréquence Afrique, votre rendez-vous continental sur CGTN Radio. Aujourd'hui, direction à Xi'an, capitale de la province chinoise du Shaanxi que sont donnés rendez-vous les acteurs majeurs du monde médiatique des pays en développement. La 13e édition du Forum mondial des médias vidéo qui s'est ouverte le 6 novembre est dédiée aux partenaires médiatiques du Sud global et fait la part belle aux médias africains. Patrick Muyaya, ministre de la Communication et des médias de la République démocratique du Congo, confie au micro de CGTN français que si les pays du Sud global pâtissent toujours d'un certain défaut de perception, ils ne cesseront pas, à travers une coopération médiatique intensive, de lutter ensemble contre la désinformation, de promouvoir un nouvel ordre mondial et bien évidemment de travailler main dans la main sur les défis communs. Et qu'à ce titre, la coopération entre la Chine et la RDC fait figure de modèle. Écoutons-le tout de suite.
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12: Selon vous, cette fois-ci, c'est un forum sur la coopération médiatique, c'est aussi un forum sur la gestion de l'ordre mondial, c'est-à-dire on voit que le forum a pour thème concertation, coopération et partage, en parlant de la responsabilité des médias du Sud global dans la gouvernance mondiale. Selon vous, quel rôle la RDC pourrait jouer avec la Chine ensemble pour améliorer la responsabilité du média à l'international ?
13: Mais c'est une question profonde parce que finalement, lorsqu'on parle de médias aujourd'hui, on parle du premier enjeu stratégique qui se trouve être la communication. Vous savez que la Chine, comme la RDC, beaucoup de pays du Sud global, ont souffert ou souffrent, continuent de souffrir de cette question de perception, de comment on nous raconte. Et les plus souvent, ce n'est pas toujours la réalité des choses. Moi, ma première visite en Chine m'a permis de comprendre que la Chine qu'on racontait à travers les médias, les grands médias du monde occidental, n'était pas forcément la Chine qu'on a rencontrée. Donc aujourd'hui, il y a un défi global et c'est pour ça que dans le cadre de cette coopération et du partage, il est important d'avoir ces ponts. Et déjà, la République démocratique du Congo et la Chine, nous avons déjà un dispositif qui nous permet de travailler ensemble. N'oubliez pas qu'en 2023, quand nous sommes arrivés avec le président de la République à l'invitation du président Xi Jinping, c'est d'ailleurs un voyage inoubliable, y compris personnellement, on avait eu l'occasion de procéder à la signature d'un certain nombre d'accords entre l'agence congolaise de presse avec Xinhua et la télévision nationale avec China Media Group. Je crois que dans le cadre de ce qui existe, nous allons voir dans quelle mesure, pour nous, au milieu de l'Afrique centrale, comment jouer un rôle. Parce qu'aujourd'hui, n'oubliez pas, Madame Chan, qu'il y a la désinformation qui est devenue un enjeu crucial et il faut bien que si nous avons des bonnes pratiques, qu'on soit en mesure de les partager. Donc autant nous...

0: jouer notre rôle à notre degré, mais autant la Chine, justement, joue pleinement son rôle en conviant tous les médias et les différents responsables du Sud global pour avoir l'occasion de se concerter, de converser et de partager.
1: Selon vous, aujourd'hui on a vu tout récemment la Chine a sorti ce 15e plan quinquennal qui est un peu comme une feuille de route pour le développement de la Chine. Et là-dedans, ça a été précisé que les réformes et le développement de la Chine se fera encore davantage avec l'ouverture et par le partage avec le monde. Donc de ce point de vue-là, comment pensez-vous que la RDC pourra un jour profiter aussi de cette opportunité et de cette volonté offerte par la Chine au monde pour renforcer sa propre capacité du média et aussi son propre développement?
0: Je crois qu'on est venu ici avec le président de la République, il y avait la FOCAC, qu'on est venu à des rencontres bilatérales mais aussi à des rencontres multilatérales avec le président chinois qui avait annoncé 50 milliards pour l'Afrique. Je crois que de cet ordre-là, au niveau du gouvernement congolais, nous avons un point focal. On a travaillé à présenter des projets qui puissent être éligibles. Peut-être que je m'informerai davantage pour voir ce que ça donne. Mais tout ça, c'est beau, mais tout ça doit être connu de nos populations. Et c'est en cela que le rôle de médias devient crucial dans le cadre de ce partenariat. C'est pour ça que la rencontre que nous aurons dans les jours qui viennent, ici à Xi'an, c'est une des rencontres qui nous permettra de discuter davantage, d'amener des problèmes à table et de nous dire voilà ce que nous, au niveau du Sud global, nous pensons. La Chine nous dira voilà ce qu'on pense et on trouve un mécanisme qui nous permette, nous aussi, de continuer le travail. N'oubliez pas, je le disais en début, qu'il y a toujours ce travail permanent que nous devons faire en termes de perception, parce que ce que nous faisons dans le cadre des médias du Sud global, ce n'est pas contre un autre bloc, non. C'est simplement nous permettre de nous outiller pour nous permettre à nous aussi d'avoir un narratif qui nous présente dans ce que nous sommes, d'avoir de possibilités de coopération qui s'étendent, qui peuvent aller dans des domaines connexes, par exemple le domaine du cinéma ou le domaine de la culture, c'est des questions qui sont proches, qui nous permettra davantage d'avoir des liens plus raffermis, parce que, comme le président Xi le disait, le développement, il est bien lorsqu'il est fait avec plusieurs. On ne sera pas forcément dans une relation où certains veulent demander, ou d'autres doivent donner, mais dans une relation où on s'assure que chacun, avec ses capacités, ses potentialités, ses ressources, se permet de se développer avec les autres. C'est aussi la vision que porte le président Tshisekedi dans l'idée que si nous réussissons à ramener la paix dans l'est de la RDC pourra être le développement, le moteur du développement, non pas seulement de l'Afrique centrale, de l'Afrique de l'Est ou de l'Afrique australe, mais aussi de toute l'Afrique, parce que c'est un pays central et c'est le pays solution, c'est le pays qui a les capacités de régler des problèmes d'alimentation et d'électricité de l'Afrique, pour ne nous limiter qu'à ces deux domaines.
1: Alors c'est la quatrième fois pour vous de venir en Chine, de rendre visite à une Chine qui s'évolue rapidement. Quels sont les éléments en Chine qui vous ont le plus marqué?
0: Je vous dis que c'était une expérience personnelle très marquante, parce qu'en rencontrant la Chine, l'histoire de la Chine, je me suis rencontré un peu moi-même. Lorsqu'on a vu cette muraille des Chines, dont on a toujours entendu parler, mais lorsque vous le voyez des visus, c'est impressionnant, ça fait partie, je pense, de cette merveille du monde. Et lorsque vous voyez les niveaux de développement technologique, nous avons eu l'occasion de faire à la fois la visite de Shenzhen, on a eu l'occasion d'être à Shanghai, et on a eu l'occasion de finir à Hong Kong, et c'était vraiment une percée dans l'histoire de ce pays qui a à jamais révolutionné la manière de le voir. Et je suis plutôt bien impressionné de voir qu'au niveau de la Chine aussi, il y a cet engagement qui part du président Xi et qui finalement descend chez tous les Chinois de cet rapport à la nature, parce que c'est la nature qui nous nourrit. Ce qu'on a vu à Pékin particulièrement, c'est l'aménagement, mais aussi la place du vert. Par le vert, je vois tout ce qui est jardin. Je vois tout ce qui est fleurs, je vois tout ce qui est ornement à travers la ville. Et je viens d'un pays qui s'appelle Pays Solution, où nous savons que la nature, c'est notre mère commune que nous devons protéger. Alors, chacun fait sa part. Il est donc important pour tout le monde, en tout cas pour toute l'humanité, de s'assurer que de ce point de vue, nous faisons aussi notre part. Alors, la Chine est un continent, si je peux m'exprimer ainsi, c'est un pays immense, sûrement avec plusieurs saisons, avec plusieurs types de végétation, plusieurs types aussi de reliefs, Mais je crois qu'il y a un aspect essentiel qu'il faut préserver. Les présidents aussi le disent qu'une montagne des arbres peut être plus précieux qu'une montagne d'or, parce qu'aujourd'hui, l'enjeu, c'est pas seulement de vivre sur Terre, mais l'enjeu, c'est aussi de nous assurer que nous préparons la Terre pour ceux qui viendront après nous. Et la question de l'environnement est une question cruciale. Et c'est bien que cette question figure aussi en premier plan de l'agenda du gouvernement chinois, comme c'est le cas dans l'agenda du gouvernement congolais.
1: Merci beaucoup, Monsieur le Ministre, pour cet entretien.
0: C'est moi qui vous remercie.
2: 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Petite pause musicale, et nous revenons tout de suite pour un autre entretien.

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5: Bienvenue sur Fréquence Afrique. Après cette pause, nous poursuivons notre émission avec la directrice de la Radio-Télévision Nationale Congolaise, RTNC. Elle est aussi venue à Sien pour participer à la 13e édition du Forum Mondial des Médias. Elle évoque les avancées obtenues, les défis à relever, ainsi que les perspectives offertes par les nouvelles technologies, notamment l'intelligence artificielle. Ne bougez pas.
6: Bonjour Madame la Directrice.
7: Bonjour.
6: Et bienvenue en Chine.
7: Merci.
6: C'est la première fois pour vous d'être à Xi'an, dans la province du Shaanxi, jusqu'à aujourd'hui. Comment se passe ce voyage et comment qualifiez-vous de ce voyage médiatique?
7: C'est une grande opportunité pour moi et plus largement pour la Radio-Télévision Nationale Congolaise de nous retrouver dans ce forum qui rassemble les médias du Sud global pour un échange et une projection vers une plateforme commune où l'on échangerait des contenus qui reflètent notre culture dans un respect mutuel.
6: Ce n'est pas la première fois pour vous d'être venu en Chine. Quels sont vos objets, quels sont vos objectifs quand vous venez en Chine?
7: Mais c'est la 4e fois que je viens en Chine. Je suis venu en mai 2023 dans le voyage d'État du président de la République, chef de l'État, Félix-Antoine Tshisekedi Tshilombo. Et la particularité de mon séjour, c'était de signer un memorandum of agreement, un MOU pour, entre la Radio-Télévision Nationale Congolaise et le China Media Group. Ce memorandum visait plutôt un échange de contenu, la formation, l'accompagnement dans le cadre des nouvelles technologies et du numérique.
6: Et aujourd'hui, si vous êtes venu, c'est aussi pour participer à ce forum qui est dédié à la voix du Sud global. Les médias du Sud global font face à pas mal de défis, surtout quand on est aujourd'hui devant cette situation où la voix des pays du Sud est souvent marginalisée dans le monde. Selon vous, quels sont les plus grands défis auxquels font face les médias du Sud global?
7: Les médias du Sud global aujourd'hui font face à un défi important. Pourquoi? Parce que déjà, on vient des médias des pays en voie de développement, et on est face à la puissance du Nord, et qui fait entendre sa voix, et qui nous la dicte. Et aujourd'hui, en venant à ce forum, nous nous disons, il faut que nous fassions bloc ensemble, en respectant chacun sa culture, pour que nous puissions relever ce défi qui est imposé par le Nord, mais également les défis technologiques et numériques. Ça, c'est très important, c'est vrai. L'Afrique est à plusieurs niveaux. Nous sommes dans un pays où la nouvelle technologie et le numérique sont en train de s'installer. Et même l'IA, aujourd'hui, nous sommes tous en train d'apprendre comment est-ce que l'IA peut améliorer les contenus que nous diffusons.
6: Nous savons que depuis plusieurs années, la Chine et la RDC ont renforcé leur coopération. Surtout, on se rappelle à la diffusion des films chinois. C'était dans le cadre de la semaine du cinéma chinois qui s'est déroulée en 2024 à Kinshasa. Et je voulais vous demander comment qualifiez-vous ces coopérations audiovisuelles entre la Chine et la RDC?
7: Ici, j'aimerais dire que c'est une collaboration excellente. Parce que déjà avec China Media Group, nous travaillons via une plateforme. Nous avons accès à cette plateforme et c'est à nous d'y poster nos contenus. Donc c'est une collaboration gagnant-gagnant. Nous également, nous pouvons prendre les contenus chinois et les proposer chez nous dans nos chaînes. Donc durant 3 semaines, sur la télévision nationale congolaise, nous avons eu droit à comprendre la culture chinoise via ces magazines et films longs-métrages qui nous étaient proposés. Mais j'aimerais dire également, cette collaboration a permis à ce que nous fassions des échanges d'expériences. La télévision nationale a déjà effectué 3 voyages ici via nos journalistes pour un échange d'expériences.
6: Selon vous, plus précisément, comment mieux raconter l'histoire de la RDC auprès d'un public international et vice-versa? Comment mieux raconter et montrer une image de la Chine telle qu'elle est auprès d'un public congolais?
7: Déjà, il faut dire que les Chinois sont très présents. Tout le monde au Congo s'est dit « ni hao ». Tout le monde au Congo s'est dit « xie xie ». Bonjour, merci. N'est-ce pas? Donc, il y a déjà une sorte de collaboration qui existe, même une plateforme ou des ponts qui existent par la présence des Chinois. Et les Chinois, grâce à ce partenariat dans le cadre du Sud Global, portent la voix des Congolais sur leur plateforme qu'ils mettent à disposition à travers les différents réseaux qui existent sur le net. Donc, nous ne pouvons que saluer cette initiative. Comment vivre ensemble? Mais c'est de partager des contenus ensemble. Tout ce qui nous rassemble nous rend plus forts. Et c'est ce que nous venons de faire ici, partager la culture à travers des points communs.
6: Merci Madame la Directrice pour ce partage et cet entretien. Et je vous souhaite un très bon voyage en Chine.
7: Merci beaucoup.
5: Vous écoutez Fréquence Afrique sur CGTN Radio. Petite pause musicale et nous revenons tout de suite.

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8: De retour sur CGTN Radio pour Fréquence Afrique. Toujours à l'occasion du 13e Forum mondial des médias, le directeur général de la Radio-Télévision nationale du Burundi, Faustin Ndayizeye, nous a accordé une interview exclusive à CIA. Il y salue la qualité de la coopération entre le Burundi et la Chine, marquée par des échanges constants dans le domaine des médias. Il souligne également l'importance de ce nouveau mécanisme pour renforcer la voix commune des pays du Sud global sur la scène médiatique internationale. Voici tout de suite les détails.
9: Bonjour Monsieur le Directeur.
10: Bonjour.
9: Et ravi de vous accueillir cette fois-ci à Xi'an, en Chine. C'est la 6e fois pour vous de venir en Chine. Comment c'est cette expérience ?
10: Merci de la question. Comme vous le dites, c'est la 6e fois que je visite la Chine. Mais c'est la première fois que je visite cette belle ville de Xi'an. J'ai constaté que le look est vraiment très impressionnant. Partout ça brillait. Vraiment, nous avons été très impressionnés. Nous avons aussi été très impressionnés par la démonstration de la culture chinoise à travers la population de cette ville.
9: C'est la 6e fois pour vous en Chine et j'en profite également pour vous demander la qualité de la coopération que vous avez eue avec la Chine parce que nous savons bien que le Burundi et la Chine ont déjà approfondi leur coopération sur le niveau médiatique depuis déjà de nombreuses années. Comment évaluez-vous la qualité de coopération entre la Chine et le Burundi?
10: Le fait que j'ai déjà visité, ça fait la 16e fois la Chine, c'est déjà un signe éloquent qui témoigne que les relations entre le Burundi et la Chine sont très excellentes. Et comme nous sommes dans le domaine des médias, les relations entre la Radio-Télévision nationale du Burundi et China Media Group, CGTN et CCTV sont très excellentes. Ce qui témoigne ce que je viens de dire, c'est notamment les échanges d'expériences. Chaque année, il y a des journalistes, même des responsables de notre médium qui visitent la Chine. Certains participent dans certains séminaires de formation, d'autres viennent souvent pour acquérir une certaine expérience. Il y a aussi des échanges de contenu et nous avons signé beaucoup de fois des contrats d'échange de contenu avec CGTN, avec CCTV. C'est une coopération centrée sur le respect mutuel. Depuis longtemps, la Chine a été aux côtés du Burundi, même pendant les moments difficiles, pendant les moments où les autres pays avaient abandonné le pays à cause de la crise qui a secoué le pays. Et la Chine a été toujours aux côtés du Burundi. Et dans le domaine des médias, je ne manquerai pas de signaler la modernisation de la télévision nationale, la migration de l'analogique au numérique. C'est tout ça, c'est grâce à la Chine.
9: Le Burundi et la Chine, nous faisons tous partie des pays du Sud global, y compris nos médias, les médias des pays du Sud global. Selon vous, quels sont les défis auxquels font face les médias des pays du Sud global ?
10: Ok, normalement, les défis auxquels les pays du Sud global font face ne sont pas au même pied d'égalité. Il y a des pays quand même qui avancent un peu et d'autres qui sont en arrière. Mais les défis communs sont liés notamment à la technologie qui n'est pas très avancée par rapport à celle qu'on observe, par exemple, ici en Chine ou dans certains pays européens. Et l'autre défi est que, comme dans la plupart des pays du Sud global, les salaires n'attirent pas le personnel pour travailler dans les médias.
9: Donc, selon vous, comment mieux, en maîtrisant et en améliorant, en approfondissant ces coopérations, que les médias de Chine et de Burundi pourront mieux coopérer ensemble, pour mieux raconter la réalité chinoise aux Burundais et vice-versa, de raconter la réalité burundaise aux Chinois.
10: J'ai déjà dit que les relations aujourd'hui sont déjà bonnes. La première chose, c'est de les renforcer davantage à travers l'échange de contenu, comme vous le dites. La population africaine, la population burundaise, a besoin de suivre le modèle chinois dans tous les domaines. Surtout, comment est-ce que la Chine a pu sortir de la pauvreté? C'est toute une histoire, nous connaissons très bien. C'est toute une histoire. La Chine a pu se développer grâce à la détermination de ses leaders, grâce à la détermination de sa population, qui a décidé de sortir à tout prix de la pauvreté et de n'être plus considéré comme un pays pauvre. Vous avez évolué d'une façon exponentielle, mais cela, c'est grâce, comme je l'ai dit, à la détermination de toute la population chinoise.
9: Merci beaucoup, monsieur le directeur, et je vous souhaite un très beau voyage pour ce sixième voyage en Chine.
10: Merci beaucoup, madame.
8: 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Immédiatement après cette pause, nous enchaînerons avec notre rubrique « Apprenons le chinois ».

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0: Bonjour à tous, bienvenue dans notre cours de chinois au quotidien, c'est Xiaotai.
1: Salut Xiaotai, moi c'est toujours Thomas, votre apprenti étudiant en chinois. Et je crois que la dernière fois nous avons parlé d'achat par téléphone, taille. Donc le plus important ça va être de réviser les phrases du cours précédent. Alors la première phrase c'était « Je veux commander une pizza ». Comment tu dis ça en chinois ?
0: 我要订个比萨饼.
1: Comment puis-je payer ? Alors, comment on dit ça en chinois, Tai ?
0: 怎么付钱呢?
1: Une nouvelle phrase, vous pouvez payer à la livraison.
0: 您可以货到付款.
1: Encore une phrase et une dernière, donnez-moi une heure.
0: 您说个时间.
1: Allez, on se réécoute les dialogues en entier de la dernière fois.
2: 喂,你好,我要订一个比萨饼.
3: 大的还是小的?
2: 大的,怎么付钱呢?
3: 可以货到付款。请送到北京大学西门吧。好的。您几点能送到?
2: 你说一个时间。大概12点吧。
1: Bon allez, la révision s'arrête là, c'est le moment de passer aux nouvelles phrases du jour où je crois qu'on va parler de vêtements. Alors comme d'habitude, Xiaotai va vous donner les phrases en chinois, je vais les traduire en français et puis on va commencer les exercices.
0: 我想买一件旗袍.
1: Je veux acheter une qipao.
0: 这是什么料子的?
1: C'est en quel tissu?
0: 蓝色的好还是黄色的好?
1: Quelle est la mieux, la bleue ou la jaune?
0: 能试试吗?
1: Je peux l'essayer?
0: 能打折吗?
1: Pouvez-vous me faire une réduction? Allez, quand je rentre en France, je voudrais ramener à ma mère un truc bien pékinois, une qipao. Eh bien, c'est une robe fendue des deux côtés. C'est une robe traditionnelle chinoise d'origine manchou qui permet aux femmes de montrer pleinement sa féminité.
0: Quand tu te trouves dans le magasin, tu peux dire au vendeur « 我想买一件旗袍. » « 我 » Je n'ai pas la peine de répéter.
1: Ok, wow.
0: « 想 » Vouloir.
1: « 想 »
0: « 买 » Acheter.
1: « 买 »
0: 一件旗袍, c'est une robe fendue des deux côtés, une robe chinoise.
1: Voilà, 旗袍, qui se traduit en français par robe fendue des deux côtés. Mais maintenant, on a tendance à utiliser directement sa prononciation en chinois, c'est-à-dire qu'on n'utilise plus robe fendue des deux côtés, on dit directement 旗袍. La phrase en entier, Tai.
0: 我想买一件旗袍. Ok, maintenant, on va écouter le premier dialogue.
2: 你要买什么衣服?
3: 我想买一件旗袍.
1: Et je veux demander en quel tissu est cette robe. Alors comment dit-on ça en chinois, Tai?
0: Tu peux dire 这是什么料子的? 这, ce.
1: 这.
0: 是 veut dire être.
1: 什.
0: 什么 veut dire quel.
1: 什么.
0: 料子, tissu.
1: 料子.
0: 这是什么料子的?
1: Qui veut dire quel est ce tissu? Bon, on s'écoute le dialogue.
3: 这是什么料子的?
2: 真丝的.
1: Voilà, on vient d'écouter le dialogue. Il me semble que le vendeur répond « C'est de la soie ». Alors, comment on dit le mot « soie » en chinois, Tai ?
0: Jensi.
1: Jensi. Une nouvelle phrase, mais de quelle couleur faut-il l'acheter, le bleu ou la jaune ?
0: Bon, là, tu peux demander l'avis de tes amis chinois. Sinon, tu peux aussi décrire au vendeur ta mère, c'est-à-dire sa couleur de peau, son style, ses préférences quant aux couleurs. Tu peux ainsi demander 蓝色的好还是黄色的好? 蓝色的, le bleu.
1: 蓝色的.
0: 还是 veut dire où?
1: 还是.
0: 黄色的, le jaune.
1: 黄色的.
0: 好 veut dire mieux, meilleur.
1: 好.
0: Donc la phrase au complet, 蓝色的好还是黄色的好? Ok, on va écouter le troisième dialogue.
3: 蓝色的好还是黄色的好?
2: 蓝色的更适合您.
1: Voilà, il me semble que dans ce dialogue, le vendeur répond au potentiel acheteur, le bleu vous va mieux. Comment dit-on ça en chinois, Tai?
0: 蓝色的更适合您.
1: Voilà, et on aura compris que 蓝色的, ça veut dire...
0: Le bleu.
1: Ok, on est d'accord. Bon, je crois que tu vas m'apprendre une autre phrase. C'est quand même important d'essayer les vêtements. Alors, comment dit-on ça en chinois? Je peux l'essayer.
0: 我能试试吗?
1: 我能试试吗?
0: 我能试试吗? 我, bien sûr, c'est je.
1: 我.
0: 能, pouvoir.
1: 能.
0: 试试, essayer.
1: 试试.
0: 我能试试吗?
1: Bon, on s'écoute tout de suite le dialogue 4.
3: 能试试吗?
2: 您穿什么号的？
3: 中号的。
1: Allez, dans les phrases que nous venons d'entendre, on a bien sûr entendu « je peux l'essayer ». Et il y avait deux autres phrases. Alors la deuxième phrase, c'était « quelle est votre taille ?» Comment dire ça en chinois ?
0: « 您穿什么号的?»
1: Voilà, et la réponse de la femme, c'était « je suis de taille moyenne ». Alors comment dit-on « moyenne taille ?» ?»«
0: 中号的。»
1: Ok, bon, ça y est, le tissu choisi, la robe également. Bref, tout va bien. Mais j'aimerais bien sûr qu'on me fasse une petite réduction. Comment demander ça en chinois, Tai?
0: Bon, alors soit je te propose d'écouter d'abord le dialogue 5 dans lequel tu vas trouver les réponses.
3: 多少钱?
2: 980 yuan.
3: 太贵了,能打折吗?
2: 可以打九折。
0: Alors Thomas, mon étudiant, as-tu saisi quelque chose de ce dialogue?
1: Je pense, ouais, mais alors le mieux, c'est que tu répètes les phrases une fois en chinois et que je les répète, moi, en français.
0: D'accord. 多少钱?
1: Ça fait combien?
0: 980 yuan.
1: 980.
0: 太贵了.
1: C'est très cher.
0: 能打折吗?
1: Est-ce que vous pouvez me faire une réduction?
0: 可以打九折.
1: 10% de réduction.
0: Ok, maintenant je propose qu'on révise un peu les phrases clés d'aujourd'hui avant de repasser les dialogues au complet.
1: Voilà, alors on va s'écouter les phrases. Je veux acheter une qipao.
0: 我想买一件旗袍。
1: C'est en quel tissu?
0: 这是什么料子的?
1: Lequel est le mieux? Le bleu ou la jaune?
0: 蓝色的好还是黄色的好?
1: Est-ce que je peux l'essayer?
0: 能试试吗?
1: Est-ce que vous pouvez me faire une petite réduction?
0: 能打折吗?
1: Ok, allez, on se réécoute les dialogues en complet, donc avant de passer à notre rubrique ABC de la culture chinoise.
2: 您要买什么衣服?
3: 我想买一件旗袍。这是什么料子的?
2: 真丝的。
3: 蓝色的好还是黄色的好?
2: 蓝色的更适合您。
3: 能试试吗?
2: 您穿什么号的?
3: 中号的。多少钱？
2: 九百八十元。
3: 太贵了，能打折吗？
2: 可以打九折。
0: C'est tout ce qu'on a appris aujourd'hui. Passons maintenant à la rubrique ABC de la culture chinoise.
1: Voilà, aujourd'hui il sera question de couleurs. On sait que le rouge est une couleur très appréciée par les Chinois parce qu'il incarne le bonheur, la joie. Lors des fêtes, on accroche partout des lanternes rouges, en fait, aux maisons, au plafond. Il y en a partout dans la rue. Lors des mariages, des cérémonies heureuses, la fiancée porte également un vêtement rouge, des chaussures rouges, et le palanquin pour la transporter est aussi généralement de couleur écarlate. Le rouge est en même temps un signe de réussite, et si quelqu'un se trouve dans une situation favorable, on dit Tai.
0: Zao hong.
1: Voilà, et si on le traduit mot à mot, ça veut dire marcher vers le rouge.
0: Et la personne qui a la faveur du chef est nommée Hong Ren.
1: Voilà, ça veut dire la personne rouge.
0: Le fait de distribuer le profit est appelé feng hong.
1: Voilà, distribuer le rouge.
0: Le rouge incarne aussi la beauté. On qualifie le visage d'une belle femme hong yan.
1: Par contre, en Occident, le rouge porte une signification toute différente et relativement péjorative. On le lit souvent au feu, à l'enfer, au sang, toute une symbolique qui nous vient des temps moyenâgeux. Il symbolise également la cruauté ou bien sûr, le rouge, c'est la couleur du sang.
0: Voilà une preuve de plus de la différence culturelle.
1: Tout à fait.
0: La question du jour, pouvez-vous me faire une réduction? Comment dire cela en chinois?
1: Voilà, si vous avez la réponse.

0: Une réunion entre l'Iran et les pays du Golfe concernant d'éventuels accords sur le détroit d'Ormuz a été reportée. Les parties devaient se rencontrer lundi à Oman. Le ministère iranien des Affaires étrangères indiquait que ce report résultait d'une décision conjointe d'Oman et de l'Iran à la demande de certains pays de la région. Téhéran précise également qu'il se coordonnera avec Oman afin de fixer une date appropriée pour la tenue de cette réunion. Le groupe yéménite des Houthis a indiqué que des avions de combat saoudiens avaient lancé 58 frappes aériennes dans 6 provinces de ce pays arabe au cours des 24 dernières heures. Et ces frappes sont intervenues après l'attaque par les Houthis d'une base militaire dans le sud de l'Arabie saoudite, près de la frontière yéménite, à l'aide de missiles et de drones. De leur côté, les forces gouvernementales yéménites affirment que plus de 500 soldats ont été tués et environ 1500 blessés au cours du mois dernier lors des combats contre les Houthis le long de la côte ouest. Les combats entre les Houthis et les forces gouvernementales yéménites ont repris en juillet lorsque les Houthis ont déclaré un blocus maritime contre l'Arabie saoudite et ont commencé à prendre pour cible ces navires en mer Rouge. Le ministre égyptien des Affaires étrangères, Badr Abdelati, a mis en garde les Houthis du Yémen contre toute escalade en mer Rouge. Il affirme que le ralentissement de la navigation dans la région aura de graves répercussions tant sur les pays africains que sur ceux du Moyen-Orient. L'Égypte s'est montrée brutante quant à son implication dans le conflit, mais si le canal de Suez venait à être affecté, elle pourrait être amenée à réévaluer sa stratégie.
1: Ce que l'Égypte redoutait le plus pourrait bien se concrétiser dans la région du sud de la mer Rouge et du golfe d'Aden. Vendredi, le groupe yéménite des Houthis s'est emparé de l'île stratégique de Périm et a menacé d'attaquer tous les navires saoudiens qui tenteraient de franchir le détroit de Bab el-Mandab. Ces menaces risquent d'inciter de nombreux armateurs à éviter le canal de Suez, ce qui signifie que les recettes de l'Égypte provenant de cette voie navigable vitale vont encore diminuer. Le ministre égyptien des Affaires étrangères a mis en garde contre ce qu'il a qualifié de conséquences catastrophiques si les Houthis mettaient leurs menaces à exécution.
2: L'escalade de la tension en mer Rouge est très dangereuse. Le prix du baril de pétrole a de nouveau atteint les 100 dollars. Il s'agit d'un problème aux conséquences catastrophiques non seulement pour l'Égypte, mais aussi pour les autres pays de la région et surtout pour les pays africains. Aucun pays n'est plus touché que l'Égypte par les perturbations de la navigation en mer Rouge. Nous approchons les 11 milliards de dollars de pertes nettes dues à la baisse des recettes du canal de Suez. Nous prenons très au sérieux la liberté de navigation. Pour y parvenir, nous devons apaiser les tensions.
1: Environ 15% du commerce mondial transite par le canal de Suez. La guerre à Gaza a entraîné une baisse de près de la moitié du trafic maritime habituel sur cette voie navigable, la plus courte entre l'Asie et l'Europe. La situation s'est quelque peu redressée ces derniers mois, la fermeture du détroit d'Ormuz ayant redirigé les flux commerciaux vers le canal de Suez. Toutefois, si la navigation venait à y être interrompue, la crise mondiale du commerce et de l'énergie s'aggraverait encore davantage. La menace des Houthis met à l'épreuve une nouvelle coalition multinationale de défense maritime dirigée par l'Arabie saoudite. En juillet, l'Égypte et 13 autres pays ont adhéré à l'initiative saoudienne visant à protéger les voies maritimes de la mer Rouge et du golfe d'Aden. Le Caire s'était toutefois montré prudent dans un premier temps quant à sa participation à une quelconque opération militaire étrangère. Mais

0: Et si le canal de Suez venait à être contraint de fermer, l'Égypte pourrait se rendre compte qu'elle n'a d'autre choix que de s'y associer.
1: La Somalie continue de subir les conséquences économiques et sécuritaires de l'instabilité qui règne en mer Rouge, alors que les attaques menées par le groupe yéménite des Houthis perturbent le trafic maritime sur l'une des voies maritimes les plus importantes au monde. Le prix des produits de première nécessité, tels que l'énergie et les denrées alimentaires, ne cesse d'augmenter. Et comme le rapporte Mohamed Kaïye depuis Mogadiscio, certains craignent également que cette situation entraîne une recrudescence de la piraterie.
2: La Somalie ressent déjà les conséquences des attaques des Houthis en mer Rouge. La perturbation du trafic maritime dans le détroit stratégique de Bab el-Mandab suscite des inquiétudes concernant les prix du carburant et des denrées alimentaires, ainsi que la sécurité maritime. En Somalie, le prix d'une bouteille de gaz de cuisine de 10 kilos a fortement augmenté, passant d'environ 25 dollars à environ 40. Le coût du carburant pour les véhicules à moteur a également plus que doublé, passant d'environ 65 centimes par litre à près d'un dollar 50. Ces hausses se répercutent également sur les prix des denrées alimentaires, les coûts de transport et d'importation plus élevés exerçant une pression supplémentaire sur les consommateurs. Certains craignent également que l'insécurité croissante en mer Rouge ne favorise l'expansion de la piraterie le long des côtes somaliennes, en particulier autour du golfe d'Aden. Le mois dernier, des opérations conjointes menées par la Somalie et la Turquie ont permis de libérer le MV Lutuf, un navire battant pavillon camerounais, après que des pirates l'ont capturé au large de la côte nord-est de la Somalie. Les autorités somaliennes ont déclaré que cette opération avait entraîné la mort de 14 pirates présumés. Selon l'Organisation maritime internationale, au moins 5 bateaux de marchandises auraient été pris en otage par des pirates. Les analystes avertissent que la persistance de l'instabilité en mer Rouge, conjuguée au détournement des forces navales internationales vers d'autres zones de tension dans le monde, pourrait rendre les navires empruntant cette voie navigable stratégique plus vulnérables aux attaques de pirates. Le gouvernement somalien a toutefois averti que le paiement de rançon risquait d'alimenter la criminalité maritime en incitant financièrement les pirates à s'emparer d'un plus grand nombre de navires. La semaine dernière, le Parlement somalien a approuvé un projet de loi visant à lutter contre la piraterie et à prévenir les enlèvements. Cette législation a pour objectif de renforcer le cadre juridique somalien de lutte contre la piraterie et les enlèvements, tout en consolidant le rôle des institutions de l'État dans la lutte contre ces crimes. Par ailleurs, le gouvernement somalien va désormais devoir faire face aux revendications de l'opinion publique qui réclame la stabilisation des prix.
1: Lors de sa visite en Irlande, le président américain Donald Trump a réitéré son soutien à la séparation de l'Irlande du Nord du Royaume-Uni et à son unification avec la République d'Irlande.
2: J'ai toujours aimé le peuple irlandais. Et il me semble simplement qu'il y a l'Irlande du Nord d'un côté et l'Irlande de l'autre, et il me paraît tout à fait naturel de les unir. C'est mon opinion. Et d'ailleurs, beaucoup de gens sont d'accord. J'ai fait cette remarque juste. J'ai fait ce que j'ai considéré comme une remarque assez banale.
3: Les propos de M. Trump ont suscité l'opposition du Royaume-Uni. Un porte-parole du bureau du Premier ministre britannique, Andy Burnham, a déclaré que la position du Premier ministre sur la réunification de l'Irlande restait inchangée. La présidente du Parti conservateur, Kemi Badenoch, et le chef de Reform UK, Nigel Farage, ont également exprimé leur désaccord sur les réseaux sociaux.
1: À Dakar, une flamme pas comme les autres vient d'entrer dans l'histoire, symbole de paix, d'unité et de transmission. La flamme des Jeux olympiques de la jeunesse Dakar 2026 a été présentée au public samedi. Son parcours raconte déjà une histoire, celle qui est un continent qui s'apprête à accueillir pour la première fois un événement olympique. Un reportage de Mamadou Niang et Mamadou Dia.
4: Une flamme, un symbole. Et une émotion qui gagne la dernière relayeuse de la flamme olympique. Elle a retenu ses larmes.
5: J'ai ressenti beaucoup d'émotions quand même. Parce que j'avais même les larmes aux yeux. Parce que j'ai appris à la dernière minute que c'est moi qui devais faire cet allumage. Et ça m'avait beaucoup touché quand même. Et c'est un honneur pour moi et pour le Sénégal et pour les sportifs en tant que femme ligueur. Vraiment, j'étais vraiment touchée.
4: Pour l'arrivée de la flamme à la place du souvenir africain, 100 femmes ont préparé à la marche des Lingers qui célèbre ainsi les femmes d'hier et d'aujourd'hui. Un temps fort placé sous le signe de l'inclusion et de la transmission entre générations. La flamme ne se regarde pas seulement, elle se ressent, disent-elles.
5: Le Sénégal, c'est le pays de la Teranga. et nous accueillons cette flamme et espérons que les choses vont bien se passer.
6: Donc c'est avec beaucoup de fierté que je vois ou que je vis cette cérémonie ici au Sénégal.
4: La flamme ne vient pas seulement annoncer des compétitions, elle vient à la rencontre d'une jeunesse.
7: Que la jeunesse soit combative, soit disciplinée, soit sportive. Et c'est la première fois que le JOJ se déroule en Afrique, donc c'est une occasion de montrer à la face du monde que l'Afrique peut faire beaucoup de choses.
4: La présidente du Comité international olympique n'a pas caché son enthousiasme. Elle salue une cérémonie qui, selon elle, a su faire vibrer Dakar et célébrer pleinement l'esprit olympique.
8: Aujourd'hui a été encore plus émouvant de voir la flamme sur le sol africain pour la toute première fois. C'était incroyable. Ce matin, avec son excellence, on pouvait vraiment en voir l'importance. Et puis ce soir, être ici avec tout le monde et entrer avec toutes les dames et toutes les générations, c'est un moment merveilleux que je chérirai pour toujours.
4: Un message simple pour la jeunesse, rêver, croire en soi et viser plus haut.
5: Alors nous le demandons tout simplement, tous de rêver, car ces Jeux olympiques, c'est une compétition, mais c'est un rêve qui se réalise. Alors fonçons et soyez heureux et gagnez beaucoup de médailles.
1: Selon des professionnels et des médias, les 5 initiatives proposées par le président chinois Xi Jinping en faveur d'une coopération renforcée au sein des BRICS élargies répondent aux priorités et clés partagées par les pays du sud global. Une productrice d'actualité a mis en avant les opportunités offertes par la coopération en matière d'intelligence artificielle.
9: Je pense que tous ces thèmes sont vraiment importants. Ce sont des sujets clés pour tous les pays du Sud global. Pour être plus concret, prenons l'exemple de la coopération en matière d'IA. La déclaration de New Delhi comporte également de nombreux points consacrés à la technologie et à la coopération en matière d'IA. Et ils sont tous utiles pour l'ensemble du continent africain, pour le Sud global, pour le monde entier.
1: L'intelligence artificielle est un domaine de coopération de plus en plus important au sein des BRICS. Les efforts se concentrent sur le développement technologique, la formation des talents et la gouvernance de l'IA. Selon un expert, les pays membres devraient obtenir davantage de résultats concrets dans les années à venir.
10: L'intelligence artificielle est devenue un domaine de coopération de plus en plus important au sein des pays membres du BRICS, un groupe majeur de marchés émergents et d'économies en développement. Le Centre de développement et de coopération en matière d'intelligence artificielle ChinBRICS, créé en 2024, est l'un des mécanismes mis en place pour promouvoir la coopération dans ce domaine. Depuis, le centre a étendu ses activités à des domaines tels que la recherche, la formation des talents, l'innovation et la coopération industrielle.
2: Le développement national du centre a été en grande partie achevé en 2025 et une antenne a été créée au Brésil cette année. Il dispose désormais d'une équipe d'experts de plus de 40 personnes issues de 8 pays du BRICS et de 4 organisations internationales. Un réseau de coopération regroupant 25 institutions majeures a été mis en place.
10: La mise en place du cadre de base n'est qu'une première étape. Selon cet expert, les pays du BRICS doivent désormais mieux tirer parti de leurs atouts complémentaires tout en renforçant la confiance mutuelle et en recherchant un consensus. La Chine a déjà annoncé des mesures visant à renforcer les capacités en matière d'IA dans les pays en développement. Lors de la conférence mondiale sur l'intelligence artificielle de 2026 à Shanghai, la Chine a annoncé son intention d'offrir aux pays en développement 5000 places pour des formations et des séminaires sur l'IA au cours des 5 prochaines années. Elle a également annoncé son intention de développer des centres internationaux de coopération en matière d'application de l'IA avec les pays du BRICS et d'autres organisations régionales. L'Inde, qui assure cette année la présidence du BRICS, a également inscrit l'intelligence artificielle et les infrastructures numériques parmi ses priorités dans le cadre de son programme d'innovation. Lors du Forum des Académies des Sciences du BRICS qui s'est tenu en Inde en juillet, les participants ont examiné comment l'IA pourrait soutenir le développement durable et renforcer la coopération scientifique dans les pays du Sud.
2: Les pays du BRICS disposent de ressources considérables en matière d'IA, notamment en termes de talents, de financement et d'expérience, et chaque membre possède ses propres atouts. Le potentiel de coopération est énorme. La priorité est désormais d'instaurer une confiance mutuelle et de parvenir à un consensus. Je pense que nous verrons des résultats concrets au cours des prochaines années.
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Bonjour à tous, bienvenue dans une nouvelle émission de Classico. Cela fait plus de 10 ans que le français Godefroy Suikar vit à Sanya, ville littorale de la province insulaire de Hainan au sud de la Chine. Barouteur et courageux, Godefroy Suikar n'a pas peur de défis. Il a été en 2010 invité à diriger le projet de développement d'une marina à Sanya. C'est à partir de là qu'il a réussi à construire une marina de premier rang mondial. Devant le micro de Classico, Godefroy Suikar parle de ce qu'il observe sur le marché de yachts et d'autres industries liées à la consommation sur l'île de Hainan. Avant d'entrer dans le vif de cette émission, je vous propose de suivre tout d'abord une mélodie interprétée par la chanteuse hongkongaise Fei Wang.

0: De retour dans Classico, Godefroy Suicard est un ancien capitaine formé à l'école navale française. Il a servi comme officier sur des navires de la marine nationale et puis sur des navires marchands et comme capitaine sur des superyachts allant jusqu'à 50 mètres. En 2010, Godefroy Suicard a décidé de séjourner à Sanya, une ville balnéaire dans la province insulaire de Hainan, afin de coordonner le projet de développement de Sanya Serenity Marina. C'est à partir de rien qu'il a réussi à faire de la marina l'un des terminaux portuaires les plus attrayants de Chine et même d'Asie. À Sanya, il a inauguré une nouvelle page professionnelle brillante et constaté en outre les transformations des secteurs liés à la consommation sur l'île de Hainan.
1: Et j'ai trouvé que c'était vraiment un challenge vraiment intéressant parce que faire un port de très haut de gamme à partir de rien, c'était vraiment un gros projet. Et voilà, voilà pourquoi j'ai décidé de venir, parce que j'ai trouvé que c'était vraiment un challenge intéressant. Donc là, je suis venu parce que c'était vraiment très excitant. C'était vraiment complètement sous-développé, parce qu'il faut réaliser que Sanya, il y a 10 ans, et Sanya maintenant, c'est deux mondes différents. Et Sanya, dans 10 ans, ce sera encore un autre monde. Ben, il y a 10 ans, quand je suis arrivé ici, cette presqu'île, il y avait, la ville était encore toute petite. Elle n'était pas développée comme elle est maintenant. La presqu'île ici, il y avait juste 3 phases de construction qui étaient terminées sur les immeubles. Et maintenant, on est à la phase 6, phase 7. Enfin bon. Et puis, l'endroit où on est maintenant, où on est assis ici, c'était une plage en fait. Et donc, on a transformé ça en une marina de niveau international. Bon, effectivement, à l'époque, parce qu'il y a beaucoup de matériaux, de choses qu'on ne trouvait pas, et puis il fallait quand même limiter, parce qu'il faut quand même considérer les coûts de construction, etc. Donc, il y a beaucoup de choses qu'on était obligé de faire ici. Par exemple, on a des pontons qui sont des pontons en béton, en ciment. Et pour ces pontons en ciment, on a été obligé de les construire ici. Donc, il a fallu faire des moules, il a fallu les construire, etc. C'était très compliqué. Et puis, il y a beaucoup de choses qu'on ne pouvait pas approvisionner directement en Chine à l'époque, qu'on était obligé de faire nous-mêmes. Bon, maintenant, ce serait très différent parce qu'on peut trouver à peu près tout ce qu'on veut. Voilà. Et puis, la deuxième difficulté, c'était qu'on était confronté au fait qu'on n'avait pas de personnel qualifié. Donc, il a fallu former le personnel. Les premières années que j'ai passées ici, bon, au tout début, je me suis occupé de la mise en place, de la création et de la mise en place de tous les systèmes de gestion, etc. D'abord au niveau du design, au niveau des spécifications, ensuite le système de gestion, et après j'ai passé plusieurs années à faire pratiquement que de la formation.
0: En 2018, la Chine a décidé de construire le port de libre-échange de Hainan. 2 ans après, en 2020, le gouvernement a rendu public le plan global de construction du port de libre-échange de Hainan. C'est surtout depuis cette année que la Chine a accéléré la construction de la zone de libre-échange, avec notamment la promulgation de plusieurs documents importants visant à simplifier les formalités administratives et à offrir davantage le marché sur l'île de Hainan. Pour Godefroy Suicard, cela apporte une bonne nouvelle à ceux qui voudraient développer leur carrière à Hainan. Il a également établi une société dans la zone franche de Sanya et propose maintenant des services et conseils aux entreprises du secteur maritime. Il estime que ces mesures ont fait avancer l'évolution du secteur de yacht à Hainan, surtout grâce à la mise en place de la politique à zéro tarif douanier pour les véhicules et yachts importés.
1: Par contre, l'industrie du yachtisme elle a été favorisée parce que depuis la mise en place des nouvelles lois, les nouvelles lois sont surtout favorables pour les sociétés qui sont dans un certain nombre d'industries. Elles sont favorables de deux manières. D'abord, il y a les taxes qui sont le maximum. Les taxes maximum sont à 15% sur les taxes sur les sociétés, à condition bien sûr que ces sociétés soient établies dans un des 11 parcs, des 11 parcs de la zone franche. Parce que la zone franche est une zone franche qui est encore pas complètement ouverte. C'est-à-dire qu'elle sera complètement ouverte. Il y aura une nouvelle phase d'ouverture en 2025 et l'ouverture finale. Où Hainan sera complètement en zone franche, c'est 2035. Donc, en attendant, ils ont créé des parcs industriels. Il y a 11 parcs industriels sur l'île d'Hainan. Et puis, donc, c'est pour les sociétés qui sont établies dans ces parcs industriels, on peut donc bénéficier d'un grand nombre d'avantages. Premièrement, c'est la taxe sur les sociétés qui est à maximum 15%, c'est-à-dire que c'est même moins que Hong Kong. La taxe sur le revenu individuel, l'imposition sur le revenu, qui est pareil, capée à 15% pour tous les talents qui viennent rejoindre, comment dirais-je, la Free Trade Zone. Donc ça, c'est un gros avantage. Il y a beaucoup de sociétés qui se sont établies ici ou qui ont établi des branches ici. Pourquoi? Pour bénéficier de ces avantages. Parce que, par exemple, pour le personnel dans les sociétés, par exemple, dans les sociétés qui font du R&D ou de l'IT, des choses comme ça, des technologies de pointe, le personnel qui est au sommet de ces sociétés, les directeurs de branche, etc., ont des salaires quand même relativement considérables. Donc, ne payer que 15% d'impôts, c'est vraiment intéressant. Alors ça, c'est une chose. Et en ce qui concerne le yachting, il y a eu une nouvelle loi qui est la zéro tarif policy, c'est-à-dire c'est une loi d'importation tax free, c'est-à-dire qu'on ne paye pas de taxes à l'importation. Alors, elle s'est appliquée sur un grand nombre de produits. Il y a une liste, ce qu'ils appellent la negative list, une liste des produits qu'on peut importer sans payer de taxes. Par exemple, les véhicules, les voitures et les camions qui sont importés à Hainan maintenant n'ont pas besoin de payer de taxes. Et puis, ça s'est appliqué également aux bateaux. Alors, pour les bateaux, il y a eu quand même je veux dire, un boost intéressant. Ça a aidé le marché du yachting. Et voyez-vous, les lois ont commencé à être créées il y a donc 4 ans, en 2018. Mais ça n'a pas bougé pendant les 2 premières années. Mais les 2 secondes années, cette année et l'année dernière, ça a beaucoup bougé quand même. On est passé pour le port de Sanya. On a eu une augmentation du nombre de bateaux de 40%, ce qui est quand même considérable, et ce n'est qu'un démarrage. Ça va bouger encore. Les pièces de rechange sont dans le zéro tarif. Tout ce qui est utilisé pour les réparations, etc., peut être importé. Alors, évidemment, tout ça, il faut toujours que ce soit fait par des sociétés qui soient autorisées à le faire. C'est-à-dire qu'il faut passer par des transitaires, etc., et pour des sociétés qui sont établies dans la zone franche. Mais pour les sociétés établies dans la zone franche, effectivement, elles peuvent importer des pièces et des matériaux, donc sans payer de taxes d'importation. La procédure est un petit peu compliquée au départ, mais quand on l'a fait une fois, après, ça devient assez facile. Mais donc, il y a déjà des lois qui ont permis déjà de bien développer l'industrie. Et puis, pas que la nôtre, puisque depuis que les nouvelles lois ont été mises en place, il y a plusieurs centaines de sociétés qui sont venues s'établir quand même sur Hainan, ce qui est considérable. Les sociétés qui s'établissent sur celui-ci, c'est donc des sociétés qui font du trading, c'est-à-dire qui importent des produits et qui les distribuent. Par exemple, tout ce qui est produits de luxe ici marche très bien puisque les gens viennent ici, ils ont le droit d'acheter des produits de luxe, duty free, etc. Et puis, il y a aussi toutes les industries légères. Alors, la recherche et le développement, le design, tout ce qui est haute technologie, IT, la recherche sur l'IT, etc., tout ce qui utilise l'Internet, le web, en fait, et tout ce qui peut être fait par web. Par exemple, si vous avez une société qui fait du stock trading, vous pouvez très bien établir vos gens ici, dans des bureaux ici, et ils font leur stock trading ici, parce que ça, qu'ils soient ici ou en Afrique ou en Russie, ça change rien, quoi. Du moment qu'ils ont l'Internet, ils peuvent travailler. Donc voilà, ce sont ces industries-là qu'on essaie d'attirer. Et puis évidemment, tout ce qui est industrie touristique, ils essaient de développer l'île touristiquement.
0: Depuis près de 12 ans, les efforts de Kotofa Suikar et son équipe ont été reconnus par le secteur du sport nautique. Depuis 2012, plusieurs compétitions internationales du milieu de yacht ont été organisées à Sanya Serenity Marina. Et le port a été honoré par des distinctions chinoises et internationales, la meilleure marina de Chine, la meilleure marina de l'industrie de yacht asiatique et entre autres. Parmi toutes ces distinctions, ce qui ravit le plus Kotofa Suikar est sans doute le prix de l'encre d'or platine, considéré comme la distinction la plus prestigieuse de l'industrie de yacht. Maintenant, la marina se prépare à accueillir plus de bateaux venant du monde entier.
1: On a évidemment plus de bateaux que dans le passé. Donc la marina s'est remplie petit à petit. Il y a encore beaucoup de place à quai, donc on a encore de la marge. Et surtout, on s'est préparé. Alors, au niveau des infrastructures, si on a fait quelques petits changements, c'est-à-dire qu'on s'est préparé à l'arrivée des bateaux de grande taille, c'est-à-dire les super yachts, c'est-à-dire que c'est les bateaux, en fait, c'est les bateaux au-dessus de 30 mètres. On avait relativement peu de places à quai pour les très gros bateaux, et là, on a donc créé des nouvelles places à quai pour les gros bateaux, parce que les bateaux visiteurs, les bateaux étrangers qui viennent en visite, ça, c'était une des nouvelles lois aussi qui a été mise en place. Maintenant, ils peuvent rester à Hainan une période de 3 mois, plus une période de 3 mois, c'est-à-dire au total 6 mois. Et on a déjà eu dans le passé des bateaux qui sont venus comme ça. Avant, la procédure était très complexe. Donc ça a été supprimé. C'est-à-dire qu'il n'y a plus de garantie bancaire. Donc maintenant, on accueille vraiment à bras ouverts les grands bateaux. Et ça, c'est très, très bon pour l'industrie du nautique, parce que c'est une très, très bonne source de revenus. Et donc, on a fait les modifications nécessaires dans la marina pour pouvoir accueillir ces grands bateaux.
0: À la différence d'autres destinations touristiques, la pandémie de COVID-19 a eu un impact limité et temporaire sur le secteur touristique dans l'ensemble de Hainan. En revanche, avec un contrôle efficace contre l'épidémie et le paysage littoral pittoresque, Hainan demeure un lieu idéal pour les personnes basées en Chine et qui veulent partir en voyage au temps de la COVID-19. En tant qu'expert dans l'industrie de yacht et directeur d'une marina à Sanya, Godefroy Suécard se réjouit des bonnes notes du tourisme remporté sur l'île insulaire du sud de la Chine.
1: Oui, bon, alors effectivement, le Covid a eu des impacts pour tout le monde, nous y compris. On n'est évidemment pas passé à côté, mais en fait, il y a eu du positif, du négatif et du positif. C'est-à-dire qu'on a eu deux vagues importantes. La première, ça a été en 2020, juste dans le Nouvel An chinois, où là, il y a eu la première vague de Covid. Et donc, on a été obligé de fermer les ports et les bateaux ont été interdits de sortie pendant plus de 2 mois. Et puis on a eu de nouveau une nouvelle vague là, juste cette année, des cas importés de Chine continentale. Donc on a été fermé encore une fois pendant un peu plus d'un mois. Mais ceci dit, la grosse différence, c'est que en fait, en étant à Sanya, on a très vite contrôlé l'épidémie, c'est-à-dire que cette année, en mars-avril, quand on a eu la deuxième vague. On n'a eu qu'une centaine de cas sur Sanya, donc sur Hainan, donc c'est très peu. Donc tout ça a été sous contrôle et les affaires ont repris tout de suite après. Donc évidemment, au début, il y a eu un gros impact pour les hôtels qui se sont vidés et qui ont pris un petit peu de temps pour se remettre, se réemplir. Mais dans l'ensemble, le Covid, d'une certaine manière, a eu un impact positif parce que ce qui s'est passé, c'est que les gens qui vivent en Chine, qu'ils soient chinois ou étrangers, hein, les gens qui vivent dans les grandes villes chinoises, ils peuvent plus aller à l'étranger, donc ils sont tous venus à Sanya. C'est-à-dire qu'on a eu le tourisme a repris de plus belle dès que le Covid a été sous contrôle et que les restrictions ont été levées. Donc après les comment dirais-je les périodes de restrictions, on a vu tout à coup le tourisme exploser de nouveau et puis le marché du bateau et le marché du charter surtout redémarrer à plein. C'est-à-dire que ça a marché très fort et je veux dire que tout le monde dans le milieu du tourisme ici est très content parce que finalement, à part deux périodes, donc une période de 2, 3 mois qui a été un petit peu difficile où on était vraiment à zéro et puis cette autre période, la deuxième vague ici en mars-avril où effectivement on a été bloqué pendant entre 1 et 2 mois. Le reste du temps, on a été plein tout le temps, alors que normalement, Sanya, c'est plein l'hiver, mais que l'été, c'est quand même relativement vide. Donc finalement, l'impact pour nous, très faible, en fin de compte.
0: Godefroy Suécard a remarqué l'émergence d'une nouvelle clientèle composée principalement de jeunes nés après des années 1980. Selon lui, cette jeune génération donne une impulsion et des opportunités au secteur des sports nautiques à Hainan.
1: Au niveau de Sanya, Sanya est quand même le hub du yachting, c'est-à-dire que c'est là où il y a le plus de bateaux de plaisance. Donc la plaisance, ça démarre avec Sanya, et puis après ça se répand sur d'autres villes. Alors il y a plusieurs villes qui sont en train de se développer. Pour l'instant, on a surtout, je dirais, Haikou et Sanya. C'est les deux principales villes. C'est là où sont pratiquement tous les bateaux. Et à côté de Sanya, c'est-à-dire qu'il y a d'autres ports qui font pas vraiment partie de Sanya, qui sont à côté. Mais comme par exemple à Chinsui Bay. Donc, il y a plusieurs développements. Il va y avoir beaucoup plus de développements, mais je pense que Sanya est un petit peu la zone pilote pour ce qui est yachting. Donc, tous les gens, tous les investisseurs potentiels, etc., sont en train d'attendre de voir ce qui se passe avec le développement ici à Sanya. Et comme je le disais tout à l'heure, en 2 ans, le nombre de bateaux a augmenté de 40%. Donc, c'est quand même considérable. Et je pense que les autres villes vont suivre. Il y a aussi un changement de clientèle. C'est-à-dire que il y a 10 ans, au début du yachting, le yachting a démarré en Chine il y a 20 ans. Mais le démarrage a été très, très lent. Il n'y avait que quelques bateaux. Et ça a commencé vraiment à se développer il y a une bonne dizaine d'années. Donc, au début, il y a une dizaine d'années, les acheteurs de bateaux n'étaient pas du tout les mêmes qu'aujourd'hui. C'est-à-dire que les acheteurs de bateaux à l'époque étaient des riches patrons d'entreprise qui voulaient utiliser le bateau comme un outil social pour sortir leurs clients, pour faire du pillard, etc., etc. Maintenant, ça a complètement changé. C'est-à-dire que les gens, maintenant, les clients, beaucoup de clients, sont des gens qui sont jeunes. Alors, ceux-là ne vont pas acheter des gros bateaux parce qu'ils n'ont quand même encore pas la puissance financière pour se payer un bateau qui coûte des fortunes, pour se payer un bateau de 40 mètres ou 50 mètres. Donc, ces gens-là achètent, ou même de 30 mètres. Donc, ces gens-là ach vont acheter des petits bateaux. Alors, c'est une nouvelle vague. C'est-à-dire que on a eu un énorme développement de, par exemple, de ce qui est sportif, des sports nautiques. Le wakeboarding, par exemple, qui est le fait de surfer derrière un bateau sur une vague d'étrave qui est créée par le bateau, ça s'est développé énormément en 2 ans. Ça s'est développé, mais à 1000%. C'est-à-dire que il y a 3 ans, on avait 2 bateaux à Sanya qui faisaient ce genre d'activité, et maintenant, on en a plus d'une centaine en 2 ans. Donc, ça, c'est une nouvelle clientèle. C'est une clientèle de jeunes qui veulent s'amuser, qui savent s'amuser. Les anciens clients, c'était des gens qui avaient 50 ans, 60 ans, qui n'étaient pas du tout sportifs, etc. Maintenant, la nouvelle clientèle, c'est des jeunes qui sont sportifs. Ce sont très souvent des jeunes entrepreneurs ou des jeunes cadres. Ils sont donc, c'est ce qu'on appelle les post-80, c'est les gens qui sont nés dans les années, après les années, juste après les années 80, donc dans les années 80. Et ces gens-là, maintenant, ont quand même 40 ans pour les premiers. Si vous êtes né en 80, vous avez 42 ans déjà. Donc, ces gens-là sont des entrepreneurs qui ont des sociétés, qui ont des activités, qui ont de l'argent et qui sont prêts à dépenser de l'argent pour des activités qu'ils aiment, qu'ils apprécient. Donc, ça, c'est la nouvelle clientèle. Ça, c'est vraiment la nouvelle clientèle. Donc, ces gens-là achètent des bateaux, soit des petits bateaux sportifs, soit des bateaux de taille moyenne, soit des voiliers pour faire de la régate, etc., etc. Donc, ça, c'est en plein développement. C'est le nouveau marché du bateau.
0: La Chine voudrait faire de l'île de Hainan un centre international du tourisme et de la consommation et une destination de tourisme nautique de renom international d'ici 2035. Toutefois, Suikar a constaté des transformations dans les secteurs de la consommation à Hainan et il considère ces industries très prometteuses dans le futur.
1: On est dans une phase ici, c'est un peu la phase qu'on avait en France dans les années 60. Les gens découvrent. Dans les années 60-70, en France, c'était ça. C'est le yachting était en plein développement, mais les gens étaient en période de découverte. C'est-à-dire qu'ils ne connaissaient pas vraiment, mais ils voyaient des histoires. Ils voyaient des gens qui faisaient des choses fantastiques avec des bateaux et ils étaient devenus de plus en plus sportifs. Ça leur plaisait beaucoup. Et c'est un petit peu la même chose ici. Par exemple, on a eu plusieurs grandes courses à la voile qui sont arrêtées à Sanya. Donc ça crée de l'événementiel et ça crée de l'intérêt chez les gens parce qu'ils voient ça, ils découvrent la voile, etc. Et on a même, par exemple, maintenant, on a un Chinois. Vous avez certainement vu ça dans les nouvelles, qui participe au Vendée Globe. C'est quand même extraordinaire. Alors ça popularise le sport. Ça popularise les bateaux et le sport nautique. Et puis, ce qui s'est beaucoup développé à Sanya, évidemment, c'est le charter. C'est-à-dire, mais là, c'est pas du charter tel qu'on voit chez nous en Europe. En Europe, les gens font du charter, ils louent un bateau, ils vont se promener pendant une semaine, etc. Ici, pas du tout. C'est du charter à la journée, ce qu'on appelle du day charter. C'est-à-dire qu'ils viennent, ils arrivent, ils sont touristes, ils viennent visiter Sanya, et puis ils vont passer une demi-journée en mer sur un bateau. En fait, ils font pas grand-chose. Ils sortent le matin.

0: ils vont au mouillage à l'extérieur, ils s'amusent, ils ont tous les jouets à la mode, c'est-à-dire tous les comment dirais-je, les jeux gonflables qu'on peut utiliser en mer, le parachute ascensionnel, le flyboard qui est très populaire maintenant, et puis le jet ski. Alors ça leur plaît beaucoup. Donc tout ça, c'est un ensemble qui convient parfaitement bien aux jeunes. Et donc les gens vont passer quelques heures sur un bateau comme ça pour découvrir la mer, pour s'amuser. Et puis s'ils sont vraiment intéressés, après eux, ils achètent un bateau et puis ils peuvent faire ce qu'ils veulent avec. Alors la consommation, elle se fait évidemment. Quand on parle de consommation, ils pensent tout de suite, très vite, au duty free, c'est-à-dire que c'est pour ça qu'ils ont mis en place beaucoup plus. Avant, il y avait un duty free seulement sur Sanya. Maintenant, il y en a plein partout. Donc, c'est surtout du duty free. Les gens viennent acheter, ils viennent acheter ici, ils achètent en duty free et ils peuvent ramener ce qu'ils ont acheté, leurs achats, ils peuvent les ramener en Chine sans payer de taxes. Donc, ils les achètent moins cher qu'en Chine continentale. Donc, ça, c'est intéressant. C'est effectivement un mode de consommation. Mais il y a d'autres modes de consommation qui sont en préparation. Il y a des projets complètement fous d'ailleurs. Là, par exemple, sur Sanya, il y a un projet pour fabriquer une île flottante qui sera effectivement un centre de consommation où il y aura plein d'activités où les gens vont pouvoir dépenser de l'argent et s'amuser. Et vous savez, les choses en Chine se font très très vite. C'est-à-dire que s'il y a un besoin, si l'on crée un, ils n'ont pas besoin de préparer ça 10 ans à l'avance. C'est une perte de temps, une perte d'argent, ça sert à rien. Donc, mais dès qu'il y a la demande, ils peuvent réagir très très vite. Ils sont très adaptables. Donc, c'est-à-dire qu'ils voient qu'il y a une demande. En quelques mois, on peut avoir quelque chose qui se met en place. Là, par exemple, maintenant, il y a un nouveau port qui est en train de se mettre en place avec un centre de yachting absolument extraordinaire, qui est juste à côté de chez moi, donc à l'entrée du port de Sanya. Ça s'appelle la Nanpianrai. C'est un nouveau complexe. À terre, c'est un complexe énorme qui se met en place. Il est en construction à l'heure actuelle et il devrait être fini à la fin de l'année, là. Et c'est un projet du CBD, du Central Business District. Et il va y avoir un port de, je crois, 256 places ou quelque chose comme ça. Donc, il y a des nouvelles structures qui se mettent en place. Et puis, eh bien, dans ce complexe, il va y avoir un petit musée. Du nautisme, il va y avoir plein de sociétés de services, il va y avoir aussi plein de distributeurs de bateaux qui vont s'établir là-bas. Donc il y a déjà, je ne sais pas, une trentaine de sociétés qui ont déjà signé des accords pour pouvoir s'installer dès que les facilités seront terminées à la fin de l'année, donc au début de l'année prochaine.
1: Voilà, c'était un reportage accordé par Godefoss Vicker, un expert dans l'industrie de yacht basé à Sanya. On prend à présent une pause musicale et on se retrouve juste après pour la deuxième partie de notre émission, pendant laquelle vous suivrez le court chinois.

0: Merci de nous rejoindre dans Classe Echo. Maintenant, c'est le moment de suivre notre rubrique Le chinois au quotidien. C'est parti!
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3: Salut à tous et bienvenue pour un nouveau cours de chinois. Je suis Xiao Tai.
1: Salut tout le monde, moi c'est Thomas. Et dans la leçon précédente, nous avons appris certaines expressions pour acheter des livres dans certaines librairies.
3: Tout à fait. Avant de commencer le cours d'aujourd'hui, qui aura pour thème l'orientation, révisons un peu.
1: Ouais, c'est nécessaire pour bien apprendre. C'est parti, Tai. Comment dit-on où se trouve une grande librairie ?
3: 哪儿有大的书店？
1: 哪有大的书店？On va décomposer la phrase.
3: 哪儿？où？
1: où？哪儿？
3: 有 avoir.
1: 有
3: 书店 librairie.
1: 书店。
3: 哪儿有大的书店？
1: Où se trouve une grande librairie? La phrase suivante. Je veux acheter un dictionnaire.
3: 我要买本字典。
1: 我要买本字典。我
3: 要 je veux
1: 要
3: 买 acheter
1: 买
3: 字典 dictionnaire
1: 字典
3: 我要买本字典
1: je veux acheter un dictionnaire et la phrase suivante je voudrais acheter un guide de Beijing
3: 我想买本北京导游手册我想买本 je veux acheter un livre un bouquin 北京 bien sûr c'est la ville de Beijing 导游手册 guide我想买本北京导游手册。
1: Je voudrais acheter un guide de Beijing. Et la phrase suivante, puis-je vous demander à quel étage se trouvent les romans anglais?
3: 请问英文小说在几层卖？
1: 请问 qui veut dire s'il vous plaît, c'est une formule de politesse.
3: 英文小说 les romans en anglais 在几层？
1: 在几层？
3: À quel étage? 卖 vendre.
1: Et c'est toute cette phrase qui veut dire « Puis-je vous demander à quel étage se trouvent les romans en anglais ?» Voilà, on s'écoute les dialogues en complet.
4: 哪儿有大的书店？我要买本字典。我想买本北京导游手册。请问英文小说在几层卖？
2: 哪儿有大的书店，我要买本字典。我想买本北京导游手册。请问英文小说在几层卖？
3: Voilà, c'était la révision. Maintenant, on va aborder les principaux points du cours d'aujourd'hui.
4: 请问地铁站在哪里？离这里

0: 晚吗？我应该坐什么车去？您得去马路对面坐车。
1: 请问地铁站在哪里？离这里远吗？我应该坐什么车去？您得去马路对面坐车。
2: 请问地铁站在哪里？
3: Où se trouve la station de métro, s'il vous plaît?
2: 离这儿多远呢?
3: Elle est loin d'ici.
2: 我应该坐什么车去?
3: Quel est l'autobus que je pourrais prendre?
2: 您得去马路对面坐车。
3: Vous devez le prendre en face de l'avenue. Alors Tai, aujourd'hui, tu vas m'aider à m'exprimer et à demander les directions en chinois.
2: Pas de problème, c'est parti.
3: Voilà, Beijing est une très grande ville. Il y a une avenue très connue, c'est l'avenue de Chang'an. Elle relie l'ouest et l'est de la ville. Alors, comment dit-on en chinois est ?
2: Dong.
3: Dong. Et l'ouest, comment dit-on ça ?
2: Si.
3: Si. Maintenant, le sud.
2: Nan.
3: Nan. Et le nord ?
2: Bei.
3: Bei.
2: Bon, maintenant, on a appris les quatre directions en chinois. On va le dire ensemble. Dong, Nan, Si, Bei.
3: Dong, Nan, Si, Bei.Alors, peux-tu m'apprendre à me dire en chinois, Tai, s'il vous plaît, où se trouve la station de métro ?
2: 请问地铁站在哪里？请问 veut dire s'il vous plaît, c'est pour poser une question.
3: 请问
2: 地铁
3: 地铁
2: métro 站 station
3: 站
2: 地铁站 c'est-à-dire station de métro. 请问地铁站在哪里？ ce qui signifie
3: s'il vous plaît, où se trouve la station de métro?
1: 请问地铁站在哪里？
0: 一直往前走，在前边的路口往左拐。
2: Bon, dans le dialogue tout à l'heure, on a entendu une personne demander son chemin. Il a demandé où se trouve la station de métro. Il a dit, 请问地铁站在哪里？ Et c'est quoi la réponse, Thomas?
3: Je crois qu'il a répondu, c'est tout droit, puis à gauche.
2: Oui, effectivement, il a dit, 一直往前走。在前边的路口往左拐。Voilà, on va repasser encore une fois le dialogue.
1: 请问地铁站在哪里？
0: 一直往前走，在前边的路口往左拐。
3: Voilà, alors maintenant qu'on a écouté ce dialogue, comment demander en chinois est-ce que c'est loin d'ici?
1: 离这儿多远呢？
0: 不太远，大概走五分钟就到了。
2: 离这多远呢？离 veut dire la distance.
3: Li.
2: Jar, ici.
3: Jar.
2: Voilà, li jar, tuo yuan. Non, c'est pour demander une distance.
1: Li jar, tuo yuan, non?
0: Pu tai yuan. Da gai, zou wu fen zhong jiu dao le.
2: Voilà, on a écouté le deuxième dialogue. Dans ce dialogue, la première personne demande la distance entre point A et point B. Et l'autre lui répond.
3: Pas trop, 5 minutes à pied, je pense qu'il lui répond cela. Comment dit-on ça en chinois?
1: Li jar, tuo yuan, non?
0: 不太远，大概走五分钟就到了。
3: Et encore une phrase utile quand je veux me déplacer dans la capitale chinoise, quel autobus dois-je prendre pour y aller? Comment dire ça en chinois?
2: 我应该坐什么车去？
3: Et on va décomposer la phrase.
2: 我应该 devoir.
3: 应该
2: 坐 littéralement s'asseoir, mais dans ce cas, ça veut dire prendre un autobus. 什么 quel?
3: 什么
2: 车
3: 车
2: 去 aller
3: 去
1: 我应该坐什么车去
0: 您得去马路对面坐车、
1: 哦、我明白了谢谢
2: On a entendu le troisième dialogue et pour la question 我应该坐什么车去 quel autobus dois-je prendre pour y aller
3: et la réponse était vous pouvez prendre l'autobus en face de l'avenue
2: 您得去马路对面坐车
3: Et la réponse de la première personne, j'ai compris, merci.
2: 我明白了，谢谢。
3: Voilà. Il y a une dame qui m'a dit, vous devez prendre l'autobus en face de l'avenue. Est-ce que tu peux me répéter cette phrase en chinois, Tai?
2: Oui, 您得去马路对面坐车。
3: Ok, on va décomposer la phrase.
2: 您
3: 您 day, qui veut dire...
2: Devoir, vous devez.
3: Ok, tu.
2: Allez.
3: Ok, maintenant le mot avenue.
2: Malou.
3: D'accord.
2: Doi-mien veut dire en face.
3: Voilà, et la phrase en entier.
1: 我应该坐什么车去?
0: 您得去马路对面坐车。
1: 哦，我明白了，谢谢。
2: Maintenant, on va passer les trois dialogues en entier.
0: 请问地铁站在哪里？离这里远吗？我应该坐什么车去？您得去马路对面坐车。
1: 请问地铁站在哪里？离这里远吗？我应该坐什么车去？您得去马路对面坐车。
3: Voilà tous les dialogues pour aujourd'hui. En se détend un peu, en découvrant une nouvelle facette de la culture chinoise. Je crois qu'il va s'agir aujourd'hui de salutations Thaï.
2: Oui, la façon de saluer entre les Chinois n'a pas de grande différence avec celle entre les Occidentaux. Par exemple, lorsqu'on se croise, on dit ni hao, bonjour. Lorsqu'on se quitte, on dit au revoir, zai jian. Mais lorsqu'on rencontre un ami ou un membre de sa famille, on le salue d'après la situation dans laquelle on se trouve.
3: Voilà, c'est là-dessus que s'achève notre cours de chinois. Comme d'habitude, on se quitte avec un petit test. Alors, comment dit-on en chinois « S'il vous plaît, où est la station de métro ?»
2: Si vous avez la réponse, envoyez-nous par email sur notre boîte en ligne crifra.com.cn. Et pour plus d'infos, vous pouvez consulter notre site internet french.cri.cn. Au revoir.
3: Allez, au revoir, à la prochaine.
4: Voilà, c'est la fin de cette émission. Merci de l'avoir suivi. On se retrouve dans une nouvelle émission de Classe Eco. Au revoir et salut!

0: Une réunion entre l'Iran et les pays du Golfe concernant d'éventuels accords sur le détroit d'Ormuz a été reportée. Les parties devaient se rencontrer lundi à Oman. Le ministère iranien des Affaires étrangères indiquait que ce report résultait d'une décision conjointe d'Oman et de l'Iran à la demande de certains pays de la région. Téhéran précise également qu'il se coordonnera avec Oman afin de fixer une date appropriée pour la tenue de cette réunion. Le groupe yéménite des Houthis a indiqué que des avions de combat saoudiens avaient lancé 58 frappes aériennes dans 6 provinces de ce pays arabe au cours des 24 heures dernières heures. Et ces frappes sont intervenues après l'attaque par les Houthis d'une base militaire dans le sud de l'Arabie saoudite, près de la frontière yéménite, à l'aide de missiles et de drones. De leur côté, les forces gouvernementales yéménites affirment que plus de 500 soldats ont été tués et environ 1500 blessés au cours du mois dernier lors des combats contre les Houthis le long de la côte ouest. Les combats entre les Houthis et les forces gouvernementales yéménites ont repris en juillet lorsque les Houthis ont déclaré un blocus maritime contre l'Arabie saoudite et ont commencé à prendre pour cible ces navires en mer Rouge. Le ministre égyptien des Affaires étrangères, Badr Abdelati, a mis en garde les Houthis du Yémen contre toute escalade en mer Rouge. Il affirme que le ralentissement de la navigation dans la région aura de graves répercussions tant sur les pays africains que sur ceux du Moyen-Orient. L'Égypte s'est montrée brutante quant à son implication dans le conflit, mais si le canal de Suez venait à être affecté, elle pourrait être amenée à réévaluer sa stratégie.
1: Ce que l'Égypte redoutait le plus pourrait bien se concrétiser dans la région du sud de la mer Rouge et du golfe d'Aden. Vendredi, le groupe yéménite des Houthis s'est emparé de l'île stratégique de Périm et a menacé d'attaquer tous les navires saoudiens qui tenteraient de franchir le détroit de Bab el-Mandab. Ces menaces risquent d'inciter de nombreux armateurs à éviter le canal de Suez, ce qui signifie que les recettes de l'Égypte provenant de cette voie navigable vitale vont encore diminuer. Le ministre égyptien des Affaires étrangères a mis en garde contre ce qu'il a qualifié de conséquences catastrophiques si les Houthis mettaient leurs menaces à exécution.
2: L'escalade de la tension en mer Rouge est très dangereuse. Le prix du baril de pétrole a de nouveau atteint les 100 dollars. Il s'agit d'un problème aux conséquences catastrophiques non seulement pour l'Égypte, mais aussi pour les autres pays de la région et surtout pour les pays africains. Aucun pays n'est plus touché que l'Égypte par les perturbations de la navigation en mer Rouge. Nous approchons les 11 milliards de dollars de pertes nettes dues à la baisse des recettes du canal de Suez. Nous prenons très au sérieux la liberté de navigation. Pour y parvenir, nous devons apaiser les tensions.
1: Environ 15% du commerce mondial transite par le canal de Suez. La guerre à Gaza a entraîné une baisse de près de la moitié du trafic maritime habituel sur cette voie navigable, la plus courte entre l'Asie et l'Europe. La situation s'est quelque peu redressée ces derniers mois, la fermeture du détroit d'Ormuz ayant redirigé les flux commerciaux vers le canal de Suez. Toutefois, si la navigation venait à y être interrompue, la crise mondiale du commerce et de l'énergie s'aggraverait encore davantage. La menace des Houthis met à l'épreuve une nouvelle coalition multinationale de défense maritime dirigée par l'Arabie saoudite. En juillet, l'Égypte et 13 autres pays ont adhéré à l'initiative saoudienne visant à protéger les voies maritimes de la mer Rouge et du golfe d'Aden. Le Caire s'était toutefois montré prudent dans un premier temps quant à sa participation à une quelconque opération militaire étrangère. Mais si le canal de Suez venait à être contraint de fermer, l'Égypte pourrait se rendre compte qu'elle n'a d'autre choix que de s'y associer.
0: La Somalie continue de subir les conséquences économiques et sécuritaires de l'instabilité qui règne en mer Rouge, alors que les attaques menées par le groupe yéménite des Houthis perturbent le trafic maritime sur l'une des voies maritimes les plus importantes au monde. Le prix des produits de première nécessité, tels que l'énergie et les denrées alimentaires, ne cesse d'augmenter. Et comme le rapporte Mohamed Kaïye depuis Mogadiscio, certains craignent également que cette situation entraîne une recrudescence de la piraterie.
2: La Somalie ressent déjà les conséquences.

0: des attaques des Houthis en mer Rouge. La perturbation du trafic maritime dans le détroit stratégique de Bab el-Mandab suscite des inquiétudes concernant les prix du carburant et des denrées alimentaires, ainsi que la sécurité maritime. En Somalie, le prix d'une bouteille de gaz de cuisine de 10 kg a fortement augmenté, passant d'environ 25 dollars à environ 40. Le coût du carburant pour les véhicules à moteur a également plus que doublé, passant d'environ 65 centimes par litre à près d'un dollar 50. Ces hausses se répercutent également sur les prix des denrées alimentaires, les coûts de transport et d'importation plus élevés exerçant une pression supplémentaire sur les consommateurs. Certains craignent également que l'insécurité croissante en mer Rouge ne favorise l'expansion de la piraterie le long des côtes somaliennes, en particulier autour du golfe d'Aden. Le mois dernier, des opérations conjointes menées par la Somalie et la Turquie ont permis de libérer le MV Lutuf, un navire battant pavillon camerounais, après que des pirates l'ont capturé au large de la côte nord-est de la Somalie. Les autorités somaliennes ont déclaré que cette opération avait entraîné la mort de 14 pirates présumés. Selon l'Organisation maritime internationale, au moins 5 bateaux de marchandises auraient été pris en otage par des pirates. Les analystes avertissent que la persistance de l'instabilité en mer Rouge, conjuguée au détournement des forces navales internationales vers d'autres zones de tension dans le monde, pourrait rendre les navires empruntant cette voie navigable stratégique plus vulnérables aux attaques de pirates. Le gouvernement somalien a toutefois averti que le paiement de rançon risquait d'alimenter la criminalité maritime en incitant financièrement les pirates à s'emparer d'un plus grand nombre de navires. La semaine dernière, le Parlement somalien a approuvé un projet de loi visant à lutter contre la piraterie et à prévenir les enlèvements. Cette législation a pour objectif de renforcer le cadre juridique somalien de lutte contre la piraterie et les enlèvements, tout en consolidant le rôle des institutions de l'État dans la lutte contre ces crimes. Par ailleurs, le gouvernement somalien va désormais devoir faire face aux revendications de l'opinion publique qui réclame la stabilisation des prix.
1: Lors de sa visite en Irlande, le président américain Donald Trump a réitéré son soutien à la séparation de l'Irlande du Nord du Royaume-Uni et à son unification avec la République d'Irlande.
0: J'ai toujours aimé le peuple irlandais. Et il me semble simplement qu'il y a l'Irlande du Nord d'un côté et l'Irlande de l'autre, et il me paraît tout à fait naturel de les unir. C'est mon opinion. Et d'ailleurs, beaucoup de gens sont d'accord. J'ai fait cette remarque juste. J'ai fait ce que j'ai considéré comme une remarque assez banale.
2: Les propos de M. Trump ont suscité l'opposition du Royaume-Uni. Un porte-parole du bureau du Premier ministre britannique, Andy Burnham, a déclaré que la position du Premier ministre sur la réunification de l'Irlande restait inchangée. La présidente du Parti conservateur, Kimi Vanenock, et le chef de Reform UK, Nigel Farage, ont également exprimé leur désaccord sur les réseaux sociaux.
1: À Dakar, une flamme pas comme les autres vient d'entrer dans l'histoire, symbole de paix, d'unité et de transmission. La flamme des Jeux Olympiques de la Jeunesse Dakar 2026 a été présentée au public samedi. Son parcours raconte déjà une histoire, celle d'un continent qui s'apprête à accueillir pour la première fois un événement olympique. Un reportage de Mamadou Nian et Mamadou Dia.
3: Une flamme, un symbole. Et une émotion qui gagne la dernière relayeuse de la flamme olympique. Elle a retenu ses larmes.
4: J'ai ressenti beaucoup d'émotions quand même. Parce que j'avais même les larmes aux yeux. Parce que j'ai appris à la dernière minute que c'est moi qui devais faire cet allumage. Et ça m'avait beaucoup touché quand même. Et c'est un honneur pour moi et pour le Sénégal et pour les sportifs. Attaque Bamlinger. Vraiment, j'étais vraiment touchée.
3: Pour l'arrivée de la flamme à la place du souvenir africain, 100 femmes ont préparé la marche des Linger qui célèbre ainsi les femmes d'hier et d'aujourd'hui. Un temps fort placé sous le signe de l'inclusion et de la transmission entre générations. La flamme ne se regarde pas seulement, elle se ressent, disent-elles.
4: Le Sénégal, c'est le pays de la Teranga et nous accueillons cette flamme et espérons que les choses vont bien se passer.
5: Donc c'est avec beaucoup de fierté que je vois ou que je vis cette cérémonie ici au Sénégal.
3: La flamme ne vient pas seulement annoncer des compétitions, elle vient à la rencontre d'une jeunesse.
6: Que la jeunesse soit combative, soit disciplinée, soit sportive. Et c'est la première fois que le JOJ se déroule en Afrique, donc c'est une occasion de montrer à la face du monde que l'Afrique peut faire beaucoup de choses.
3: La présidente du Comité international olympique n'a pas caché son enthousiasme. Elle salue une cérémonie qui, selon elle, a su faire vibrer Dakar et célébrer pleinement l'esprit olympique.
7: Aujourd'hui a été encore plus émouvant de voir la flamme

0: sur le sol africain pour la toute première fois. C'était incroyable. Ce matin, avec son Excellence, on pouvait vraiment en voir l'importance. Et puis ce soir, être ici avec tout le monde et entrer avec toutes les dames et toutes les générations, c'est un moment merveilleux que je chérirai pour toujours.
1: Un message simple pour la jeunesse, rêver, croire en soi et viser plus haut.
2: Alors nous le demandons tout simplement, tous rêver, car ces Jeux Olympiques, c'est une compétition, mais c'est un rêve qui se réalise. Alors fonçons et soyez heureux et gagnez beaucoup de médailles.
3: Selon des professionnels et des médias, les 5 initiatives proposées par le président chinois Xi Jinping en faveur d'une coopération renforcée au sein des BRICS élargies répondent aux priorités et clés partagées par les pays du sud global. Une productrice d'actualité a mis en avant les opportunités offertes par la coopération en matière d'intelligence artificielle.
4: Je pense que tous ces thèmes sont vraiment importants. Ce sont des sujets clés pour tous les pays du Sud global. Pour être plus concret, prenons l'exemple de la coopération en matière d'IA. La déclaration de New Delhi comporte également de nombreux points consacrés à la technologie et à la coopération en matière d'IA. Et ils sont tous utiles pour l'ensemble du continent africain, pour le Sud global, pour le monde entier.
3: L'intelligence artificielle est un domaine de coopération de plus en plus important au sein des BRICS. Les efforts se concentrent sur le développement technologique, la formation des talents et la gouvernance de l'IA. Selon un expert, les pays membres devraient obtenir davantage de résultats concrets dans les années à venir.
5: L'intelligence artificielle est devenue un domaine de coopération de plus en plus important au sein des pays membres du BRICS, un groupe majeur de marchés émergents et d'économies en développement. Le Centre de développement et de coopération en matière d'intelligence artificielle ChinBRICS, créé en 2024, est l'un des mécanismes mis en place pour promouvoir la coopération dans ce domaine. Depuis, le centre a étendu ses activités à des domaines tels que la recherche, la formation des talents, l'innovation et la coopération industrielle.
6: Le développement national du centre a été en grande partie achevé en 2025 et une antenne a été créée au Brésil cette année. Il dispose désormais d'une équipe d'experts de plus de 40 personnes issues de 8 pays du BRICS et de 4 organisations internationales. Un réseau de coopération regroupant 25 institutions majeures a été mis en place.
5: La mise en place du cadre de base n'est qu'une première étape. Selon cet expert, les pays du BRICS doivent désormais mieux tirer parti de leurs atouts complémentaires tout en renforçant la confiance mutuelle et en recherchant un consensus. La Chine a déjà annoncé des mesures visant à renforcer les capacités en matière d'IA dans les pays en développement. Lors de la conférence mondiale sur l'intelligence artificielle de 2026 à Shanghai, la Chine a annoncé son intention d'offrir aux pays en développement 5000 places pour des formations et des séminaires sur l'IA au cours des 5 prochaines années. Elle a également annoncé son intention de développer des centres internationaux de coopération en matière d'application de l'IA avec les pays du BRICS et d'autres organisations régionales. L'Inde, qui assure cette année la présidence du BRICS, a également inscrit l'intelligence artificielle et les infrastructures numériques parmi ses priorités dans le cadre de son programme d'innovation. Lors du Forum des Académies des Sciences du BRICS qui s'est tenu en Inde en juillet, les participants ont examiné comment l'IA pourrait soutenir le développement durable et renforcer la coopération scientifique dans les pays du Sud.
6: Les pays du BRICS disposent de ressources considérables en matière d'IA, notamment en termes de talent, de financement et d'expérience, et chaque membre possède ses propres atouts. Le potentiel de coopération est énorme. La priorité est désormais d'instaurer une confiance mutuelle et de parvenir à un consensus. Je pense que nous verrons des résultats concrets au cours des prochaines années.
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15: Bonjour à toutes et à tous. Vous êtes sur Radio Chine
12: international. C'est l'heure de votre émission « Bon connaît la chanson ». L'amour a mêlé de miel et de fiel. Depuis l'Antiquité, l'amour est un sujet éternel. Aujourd'hui, je vous propose d'écouter des chansons d'amour interprétées par Zhou Chuanxiong et Zhang Xinzhe, deux célèbres chanteurs chinois. On commence tout de suite par un titre de Zhou Chuanxiong, « Crépuscule ».

Vous écoutez Vangona la chanson sur RCI. Aujourd'hui, on écoute des chansons d'amour chinoises. Zhou Chuanxiong est surnommé le parrain des chansons d'amour en Chine. L'émission continue avec deux de ses titres très classiques. Une fenêtre qui ne s'ouvre pas et Secret d'Ivar.

Vous connaissez la chanson sur Radio Chine Internationale. Dans la première partie de l'émission, je vous invite à écouter des chansons de Zhou Chuanxiong. Son prochain titre, Zhuo Shui San Qian, peut s'expliquer en français par Dans ce monde de séduction, Dieu a mon seul choix.

Zhou Chuanxiong a aussi ajouté des éléments de sonorité traditionnelle chinoise dans sa musique. On découvre ensemble tout de suite la prochaine chanson, Le désert froid et isolé.

Vous êtes sur RCI et vous écoutez Vongona la chanson. Notre émission d'aujourd'hui vous propose des chansons d'amour. La personnalité de la deuxième partie de cette émission s'appelle Chang Xinzhe.

Elle est toujours active dans le monde musical chinois depuis 23 ans. Ses œuvres sont largement répandues parmi le grand public, touché par sa voix douce et particulière. On écoute tout de suite La Conviction.

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2: Vous savez, on connaît la chanson sur RCI, que l'on se voit follement amoureux, amoureux sans retour, voire chagrin d'amour. Il y a toujours une chanson de Zhang Xinzhe qui correspond à nos sentiments. Votre émission musicale, on connaît la chanson, se termine avec deux de ses titres, Tolérance et Je t'aimais. Merci de votre fidélité, on se retrouve très vite pour une nouvelle édition. À la prochaine!

0: Au Yéménite, des Houthis a indiqué que des avions de combat saoudiens avaient lancé 58 frappes aériennes dans 6 provinces de ce pays arabe au cours des 24 heures dernières heures. Et ces frappes sont intervenues après l'attaque par les Houthis d'une base militaire dans le sud de l'Arabie saoudite, près de la frontière yéménite, à l'aide de missiles et de drones. De leur côté, les forces gouvernementales yéménites affirment que plus de 500 soldats ont été tués et environ 1500 blessés au cours du mois dernier lors des combats contre les Houthis le long de la côte ouest. Les combats entre les Houthis et les forces gouvernementales yéménites ont repris en juillet lorsque les Houthis ont déclaré un blocus maritime contre l'Arabie saoudite et ont commencé à prendre pour cible ces navires en mer Rouge. Le ministre égyptien des Affaires étrangères, Badr Abdelati, a mis en garde les Houthis du Yémen contre toute escalade en mer Rouge. Il affirme que le ralentissement de la navigation dans la région aura de graves répercussions tant sur les pays africains que sur ceux du Moyen-Orient. L'Égypte s'est montrée brutante quant à son implication dans le conflit, mais si le canal de Suez venait à être affecté, elle pourrait être amenée à réévaluer sa stratégie.
1: Ce que l'Égypte redoutait le plus pourrait bien se concrétiser dans la région du sud de la mer Rouge et du golfe d'Aden. Vendredi, le groupe yéménite des Houthis s'est emparé de l'île stratégique de Périmée et a menacé d'attaquer tous les navires saoudiens qui tenteraient de franchir le détroit de Bab el-Mandab. Ces menaces risquent d'inciter de nombreux armateurs à éviter le canal de Suez, ce qui signifie que les recettes de l'Égypte provenant de cette voie navigable vitale vont encore diminuer. Le ministre égyptien des Affaires étrangères a mis en garde contre ce qu'il a qualifié de conséquences catastrophiques si les Houthis mettaient leurs menaces à exécution.
2: L'escalade de la tension en mer Rouge est très dangereuse. Le prix du baril de pétrole a de nouveau atteint les 100 dollars. Il s'agit d'un problème aux conséquences catastrophiques non seulement pour l'Égypte, mais aussi pour les autres pays de la région et surtout pour les pays africains. Aucun pays n'est plus touché que l'Égypte par les perturbations de la navigation en mer Rouge. Nous approchons les 11 milliards de dollars de pertes nettes dues à la baisse des recettes du canal de Suez. Nous prenons très au sérieux la liberté de navigation. Pour y parvenir, nous devons apaiser les tensions.
1: Environ 15% du commerce mondial transite par le canal de Suez. La guerre à Gaza a entraîné une baisse de près de la moitié du trafic maritime habituel sur cette voie navigable, la plus courte entre l'Asie et l'Europe. La situation s'est quelque peu redressée ces derniers mois. La fermeture du détroit d'Ormuz ayant redirigé les flux commerciaux vers le canal de Suez. Toutefois, si la navigation venait à y être interrompue, la crise mondiale du commerce et de l'énergie s'aggraverait encore davantage. La menace des Houthis met à l'épreuve une nouvelle coalition multinationale de défense maritime dirigée par l'Arabie saoudite. En juillet, l'Égypte et 13 autres pays ont adhéré à l'initiative saoudienne visant à protéger les voies maritimes de la mer Rouge et du golfe d'Aden. Le Caire s'était toutefois montré prudent dans un premier temps quant à sa participation à une quelconque opération militaire étrangère. Mais si le canal de Suez venait à être contraint de fermer, l'Égypte pourrait se rendre compte qu'elle n'a d'autre choix que de s'y associer.
0: La Somalie continue de subir les conséquences économiques et sécuritaires de l'instabilité qui règne en mer Rouge, alors que les attaques menées par le groupe yéménite des Houthis perturbent le trafic maritime sur l'une des voies maritimes les plus importantes au monde. Le prix des produits de première nécessité, tels que l'énergie et les denrées alimentaires, ne cesse d'augmenter. Et comme le rapporte Mohamed Kaïe depuis Mogadiscio, certains craignent également que cette situation entraîne une recrudescence de la piraterie.
2: La Somalie ressent déjà les conséquences des attaques des Houthis en mer Rouge. La perturbation du trafic maritime dans le détroit stratégique de Bab el-Mandab suscite des inquiétudes concernant les prix du carburant et des denrées alimentaires, ainsi que la sécurité maritime. En Somalie, le prix d'une bouteille de gaz de cuisine de 10 kg a fortement augmenté, passant d'environ 25 dollars à environ 40. Le coût du carburant pour les véhicules à moteur a également plus que doublé, passant d'environ 65 centimes par litre à près d'un dollar 50. Ces hausses se répercutent également sur les prix des denrées alimentaires, les coûts de transport et d'importation plus élevés exerçant une pression supplémentaire sur les consommateurs. Certains craignent également que l'insécurité croissante en mer Rouge ne favorise l'expansion de la piraterie le long des côtes somaliennes, en particulier autour du golfe d'Aden. Le mois dernier, des opérations conjointes menées par la Somalie et la Turquie ont permis de libérer

0: récupéré le MV Lutuf, un navire battant pavillon camerounais, après que des pirates l'ont capturé au large de la côte nord-est de la Somalie. Les autorités somaliennes ont déclaré que cette opération avait entraîné la mort de 14 pirates présumés. Selon l'Organisation maritime internationale, au moins 5 bateaux de marchandises auraient été pris en otage par des pirates. Les analystes avertissent que la persistance de l'instabilité en mer Rouge, conjuguée au détournement des forces navales internationales vers d'autres zones de tension dans le monde, pourrait rendre les navires empruntant cette voie navigable stratégique plus vulnérables aux attaques de pirates. Le gouvernement somalien a toutefois averti que le paiement de rançon risquait d'alimenter la criminalité maritime en incitant financièrement les pirates à s'emparer d'un plus grand nombre de navires. La semaine dernière, le Parlement somalien a approuvé un projet de loi visant à lutter contre la piraterie et à prévenir les enlèvements. Cette législation a pour objectif de renforcer le cadre juridique somalien de lutte contre la piraterie et les enlèvements, tout en consolidant le rôle des institutions de l'État dans la lutte contre ces crimes. Par ailleurs, le gouvernement somalien va désormais devoir faire face aux revendications de l'opinion publique qui réclame la stabilisation des prix.
1: Lors de sa visite en Irlande, le président américain Donald Trump a réitéré son soutien à la séparation de l'Irlande du Nord du Royaume-Uni et à son unification avec la République d'Irlande.
0: J'ai toujours aimé le peuple irlandais. Et il me semble simplement qu'il y a l'Irlande du Nord d'un côté et l'Irlande de l'autre, et il me paraît tout à fait naturel de les unir. C'est mon opinion. Et d'ailleurs, beaucoup de gens sont d'accord. J'ai fait cette remarque juste. J'ai fait ce que j'ai considéré comme une remarque assez banale.
2: Les propos de M. Trump ont suscité l'opposition du Royaume-Uni. Un porte-parole du bureau du Premier ministre britannique, Andy Burnham, a déclaré que la position du Premier ministre sur la réunification de l'Irlande restait inchangée. La présidente du Parti conservateur, Kimi Vanenock, et le chef de Reform UK, Nigel Farage, ont également exprimé leur désaccord sur les réseaux sociaux.
1: À Dakar, une flamme pas comme les autres vient d'entrer dans l'histoire, symbole de paix, d'unité et de transmission. La flamme des Jeux olympiques de la jeunesse Dakar 2026 a été présentée au public samedi. Son parcours raconte déjà une histoire, celle d'un continent qui s'apprête à accueillir pour la première fois un événement olympique. Un reportage de Mamadou Nian et Mamadou Dia.
3: Une flamme, un symbole. Et une émotion qui gagne la dernière relayeuse de la flamme olympique. Elle a retenu ses larmes.
4: J'ai ressenti beaucoup d'émotions quand même. Parce que j'avais même les larmes aux yeux. Parce que j'ai appris à la dernière minute que c'est moi qui devais faire cet allumage. Et ça m'avait beaucoup touché quand même. Et c'est un honneur pour moi et pour le Sénégal et pour les sportifs. Attaque Famlinger. Vraiment, j'étais vraiment touchée.
3: Pour l'arrivée de la flamme à la place du souvenir africain, 100 femmes ont préparé à la marche des Linger qui célèbre ainsi les femmes d'hier et d'aujourd'hui. Un temps fort placé sous le signe de l'inclusion et de la transmission entre générations. La flamme ne se regarde pas seulement, elle se ressent, disent-elles.
4: Le Sénégal, c'est le pays de la Teranga et nous accueillons cette flamme et espérons que les choses vont bien se passer.
5: C'est avec beaucoup de fierté que je vois ou que je vis cette cérémonie ici au Sénégal.
3: La flamme ne vient pas seulement annoncer des compétitions, elle vient à la rencontre d'une jeunesse.
6: Que la jeunesse soit combative, soit disciplinée, soit sportive. Et c'est la première fois que le JOJ se déroule en Afrique, donc c'est une occasion de montrer à la face du monde que l'Afrique peut faire beaucoup de choses.
3: La présidente du Comité international olympique n'a pas caché son enthousiasme. Elle salue une cérémonie qui, selon elle, a su faire vibrer Dakar et célébrer pleinement l'esprit olympique.
7: Aujourd'hui a été encore plus émouvant de voir la flamme sur le sol africain pour la toute première fois. C'était incroyable. Ce matin, avec son Excellence, on pouvait vraiment en voir l'importance. Et puis ce soir, être ici avec tout le monde et entrer avec toutes les dames et toutes les générations, c'est un moment merveilleux que je chérirai pour toujours.
3: Un message simple pour la jeunesse, rêver, croire en soi et viser plus haut.
4: Alors nous le demandons tout simplement, d'oser rêver, car ces Jeux olympiques, c'est une compétition, mais c'est un rêve qui se réalise. Alors fonçons et soyez heureux et gagnez beaucoup de médailles.
1: Selon des professionnels et des médias, les 5 initiatives proposées par le président chinois Xi Jinping en faveur d'une coopération renforcée au sein des BRICS élargies répondent aux

0: aux priorités et clés partagées par les pays du Sud global. Une productrice d'actualité a mis en avant les opportunités offertes par la coopération en matière d'intelligence artificielle.
1: Je pense que tous ces thèmes sont vraiment importants. Ce sont des sujets clés pour tous les pays du Sud global. Pour être plus concret, prenons l'exemple de la coopération en matière d'IA. La déclaration de New Delhi comporte également de nombreux points consacrés à la technologie et à la coopération en matière d'IA. Et ils sont tous utiles pour l'ensemble du continent africain, pour le Sud global, pour le monde entier.
0: L'intelligence artificielle est un domaine de coopération de plus en plus important au sein des BRICS. Les efforts se concentrent sur le développement technologique, la formation des talents et la gouvernance de l'IA. Selon un expert, les pays membres devraient obtenir davantage de résultats concrets dans les années à venir.
2: L'intelligence artificielle est devenue un domaine de coopération de plus en plus important au sein des pays membres du BRICS, un groupe majeur de marchés émergents et d'économies en développement. Le Centre de développement et de coopération en matière d'intelligence artificielle Chine-BRICS, créé en 2024, est l'un des mécanismes mis en place pour promouvoir la coopération dans ce domaine. Depuis, le Centre a étendu ses activités à des domaines tels que la recherche, la formation des talents, l'innovation et la coopération industrielle.
3: Le développement national du Centre a été en grande partie achevé en 2025 et une antenne a été créée au Brésil cette année. Il dispose désormais d'une équipe d'experts de plus de 40 personnes issues de 8 pays du BRICS et de 4 organisations internationales. Un réseau de coopération regroupant 25 institutions majeures a été mis en place.
2: La mise en place du cadre de base n'est qu'une première étape. Selon cet expert, les pays du BRICS doivent désormais mieux tirer parti de leurs atouts complémentaires tout en renforçant la confiance mutuelle et en recherchant un consensus. La Chine a déjà annoncé des mesures visant à renforcer les capacités en matière d'IA dans les pays en développement. Lors de la conférence mondiale sur l'intelligence artificielle de 2026 à Shanghai, la Chine a annoncé son intention d'offrir aux pays en développement 5000 places pour des formations et des séminaires sur l'IA au cours des 5 prochaines années. Elle a également annoncé son intention de développer des centres internationaux de coopération en matière d'application de l'IA avec les pays du BRICS et d'autres organisations régionales. L'Inde, qui assure cette année la présidence du BRICS, a également inscrit l'intelligence artificielle et les infrastructures numériques parmi ses priorités dans le cadre de son programme d'innovation. Lors du Forum des Académies des Sciences du BRICS qui s'est tenu en Inde en juillet, les participants ont examiné comment l'IA pourrait soutenir le développement durable et renforcer la coopération scientifique dans les pays du Sud.
3: Les pays du BRICS disposent de ressources considérables en matière d'IA, notamment en termes de talent, de financement et d'expérience, et chaque membre possède ses propres atouts. Le potentiel de coopération est énorme. La priorité est désormais d'instaurer une confiance mutuelle et de parvenir à un consensus. Je pense que nous verrons des résultats concrets au cours des prochaines années.
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13: Bonjour à tous et bienvenue dans notre émission Carnet de route. Je suis Manon et aujourd'hui nous partons à la découverte d'un aspect fascinant de la culture chinoise, les régions productrices de thé. Pour vous guider dans cette aventure, je me fais accompagner de mon collègue Rogo. Bonjour Rogo.
14: Bonjour chère Manon, bonjour à tous. Je suis ravi d'être ici pour partager avec vous le secret des plus belles régions du thé de la Chine. C'est un voyage qui nous mènera des montagnes brumeuses du Fujian aux collines verdoyantes du Zhejiang, en passant par les terrasses spectaculaires

0: On va traverser trois provinces. Ce sont toutes des régions productrices de thé. La province du Fujian, la province du Yunnan et la province du Zhejiang.
1: Chaque région possède non seulement ses propres variétés de thé, mais aussi ses traditions et son art de vivre unique.
0: Bon, avant d'entrer dans les détails, on va écouter d'abord un morceau de musique.

0: 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Merci de nous rejoindre après la pause musicale. Aujourd'hui, nous partons à la découverte d'un aspect fascinant de la culture chinoise, les régions productrices de thé. Et pour nous quitter dans cette aventure, je me fais accompagner de mon collègue Rogo. Et Rogo, pouvez-vous nous expliquer pourquoi ces régions sont si spéciales?
1: Alors, ce qui rend ces régions uniques, c'est d'abord leur histoire millénaire. Le thé est cultivé en Chine depuis plus de 3000 ans. Et certains des théiers que nous verrons sont plusieurs fois centenaires. Mais ce qui fascine particulièrement les visiteurs étrangers, Manon, c'est l'harmonie entre l'homme et la nature que l'on découvre dans ces régions.
0: À vous entendre, un tableau présente devant nous des montagnes entières couvertes de théiers, des temples anciens nichés dans la brume, des villages traditionnels où le rythme de vie est encore dicté par la culture du thé. Le matin, on part aux montagnes pour cueillir les feuilles de thé. Le soir, au couchant du soleil, on prend le thé ensemble. C'est un véritable voyage dans le temps. Et Rogo, commençons par le Fujian. Que peut-on y découvrir exactement?
1: C'est vraiment un véritable voyage dans le temps, mais avec tout le confort moderne nécessaire. Bon, commençons par le Fujian.
0: Et que peut-on y découvrir exactement?
1: Oui, je voulais qu'on commence par le Fujian, parce que le Fujian est extraordinaire. C'est particulièrement la région des monts Wuxi, des monts Wuyi, classés au patrimoine mondial de l'UNESCO. C'est le berceau du thé Holong et notamment du légendaire Dahongpao, l'un des thés les plus prestigieux au monde. Les théiers poussent dans des falaises escarpées, créant des paysages absolument spectaculaires.
0: Ah, c'est dur de les recueillir.
1: Oui. Ce qui est fascinant pour les visiteurs étrangers, Manon, c'est de découvrir comment les producteurs cultivent le thé sur ces pentes abruptes, parfois à plus de 45 degrés.
0: Mais je pense qu'avec le temps, les techniques de culture ont déjà beaucoup changé, non?
1: Les techniques de culture n'ont pratiquement pas changé depuis des siècles. Chaque plant est soigné individuellement et la récolte s'est faite encore entièrement à la main.
0: Ah, c'est pour ça que les thés se vendent si cher. La culture est encore manuelle. Pour connaître exactement le processus de culture, si on voulait rendre visite à une plantation, comment se déroule concrètement la visite d'une plantation?
1: Une journée type commence très tôt, vers 6h du matin.
0: Ah, c'est tôt que ça?
1: Oui, et vous savez, à cette heure-là ou à ces heures-là, on peut profiter de la lumière matinale et de la fraîcheur. C'est le moment où la brume se dissipe lentement, offrant des opportunités photographiques exceptionnelles. De nombreux photographes professionnels viennent spécialement pour capturer ces moments magiques.
0: D'accord. On commence tout de suite pour recueillir les thés, les feuilles de thé?
1: Non. Il faut commencer d'abord par une petite randonnée à travers les plantations. Là, vous faites accompagner d'un guide local.
0: Pourquoi?
1: Qui vous explique.
0: Oui, c'est vrai. C'est pas évident qu'on connaisse tout.
1: Pour avoir des explications sur les différentes variétés de théiers et leurs caractéristiques. Et si cette visite se déroule pendant la période des récoltes, vous pouvez participer à la cueillette aux côtés des cultivateurs. Et rassurez-vous, c'est un exercice de précision. Il faut sélectionner exactement les bonnes feuilles avec les bons gestes.
0: La cueillette, c'est tout à fait un métier, hein, il faut.

0: apprendre auprès des cultivateurs.
1: Oui. Ensuite, Manon, vous allez visiter les ateliers de transformation où le thé est façonné selon des méthodes traditionnelles.
0: Et Hugo, vous pouvez nous donner un exemple, par exemple, le processus de fabrication du thé oolong?
1: Le processus de fabrication du thé oolong est particulièrement complexe, avec plusieurs étapes de flétrissage, d'oxydation et de torréfaction. Et chaque famille de producteurs a ses secrets transmis de générations en générations.
0: Et c'est passionnant. Mais Rogo, avant d'entrer dans les détails, je voudrais poser une question. Quels sont les différents types de thé que l'on peut découvrir à travers toute la Chine? Et avant de poursuivre notre émission, on va faire d'abord une pause musicale.

Bon, après la pause musicale, on poursuit notre découverte d'un aspect fascinant de la culture chinoise, les régions productrices de thé. Nous allons nous rendre dans trois provinces chinoises, la province du Fujian, la province du Yunnan et la province du Zhejiang, pour connaître la culture du thé chinois.

0: poursuit dans la route du thé chinois. C'est vraiment un voyage sensoriel unique. Et Rocco, pouvez-vous nous présenter les différents types de thé que l'on peut découvrir en Chine?
1: La Chine produit 6 grandes catégories de thé, chacune ayant ses caractéristiques uniques.
0: Par exemple?
1: Par exemple, le thé vert, comme le célèbre Longjing du Zhejiang, est non seulement oxydé, mais garde sa fraîcheur naturelle. Le thé blanc, spécialité du Fujian, est le plus délicat. Il n'est que légèrement flétri et séché. L'oolong, partiellement oxydé, offre une palette d'arômes extraordinaires. Le thé noir, que les Chinois appellent thé rouge en référence à la couleur de l'infusion, est complètement oxydé. Et enfin, bon, pas enfin, il y a d'abord le thé jaune, qui est une rareté, autrefois réservée à l'empereur. Et pour finir cette liste, je vais parler du pouar. Du pouar du Yunnan, qui est unique car il est le seul thé qui se bonifie avec le temps.
0: Comme le bon vin, on peut le conserver le plus longtemps possible. Mais comment se déroule la dégustation du thé en Chine? C'est comme la dégustation du vin?
1: Ah, c'est tout un art, la dégustation du thé en Chine. C'est tout un art, Manon. La dégustation du thé en Chine, c'est un véritable art appelé Confucha. Dans chaque région, vous pourrez participer à des cérémonies du thé traditionnel. À Hangzhou, par exemple, les maisons de thé près du lac de l'Ouest proposent des dégustations de Longjing selon les règles traditionnelles. La température de l'eau, le temps d'infusion, les ustensiles utilisés, tout a son importance. Pour le thé oolong, on utilise des petites tasses pour apprécier l'évolution des arômes au fil des infusions. La même feuille peut être infusée plusieurs fois et chaque infusion révèle de nouvelles nuances.
0: Ah, d'accord. Donc pour chaque thé, on a de différentes façons de dégustation. C'est tout un art de vivre. Je pense qu'il vaut mieux adopter un guide pour nous expliquer. Sinon, on aura du mal à ressentir les petites nuances de chaque infusion. Et Rocco, après la dégustation de thé, maintenant, et on va parler du Yunnan, l'une des régions productrices de thé chinois, juste après une pause musicale.

0: Bon, après la pause musicale, on poursuit notre découverte d'un aspect fascinant de la culture chinoise, les régions productrices de thé. Nous allons nous rendre dans trois provinces chinoises, la province du Fujian, la province du Yunnan et la province du Zhejiang, pour connaître la culture du thé chinois. On poursuit dans la route du thé chinois. C'est vraiment un voyage sensoriel unique. Parlons maintenant du Yunnan, Rogo. Tout à l'heure, tu nous as dit que Yunnan, c'est aussi une région productrice de thé. Qu'est-ce qui rend cette région si spéciale pour le thé?
1: Ah, le Yunnan, c'est extraordinaire à plusieurs titres. C'est la région de plus vieux théiers du monde, certains ayant plus de 1000 ans. Les climats subtropicales et l'altitude créent des conditions idéales pour la culture du thé. C'est ici que l'on produit les fameux poires, un thé unique qui peut se conserver de décennies et dont la valeur augmente avec le temps. La ville des poires est fascinante avec son musée du thé et son marché aux thés anciens. Vous pouvez y voir des galettes de poires vieilles de plusieurs décennies, certaines valant des fortunes. Les montagnes environnantes, avec leurs villages de minorités ethniques et leurs anciennes plantations, offrent des paysages inoubliables.
0: Ah, d'accord. Et comment s'organise la visite de ces différentes régions?
1: Oh, la Chine dispose d'excellentes infrastructures de transport. Manon.
0: Oui, c'est ça.
1: De Beijing à Shanghai. Vous pouvez rejoindre facilement Hangzhou par train à grande vitesse.
0: Ça ne va pas prendre beaucoup de temps.
1: Non.
0: Et pour le Fujian et le Yunnan?
1: Oui, l'avion. En ce qui concerne ce trajet-là, je recommanderais l'avion en raison des distances. Et puis, une fois sur place, je conseille de prendre des guides locaux qui connaissent bien les plantations et peuvent vous introduire auprès des producteurs.
0: Ah, ça nous fait gagner du temps. Hein. Et pour l'hébergement, quelles sont les options dans ces régions?
1: Elles sont variées et souvent très authentiques. Dans les monts Wuyi, je conseille les petites auberges traditionnelles avec une vue sur les plantations.
0: Ah, on peut voir les théières à travers les fenêtres. Génial.
1: Oui, oui. Certaines sont d'anciennes maisons de maîtres et de thé rénovées. À Hangzhou, vous trouverez des hôtels boutiques élégants près du lac de l'Ouest. Dans les Yunnan, l'expérience la plus intéressante est de séjourner dans les villages des minorités ethniques.
0: Et je me souviens encore que les familles locales proposent également des hébergements simples mais authentiques. C'est également une excellente façon de découvrir...

0: relations ancestrales avec le thé. Le thé est lié fortement avec leur vie quotidienne. Et maintenant, parlons budget, un sujet qui préoccupe la plupart d'entre nous. Et combien faut-il prévoir pour un tel voyage pour découvrir la variété de thé en Chine, Rocco?
1: Vous savez, pour un circuit, par exemple, de 12 jours, il faut compter entre 2500 et 3000 euros.
0: C'est justement pour le transport?
1: Par personne. Oh. Non, pas justement pour le transport. Cette somme inclut les vols intérieurs, l'hébergement et les activités. Les dégustations d'été sont généralement gratuites dans les plantations, mais il faut toujours prévoir un petit budget pour l'achat d'été. Hein, les prix peuvent varier énormément, de quelques euros pour un thé courant à plusieurs centaines d'euros pour des thés exceptionnels.
0: À plusieurs centaines d'euros pour des thés exceptionnels?
1: Oui.
0: Vous avez les choix, hein? Ça dépend de votre budget et ça dépend de votre goût. Ah, d'accord.
1: Et le repas, pour le repas, il n'y a pas trop s'en faire. Les repas sont abordables, environ 10 à 15 euros par personne. Et chaque région a ses spécialités culinaires qui s'accordent parfaitement avec leur thé.
0: Parfait, hein? Les spécialités culinaires s'accordent avec les thés. Et quelle est la meilleure période pour effectuer ce voyage, Rocco?
1: Le printemps, d'avril à mai, est considéré comme la période idéale. C'est la saison de la première récolte, la plus prestigieuse, notamment pour les Longjing.
0: Ah, d'accord.
1: Les paysages en cette période-là sont magnifiques, avec les jeunes pousses d'été et le climat est agréable.
0: Pendant cette période, on va assister à la cueillette du thé.
1: Oui. L'automne de septembre à octobre est également une excellente période. Les températures sont douces et c'est la saison de la récolte d'automne qui donne des thés aux saveurs plus douces et plus rondes.
0: Ah, d'accord. Et Rocco, avez-vous des conseils pratiques pour nos auditeurs?
1: Oui.
0: Il y a quelque chose à retenir?
1: Oui, plusieurs points à retenir. D'abord, je dirais à nos auditeurs qui ont cet sentiment ou ce besoin d'aller cueillir quelques thés, de ne pas hésiter à goûter différents thés. Une fois sur place, même ceux que vous ne connaissez pas. Chaque région a ses spécialités, comme je l'ai dit tantôt, et ses méthodes de préparation uniques. Il faut aussi apprendre quelques termes de base liés au thé en chinois. Cela facilitera les échanges avec les producteurs. Prendre son temps pour observer les cérémonies de thé.
0: Est-ce qu'on peut poser des questions?
1: Et ne pas hésiter à poser des questions. Les maîtres des thés sont généralement ravis de partager leurs connaissances.
0: Okay.
1: Pour les achats, il est toujours préférable de se méfier des prix trop bas pour des thés réputés. Un bon de Hong Pao ou un pouvoir âgé ne peuvent pas être bradés.
0: Ah, d'accord.
1: Voilà, donc privilégiez les producteurs recommandés par votre guide.
0: Un dernier conseil pour conclure, Rocco,
1: le plus
0: pour
1: important,
0: notre voyage de thé?
1: Oui, Manon. Le plus important, c'est de prendre son temps. La culture du thé en Chine est intimement liée à la philosophie du ralentissement, de l'observation et de l'appréciation du moment présent. Comme disent les Chinois, pinja zhou pinje shang.
0: Ah oui, c'est vrai, hein? Déguster le thé, c'est comme déguster la vie. Merci infiniment, Rocco, pour ce merveilleux voyage à travers les terroirs du thé chinois. Je suis sûre que nos auditeurs ont maintenant envie de découvrir ces trésors par eux-mêmes.
1: Merci à vous, chère Manon, pour ce moment de partage. L'été est véritablement une porte d'entrée privilégiée vers la culture chinoise. Chaque tasse raconte une

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1: Et voilà qui conclut notre voyage d'aujourd'hui.
2: Tout de suite, cours de chinois avec Xiao Tai et Thomas. Juste après, une pause musicale.

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2: Bonjour à tous et bienvenue pour notre nouvelle émission qui sera consacrée à l'apprentissage du chinois mandarin. En gros, notre objectif est de vous apprendre tout au long de ce cycle le chinois au quotidien. Je suis Xiao Tai et je suis très heureuse de vous accompagner avec Thomas pour ces cours de chinois.
3: Salut à tous, moi comme vient de le dire ma collègue, c'est Thomas et ça fait quelques mois que je suis en Chine, mais je ne pratique pas vraiment le chinois au quotidien, donc je suis un peu comme vous, je vais découvrir cette langue quasiment en même temps que vous.
2: Bon. Ne vous inquiétez pas, on ne va pas vous prendre la tête durant cette émission, ce n'est pas notre but en tout cas. Mais il s'agit de vous initier petit à petit à cette langue si spécifique. Alors, pour commencer une langue, il me paraît essentiel de savoir nous présenter, non ?
3: Bah, c'est vrai que c'est un peu la première chose qui vous sert tous les jours, hein, dans la rue, au boulot. Et cela vous amène forcément, lorsqu'on dit bonjour à quelqu'un, d'amener de nouvelles expressions et de nouveaux mots à la suite du salut quotidien.
2: Ben ok, aujourd'hui nous commençons avec les mots et les expressions qui servent à saluer. Ni hao.
3: Qui veut dire bonjour.
2: Ni jiao shenme mingzi.
3: Comment vous appelez-vous?
2: Zhe shi wo de mingpian.
3: Voici ma carte de visite.
2: Hao jiu bu jian.
3: Et enfin, ça fait.

0: Fait longtemps que nous ne nous sommes pas vus.
1: Voilà les objectifs des cours d'aujourd'hui. En chinois, il y a plusieurs façons pour dire bonjour. L'expression la plus courante est ni hao.
0: Ni hao.
1: Ni signifie tu, hao signifie bien. Ni hao ou nin hao, bonjour, est une formule que l'on peut employer pour saluer en toutes circonstances et qui que ce soit. En réponse, on dit aussi ni hao ou nin hao.
0: Ouais, c'est un peu exactement comme en français. En fait, si on dit bonjour, l'interlocuteur qui nous répond également bonjour.
1: Ben, tout à fait, c'est facile, hein? Vous n'avez qu'à le répéter. Ni hao. On se le fait ensemble. Ni hao.
0: Et jamais 203, encore une fois, on va se le refaire ensemble.
1: Ni hao. Et voilà un premier terme. Et maintenant, nous écoutons un petit dialogue.
2: Ni hao.
3: Ni hao.
2: Nin hao.
3: Nin hao.
1: Bon, maintenant, après avoir salué une personne, on va lui demander son nom. Et comment on dit en chinois? On peut le dire comme ça. Ni jiao shenme mingzi?
0: Ninjiao Shama Mingse. Est-ce que j'ai bon?
1: Oh, c'est tout à fait passable.
0: Ouais, bon, on peut mieux faire, mais bon, tout le monde débute ici, hein. Surtout
1: D'accord.
0: moi.
1: Oui. Ni.
0: Ni.
1: En troisième ton, c'est tu.
0: Ok.
1: Jiao.
0: Ciao, qui veut dire appeler.
1: Appeler. Au
0: D'accord.
1: quatrième ton, shenme signifie quel, quoi, comment, c'est pour demander.
0: Bon, je vais essayer maintenant. Shenme.
1: C'est mieux. Mingzi, c'est-à-dire le nom.
0: Mings.
1: Ou plutôt le prénom.
0: D'accord, ok.
1: Et comment t'appelles-tu? Ni jiao shenme mingzi?
0: Ninjiao Cheme Mings.
1: Oh, c'est presque parfait.
0: Ouais, presque. Bon.
1: Bon, allons, on s'écoute un dialogue maintenant. Dialogue 2.
2: 你叫什么名字?
3: 我叫王龙。你叫什么名字?
2: 刘璐。
1: Shenme est un pronom interrogatif qui signifie quoi, que, parfois, quel. La syntaxe chinoise est très simple. Dans une phrase interrogative, on remplace l'objet de la question par le pronom interrogatif adéquat et l'ordre des mots ne change pas. Par exemple, 我叫王芳, je m'appelle Wang Fang. Sous la forme interrogative, on dit 你叫什么名字? Tu t'appelles comment? Tu t'appelles par quel nom? Répétez encore une fois. 你叫什么名字?
0: 你叫什么名字?
1: Bravo Thomas. Bon, la réponse pour la phrase 你叫什么名字 est très simple. On dit 我叫.
0: 我叫.
1: Ouais. Voilà. 你叫什么名字?
0: 你叫什么名字?
1: Très bien. Et en Chine, les gens s'échangent souvent des cartes de visite lorsqu'ils se rencontrent pour la première fois. Quand vous donnez votre carte de visite, vous pouvez dire en chinois 这是我的名片. Cela signifie en français « Voici ma carte de visite ».« 这是我的名片 ». Vas-y Thomas.
0: « 这是我的名片 ». Et « 名片 », c'est la carte de visite, non?
1: C'est exact. « 名片 », c'est la carte de visite. « 的 » indique l'appartenance. Par exemple, le mien ou la mienne se dit en chinois « 我的 ». Le tien ou la tienne se dit en chinois « 你的 ». Et « 这 » signifie « ce ».«
0: 这 ».
1: « 是 » signifie « être ».«
0: 是 ».«
1: 我的 » en français, c'est « ma » ou « le mien ».
0: Je vais essayer aussi maintenant de le répéter. « 我的 ».
1: Très bien. « 这是我的 » qui veut dire littéralement « c'est à moi ». Et puis c'est en effet pour dire que c'est une chose qui m'appartient.
0: Ok, bon, je le fais à mon tour. « 这是我的 ».
1: Très bien. « 名片 », carte de visite.
0: « 名片 ».
1: 这是我的名片.
0: 这是我的名片.
1: Ce qui veut dire « voilà ma carte de visite ».
0: Bon, maintenant, on va s'écouter un petit dialogue et pour essayer de mettre un petit peu tout ça en place, hein, parce que c'est important d'entendre les choses parler plutôt que de répéter des phrases. On s'écoute le dialogue numéro 3.
3: 这是我的名片.
2: 谢谢.
3: 好久不见. 你好吗?
2: 挺好的. 谢谢.
1: Voici ma carte de visite. 这是我的名片.
0: 这是我的名片.
1: 名片, qui veut dire...
0: 名片, ben je crois que si j'ai bien bossé, ça veut dire carte de visite.
1: Tu as bien raison. Bien, passons maintenant à une nouvelle phrase. Supposons que ton ami et toi, vous ne vous êtes pas rencontrés depuis un bon moment. Dans ce cas-là, qu'est-ce que tu dis en français?
0: Bon, c'est très simple. Moi, je dis en français, ça fait super longtemps que nous ne nous sommes pas vus.
1: Exact. Et en chinois, on dit 好久不见.
0: 好久不见.
1: Et c'est comme la traduction de longtemps pas voir.
0: D'accord, ok.
1: Et je vais le traduire mot à mot. Ça fait 好久, très longtemps.
0: 好久.
1: Pour ne pas.
0: Bou, tu viens de le dire, ne pas.
1: Ouais. Tien, c'est voir.
0: Tien.
1: Alors longtemps pas voir. 好久, 不见.
0: 好久, 不见.
1: Ni hao ma. Comment vas-tu? C'est une formule de salutation courante utilisée en général entre personnes qui se connaissent. La réponse est souvent « wo hen hao », « je vais très bien ». « Ma » et « ne » sont des particules qu'on utilise à la fin d'une phrase interrogative « ni hao ma ».«
0: Ni hao ma ».
1: Et maintenant, nous écoutons encore une fois le troisième dialogue.
3: « 这是我的名片. »«
2: 谢谢. »«
3: 好久不见. »« 你好吗? »«
2: 挺好的. »« 谢谢. »
0: Ok, c'était le dernier dialogue pour aujourd'hui. Faut pas trop se surcharger de travail non plus. Vous êtes toujours à l'écoute de Radio Chine Internationale dans une nouvelle émission à travers laquelle on va vous apprendre les rudiments de la langue chinoise. Ce sera notre objectif. Et avant d'écouter une nouvelle fois tous les dialogues, une brève révision de ce que nous avons vu aujourd'hui. Et pour saluer en chinois, je crois que c'est Ni Hao.
1: Comment t'appelles-tu ? Ni jiao shenme mingzi ?
0: Ni jiao shenme mingzi ?
1: Et quand vous échangez des cartes de visite avec vos amis chinois, vous pouvez dire « 这是我的名片 ».«
0: 这是我的名片 ».
1: Et nous avons aussi appris « ça fait longtemps qu'on ne s'est pas vu » en chinois. On dit « 好久不见 ».«
0: 好久不见 ».
1: Et maintenant, nous écoutons tous les dialogues d'aujourd'hui. Premier dialogue.
2: « 你好 ».«
3: 你好 ».«
2: 您好 ».«
3: 您好 ».
1: Deuxième dialogue.
2: 你叫什么名字?
3: 我叫王龙. 你叫什么名字?
2: 刘露.
1: Troisième dialogue.
3: 这是我的名片.
2: 谢谢.
3: 好久不见. 你好吗?
2: 挺好的. 谢谢.
1: Et à la fin de notre cours de chinois, nous vous parlerons aussi de la culture chinoise pour vous donner une petite idée des mœurs et des coutumes. C'est ce que nous appellerons l'ABC de la culture chinoise.
0: Et justement, dans cette rubrique, de quoi va-t-on parler aujourd'hui ?
1: Ben aujourd'hui, nous avons vu comment dire bonjour, ni hao. On peut aussi dire nin hao, comme une formule plus respectueuse. Ni hao est utilisé en général entre les personnes de même âge ou de même statut social. Et si vous rencontrez une personne qui est plus âgée que vous, vous dites ni hao.
0: Voilà, merci beaucoup Xiao Tai.
1: Pas de quoi, et avant de vous quitter, une petite question. Comment dit-on en chinois ? Ça fait longtemps que nous ne nous sommes pas vus.
0: Bon allez, c'est facile, hein, faut pas exagérer non plus. La réponse se trouve dans l'émission d'aujourd'hui, on vous laisse travailler un peu. Voilà, notre cours de chinois, c'est fini pour aujourd'hui. Merci encore de votre fidélité. Zaijian, et à bientôt.
1: Zaijian.
4: Voilà notre émission. 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

Une réunion entre l'Iran et les pays du Golfe concernant d'éventuels accords sur le détroit d'Ormuz a été reportée. Les parties devaient se rencontrer lundi à Oman. Le ministère iranien des Affaires étrangères indiquait que ce report résultait d'une décision conjointe d'Oman et de l'Iran à la demande de certains pays de la région. Téhéran précise également qu'il se coordonnera avec Oman afin de fixer une date appropriée pour la tenue de cette réunion. Le groupe

0: Le ministre égyptien des Affaires étrangères, Badr Abdelati, a mis en garde les Houthis du Yémen contre toute escalade en mer Rouge. Il affirme que le ralentissement de la navigation dans la région aura de graves répercussions tant sur les pays africains que sur ceux du Moyen-Orient. L'Égypte s'est montrée brutante quant à son implication dans le conflit, mais si le canal de Suez venait à être affecté, elle pourrait être amenée à réévaluer sa stratégie.
1: Ce que l'Égypte redoutait le plus pourrait bien se concrétiser dans la région du sud de la mer Rouge et du golfe d'Aden. Vendredi, le groupe yéménite des Houthis s'est emparé de l'île stratégique de Périmée et a menacé d'attaquer tous les navires saoudiens qui tenteraient de franchir le détroit de Bab el-Mandab. Ces menaces risquent d'inciter de nombreux armateurs à éviter le canal de Suez, ce qui signifie que les recettes de l'Égypte provenant de cette voie navigable vitale vont encore diminuer. Le ministre égyptien des Affaires étrangères a mis en garde contre ce qu'il a qualifié de conséquences catastrophiques si les Houthis mettaient leurs menaces à exécution.
2: L'escalade de la tension en mer Rouge est très dangereuse. Le prix du baril de pétrole a de nouveau atteint les 100 dollars. Il s'agit d'un problème aux conséquences catastrophiques non seulement pour l'Égypte, mais aussi pour les autres pays de la région et surtout pour les pays africains. Aucun pays n'est plus touché que l'Égypte par les perturbations de la navigation en mer Rouge. Nous approchons les 11 milliards de dollars de pertes nettes dues à la baisse des recettes du canal de Suez. Nous prenons très au sérieux la liberté de navigation. Pour y parvenir, nous devons apaiser les tensions.
1: Environ 15% du commerce mondial transite par le canal de Suez. La guerre à Gaza a entraîné une baisse de près de la moitié du trafic maritime habituel sur cette voie navigable, la plus courte entre l'Asie et l'Europe. La situation s'est quelque peu redressée ces derniers mois. La fermeture du détroit d'Ormuz ayant redirigé les flux commerciaux vers le canal de Suez. Toutefois, si la navigation venait à y être interrompue, la crise mondiale du commerce et de l'énergie s'aggraverait encore davantage. La menace des Houthis met à l'épreuve une nouvelle coalition multinationale de défense maritime dirigée par l'Arabie saoudite. En juillet, l'Égypte et 13 autres pays ont adhéré à l'initiative saoudienne visant à protéger les voies maritimes de la mer Rouge et du golfe d'Aden. Le Caire s'était toutefois montré prudent dans un premier temps quant à sa participation à une quelconque opération militaire étrangère. Mais si le canal de Suez venait à être contraint de fermer, l'Égypte pourrait se rendre compte qu'elle n'a d'autre choix que de s'y associer.
0: La Somalie continue de subir les conséquences économiques et sécuritaires de l'instabilité qui règne en mer Rouge, alors que les attaques menées par le groupe yéménite des Houthis perturbent le trafic maritime sur l'une des voies maritimes les plus importantes au monde. Le prix des produits de première nécessité, tels que l'énergie et les denrées alimentaires, ne cesse d'augmenter. Et comme le rapporte Mohamed Kaïe depuis Mogadiscio, certains craignent également que cette situation entraîne une recrudescence de la piraterie.
2: La Somalie ressent déjà les conséquences des attaques des Houthis en mer Rouge. La perturbation du trafic maritime dans le détroit stratégique de Bab el-Mandab suscite des inquiétudes concernant les prix du carburant et des denrées alimentaires, ainsi que la sécurité maritime. En Somalie, le prix d'une bouteille de gaz de cuisine de 10 kg a fortement augmenté, passant d'environ 25 dollars à environ 40. Le coût du carburant pour les véhicules à moteur a également plus que doublé, passant d'environ 65 centimes par litre à près d'un dollar 50. Ces hausses se répercutent également sur les prix des denrées alimentaires, les coûts de transport et d'importation plus élevés exerçant une pression supplémentaire sur les consommateurs. Certains craignent également que l'insécurité croissante en mer Rouge ne favorise l'expansion de la piraterie le long des côtes somaliennes, en particulier autour du golfe d'Aden. Le mois dernier, des opérations conjointes menées par la Somalie et la Turquie ont permis de libérer le MV Lutuf, un navire battant pavillon camerounais, après que des pirates l'ont capturé au large de la côte nord-est de la Somalie. Les autorités somaliennes ont déclaré que cette opération avait entraîné la mort de 14 pirates présumés. Selon l'Organisation maritime internationale, au moins 5 bateaux de marchandises auraient été pris en otage par des pirates. Les analystes avertissent que la persistance de l'instabilité en mer Rouge, conjuguée au détournement des forces navales internationales vers d'autres zones de tension dans le monde, pourrait rendre les navires empruntant cette voie navigable stratégique plus vulnérables aux attaques de pirates. Le gouvernement somalien a toutefois averti que le paiement de rançon risquait d'alimenter la criminalité maritime en incitant financièrement les pirates à s'emparer d'un plus grand nombre de navires. La semaine dernière, le Parlement somalien a approuvé un projet de loi visant à lutter contre la piraterie et à prévenir les enlèvements. Cette législation a pour objectif de renforcer le cadre juridique.

0: juridique somalien de lutte contre la piraterie et les enlèvements, tout en consolidant le rôle des institutions de l'État dans la lutte contre ces crimes. Par ailleurs, le gouvernement somalien va désormais devoir faire face aux revendications de l'opinion publique qui réclame la stabilisation des prix.
1: Lors de sa visite en Irlande, le président américain Donald Trump a réitéré son soutien à la séparation de l'Irlande du Nord du Royaume-Uni et à son unification avec la République d'Irlande.
0: J'ai toujours aimé le peuple irlandais. Et il me semble simplement qu'il y a l'Irlande du Nord d'un côté et l'Irlande de l'autre, et il me paraît tout à fait naturel de les unir. C'est mon opinion. Et d'ailleurs, beaucoup de gens sont d'accord. J'ai fait cette remarque juste. J'ai fait ce que j'ai considéré comme une remarque assez banale.
2: Les propos de M. Trump ont suscité l'opposition du Royaume-Uni. Un porte-parole du bureau du Premier ministre britannique, Andy Burnham, a déclaré que la position du Premier ministre sur la réunification de l'Irlande restait inchangée. La présidente du Parti conservateur, Kemi Badenoch, et le chef de Reform UK, Nigel Farage, ont également exprimé leur désaccord sur les réseaux sociaux.
1: À Dakar, une flamme pas comme les autres vient d'entrer dans l'histoire, symbole de paix, d'unité et de transmission. La flamme des Jeux olympiques de la jeunesse Dakar 2026 a été présentée au public samedi. Son parcours raconte déjà une histoire, celle d'un continent qui s'apprête à accueillir pour la première fois un événement olympique. Un reportage de Mamadou Nian et Mamadou Dia.
3: Une flamme, un symbole. Et une émotion qui gagne la dernière relayeuse de la flamme olympique. Elle a retenu ses larmes.
4: J'ai ressenti beaucoup d'émotions quand même. Parce que j'avais même les larmes aux yeux. Parce que j'ai appris à la dernière minute que c'est moi qui devais faire cet allumage. Et ça m'avait beaucoup touché quand même. Et c'est un honneur pour moi et pour le Sénégal et pour les sportifs. Attaque comme l'hiver. Vraiment, j'étais vraiment touchée.
3: Pour l'arrivée de la flamme à la place du souvenir africain, 100 femmes ont préparé à la marche des Lingers qui célèbre ainsi les femmes d'hier et d'aujourd'hui. Un temps fort placé sous le signe de l'inclusion et de la transmission entre générations. La flamme ne se regarde pas seulement, elle se ressent, disent-elles.
4: Le Sénégal, c'est le pays de la Teranga et nous accueillons cette flamme et espérons que les choses vont bien se passer.
5: Donc c'est avec beaucoup de fierté que je vois ou que je vis cette cérémonie ici au Sénégal.
3: La flamme ne vient pas seulement annoncer des compétitions, elle vient à la rencontre d'une jeunesse.
6: Que la jeunesse soit combative, soit disciplinée, soit sportive. Et c'est la première fois que le JOJ se déroule en Afrique, donc c'est une occasion de montrer à la face du monde que l'Afrique peut faire beaucoup de choses.
3: La présidente du Comité international olympique n'a pas caché son enthousiasme. Elle salue une cérémonie qui, selon elle, a su faire vibrer Dakar et célébrer pleinement l'esprit olympique.
7: Aujourd'hui a été encore plus émouvant de voir la flamme sur le sol africain pour la toute première fois. C'était incroyable. Ce matin, avec son Excellence, on pouvait vraiment en voir l'importance. Et puis ce soir, être ici avec tout le monde et entrer avec toutes les dames et toutes les générations, c'est un moment merveilleux que je chérirai pour toujours.
3: Un message simple pour la jeunesse, rêver, croire en soi et viser plus haut.
4: Alors nous nous demandons tout simplement d'oser rêver, car ces Jeux olympiques, c'est une compétition, mais c'est un rêve qui se réalise. Alors fonçons et soyez heureux et gagnez beaucoup de médailles.
1: Selon des professionnels et des médias, les 5 initiatives proposées par le président chinois Xi Jinping en faveur d'une coopération renforcée au sein des BRICS élargies répondent aux priorités et clés partagées par les pays du sud global. Une productrice d'actualité a mis en avant les opportunités offertes par la coopération en matière d'intelligence artificielle.
8: Je pense que tous ces thèmes sont vraiment importants. Ce sont des sujets clés pour tous les pays du Sud global. Pour être plus concret, prenons l'exemple de la coopération en matière d'IA. La déclaration de New Delhi comporte également de nombreux points consacrés à la technologie et à la coopération en matière d'IA. Et ils sont tous utiles pour l'ensemble du continent africain, pour le Sud global, pour le monde entier.
1: L'intelligence artificielle est un domaine de coopération de plus en plus important au sein des BRICS. Les efforts se concentrent sur le développement technologique, la formation des talents et la gouvernance de l'IA. Selon un expert, les pays membres devraient obtenir davantage de résultats concrets dans les années à venir.
9: L'intelligence artificielle est devenue un domaine de coopération de plus en plus important au sein des pays membres du BRICS, un groupe majeur de marchés émergents et d'économies en développement. Le Centre de développement et de coopération en matière d'intelligence artificielle Chine-BRICS, créé en 2024, est l'un des mécanismes mis en place pour promouvoir la coopération dans ce domaine. Depuis, le Centre a étendu ses activités à des domaines tels que la recherche, la formation des talents, l'innovation et la coopération industrielle.
0: Le développement national du Centre a été en grande partie achevé en 2025 et une antenne a été créée au Brésil cette année. Il dispose désormais d'une équipe d'experts de plus de 40 personnes issues de 8 pays du BRICS et de 4 organisations internationales. Un réseau de coopération regroupant 25 institutions majeures a été mis en place.
9: La mise en place du cadre de base n'est qu'une première étape. Selon cet expert, les pays du BRICS doivent désormais mieux tirer parti de leurs atouts complémentaires tout en renforçant la confiance mutuelle et en recherchant un consensus. La Chine a déjà annoncé des mesures visant à renforcer les capacités en matière d'IA dans les pays en développement. Lors de la conférence mondiale sur l'intelligence artificielle de 2026 à Shanghai, la Chine a annoncé son intention d'offrir aux pays en développement 5000 places pour des formations et des séminaires sur l'IA au cours des 5 prochaines années. Elle a également annoncé son intention de développer des centres internationaux de coopération en matière d'application de l'IA avec les pays du BRICS et d'autres organisations régionales. L'Inde, qui assure cette année la présidence du BRICS, a également inscrit l'intelligence artificielle et les infrastructures numériques parmi ses priorités dans le cadre de son programme d'innovation. Lors du Forum des Académies des sciences du BRICS qui s'est tenu en Inde en juillet, les participants ont examiné comment l'IA pourrait soutenir le développement durable et renforcer la coopération scientifique dans les pays du Sud.
0: Les pays du BRICS disposent de ressources considérables en matière d'IA, notamment en termes de talents, de financement et d'expérience, et chaque membre possède ses propres atouts. Le potentiel de coopération est énorme. La priorité est désormais d'instaurer une confiance mutuelle et de parvenir à un consensus. Je pense que nous verrons des résultats concrets au cours des prochaines années.
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21: Bonjour à tous, bienvenue dans In Vivo. En 1991, l'architecte française Estelle Achard s'est rendue pour la première fois au Yunnan, province frontalière au sud-ouest de la Chine. Et pendant 20 ans après ce voyage inoubliable, elle revient à maintes reprises en Chine pendant les vacances, surtout au Yunnan, par son amour pour la région. Lorsqu'elle voulut changer de travail, elle avait tout de suite l'idée d'acheter ou de louer un logement au Yunnan. C'est à Shangri-La qu'elle a rénové une ancienne ferme tibétaine. Elle fait de ce bâtiment sa maison, tout en accueillant les touristes qui voyagent à Shangri-La. Avant d'inaugurer cette émission, je vous invite à suivre une mélodie. Et de retour, Estelle va nous raconter son histoire liée au Yunnan.

0: 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Penzlan, un village de moins de 10 000 habitants, est un lieu de transit incontournable sur la ligne touristique reliant Shangri-La et la montagne enneigée de Meili. À ce petit village situé sur la route Yunnan-Xizang, l'architecte française Estelle Achard a construit un paradis naturel respectueux de l'environnement.
1: En fait, je suis venue très souvent voyager au Yunnan depuis plus de 30 ans. En 1991, j'ai voyagé pour la première fois au Yunnan et j'ai découvert pas mal de régions du Yunnan et j'ai voulu revenir tous les ans pratiquement pendant mes vacances au Yunnan. Et un jour, je voulais changer de travail en France et c'était difficile. Donc, je me suis dit que j'allais faire un projet au Yunnan. Ça serait plus facile pour moi, qui suis toute seule avec pas une grosse fortune. Donc, je me suis dit qu'au Yunnan, je pouvais faire ça. Parce que j'aime bien le Yunnan. C'est devenu mon pays d'adoption.
2: Ah, d'adoption, vous l'avez dit.
1: Oui, parce que j'ai des liens forts maintenant depuis tant d'années que je suis venue au Yunnan et je me suis dit je vais essayer de faire quelque chose là parce que j'aime bien les gens, j'aime bien... c'est très divers partout et du coup il y a de la montagne, il y a plein d'ethnies différentes, les gens sont très gentils. Mais finalement, je me suis dit que j'aimais mieux le nord, peut-être. Sûrement parce que les Tibétains sont très amicaux, très chaleureux, comme dans le sud de la France. Du coup, j'aime bien cette partie du Yunnan aussi. Je me suis dit que je pouvais avoir une grande maison pour pas très cher dans cette zone-là.
0: Estelle a cherché d'abord une maison à travers le Yunnan, à Kunming, à Jianshui ou à Baoshan. Et finalement, en 2012, c'était à Penzlan, petit village près du Shangri-La, qu'elle a fixé son choix sur une grande ferme tibétaine en Pisé. Elle voulait faire de ce bâtiment sa maison tout en accueillant les touristes qui voyagent à Shangri-La.
1: J'ai cherché d'abord une maison à Kunming, à Jianshui, à Weishan. J'ai cherché, mais j'ai pas trouvé une maison suffisamment grande et qu'il soit possible de louer ou d'acheter. Et donc j'ai trouvé cette maison, une grande ferme tibétaine en pisé, c'est-à-dire en terre battue. La terre battue, ça me parle parce que près de ma région d'origine, en France, il y a aussi des maisons en terre battue. Donc je me suis dit que c'était une bonne chose. Et de rénover cette ferme et d'en faire un lodge avec, là maintenant j'ai 4 chambres dedans. Il n'est pas très très vieux, il doit avoir une quarantaine d'années à peu près, mais 40-45 ans, mais il était en très mauvais état, il n'était pas fini, il n'y avait pas d'eau, pas d'électricité, c'était en très très mauvais état. C'était une ferme très mal entretenue, le toit, j'ai refait tout le toit, j'ai refait beaucoup de choses. Mais j'ai utilisé aussi, par exemple pour l'électricité et la plomberie, j'ai utilisé les meilleurs matériaux que je pouvais trouver en Chine. Je n'ai pas utilisé les matériaux du village d'à côté qui sont de très mauvaise qualité et pas chers. Je me suis approvisionnée directement dans les meilleures usines de Chine pour l'électricité et la plomberie parce que je voulais faire quelque chose de bonne qualité. D'ailleurs, depuis bientôt 12 ans que j'ai fait la maison, j'ai aucun problème d'électricité et de plomberie. Je l'ai rénovée d'une manière écologique, c'est-à-dire en respectant au maximum la maison dans ce qu'elle est à la base. Elle était en très très mauvais état, mais je l'ai rénovée avec toutes les techniques modernes écologiques, c'est-à-dire que les murs, les cloisons à l'intérieur sont faits avec de la paille et de la terre. J'ai utilisé toutes les techniques des architectes d'aujourd'hui pour rénover une maison d'hier, parce que je suis architecte aussi.
0: Au départ, raconte Estelle, l'idée n'était pas tournée spécialement vers l'écologie. On l'écoute.
1: Au départ, en fait, j'étais pas spécialement tournée vers l'écologie parce que je ne connaissais pas. Sauf que chez moi, dans ma près de mon lieu de naissance, eh bien, il y a ces maisons en terre aussi et des nouvelles architectures de terre faites par des architectes d'aujourd'hui. Mais donc, j'ai commencé à étudier pendant 6 ou 7 mois, l'écologie d'une maison, essayer de comprendre comment je pouvais la rénover de plus en plus écologiquement, parce que en fait c'est la maison qui m'a montré qu'il fallait que je le rénove d'une manière écologique, parce que la terre il faut la respecter. Par exemple, on ne met pas sur un mur en terre, on ne met pas de béton, parce que ça étanchéifie le mur, il ne peut pas respirer et il devient malade. Les planchers, le rez-de-chaussée, c'est pareil. On ne doit pas mettre de dalles en béton pour que la maison respire, pour qu'elle soit en bonne santé. Et puis, j'ai essayé d'utiliser au maximum les matériaux locaux. Par exemple, pour faire les cloisons, j'ai pas utilisé de la brique. D'abord, c'est trop lourd, ça use énormément d'énergie pour faire de la brique. Alors que moi, j'ai fait des briques de terre crue, c'est-à-dire qu'elles ne sont pas cuites avec de la paille dedans. La paille qu'on trouve localement, qu'il y avait déjà dans la maison d'ailleurs, et la terre que j'ai utilisée aussi juste à 500 mètres, il y avait de

0: la terre nécessaire pour faire les cloisons, par exemple.
1: D'accord.
0: Mais j'ai aussi voulu faire des toilettes sèches parce que je suis à côté de la rivière et je voulais pas polluer la rivière avec des eaux sales. Donc les toilettes sèches, c'est un petit peu, on pourrait penser que c'est arriéré, mais en fait, je pense que l'écologie, c'est pas arriéré, c'est au contraire très moderne et il faut vraiment qu'on s'en occupe. Donc pour pas polluer les sols, pour pas polluer les eaux. En plus, les toilettes sèches, ça n'use pas beaucoup d'eau et ça peut aussi faire du compost, du fertilisant pour les arbres et les fleurs. Je n'en mets pas, bien sûr, aux légumes, parce que par sécurité, mais le compost, de toute façon, je le laisse reposer pendant 3 ans, et au bout de 3 ans, ça ne sent rien, c'est comme la forêt, c'est des micro-organismes qui décomposent tout ce qu'il y a dans le compost et le rendent propre. Et donc, on peut le mettre comme ça dans le jardin. Enfin, moi je le mets pas pour les légumes par sécurité. Je pense que c'est très important de s'occuper de l'écologie. J'ai aussi fait de telle manière à ce que je ne dépense pas trop d'électricité. C'est chaque petit geste. Je trie beaucoup mes déchets. Je ne mets plus de bouteilles en plastique dans les chambres, mais des bouteilles en verre que je remplis avec de l'eau de source pour les autres. C'est plein de petits gestes accumulés. D'ailleurs, de plus en plus de jeunes Chinois, par exemple à Dali, je vois, ou à Kunming, ou à Lijiang aussi, je vois de plus en plus de jeunes Chinois s'intéresser à tous ces principes, le jardin par exemple, et je ne traite pas mes plantes dans le jardin avec des produits chimiques. Je fabrique mes produits de traitement ou de fertilisant. C'est des nouvelles techniques de culture qui sont écologistes. Voilà.
2: Les résultats de ces études sont ce que le visiteur pourra constater aujourd'hui. Estelle essaie de garder une rusticité en structure et d'utiliser au maximum les matériaux locaux. D'une personnalité claire et nette, Estelle Achard a revalorisé les objets anciens et les a transformés en décorations de chambre, par son admiration pour les objets simples du quotidien.
0: J'ai essayé de rester au plus près des matériaux bruts. Par exemple, les enduits sont des enduits de terre, les sols, je ne les ai pas vernis. Et j'aime beaucoup les objets très simples du quotidien, qui sont pas élaborés, qui sont pas faux, que j'ai acheté pas cher ou que les gens jetaient ou m'ont donné. Et tous ces objets là je les ai mis en valeur dans la maison parce que c'est, à mon avis, une manière de montrer la vraie vie des gens. Je n'aime pas les choses artificielles, trop artificielles.
2: Mais cette modestie ne représente pas tout. La propriétaire de l'auberge souhaite faire le séjour très confortable, tout en gardant le style traditionnel tibétain. En termes de décoration intérieure, les 4 chambres montrent un mélange de styles. Estelle présente ses idées esthétiques en tant qu'architecte française résidant au Yunnan. 4 chambres sur 4 thèmes différents de la province.
0: J'ai essayé de faire au maximum de que je pouvais pour apporter du confort aux hôtes. Même si les toilettes sèches sont difficiles pour certains hôtes chinois qui ont peur de ça, malgré tout, globalement, j'ai essayé de garder une rusticité dans les murs. Par exemple, j'ai pas mis de vernis, les murs sont bruts, on voit la terre, mais j'ai essayé de faire ça très confortable. J'ai des lits très confortables, une salle de bain très confortable, une nourriture très confortable. Donc je donne au maximum de ce que je peux. Et donc j'ai fait 4 chambres, 4 chambres de ce que je suis moi aussi, parce que c'est une relation, une maison, c'est un prolongement du propriétaire. C'est un prolongement de soi-même. de ça, mais c'est ma maison, c'est pas quelque chose d'extérieur. Donc moi, ce que je suis, c'est j'ai beaucoup voyagé au Yunnan, mais je suis française. Donc c'est un mélange de que je suis en tant que française, en tant qu'architecte, et ce que j'ai aimé au Yunnan. Donc il y a quatre chambres sur quatre thèmes différents du Yunnan. Il y a une chambre tibétaine, une chambre du sud Yunnan, avec les broderies ethniques du sud Yunnan, par exemple. Une chambre que j'appelle, moi, la vieille Chine, c'est-à-dire qui évoque la vieille Chine, la Chine d'avant Mao Tse-tung, la Chine qu'il y avait au Yunnan avec la relation avec le Vietnam, avec l'Indochine, la vieille Chine. Et une autre chambre des années, avec des choses des années 60, très colorées, très populaires. Voilà, parce que c'est ce que m'évoque le Yunnan.
2: L'auberge d'Estelle se baptise Toulou Loge, puisqu'un ruisseau coule en face de la façade du bâtiment et l'autre bout du ruisseau conduit vers un long chemin de terre sinueux. Les hôtes chez Toulou Loge ont d'ailleurs la chance de déguster le dîner et le petit déjeuner à la française, préparé avec des produits locaux, comme sa propriétaire essaie de fournir la nourriture d'excellente qualité. Dans le formidable jardin autour de l'auberge, Estelle plante des fleurs, des légumes et plein d'herbes pour la cuisine.
0: 1 000 kwai pour deux, avec le dîner à la française de produits locaux et le petit déjeuner. J'essaye d'avoir de très bonnes qualités de nourriture parce que on a beaucoup de chance au Yunnan d'avoir des légumes, des fruits organiques, de la viande absolument merveilleuse parce qu'il y a du yak, il y a des. Il y a des petits porcs noirs, il y a du très bon poulet, enfin, il y a vraiment beaucoup de choses. Je fais moi-même le pain avec des farines anciennes de la montagne. Je fais beaucoup de choses avec des produits locaux que je recherche particulièrement pour leur qualité. Mais je suis au Yunnan, dans les grandes villes, c'est plus difficile. Moi, j'ai beaucoup de chance.
2: Si l'on cherche l'auberge d'Estelle sur les principales plateformes tourisme en ligne, il est difficile d'en trouver des informations. Pour cela, Estelle Achard a bien fait des réflexions.
0: Oui, c'est difficile de me trouver. En fait, comme j'ai pas beaucoup de chambres et que je veux vraiment que les gens comprennent mon projet, parce que je ne suis pas un hôtel, je loge les gens chez moi, je les reçois, je mange avec eux. Donc je veux vraiment qu'ils comprennent que ce n'est pas un magasin, par exemple, ce n'est pas quelque chose qu'on vient voir et où on donne rien, c'est un échange. C'est-à-dire mes clients me donnent une relation et moi je leur donne un relationnel aussi. Donc je ne veux pas que ce soit sur des grands sites comme, je sais pas, TripAdvisor, Trip.com ou Booking.com. Je ne veux pas ça. Je veux que. Donc c'est plus du bouche à oreille, des gens qui connaissent, qui sont venus chez moi, qui en parlent. Ce sont ma meilleure publicité. Les gens qui sont déjà venus chez moi. On peut me joindre sur WeChat. Voilà, essentiellement sur WeChat. J'ai aussi des gens qui publient sur Xiaohongshu, mais en général, après, ils me contactent sur WeChat. Donc c'est très confidentiel. Je ne veux pas que ça soit. Je ne veux pas avoir trop de gens, en fait. Je veux garder ce relationnel comme des amis.
2: S'il y a trop de
0: Les
2: monde,
0: clients sont comme des amis.
2: D'accord. S'il y a trop de monde, ça va briser la tranquillité.
0: Voilà, c'est ça. Donc, je veux une vraie relation entre mes clients et moi et les clients et l'extérieur. Je veux que, par exemple, les clients, je veux pas de clients qui viennent juste dormir une nuit et c'est tout. Et faire une ou deux photos. Ça, c'est pas possible. Il faut que les clients restent au moins 2 jours et qu'ils prennent le temps de savoir ce qu'il y a autour de moi, de visiter le temps. Prendre le temps aussi, c'est très important. Je veux pas que ce soit une barrière. Moi, ce qui m'a le plus important, c'est le relationnel avec les clients. Donc, comment dire, je ne veux pas que l'argent soit une sélection.
2: D'accord.
0: La sélection, elle est plus sur l'intérêt des gens quand ils viennent à la maison. Je sais que c'est pas très traditionnel en Chine de pas regarder l'argent. C'est vrai que je ne deviens pas riche, mais je pense que j'ai une bonne vie. En fait, je suis très contente de vivre là où je vis. Je ne pensais pas pouvoir faire autant dans ma maison et je n'avais pas une vue précise de ce que j'allais avoir. Je le fais fur à mesure. Au fur à mesure, oui, j'ai des animaux, j'ai un chouette jardin, j'ai planté plein d'herbes pour la cuisine, pour les fruits, pour les légumes. J'ai planté des fleurs, des choses comme ça. C'est vrai que pour moi, j'aime beaucoup ma maison et les gens qui vivent avec moi là, dans mon village. Je me sens très bien. Oui, c'est une forme d'Eldorado. Voilà, mais c'est assez simple en fait. Je vis une vie simple avec des gens autour de moi qui sont très chaleureux. Je vis très bien en réalité, même si je ne suis pas riche.
2: 12 ans après de s'installer à Bensalan, Estelle tisse des liens très amicaux avec les Tibétains locaux. Ils l'appellent Aïe, qui signifie la tante en mandarin. Au temps de la COVID-19, les agriculteurs locaux lui ont souvent amené de la viande et des légumes, ce qui l'a tellement touché.
0: Donc moi, j'habite pas exactement à Shangri-La, j'habite au bord du Yangtze un petit peu après, donc j'ai beaucoup moins froid qu'à Shangri-La. Je suis dans une petite ville qui s'appelle Benzilan, et à côté, il y a un petit village qui est le mien, juste à côté. Donc déjà, j'ai un meilleur climat et les gens ont beaucoup moins de touristes, donc ils sont très chaleureux. Je me sens vraiment faire partie de cette petite société, même si je suis très différente. Et ça, c'est magique, parce que j'aurais même pas imaginé que ça puisse être aussi chaleureux, aussi sympathique. Les histoires. Par exemple, pendant le Covid, j'ai été très touchée parce qu'il y a eu des moments où moi, je pouvais pas sortir de ma maison. Mais mes voisins, ils m'ont amené un peu de viande, un peu de légumes, un peu. Toujours, ils m'ont demandé comment j'allais, parce qu'ils savaient que j'étais toute seule à la maison avec mes chiens, donc ils ont fait très attention, c'était très sympathique.
2: Il vous appelle comment en chinois, en tibétain?
0: Oh non, ils m'appellent Aïn.
2: Aïe.
0: Aïn,
2: Ah,
0: ouais.
2: d'accord.
0: Sinon, c'est curieux, ils appellent ma maison Mégotia.
2: Ah,
0: Pourtant, je ne suis pas du tout américaine, je suis française, mais bon, pour eux, ça veut dire étranger, quoi. Mais eux, ils disent Mégotia.
2: d'accord.
0: Bon, j'ai l'habitude, c'est pas grave.
2: D'accord, c'est intéressant. Donc, vous parlez également le chinois, très couramment.
0: Je parle, mais je parle comme les gens comme mes voisins. Je parle pas très bien chinois. Je parle pas. Je peux pas parler avec des choses très compliquées, mais je parle pour. Je me débrouille très bien pour toutes les choses pratiques. D'ailleurs, j'avais cette stagiaire Igong chez moi pendant un an qui venait de Qingdao et elle comprenait moins bien mes voisins que moi des fois, parce que moi je comprends très bien leur accent puis je parle comme eux.
2: C'est aussi une des raisons de plus pour Estelle de résider longtemps sur cette terre magnifique et multicolore qu'est le Yunnan.
0: Pour moi, le Yunnan, c'est quand même très spécial en Chine parce qu'il y a beaucoup d'ethnies et que nous, en tant qu'étrangers, on n'est qu'une ethnie parmi d'autres. On n'est pas vu comme dans certaines autres provinces, on n'est pas vu, les étrangers, Ouïghougens et les Chinois. On est juste une ethnie parmi d'autres. Et du coup, les gens sont très chaleureux, ils aiment bien les contacts. Ils ont pas peur de nous, ils ont pas peur de la différence au Yunnan, les gens. Je trouve que c'est une des choses les plus magiques du Yunnan. Et puis en plus, chaque fois qu'on change de ville, de petit endroit, il y a toujours des endroits très différents les uns des autres. C'est un peu comme en France. La France est grand à peu près comme le Yunnan. plus ou moins. Et aussi en France, quand on voyage, on a toutes ces. C'est un très beau pays aussi, la France, comme le Yunnan,
2: D'accord.
0: avec plein de choses différentes. Je pense que même au Yunnan, les gens sont plus gentils dans leur totalité qu'en France, plus sympathiques.
2: Vous l'avez dit, les gens du Yunnan n'ont pas peur de la différence.
0: Non.
2: C'est peut-être ça qui vous a fait rester là-bas longtemps.
0: Oui, c'est tout à fait, tout à fait. Et non, ils sont très. Oui, c'est incroyable comme ils n'ont pas peur de la différence de culture. Parce que c'est très difficile aussi d'être dans un pays qui n'est pas sa culture. Hein. Il y a des
2: Oui.
0: jours où pour moi c'est difficile
2: Tout à fait.
0: d'être toujours à la. Je dois être toujours attentive pour comprendre tout le monde. Et j'ai plus de facilité à comprendre les gens du Yunnan, et particulièrement ma zone tibétaine, plutôt que lorsque je vais dans des zones où il y a beaucoup de Han, comme ça ne veut pas dire que les gens ne sont pas sympathiques, mais c'est beaucoup plus difficile pour moi de comprendre. De
2: D'accord.
0: comprendre. Par exemple, les Tibétains, quand on les croise, ils nous sourient, ils font un petit mouvement de la tête, ils regardent dans les yeux. Ce sont des petits gestes qui nous sont communs
2: D'accord.
0: à moi en tant qu'occidentale et aux Tibétains. Alors que dans certaines régions de Chine, même je croise les gens ne nous regardent pas dans les yeux. La Chine, c'est très grand, donc il y a toujours plein de gens différents. C'est pas, je sais qu'il faut pas faire une généralité, bien sûr, mais
2: Oui.
0: globalement, on pourrait dire comme ça.
2: Voilà, on prend une pause musicale et on se retrouve juste après pour la dernière partie de notre émission consacrée aux courtes chinoises.

0: Merci de nous rejoindre dans InVivo. C'est le moment de suivre notre rubrique « Le chinois au quotidien ».
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2: Bonjour à tous, bienvenue pour un nouveau cours de chinois. Salut Thomas.
1: Salut Tai, tu vas bien depuis le dernier cours ?
2: Très bien, et toi ?
1: Bah écoute, ça va plutôt pas mal. J'apprends le chinois peu à peu, grâce à toi. Oh. Et je t'avoue que c'est beaucoup de travail, mais bon, on y arrive peu à peu. Mm-hmm. Et je devine également tout ce qu'attendent nos auditeurs, et comme à chaque fois, je pense qu'on va reprendre les phrases du cours précédent.
2: C'est ça, on va commencer tout de suite.
1: Et la première phrase, je crois que c'est « Allez-y, s'il vous plaît », comment tu dis ça en chinois ?
2: Nin xian qing.
1: Nin xian qing. Et la réponse convenable, qui veut dire « Ne faites pas tant de manière en français », ça se dit en chinois, Tai.
2: Bie zheme keqi.
1: Ok, révisons maintenant les phrases qu'on a apprises la dernière fois. La première, « Buvons à notre réussite ». Vous souvenez-vous comment le dire en chinois ? Et Tai, pour cela, va vous aider.
2: Bien sûr. Wei women de hezuo chenggong, ganbei.
1: Ok, la deuxième phrase maintenant. Comment dire en chinois « buvons à la santé de tout le monde » ? Ok, donc on passe à la phrase suivante. Merci de votre hospitalité. Comment tu dirais ça à Tai en chinois ? Ok, maintenant on va s'écouter les quatre dialogues qu'on a appris durant le cours précédent. C'est parti.
3: 对话 1, 您先请.
4: 谢谢.
3: 对话 2, 你是客人, 请坐这儿.
4: 好.
3: 对话 三, 为我们的合作成功, 干杯。
4: 为大家的身体健康, 干杯。
3: 对话 四, 时间不早了, 我们该走了, 感谢你们的热情款待。
4: 欢迎你们以后常来。
2: Voilà, une petite piqûre de rappel du cours précédent, ça ne peut pas faire de mal. Maintenant, on va voir ce qu'on va apprendre aujourd'hui. Comme d'habitude, Thomas, je vais dire les phrases chinoises et toi, tu vas donner le sens en français.
1: Ok, c'est parti.
4: 请问有洗发水卖吗?
1: S'il vous plaît, pourriez-vous me dire si vous avez du shampoing ou pas?
4: 我想退货.
1: Je voudrais vous rapporter des marchandises.
4: 您的发票. ]带来了吗?
1: Avez-vous apporté votre facture?
4: 您给退了吧?
1: Vous pouvez me le reprendre, s'il vous plaît. Ok, aujourd'hui, il est commode, on le sait, de faire des achats dans la capitale chinoise, Beijing. Et il y a beaucoup de distributeurs et de débitants reconnus internationalement qui ont implanté des magasins dans cette ville. Bien sûr, on peut acheter des marchandises de plus grandes marques internationales. Aussi, pas besoin de se charger trop les valises pour venir en Chine.
2: C'est vrai.
1: Je voudrais demander au vendeur s'il a du shampoing à vendre. Comment le dire en chinois ?
2: Tu peux le dire comme ça. 请问有洗发水卖吗?
1: 请问有洗发水卖吗?
2: 请问, c'est une formule de politesse. S'il vous plaît, on le dit pour poser une question. 请问.
1: 请问.
2: 有, avoir.
1: 有.
2: 洗发水, shampoing.
1: 洗发水.
2: 卖, vendre.
1: 卖.
2: Bon, écoutons ensemble le premier dialogue.
1: C'est parti.
3: 对话 1. 请问, 有洗发水卖吗?
4: Ah, 就在前面的架子上.
2: Bon, c'était le premier dialogue du cours aujourd'hui. Vous avez sûrement saisi quelque chose. Bon, maintenant, répétez encore une fois avec nous la phrase clé du dialogue avant de le repasser. 请问, 有洗发水卖吗?
1: 请问, 有洗发水卖吗?
2: Ce qui signifie, Thomas ?
1: Ce qui signifie, excusez-moi, auriez-vous du shampoing à vendre ?
2: Parfait.
1: Bon, ok, je viens d'acheter une bouteille de shampoing, donc, mais arrivé chez moi, je vois qu'il y a un petit défaut, ça peut arriver n'importe où, et donc je voudrais le rendre au magasin. Comment le dire en chinois, Tai ?
2: Tu peux le dire. 我想退货.
1: 我想退货.
2: Bon, on va expliquer mot à mot.
1: Ok.
2: 我, je.
1: 我.
2: 想, vouloir, souhaiter.
1: 想.
2: 退. Rendre, retourner.
1: Tui.
2: Quoi, marchandise.
1: Huo.
2: Wo xiang tui huo.
1: Wo xiang tui huo.
2: Ok, on va passer le deuxième dialogue.
3: Tui hua er. Zhege ke neng huai le. Wo xiang tui huo.
4: Nin de fa piao dai lai le ma?
3: Dai le.
2: Bon, vous venez d'entendre le deuxième dialogue. En général, lorsqu'on retourne des marchandises, le vendeur peut demander « Nin de fa piao dai lai le ma ?»«
1: Nin de fa piao dai lai le ma ?»«
2: Nin de fa piao dai lai le ma ?» Ce qui signifie « Avez-vous votre facture ?» Bon, on va décomposer la phrase comme d'habitude. « Nin de votre ?»«
1: Nin de
2: fa piao facture ?»«
1: Fa piao
2: dai apporter ?»«
1: Dai ?»
2: L'ai est placé derrière un verbe pour désigner la direction d'une action. L'ai.
1: L'ai.
2: Le, c'est une particule placée au bout d'une phrase pour désigner la fin d'une action.
1: Le.
2: Ma, particule interrogative.
1: Ma, ouais, ça on l'a déjà vu, on a commencé à, d'ailleurs à bien comprendre que ma marque une question lorsqu'elle est située à la fin de la phrase.
2: Bon, la phrase entière. 您的发票带来了吗? Avez-vous votre facture?
1: Voilà, le vendeur dit que ce n'est pas grand-chose, il ne veut pas reprendre le produit, mais je voudrais tout de même le retourner. Alors, comment le dire en chinois?
2: On peut dire 您给退了吧?
1: 您给退了吧?
2: 您, on le sait déjà très bien, vous, c'est l'appellation respectueuse de 你, tu. 给 signifie originairement offrir. Ici, il est utilisé comme une particule placée devant le verbe 退. Il désigne le renforcement du mode 给.
1: 给.
2: Toué, retourner.
1: Toué.
2: Le, on va le répéter encore une fois, est une particule qui est placée derrière d'un verbe pour désigner l'accomplissement d'une action. Par exemple, 这本书我看完了. J'ai fini ce livre. Le cours est terminé. 下课了.
1: Ouais, d'accord. Et la particule ba, ça veut dire quoi, Tai?
2: Ici, ba est aussi une particule qui est placée au bout de la phrase impérative pour adoucir le mode.
1: Ba.
2: 您给退了吧?
1: 您给退了吧? Vous pouvez le reprendre, s'il vous plaît. Allez, on s'écoute tout de suite le dialogue 3.
3: 对话 3. 给您换一个行吗?
4: 不要了,您给退了吧?
2: Bon, maintenant, nous révisons ensemble ce qu'on a appris aujourd'hui, puis écoutons les dialogues.
1: Ok, s'il vous plaît, pourriez-vous me dire s'il y a du shampoing en vente? En chinois, ça se dit...
2: 请问,有洗发水卖吗?
1: 请问有洗发水买吗? Et par exemple, j'ai un produit défectueux chez moi et je veux retourner une marchandise. Quelle est la phrase?
2: 我想退货。
1: 我想退货。
2: Je voudrais retourner cette marchandise.
1: Voilà, maintenant, le vendeur me demande, avant de reprendre ma marchandise, avez-vous apporté votre facture? La phrase en chinois, Tai.
2: 您的发票带来了吗?
1: 您的发票带来了吗? Voilà, et finalement, je leur demande avec insistance de me le reprendre.
2: Dans ce cas-là, on va dire en chinois, 您给退了吧.
1: Vous pouvez me le reprendre, s'il vous plaît, donc, 您给退了吧.
2: Voilà les trois dialogues d'aujourd'hui.
1: Allez, c'est parti.
3: 对话一。请问，有洗发水卖吗？
4: 哦，就在前面的架子上。
3: 对话二。这个可能坏了，我想退货。
4: 您的发票带来了吗？
3: 带了。对话三，给您换一个行吗？
4: 不要了，您给退了吧。
1: Voilà, on avance doucement mais sûrement. Le tout, c'est de travailler un peu ce que l'on a vu précédemment. Maintenant, on passe à notre rubrique ABC de la culture.
2: On voyage en Chine pour l'hébergement, pour les achats. Les amis étrangers doivent demander des factures pour protéger leurs droits et intérêts légitimes. Car les factures constituent une des pièces justificatives pour la garantie, l'entretien, le remplacement et le règlement des différends. Alors, comment demander la facture après avoir payé des marchandises? Vous pouvez dire au personnel du marché comme ça « 麻烦您帮我开张发票行吗?」Ce qui signifie « merci de me faire une facture ». De même, si vous prenez un taxi après s'être arrivé à destination, vous pouvez dire au chauffeur comme ça « 我要发票, je veux la facture ».
1: Voilà, c'était notre rubrique ABC du chinois qui vous explique un peu les mœurs.

0: coutumes et habitudes de la capitale chinoise notamment. Ainsi prend fin notre cours de chinois comme d'habitude. Salut Tai, au revoir, à la prochaine.
1: Salut Thomas, au revoir. Voilà, c'est la fin de cette édition d'InVivo. Merci de l'avoir suivi. À la prochaine fois. Salut.

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Une réunion entre l'Iran et les pays du Golfe concernant d'éventuels accords sur le détroit d'Ormuz a été reportée. Les parties devaient se rencontrer lundi à Oman. Le ministère iranien des Affaires étrangères indiquait que ce report résultait d'une décision conjointe d'Oman et de l'Iran à la demande de certains pays de la région. Téhéran précise également qu'il se cordonnera avec Oman afin de fixer une date appropriée pour la tenue de cette réunion. Le groupe yéménite des Houthis a indiqué que des avions de combat saoudiens avaient lancé 58 frappes aériennes dans 6 provinces de ce pays arabe au cours des 24 heures dernières heures. Et ces frappes sont intervenues après l'attaque par les Houthis d'une base militaire dans le sud de l'Arabie saoudite, près de la frontière yéménite, à l'aide de missiles et de drones. De leur côté, les forces gouvernementales yéménites affirment que plus de 500 soldats ont été tués et environ 1500 blessés au cours du mois dernier lors des combats contre les Houthis le long de la côte ouest. Les combats entre les Houthis et les forces gouvernementales yéménites ont repris en juillet lorsque les Houthis ont déclaré un blocus maritime contre l'Arabie saoudite et ont commencé à prendre pour cible ses navires en mer Rouge.

0: menacé d'attaquer tous les navires saoudiens qui tenteraient de franchir le détroit de Bab el-Mandab. Ces menaces risquent d'inciter de nombreux armateurs à éviter le canal de Suez, ce qui signifie que les recettes de l'Égypte provenant de cette voie navigable vitale vont encore diminuer. Le ministre égyptien des Affaires étrangères a mis en garde contre ce qu'il a qualifié de conséquences catastrophiques si les Houthis mettaient leurs menaces à exécution.
1: L'escalade de la tension en mer Rouge est très dangereuse. Le prix du baril de pétrole a de nouveau atteint les 100 dollars. Il s'agit d'un problème aux conséquences catastrophiques non seulement pour l'Égypte, mais aussi pour les autres pays de la région et surtout pour les pays africains. Aucun pays n'est plus touché que l'Égypte par les perturbations de la navigation en mer Rouge. Nous approchons les 11 milliards de dollars de pertes nettes dues à la baisse des recettes du canal de Suez. Nous prenons très au sérieux la liberté de navigation. Pour y parvenir, nous devons apaiser les tensions.
0: Environ 15% du commerce mondial transite par le canal de Suez. La guerre à Gaza a entraîné une baisse de près de la moitié du trafic maritime habituel sur cette voie navigable, la plus courte entre l'Asie et l'Europe. La situation s'est quelque peu redressée ces derniers mois, la fermeture du détroit d'Ormuz ayant redirigé les flux commerciaux vers le canal de Suez. Toutefois, si la navigation venait à y être interrompue, la crise mondiale du commerce et de l'énergie s'aggraverait encore davantage. La menace des Houthis met à l'épreuve une nouvelle coalition multinationale de défense maritime dirigée par l'Arabie saoudite. En juillet, l'Égypte et 13 autres pays ont adhéré à l'initiative saoudienne visant à protéger les voies maritimes de la mer Rouge et du golfe d'Aden. Le Caire s'était toutefois montré prudent dans un premier temps quant à sa participation à une quelconque opération militaire étrangère. Mais si le canal de Suez venait à être contraint de fermer, l'Égypte pourrait se rendre compte qu'elle n'a d'autre choix que de s'y associer.
2: La Somalie continue de subir les conséquences économiques et sécuritaires de l'instabilité qui règne en mer Rouge, alors que les attaques menées par le groupe yéménite des Houthis perturbent le trafic maritime sur l'une des voies maritimes les plus importantes au monde. Le prix des produits de première nécessité, tels que l'énergie et les denrées alimentaires, ne cesse d'augmenter. Et comme le rapporte Mohamed Kaïe depuis Mogadiscio, certains craignent également que cette situation entraîne une recrudescence de la piraterie.
1: La Somalie ressent déjà les conséquences des attaques des Houthis en mer Rouge. La perturbation du trafic maritime dans le détroit stratégique de Bab el-Mandab suscite des inquiétudes concernant les prix du carburant et des denrées alimentaires, ainsi que la sécurité maritime. En Somalie, le prix d'une bouteille de gaz de cuisine de 10 kg a fortement augmenté, passant d'environ 25 dollars à environ 40. Le coût du carburant pour les véhicules à moteur a également plus que doublé, passant d'environ 65 centimes par litre à près d'un dollar 50. Ces hausses se répercutent également sur les prix des denrées alimentaires, les coûts de transport et d'importation plus élevés exerçant une pression supplémentaire sur les consommateurs. Certains craignent également que l'insécurité croissante en mer Rouge ne favorise l'expansion de la piraterie le long des côtes somaliennes, en particulier autour du golfe d'Aden. Le mois dernier, des opérations conjointes menées par la Somalie et la Turquie ont permis de libérer le MV Lutuf, un navire battant pavillon camerounais, après que des pirates l'ont capturé au large de la côte nord-est de la Somalie. Les autorités somaliennes ont déclaré que cette opération avait entraîné la mort de 14 pirates présumés. Selon l'Organisation maritime internationale, au moins 5 bateaux de marchandises auraient été pris en otage par des pirates. Les analystes avertissent que la persistance de l'instabilité en mer Rouge, conjuguée au détournement des forces navales internationales vers d'autres zones de tension dans le monde, pourrait rendre les navires empruntant cette voie navigable stratégique plus vulnérables aux attaques de pirates. Le gouvernement somalien a toutefois averti que le paiement de rançon risquait d'alimenter la criminalité maritime en incitant financièrement les pirates à s'emparer d'un plus grand nombre de navires. La semaine dernière, le Parlement somalien a approuvé un projet de loi visant à lutter contre la piraterie et à prévenir les enlèvements. Cette législation a pour objectif de renforcer le cadre juridique somalien de lutte contre la piraterie et les enlèvements, tout en consolidant le rôle des institutions de l'État dans la lutte contre ces crimes. Par ailleurs, le gouvernement somalien va désormais devoir faire face aux revendications de l'opinion publique qui réclame la stabilisation des prix.
2: Lors de sa visite en Irlande, le président américain Donald Trump a réitéré son soutien à la séparation de l'Irlande du Nord du Royaume-Uni et à son unification avec la République d'Irlande.
1: J'ai toujours aimé le peuple irlandais. Et il me semble simplement qu'il y a l'Irlande du Nord d'un côté et l'Irlande de l'autre, et il me paraît tout à fait naturel de les unir. C'est mon opinion. Et d'ailleurs, beaucoup de gens sont d'accord. J'ai fait cette remarque juste.

0: juste. J'ai juste. J'ai fait ce que j'ai considéré comme une remarque assez banale.
1: Les propos de M. Trump ont suscité l'opposition du Royaume-Uni. Un porte-parole du bureau du Premier ministre britannique, Andy Burnham, a déclaré que la position du Premier ministre sur la réunification de l'Irlande restait inchangée. La présidente du Parti conservateur, Kemi Badenoch, et le chef de Reform UK, Nigel Farage, ont également exprimé leur désaccord sur les réseaux sociaux.
2: À Dakar, une flamme pas comme les autres vient d'entrer dans l'histoire, symbole de paix, d'unité et de transmission. La flamme des Jeux olympiques de la jeunesse Dakar 2026 a été présentée au public samedi. Son parcours raconte déjà une histoire, celle d'un continent qui s'apprête à accueillir pour la première fois un événement olympique. Un reportage de Mamadou Nian et Mamadou Dia.
3: Une flamme, un symbole. Et une émotion qui gagne la dernière relayeuse de la flamme olympique. Elle a retenu ses larmes.
4: J'ai ressenti beaucoup d'émotions quand même. Parce que j'avais même les larmes aux yeux. Parce que j'ai appris à la dernière minute que c'est moi qui devais faire cet allumage. Et ça m'avait beaucoup touchée quand même. Et c'est un honneur pour moi et pour le Sénégal et pour les sportifs. Attaque Amlinger. Vraiment, j'étais vraiment touchée.
3: Pour l'arrivée de la flamme à la place du souvenir africain, 100 femmes ont préparé à la marche des Linger qui célèbre ainsi les femmes d'hier et d'aujourd'hui. Un temps fort placé sous le signe de l'inclusion et de la transmission entre générations. La flamme ne se regarde pas seulement, elle se ressent, disent-elles.
4: Le Sénégal, c'est le pays de la Teranga et nous accueillons cette flamme et espérons que les choses vont bien se passer.
5: Donc c'est avec beaucoup de fierté que je vois ou que je vis cette cérémonie ici au Sénégal.
3: La flamme ne vient pas seulement annoncer des compétitions, elle vient à la rencontre d'une jeunesse.
6: Que la jeunesse soit combative, soit disciplinée, soit sportive. Et c'est la première fois que le JOJ se déroule en Afrique, donc c'est une occasion de montrer à la face du monde que l'Afrique peut faire beaucoup de choses.
3: La présidente du Comité international olympique n'a pas caché son enthousiasme. Elle salue une cérémonie qui, selon elle, a su faire vibrer Dakar et célébrer pleinement l'esprit olympique.
7: Aujourd'hui a été encore plus émouvant de voir la flamme sur le sol africain pour la toute première fois. C'était incroyable. Ce matin, avec son Excellence, on pouvait vraiment en voir l'importance. Et puis ce soir, être ici avec tout le monde et entrer avec toutes les dames et toutes les générations, c'est un moment merveilleux que je chérirai pour toujours.
3: Un message simple pour la jeunesse, rêver, croire en soi et viser plus haut.
4: Alors nous demandons tout simplement d'oser rêver, car ces Jeux olympiques, c'est une compétition, mais c'est un rêve qui se réalise. Alors fonçons et soyez heureux et gagnez beaucoup de médailles.
2: Selon des professionnels et des médias, les 5 initiatives proposées par le président chinois Xi Jinping en faveur d'une coopération renforcée au sein des BRICS élargie répondent aux priorités et clés partagées par les pays du sud global. Une productrice d'actualité a mis en avant les opportunités offertes par la coopération en matière d'intelligence artificielle.
8: Je pense que tous ces thèmes sont vraiment importants. Ce sont des sujets clés pour tous les pays du Sud global. Pour être plus concret, prenons l'exemple de la coopération en matière d'IA. La déclaration de New Delhi comporte également de nombreux points consacrés à la technologie et à la coopération en matière d'IA. Et ils sont tous utiles pour l'ensemble du continent africain, pour le Sud global, pour le monde entier.
2: L'intelligence artificielle est un domaine de coopération de plus en plus important au sein des BRICS. Les efforts se concentrent sur le développement technologique, la formation des talents et la gouvernance de l'IA. Selon un expert, les pays membres devraient obtenir davantage de résultats concrets dans les années à venir.
9: L'intelligence artificielle est devenue un domaine de coopération de plus en plus important au sein des pays membres du BRICS, un groupe majeur de marchés émergents et d'économies en développement. Le Centre de développement et de coopération en matière d'intelligence artificielle Chine-BRICS, créé en 2024, est l'un des mécanismes mis en place pour promouvoir la coopération dans ce domaine. Depuis, le Centre a étendu ses activités à des domaines tels que la recherche, la formation des talents, l'innovation et la coopération industrielle.
0: Le développement national du Centre a été en grande partie achevé en 2025 et une antenne a été créée au Brésil cette année. Il dispose désormais d'une équipe d'experts de plus de 40

0: 40 personnes issues de 8 pays du BRICS et de 4 organisations internationales. Un réseau de coopération regroupant 25 institutions majeures a été mis en place.
1: La mise en place du cadre de base n'est qu'une première étape. Selon cet expert, les pays du BRICS doivent désormais mieux tirer parti de leurs atouts complémentaires tout en renforçant la confiance mutuelle et en recherchant un consensus. La Chine a déjà annoncé des mesures visant à renforcer les capacités en matière d'IA dans les pays en développement. Lors de la Conférence mondiale sur l'intelligence artificielle de 2026 à Shanghai, la Chine a annoncé son intention d'offrir aux pays en développement 5000 places pour des formations et des séminaires sur l'IA au cours des 5 prochaines années. Elle a également annoncé son intention de développer des centres internationaux de coopération en matière d'application de l'IA avec les pays du BRICS et d'autres organisations régionales. L'Inde, qui assure cette année la présidence du BRICS, a également inscrit l'intelligence artificielle et les infrastructures numériques parmi ses priorités dans le cadre de son programme d'innovation. Lors du Forum des Académies des Sciences du BRICS qui s'est tenu en Inde en juillet, les participants ont examiné comment l'IA pourrait soutenir le développement durable et renforcer la coopération scientifique dans les pays du Sud.
0: Les pays du BRICS disposent de ressources considérables en matière d'IA, notamment en termes de talents, de financement et d'expérience, et chaque membre possède ses propres atouts. Le potentiel de coopération est énorme. La priorité est désormais d'instaurer une confiance mutuelle et de parvenir à un consensus. Je pense que nous verrons des résultats concrets au cours des prochaines années.
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11: Bonjour à toutes et à tous, et bienvenue sur Fréquence Afrique, votre rendez-vous continental sur CGTN Radio. Aujourd'hui, direction Xi'an, capitale de la province chinoise du Shaanxi que sont donnés rendez-vous les acteurs majeurs du monde médiatique des pays en développement. La 13e édition du Forum mondial des médias vidéo qui s'est ouverte le 6 novembre est dédiée aux partenaires médiatiques du Sud global et fait la part belle aux médias africains. Patrick Muyaya, ministre de la Communication et des Médias de la République démocratique du Congo, confie au micro de CGTN français que si les pays du Sud global pâtissent toujours d'un certain défaut de perception, ils ne cesseront pas, à travers une coopération médiatique intensive, de lutter ensemble contre la désinformation, de promouvoir un nouvel ordre mondial et bien évidemment de travailler main dans la main sur les défis communs. Et qu'à ce titre, la coopération entre la Chine et la RDC fait figure de modèle. Écoutons-le tout de suite.
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12: Selon vous, cette fois-ci, c'est un forum sur la coopération médiatique, c'est aussi un forum sur la gestion de l'ordre mondial. C'est-à-dire, on voit que le forum a pour thème concertation, coopération et partage, en parlant de la responsabilité des médias du Sud global dans la gouvernance mondiale. Selon vous, quel rôle la RDC pourrait jouer avec la Chine ensemble pour améliorer la responsabilité du média à l'international ?
13: Mais c'est une question profonde parce que finalement, lorsqu'on parle de médias aujourd'hui, on parle du premier enjeu stratégique qui se trouve être la communication. Vous savez que la Chine, comme la RDC, beaucoup de pays du Sud global, ont souffert ou souffrent, continuent de souffrir de cette question de perception, de comment on nous raconte. Et les plus souvent, ce n'est pas toujours la réalité des choses. Moi, ma première visite en Chine m'a permis de comprendre que la Chine qu'on racontait à travers les médias les grands médias du monde occidental n'étaient pas forcément la Chine qu'on a rencontrée. Donc aujourd'hui, il y a un défi global et c'est pour ça que dans le cadre de cette coopération et du partage, il est important d'avoir ces ponts et déjà la République démocratique du Congo et la Chine, nous avons déjà un dispositif qui nous permet de travailler ensemble. N'oubliez pas qu'en 2023, quand nous sommes arrivés avec le président de la République à l'invitation du président Xi Jinping, c'est d'ailleurs un voyage inoubliable, y compris personnellement, on avait eu l'occasion de procéder à la signature d'un certain nombre d'accords entre l'agence congolaise de presse avec Xinhua et la télévision nationale avec China Media Group. Je crois que dans le cadre de ce qui existe, nous allons voir dans quelle mesure, pour nous, au milieu de l'Afrique centrale, comment jouer un rôle. Parce qu'aujourd'hui, n'oubliez pas, Madame Chang, qu'il y a la désinformation qui est devenue un enjeu crucial. Et il faut bien que si nous avons des bonnes pratiques, qu'on soit en mesure de les partager. Donc autant nous, on peut jouer notre rôle à notre degré, mais autant la Chine, justement, joue pleinement son rôle en conviant tous les médias et les différents responsables du Sud global pour avoir l'occasion de se concerter, de converser et de partager.
12: Selon vous, aujourd'hui, on a vu tout récemment, la Chine a sorti ce 15e plan quinquennal qui est un peu comme une feuille de route pour le développement de la Chine. Et là-dedans, ça a été précisé que les réformes et le développement de la Chine se fera encore davantage avec l'ouverture, et par l'ouverture et par le partage avec le monde. Donc, de ce point de vue-là, comment pensez-vous que la RDC pourra un jour profiter aussi de cette opportunité et de cette volonté offerte par la Chine au monde pour renforcer sa propre capacité du média et aussi son propre développement?
13: Je crois qu'on est venu ici avec le président de la République, il y avait la FOCAC, qu'on est venu à des rencontres bilatérales, mais aussi à des rencontres multilatérales avec le président chinois qui avait annoncé 50 milliards pour l'Afrique. Je crois que de cet ordre-là, au niveau du gouvernement congolais, nous avons un point focal. On a travaillé à présenter des projets qui puissent être éligibles. Peut-être que je m'informerai davantage pour voir ce que ça donne. Mais tout ça, c'est beau, mais tout ça doit être connu de nos populations. Et c'est en cela que le rôle de médias devient crucial dans le cadre de ce partenariat. C'est pour ça que la rencontre que nous aurons dans les jours qui viennent, ici à Xi'an, c'est une des rencontres qui nous permettra de discuter davantage, d'amener des problèmes à table et de nous dire voilà ce que nous, au niveau du Sud global, nous pensons. La Chine nous dira voilà ce qu'on pense et on trouve un mécanisme qui nous permette, nous aussi, de continuer le travail. N'oubliez pas, je le disais en début, qu'il y a toujours ce travail permanent que nous devons faire en termes de perception, parce que ce que nous faisons dans le cadre des médias du Sud global, ce n'est pas contre un autre bloc, non. C'est simplement nous permettre de nous outiller pour nous permettre à nous aussi d'avoir un narratif qui nous présente dans ce que nous sommes, d'avoir de possibilités de coopération qui s'étendent, qui peuvent aller dans des domaines connexes, par exemple le domaine du cinéma ou le domaine de la culture, c'est des questions qui sont proches, qui nous permettra davantage d'avoir des liens plus raffermis, parce que, comme le président Xi le disait, le développement, il est bien lorsqu'il est fait avec plusieurs. On ne sera pas forcément dans une relation où certains veulent demander, ou d'autres doivent donner, mais dans une relation où on s'assure que chacun, avec ses capacités, ses potentialités, ses ressources, se permet de se développer avec les autres. C'est aussi la vision que porte le président Tshisekedi dans l'idée que si nous réussissons à ramener la paix dans l'est de la RDC pourra être le développement, le moteur du développement, non pas seulement de l'Afrique centrale, de l'Afrique de l'Est ou de l'Afrique australe, mais aussi de toute l'Afrique, parce que c'est un pays central et c'est le pays solution, c'est le pays qui a les capacités de régler des problèmes d'alimentation et d'électricité de l'Afrique, pour ne nous limiter qu'à ces deux domaines.
12: Alors c'est la quatrième fois pour vous de venir en Chine, de rendre visite à une Chine qui s'évolue rapidement. Quels sont les éléments en Chine qui vous ont le plus marqué?
13: Je vous dis que c'était une expérience personnelle très marquante, parce qu'en rencontrant la Chine, l'histoire de la Chine, je me suis rencontré un peu moi-même. Lorsqu'on a vu cette muraille des Chines, dont on a toujours entendu parler, mais lorsque vous le voyez des visus, c'est impressionnant, ça fait partie, je pense, de cette merveille du monde. Et lorsque vous voyez les niveaux de développement technologique, nous avons eu l'occasion de faire à la fois la visite de Shenzhen, on a eu l'occasion d'être à Shanghai, et on a eu l'occasion de finir à Hong Kong. Et c'était vraiment une percée dans l'histoire de ce pays qui a à jamais révolutionné la manière de le voir. Et je suis plutôt bien impressionné de voir qu'au

0: niveau de la Chine aussi, il y a cet engagement qui part du président Xi et qui finalement descend chez tous les Chinois de cet rapport à la nature, parce que c'est la nature qui nous nourrit. Ce qu'on a vu à Pékin particulièrement, c'est l'aménagement, mais aussi la place du vert. Par le vert, je vois tout ce qui est jardin, je vois tout ce qui est fleurs, je vois tout ce qui est ornement à travers la ville. Et je viens d'un pays qui s'appelle Pays Solution, où nous savons que la nature, c'est notre mère commune que nous devons protéger. Alors, chacun fait sa part. Il est donc important pour tout le monde, en tout cas pour toute l'humanité, de s'assurer que de ce point de vue, nous faisons aussi notre part. Alors, la Chine est un continent, si je peux m'exprimer ainsi, c'est un pays immense, sûrement avec plusieurs saisons, avec plusieurs types de végétation, plusieurs types aussi de reliefs. Mais je crois qu'il y a un aspect essentiel qu'il faut préserver. Les présidents aussi le disent, qu'une montagne des arbres peut être plus précieux qu'une montagne d'or, parce qu'aujourd'hui, l'enjeu, c'est pas seulement de vivre sur Terre, mais l'enjeu, c'est aussi de nous assurer que nous préparons la Terre pour ceux qui viendront après nous. Et la question de l'environnement est une question cruciale. Et c'est bien que cette question figure aussi en premier plan de l'agenda du gouvernement chinois, comme c'est le cas dans l'agenda du gouvernement congolais.
1: Merci beaucoup, Monsieur le Ministre, pour cet entretien.
0: C'est moi qui vous remercie.
2: 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Petite pause musicale, et nous revenons tout de suite pour un autre entretien.

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5: Bienvenue sur Fréquence Afrique. Après cette pause, nous poursuivons notre émission avec la directrice de la Radio-Télévision Nationale Congolaise, RTNC. Elle est aussi venue à Sien pour participer à la 13e édition du Forum Mondial des Médias. Elle évoque les avancées obtenues, les défis à relever, ainsi que les perspectives offertes par les nouvelles technologies, notamment l'intelligence artificielle. Ne bougez pas.
6: Bonjour Madame la Directrice.
7: Bonjour.
6: Et bienvenue en Chine.
7: Merci.
6: C'est la première fois pour vous d'être à Xi'an, dans la province du Shaanxi, jusqu'à aujourd'hui. Comment se passe ce voyage et comment qualifiez-vous de ce voyage médiatique?
7: C'est une grande opportunité pour moi et plus largement pour la Radio-Télévision Nationale Congolaise de nous retrouver dans ce forum qui rassemble les médias du Sud global pour un échange et une projection vers une plateforme commune où l'on échangerait des contenus qui reflètent notre culture dans un respect mutuel.
6: Ce n'est pas la première fois pour vous d'être venu en Chine. Quels sont vos objets, quels sont vos objectifs quand vous venez en Chine?
7: Mais c'est la 4e fois que je viens en Chine. Je suis venu en mai 2023 dans le voyage d'État du président de la République, chef de l'État, Félix-Antoine Tshisekedi Chilombo. Et la particularité de mon séjour, c'était de signer un memorandum of agreement, un MOU pour, entre la Radio-Télévision Nationale Congolaise et le China Media Group. Ce mémorandum visait plutôt un échange de contenu, la formation, l'accompagnement dans le cadre des nouvelles technologies et du numérique.
6: Et aujourd'hui, si vous êtes venu, c'est aussi pour participer à ce forum qui est dédié à la voix du Sud global. Les médias du Sud global font face à pas mal de défis, surtout quand on est aujourd'hui devant cette situation où la voix des pays du Sud est souvent marginalisée dans le monde. Selon vous, quels sont les plus grands défis auxquels font face les médias du Sud global?
7: Les médias du Sud global aujourd'hui font face à un défi important. Pourquoi? Parce que déjà, on vient des médias des pays en voie de développement, et on est face à la puissance du Nord, et qui fait entendre sa voix, et qui nous la dicte. Et aujourd'hui, en venant à ce forum, nous nous disons, il faut que nous fassions bloc ensemble, en respectant chacun sa culture, pour que nous puissions relever ce défi qui est imposé par le Nord, mais également les défis technologiques et numériques. Ça, c'est très important, c'est vrai. L'Afrique est à plusieurs niveaux. Nous sommes dans un pays où la nouvelle technologie et le numérique sont en train de s'installer. Et même l'IA, aujourd'hui, nous sommes tous en train d'apprendre comment est-ce que l'IA peut améliorer les contenus que nous diffusons.
6: Nous savons que depuis plusieurs années, la Chine et la RDC ont renforcé leur coopération. Surtout, on se rappelle à la diffusion des films chinois. C'était dans le cadre de la semaine du cinéma chinois qui s'est déroulée en 2024 à Kinshasa. Et je voulais vous demander comment qualifiez-vous ces coopérations audiovisuelles entre la Chine et la RDC?
7: Ici, j'aimerais dire que c'est une collaboration excellente. Parce que déjà avec China Media Group, nous travaillons via une plateforme. Nous avons accès à cette plateforme et c'est à nous d'y poster nos contenus. Donc c'est une collaboration gagnant-gagnant. Nous également, nous pouvons prendre des contenus chinois et les proposer chez nous dans nos chaînes. Donc durant 3 semaines, sur la télévision nationale congolaise, nous avons eu droit à comprendre la culture chinoise via ces magazines et films longs-métrages qui nous étaient proposés. Et j'aimerais dire également, cette collaboration a permis à ce que nous fassions des échanges d'expériences. La télévision nationale a déjà effectué 3 voyages ici via nos journalistes pour un échange d'expériences.
6: Selon vous, plus précisément, comment mieux raconter l'histoire de la RDC auprès d'un public international et vice-versa? Comment mieux raconter et montrer une image de la Chine telle qu'elle est auprès d'un public congolais?
7: Déjà, il faut dire que les Chinois sont très présents. Tout le monde au Congo s'est dit ni hao. Tout le monde au Congo s'est dit xie xie. Bonjour, merci. N'est-ce pas? Donc, il y a déjà une sorte de collaboration qui existe, même une plateforme ou des ponts qui existent par la présence des Chinois. Et les Chinois, grâce à ce partenariat dans le cadre du Sud Global, portent la voix des Congolais sur leur plateforme qu'ils mettent à disposition à travers les différents réseaux qui existent sur le net. Donc, nous ne pouvons que saluer cette initiative. Comment vivre ensemble? Mais c'est de partager des contenus ensemble. Tout ce qui nous rassemble nous rend plus forts. Et c'est ce que nous venons de faire ici, partager la culture à travers des points communs.
6: Merci Madame la Directrice pour ce partage et cet entretien. Et je vous souhaite un très bon voyage en Chine.
7: Merci beaucoup.
5: 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Petite pause musicale et nous revenons tout de suite.

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8: De retour sur CGTN Radio pour Fréquence Afrique. Toujours à l'occasion du 13e Forum mondial des médias, le directeur général de la Radio-Télévision nationale du Burundi, Faustin Ndayizeye, nous a accordé une interview exclusive à CIA. Il y salue la qualité de la coopération entre le Burundi et la Chine, marquée par des échanges constants dans le domaine des médias. Il souligne également l'importance de ce nouveau mécanisme pour renforcer la voix commune des pays du Sud global sur la scène médiatique internationale. Voici tout de suite les détails.
9: Bonjour Monsieur le Directeur.
10: Bonjour.
9: Et ravi de vous accueillir cette fois-ci à Xi'an, en Chine. C'est la 6e fois pour vous de venir en Chine. Comment c'est cette expérience ?
10: Merci de la question. Comme vous le dites, c'est la 6e fois que je visite la Chine. Mais c'est la première fois que je visite cette belle ville de Xi'an. J'ai constaté que le look est vraiment très impressionnant. Partout ça brillait. Vraiment, nous avons été très impressionnés. Nous avons aussi été très impressionnés par la démonstration de la culture chinoise à travers la population de cette ville.
9: C'est la 6e fois pour vous en Chine et j'en profite également pour vous demander la qualité de la coopération que vous avez eue avec la Chine parce que nous savons bien que le Burundi et la Chine ont déjà approfondi leur coopération sur le niveau médiatique depuis déjà de nombreuses années. Comment évaluez-vous la qualité de coopération entre la Chine et le Burundi?
10: Le fait que j'ai déjà visité, ça fait la 16e fois la Chine, c'est déjà un signe éloquent qui témoigne que les relations entre le Burundi et la Chine sont très excellentes. Et comme nous sommes dans le domaine des médias, les relations entre la Radio-Télévision nationale du Burundi et China Media Group, CGTN et CCTV sont très excellentes. Ce qui témoigne, ce que je viens de dire, c'est notamment les échanges d'expériences. Chaque année, il y a des journalistes, même des responsables de notre médium qui visitent la Chine. Certains participent dans certains séminaires de formation, d'autres viennent souvent pour acquérir une certaine expérience. Il y a aussi des échanges de contenu et nous avons signé beaucoup de fois des contrats d'échange de contenu avec CGTN, avec CCTV. C'est une coopération centrée sur le respect mutuel. Depuis longtemps, la Chine a été aux côtés du Burundi, même pendant les moments difficiles, pendant les moments où les autres pays avaient abandonné le pays à cause de la crise qui a secoué le pays. Et la Chine a été toujours aux côtés du Burundi. Et dans le domaine des médias, je ne manquerai pas de signaler la modernisation de la télévision nationale, la migration de l'analogique au numérique. C'est tout ça, c'est grâce à la Chine.
9: Le Burundi et la Chine, nous faisons tous partie des pays du Sud global, y compris nos médias, les médias des pays du Sud global. Selon vous, quels sont les défis auxquels font face les médias des pays du Sud global ?
10: Ok, normalement, les défis auxquels les pays du Sud global font face ne sont pas au même pied d'égalité. Il y a des pays quand même qui avancent un peu et d'autres qui sont en arrière. Mais les défis communs sont liés notamment à la technologie qui n'est pas très avancée par rapport à celle qu'on observe, par exemple, ici en Chine ou dans certains pays européens. Et l'autre défi est que, comme dans la plupart des pays du sud global, les salaires n'attirent pas le personnel pour travailler dans les médias.
9: Donc selon vous, comment mieux, en maîtrisant et en améliorant, en approfondissant ces coopérations, que les médias de Chine et de Burundi pourront mieux coopérer ensemble, pour mieux raconter la réalité chinoise aux Burundais, et vice-versa, de raconter la réalité burundaise aux Chinois.
10: J'ai déjà dit que les relations aujourd'hui sont déjà bonnes. La première chose, c'est de les renforcer davantage à travers l'échange de contenu, comme vous le dites. La population africaine, la population burundaise, a besoin de suivre le modèle chinois dans tous les domaines. Surtout, comment est-ce que la Chine a pu sortir de la pauvreté? C'est toute une histoire, nous connaissons très bien. C'est toute une histoire. La Chine a pu se développer grâce à la détermination de ses leaders, grâce à la détermination de sa population, qui a décidé de sortir à tout prix de la pauvreté et de n'être plus considéré comme un pays pauvre. Vous avez évolué d'une façon exponentielle, mais cela, c'est grâce, comme je l'ai dit, à la détermination de toute la population chinoise.
9: Merci beaucoup, monsieur le directeur, et je vous souhaite un très beau voyage pour ce sixième voyage en Chine.
10: Merci beaucoup, madame.
8: Restez à l'écoute sur CGTN Radio. Immédiatement après cette pause, nous enchaînerons avec notre rubrique « Apprenons le chinois ».

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0: Bonjour à tous, bienvenue dans notre cours de chinois au quotidien, c'est Xiaotai.
1: Salut Xiaotai, moi c'est toujours Thomas, votre apprenti étudiant en chinois. Et je crois que la dernière fois nous avons parlé d'achat par téléphone, taille. Donc le plus important ça va être de réviser les phrases du cours précédent. Alors la première phrase c'était « Je veux commander une pizza ». Comment tu dis ça en chinois ?
0: 我要订个比萨饼.
1: Comment puis-je payer ? Alors, comment on dit ça en chinois, Tai ?
0: 怎么付钱呢?
1: Une nouvelle phrase, vous pouvez payer à la livraison.
0: 您可以货到付款.
1: Encore une phrase et une dernière, donnez-moi une heure.
0: 您说个时间.
1: Allez, on se réécoute les dialogues en entier de la dernière fois.
2: 喂,你好,我要订一个比萨饼.
3: 大的还是小的?
2: 大的,怎么付钱呢?
3: 可以货到付款。
2: 请送到北京大学西门吧。
3: 好的。
2: 您几点能送到?
3: 你说一个时间。
2: 大概12点吧。
1: Bon allez, la révision s'arrête là, c'est le moment de passer aux nouvelles phrases du jour où je crois qu'on va parler de vêtements. Alors comme d'habitude, Xiaotai va vous donner les phrases en chinois, je vais les traduire en français et puis on va commencer les exercices.
0: 我想买一件旗袍。
1: Je veux acheter une qipao.
0: 这是什么料子的?
1: C'est en quel tissu?
0: 蓝色的好还是黄色的好?
1: Quelle est la mieux, la bleue ou la jaune?
0: 能试试吗?
1: Je peux l'essayer?
0: 能打折吗?
1: Pouvez-vous me faire une réduction? Allez, quand je rentre en France, je voudrais ramener à ma mère un truc bien pékinois, une qipao. Eh bien, c'est une robe fendue des deux côtés. C'est une robe traditionnelle chinoise d'origine manchou qui permet aux femmes de montrer pleinement sa féminité.
0: Quand tu te trouves dans le magasin, tu peux dire au vendeur « 我想买一件旗袍. » « 我 » Je n'ai pas la peine de répéter.
1: Ok, wow.
0: « 想 » Vouloir.
1: « 想 »
0: « 买 » Acheter.
1: « 买 »
0: Yijian,旗袍, c'est une robe fendue des deux côtés, une robe chinoise.
1: Voilà, 旗袍, qui se traduit en français par robe fendue des deux côtés. Mais maintenant, on a tendance à utiliser directement sa prononciation chinoise, c'est-à-dire qu'on n'utilise plus robe fendue des deux côtés, on dit directement 旗袍. La phrase en entier, Tai.
0: 我想买一件旗袍. Ok, maintenant, on va écouter le premier dialogue.
2: 你要买什么衣服?
3: 我想买一件旗袍.
1: Et je veux demander en quel tissu est cette robe. Alors comment dit-on ça en chinois, Tai?
0: Tu peux dire 这是什么料子的? 这, ce.
1: 这.
0: 是 veut dire être.
1: 是.
0: 什么 veut dire quel.
1: 什么.
0: 料子, tissu.
1: 料子.
0: 这是什么料子的?
1: Qui veut dire quel est ce tissu? Bon, on s'écoute le dialogue.
3: 这是什么料子的?
2: 真丝的.
1: Voilà, on vient d'écouter le dialogue. Il me semble que le vendeur répond « C'est de la soie ». Alors, comment on dit le mot « soie » en chinois, Tai ?
0: Jensi.
1: Jensi. Une nouvelle phrase, mais de quelle couleur faut-il l'acheter, le bleu ou la jaune ?
0: Bon, là, tu peux demander l'avis de tes amis chinois. Sinon, tu peux aussi décrire au vendeur ta mère, c'est-à-dire sa couleur de peau, son style, ses préférences quant aux couleurs. Tu peux ainsi demander 蓝色的好还是黄色的好? 蓝色的, le bleu.
1: 蓝色的.
0: 还是 veut dire où?
1: 还是.
0: 黄色的, le jaune.
1: 黄色的.
0: 好 veut dire mieux, meilleur.
1: 好.
0: Donc la phrase au complet, 蓝色的好还是黄色的好? Ok, on va écouter le troisième dialogue.
3: 蓝色的好还是黄色的好?
2: 蓝色的更适合您.
1: Voilà, il me semble que dans ce dialogue, le vendeur répond au potentiel acheteur, le bleu vous va mieux. Comment dit-on ça en chinois, Tai?
0: 蓝色的更适合您.
1: Voilà, et on aura compris que 蓝色的, ça veut dire...
0: Le bleu.
1: Ok, on est d'accord. Bon, je crois que tu vas m'apprendre une autre phrase. C'est quand même important d'essayer les vêtements. Alors, comment dit-on ça en chinois? Je peux l'essayer.
0: 我能试试吗?
1: 我能试试吗?
0: 我能试试吗? 我, bien sûr, c'est je.
1: 我.
0: 能, pouvoir.
1: 能.
0: 试试, essayer.
1: 试试.
0: 我能试试吗?
1: Bon, on s'écoute tout de suite le dialogue 4.
3: 能试试吗?
2: 您穿什么号的？
3: 中号的。
1: Allez, dans les phrases que nous venons d'entendre, on a bien sûr entendu « je peux l'essayer ». Et il y avait deux autres phrases. Alors la deuxième phrase, c'était « quelle est votre taille ?» Comment dire ça en chinois ?
0: « 您穿什么号的?»
1: Voilà, et la réponse de la femme, c'était « je suis de taille moyenne ». Alors comment dit-on « moyenne taille ?» ?»«
0: 中号的。»
1: Ok, bon, ça y est, le tissu choisi, la robe également. Bref, tout va bien. Mais j'aimerais bien sûr qu'on me fasse une petite réduction. Comment demander ça en chinois, Tai?
0: Bon, alors ça, je te propose d'écouter d'abord le dialogue 5 dans lequel tu vas trouver les réponses.
3: 多少钱?
2: 980 yuan.
3: 太贵了,能打折吗?
2: 可以打九折。
0: Alors Thomas, mon étudiant, as-tu saisi quelque chose de ce dialogue?
1: Je pense, ouais, mais le mieux, c'est que tu répètes les phrases une fois en chinois et que je les répète, moi, en français.
0: D'accord. 多少钱?
1: Ça fait combien?
0: 980 yuan.
1: 980.
0: 太贵了.
1: C'est très cher.
0: 能打折吗?
1: Est-ce que vous pouvez me faire une réduction?
0: 可以打九折.
1: 10% de réduction.
0: Ok, maintenant je propose qu'on révise un peu les phrases clés d'aujourd'hui avant de repasser les dialogues au complet.
1: Voilà, alors on va s'écouter les phrases. Je veux acheter une qipao.
0: 我想买一件旗袍。
1: C'est en quel tissu?
0: 这是什么料子的?
1: Lequel est le mieux? Le bleu ou la jaune?
0: 蓝色的好还是黄色的好?
1: Est-ce que je peux l'essayer?
0: 能试试吗?
1: Est-ce que vous pouvez me faire une petite réduction?
0: 能打折吗?
1: Ok, allez, on se réécoute les dialogues en complet, donc avant de passer à notre rubrique ABC de la culture chinoise.
2: 您要买什么衣服?
3: 我想买一件旗袍。这是什么料子的?
2: 真丝的。
3: 蓝色的好还是黄色的好?
2: 蓝色的更适合您。
3: 能试试吗?
2: 您穿什么号的?
3: 中号的。多少钱？
2: 九百八十元。
3: 太贵了，能打折吗？
2: 可以打九折。
0: C'est tout ce qu'on a appris aujourd'hui. Passons maintenant à la rubrique ABC de la culture chinoise.
1: Voilà, aujourd'hui il sera question de couleurs. On sait que le rouge est une couleur très appréciée par les Chinois parce qu'il incarne le bonheur, la joie. Lors des fêtes, on accroche partout des lanternes rouges, en fait, aux maisons, au plafond. Il y en a partout dans la rue. Lors des mariages, des cérémonies heureuses, la fiancée porte également un vêtement rouge, des chaussures rouges, et le palanquin pour la transporter est aussi généralement de couleur écarlate. Le rouge est en même temps un signe de réussite, et si quelqu'un se trouve dans une situation favorable, on dit Tai.
0: Zǒu hóng.
1: Voilà, et si on le traduit mot à mot, ça veut dire marcher vers le rouge.
0: Et la personne qui a la faveur du chef est nommée Hong Ren.
1: Voilà, ça veut dire la personne rouge.
0: Le fait de distribuer le profit est appelé feng hong.
1: Voilà, distribuer le rouge.
0: Le rouge incarne aussi la beauté. On qualifie le visage d'une belle femme hong yan.
1: Par contre, en Occident, le rouge porte une signification toute différente et relativement péjorative. On le lit souvent au feu, à l'enfer, au sang, toute une symbolique qui nous vient des temps moyenâgeux. Il symbolise également la cruauté ou bien sûr, le rouge, c'est la couleur du sang.
0: Voilà une preuve de plus de la différence culturelle.
1: Tout à fait.
0: La question du jour, pouvez-vous me faire une réduction? Comment dire cela en chinois?
1: Voilà, si vous avez la réponse et surtout si vous avez bien écouté, vous pouvez nous envoyer. Salut Tai et à la prochaine.
0: Salut Thomas, à la prochaine fois.
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0: Une réunion entre l'Iran et les pays du Golfe concernant d'éventuels accords sur le détroit d'Ormuz a été reportée. Les parties devaient se rencontrer lundi à Oman. Le ministère iranien des Affaires étrangères indiquait que ce report résultait d'une décision conjointe d'Oman et de l'Iran à la demande de certains pays de la région. Téhéran précise également qu'il se coordonnera avec Oman afin de fixer une date appropriée pour la tenue de cette réunion. Le groupe yéménite des Houthis a indiqué que des avions de combat saoudiens avaient lancé 58 frappes aériennes dans 6 provinces de ce pays arabe au cours des 24 heures dernières heures. Et ces frappes sont intervenues après l'attaque par les Houthis d'une base militaire dans le sud de l'Arabie saoudite, près de la frontière yéménite, à l'aide de missiles et de drones. De leur côté, les forces gouvernementales yéménites affirment que plus de 500 soldats ont été tués et environ 1 500 blessés au cours du mois dernier lors des combats contre les Houthis le long de la côte ouest. Les combats entre les Houthis et les forces gouvernementales yéménites ont repris en juillet lorsque les Houthis ont déclaré un blocus maritime contre l'Arabie saoudite et ont commencé à prendre pour cible ces navires en mer Rouge. Le ministre égyptien des Affaires étrangères, Badr Abdelati, a mis en garde les Houthis du Yémen contre toute escalade en mer Rouge. Il affirme que le ralentissement de la navigation dans la région aura de graves répercussions tant sur les pays africains que sur ceux du Moyen-Orient. L'Égypte s'est montrée brutante quant à son implication dans le conflit, mais si le canal de Suez venait à être affecté, elle pourrait être amenée à réévaluer sa stratégie.
1: Ce que l'Égypte redoutait le plus pourrait bien se concrétiser dans la région du sud de la mer Rouge et du golfe d'Aden. Vendredi, le groupe yéménite des Houthis s'est emparé de l'île stratégique de Périmée et a menacé d'attaquer tous les navires saoudiens qui tenteraient de franchir le détroit de Bab el-Mandab. Ces menaces risquent d'inciter de

0: Nous approchons les 11 milliards de dollars de pertes nettes dues à la baisse des recettes du canal de Suez. Nous prenons très au sérieux la liberté de navigation. Pour y parvenir, nous devons apaiser les tensions.
1: Environ 15% du commerce mondial transite par le canal de Suez. La guerre à Gaza a entraîné une baisse de près de la moitié du trafic maritime habituel sur cette voie navigable, la plus courte entre l'Asie et l'Europe. La situation s'est quelque peu redressée ces derniers mois. La fermeture du détroit d'Ormuz ayant redirigé les flux commerciaux vers le canal de Suez. Toutefois, si la navigation venait à y être interrompue, la crise mondiale du commerce et de l'énergie s'aggraverait encore davantage. La menace des Houthis met à l'épreuve une nouvelle coalition multinationale de défense maritime dirigée par l'Arabie saoudite. En juillet, l'Égypte et 13 autres pays ont adhéré à l'initiative saoudienne visant à protéger les voies maritimes de la mer Rouge et du golfe d'Aden. Le Caire s'était toutefois montré prudent dans un premier temps quant à sa participation à une quelconque opération militaire étrangère. Mais si le canal de Suez venait à être contraint de fermer, l'Égypte pourrait se rendre compte qu'elle n'a d'autre choix que de s'y associer.
2: La Somalie continue de subir les conséquences économiques et sécuritaires de l'instabilité qui règne en mer Rouge, alors que les attaques menées par le groupe yéménite des Houthis perturbent le trafic maritime sur l'une des voies maritimes les plus importantes au monde. Le prix des produits de première nécessité, tels que l'énergie et les denrées alimentaires, ne cesse d'augmenter. Et comme le rapporte Mohamed Kaïe depuis Mogadiscio, certains craignent également que cette situation entraîne une recrudescence de la piraterie.
0: La Somalie ressent déjà les conséquences des attaques des Houthis en mer Rouge. La perturbation du trafic maritime dans le détroit stratégique de Bab el-Mandab suscite des inquiétudes concernant les prix du carburant et des denrées alimentaires, ainsi que la sécurité maritime. En Somalie, le prix d'une bouteille de gaz de cuisine de 10 kg a fortement augmenté, passant d'environ 25 dollars à environ 40. Le coût du carburant pour les véhicules à moteur a également plus que doublé, passant d'environ 65 centimes par litre à près d'un dollar 50. Ces hausses se répercutent également sur les prix des denrées alimentaires, les coûts de transport et d'importation plus élevés exerçant une pression supplémentaire sur les consommateurs. Certains craignent également que l'insécurité croissante en mer Rouge ne favorise l'expansion de la piraterie le long des côtes somaliennes, en particulier autour du golfe d'Aden. Le mois dernier, des opérations conjointes menées par la Somalie et la Turquie ont permis de libérer le MV Lutuf, un navire battant pavillon camerounais, après que des pirates l'ont capturé au large de la côte nord-est de la Somalie. Les autorités somaliennes ont déclaré que cette opération avait entraîné la mort de 14 pirates présumés. Selon l'Organisation maritime internationale, au moins 5 bateaux de marchandises auraient été pris en otage par des pirates. Les analystes avertissent que la persistance de l'instabilité en mer Rouge, conjuguée au détournement des forces navales internationales vers d'autres zones de tension dans le monde, pourrait rendre les navires empruntant cette voie navigable stratégique plus vulnérables aux attaques de pirates. Le gouvernement somalien a toutefois averti que le paiement de rançon risquait d'alimenter la criminalité maritime en incitant financièrement les pirates à s'emparer d'un plus grand nombre de navires. La semaine dernière, le Parlement somalien a approuvé un projet de loi visant à lutter contre la piraterie et à prévenir les enlèvements. Cette législation a pour objectif de renforcer le cadre juridique somalien de lutte contre la piraterie et les enlèvements, tout en consolidant le rôle des institutions de l'État dans la lutte contre ces crimes. Par ailleurs, le gouvernement somalien va désormais devoir faire face aux revendications de l'opinion publique qui réclame la stabilisation des prix.
2: Lors de sa visite en Irlande, le président américain Donald Trump a réitéré son soutien à la séparation de l'Irlande du Nord du Royaume-Uni et à son unification avec la République d'Irlande.
0: J'ai toujours aimé le peuple irlandais. Et il me semble simplement qu'il y a l'Irlande du Nord d'un côté et l'Irlande de l'autre, et il me paraît tout à fait naturel de les unir. C'est mon opinion. Et d'ailleurs, beaucoup de gens sont d'accord. J'ai fait cette remarque juste. J'ai fait ce que j'ai considéré comme une remarque assez banale.
3: Les propos de M. Trump ont suscité l'opposition du Royaume-Uni. Un porte-parole du bureau du Premier ministre britannique, Andy Burnham, a déclaré que la position du Premier ministre sur la réunification de l'Irlande restait inchangée. La présidente du Parti conservateur, Kemi Badenoch, et le chef de Reform UK, Nigel Farage, ont également exprimé leur désaccord sur les réseaux sociaux.
2: À Dakar, une flamme pas comme les autres vient d'entrer dans l'histoire, symbole de paix, d'unité et de transmission. La flamme des Jeux Olympiques de la Jeunesse Dakar 2026 a été présentée au public samedi. Son parcours raconte déjà une histoire, celle d'un continent qui s'apprête à accueillir

0: pour la première fois un événement olympique. Un reportage de Mamadou Nian et Mamadou Dia.
1: Une flamme, un symbole et une émotion qui gagne la dernière relayeuse de la flamme olympique. Elle a retenu ses larmes.
2: J'ai ressenti beaucoup d'émotions quand même, parce que j'avais même les larmes aux yeux, parce que j'ai appris à la dernière minute que c'est moi qui devais faire cet allumage, et ça m'avait beaucoup touché quand même. Et c'est un honneur pour moi, et pour le Sénégal, et pour les sportifs, en tant que femme ligueur. Vraiment, j'étais vraiment touchée.
1: Pour l'arrivée de la flamme à la place du souvenir africain, 100 femmes ont préparé à la marche des Lingers qui célèbrent ainsi les femmes d'hier et d'aujourd'hui. Un temps fort placé sous le signe de l'inclusion et de la transmission entre générations. La flamme ne se regarde pas seulement, elle se ressent, disent-elles.
2: Le Sénégal, c'est le pays de la Teranga et nous accueillons cette flamme et espérons que les choses vont bien se passer.
3: C'est avec beaucoup de fierté que je vois ou que je vis cette cérémonie ici au Sénégal.
1: La flamme ne vient pas seulement annoncer des compétitions, elle vient à la rencontre d'une jeunesse.
4: Que la jeunesse soit combative, soit disciplinée, soit sportive. Et c'est la première fois que le JOJ se déroule en Afrique, donc c'est une occasion de montrer à la face du monde que l'Afrique peut faire beaucoup de choses.
1: La présidente du Comité international olympique n'a pas caché son enthousiasme. Elle salue une cérémonie qui, selon elle, a su faire vibrer Dakar et célébrer pleinement l'esprit olympique.
5: Aujourd'hui a été encore plus émouvant de voir la flamme sur le sol africain pour la toute première fois. C'était incroyable. Ce matin, avec son Excellence, on pouvait vraiment en voir l'importance. Et puis ce soir, être ici avec tout le monde et entrer avec toutes les dames et toutes les générations, c'est un moment merveilleux que je chérirai pour toujours.
1: Un message simple pour la jeunesse, rêver, croire en soi et viser plus haut.
2: Alors nous le demandons tout simplement, d'oser rêver, car ces Jeux Olympiques, c'est une compétition, mais c'est un rêve qui se réalise. Alors fonçons et soyez heureux et gagnez beaucoup de médailles.
0: Selon des professionnels et des médias, les 5 initiatives proposées par le président chinois Xi Jinping en faveur d'une coopération renforcée au sein des BRICS élargies répondent aux priorités et clés partagées par les pays du sud global. Une productrice d'actualité a mis en avant les opportunités offertes par la coopération en matière d'intelligence artificielle.
6: Je pense que tous ces thèmes sont vraiment importants. Ce sont des sujets clés pour tous les pays du Sud global. Pour être plus concret, prenons l'exemple de la coopération en matière d'IA. La déclaration de New Delhi comporte également de nombreux points consacrés à la technologie et à la coopération en matière d'IA. Et ils sont tous utiles pour l'ensemble du continent africain, pour le Sud global, pour le monde entier.
0: L'intelligence artificielle est un domaine de coopération de plus en plus important au sein des BRICS. Les efforts se concentrent sur le développement technologique, la formation des talents et la gouvernance de l'IA. Selon un expert, les pays membres devraient obtenir davantage de résultats concrets dans les années à venir.
7: L'intelligence artificielle est devenue un domaine de coopération de plus en plus important au sein des pays membres du BRICS, un groupe majeur de marchés émergents et d'économies en développement. Le Centre de développement et de coopération en matière d'intelligence artificielle Chine-BRICS, créé en 2024, est l'un des mécanismes mis en place pour promouvoir la coopération dans ce domaine. Depuis, le Centre a étendu ses activités à des domaines tels que la recherche, la formation des talents, l'innovation et la coopération industrielle.
8: Le développement national du Centre a été en grande partie achevé en 2025 et une antenne a été créée au Brésil cette année. Il dispose désormais d'une équipe d'experts de plus de 40 personnes issues de 8 pays du BRICS et de 4 organisations internationales. Un réseau de coopération regroupant 25 institutions majeures a été mis en place.
7: La mise en place du cadre de base n'est qu'une première étape. Selon cet expert, les pays du BRICS doivent désormais mieux tirer parti de leurs atouts complémentaires tout en renforçant la confiance mutuelle et en recherchant un consensus. La Chine a déjà annoncé des mesures visant à renforcer les capacités en matière d'IA dans les pays en développement. Lors de la conférence mondiale sur l'intelligence artificielle de 2026 à Shanghai, la Chine a annoncé son intention d'offrir aux pays en développement 5000 places pour des formations et des séminaires sur l'IA au cours des 5 prochaines années. Elle a également annoncé son intention de développer des centres internationaux de coopération en matière d'application de l'IA avec les pays du BRICS et d'autres organisations régionales. L'Inde, qui assure cette année la présidence du BRICS, a également inscrit l'intelligence artificielle et les infrastructures numériques parmi ses priorités dans le cadre de son programme d'innovation. Lors du Forum des Académies des Sciences du BRICS qui s'est tenu en Inde en juillet, les participants ont examiné comment l'IA pourrait soutenir le développement durable et renforcer la coopération scientifique dans les pays du Sud.
8: Les pays du BRICS disposent de ressources considérables en matière d'IA, notamment en termes de talent, de financement et d'expérience, et chaque membre possède ses propres atouts. Le potentiel de coopération est énorme. La priorité est désormais d'instaurer une confiance mutuelle et de parvenir à un consensus. Je pense que nous verrons des résultats concrets au cours des prochaines années.
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19: Bonjour à tous, bienvenue dans In Vivo. En 1991, l'architecte française Estelle Achard s'est rendue pour la première fois au Yunnan, province frontalière au sud-ouest de la Chine. Et pendant 20 ans après ce voyage inoubliable, elle revient à maintes reprises en Chine pendant les vacances, surtout au Yunnan, par son amour pour la région. Lorsqu'elle voulut changer de travail, elle avait tout de suite l'idée d'acheter ou de louer un logement au Yunnan. C'est à Shangri-La qu'elle a rénové une ancienne ferme tibétaine. Elle fait de ce bâtiment sa maison, tout en accueillant les touristes qui voyagent à Shangri-La. Avant d'inaugurer cette émission, je vous invite à suivre une mélodie. Et de retour, Estelle va nous raconter son histoire liée au Yunnan.

0: 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Penzlan, un village de moins de 10 000 habitants, est un lieu de transit incontournable sur la ligne touristique reliant Shangri-La et la montagne enneigée de Meili. À ce petit village situé sur la route Yunnan-Xizang, l'architecte française Estelle Achard a construit un paradis naturel respectueux de l'environnement.
1: En fait, je suis venue très souvent voyager au Yunnan depuis plus de 30 ans. En 1991, j'ai voyagé pour la première fois au Yunnan et j'ai découvert pas mal de régions du Yunnan et j'ai voulu revenir tous les ans pratiquement pendant mes vacances au Yunnan. Et un jour, je voulais changer de travail en France et c'était difficile. Donc, je me suis dit que j'allais faire un projet au Yunnan. Ça serait plus facile pour moi, qui suis toute seule avec pas une grosse fortune. Donc, je me suis dit qu'au Yunnan, je pouvais faire ça. Parce que j'aime bien le Yunnan. C'est devenu mon pays d'adoption.
0: Ah, d'adoption, vous l'avez dit.
1: Oui, parce que j'ai des liens forts maintenant depuis tant d'années que je suis venue au Yunnan et je me suis dit je vais essayer de faire quelque chose là parce que j'aime bien les gens, j'aime bien... c'est très divers partout et du coup il y a de la montagne, il y a plein d'ethnies différentes, les gens sont très gentils. Mais finalement, je me suis dit que j'aimais mieux le nord, peut-être. Sûrement parce que les Tibétains sont très amicaux, très chaleureux, comme dans le sud de la France. Du coup, j'aime bien cette partie du Yunnan aussi. Je me suis dit que je pouvais avoir une grande maison pour pas très cher dans cette zone-là.
0: Estelle a cherché d'abord une maison à travers le Yunnan, à Kunming, à Jianshui ou à Baoshan. Et finalement, en 2012, c'était à Benzilan, petit village près du Shangri-La, qu'elle a fixé son choix sur une grande ferme tibétaine en Bizet. Elle voulait faire de ce bâtiment sa maison tout en accueillant les touristes qui voyagent à Shangri-La.
1: J'ai cherché d'abord une maison à Kunming, à Jianshui, à Weishan. J'ai cherché, mais j'ai pas trouvé une maison suffisamment grande et qu'il soit possible de louer ou d'acheter. Et donc j'ai trouvé cette maison, une grande ferme tibétaine en pisé, c'est-à-dire en terre battue. La terre battue, ça me parle parce que près de ma région d'origine en France, il y a aussi des maisons en terre battue. Donc je me suis dit que c'était une bonne chose. Et de rénover cette ferme et d'en faire un lodge avec, là maintenant j'ai 4 chambres dedans.

0: Il n'est pas très très vieux, il doit avoir
1: D'accord.
0: une quarantaine d'années à peu près, mais 40, 45 ans, mais il était en très mauvais état, il n'était pas fini, il n'y avait pas d'eau, pas d'électricité, c'était très en très très mauvais état. C'était une ferme très mal entretenue, le toit était. J'ai refait tout le toit, j'ai refait beaucoup de choses. Mais j'ai utilisé aussi, par exemple, pour l'électricité et la plomberie, j'ai utilisé les meilleurs matériaux que je pouvais trouver en Chine. Je n'ai pas utilisé les matériaux du village d'à côté qui sont de très mauvaise qualité et pas chers. Je me suis approvisionnée directement dans les meilleures usines de Chine pour l'électricité et la plomberie parce que je voulais faire quelque chose de bonne qualité. D'ailleurs, depuis bientôt 12 ans que j'ai fait la maison, j'ai aucun problème d'électricité et de plomberie. Je l'ai rénovée d'une manière écologique, c'est-à-dire en respectant au maximum la maison dans ce qu'elle est à la base. Elle était en très très mauvais état, mais je l'ai rénovée avec toutes les techniques modernes écologiques, c'est-à-dire que les murs, les cloisons à l'intérieur sont faits avec de la paille et de la terre. Entre autres, enfin, j'ai utilisé toutes les techniques des architectes d'aujourd'hui pour rénover une maison d'hier, parce que je suis architecte aussi.
2: Au départ, raconte Estelle, l'idée n'était pas tournée spécialement vers l'écologie. On l'écoute.
0: Au départ, en fait, j'étais pas spécialement tournée vers l'écologie parce que je ne connaissais pas. Sauf que chez moi, près de mon lieu de naissance, eh bien, il y a ces maisons en terre aussi et des nouvelles architectures de terre faites par des architectes d'aujourd'hui. Mais donc, j'ai commencé à étudier pendant 6 ou 7 mois, l'écologie d'une maison, essayer de comprendre comment je pouvais la rénover de plus en plus écologiquement, parce que en fait c'est la maison qui m'a montré qu'il fallait que je le rénove d'une manière écologique, parce que la terre il faut la respecter. Par exemple, on ne met pas sur un mur en terre, on ne met pas de béton, parce que ça étanchéifie le mur, il ne peut pas respirer et il devient malade. Les planchers, le rez-de-chaussée, c'est pareil. On ne doit pas mettre de dalles en béton pour que la maison respire, pour qu'elle soit en bonne santé. Et puis, j'ai essayé d'utiliser au maximum les matériaux locaux. Par exemple, pour faire les cloisons, j'ai pas utilisé de la brique. D'abord, c'est trop lourd, ça use énormément d'énergie pour faire de la brique. Alors que moi, j'ai fait des briques de terre crue, c'est-à-dire qu'elles ne sont pas cuites avec de la paille dedans. La paille qu'on trouve localement, qu'il y avait déjà dans la maison d'ailleurs, et la terre que j'ai utilisée aussi juste à 500 mètres, il y avait de la terre nécessaire pour faire les cloisons, par exemple. Mais j'ai aussi voulu faire des toilettes sèches parce que je suis à côté de la rivière et je voulais pas polluer la rivière avec des eaux sales. Donc les toilettes sèches, c'est un petit peu, on pourrait penser que c'est arriéré, mais en fait, je pense que l'écologie, c'est pas arriéré, c'est au contraire très moderne et il faut vraiment qu'on s'en occupe. Donc, pour pas polluer les sols, pour pas polluer les eaux. En plus, les toilettes sèches, ça n'use pas beaucoup d'eau et ça peut aussi faire du compost, du fertilisant pour les arbres et les fleurs. Je n'en mets pas, bien sûr, aux légumes, parce que par sécurité, mais le compost, de toute façon, je le laisse reposer pendant 3 ans, et au bout de 3 ans, ça ne sent rien, c'est comme la forêt, c'est des micro-organismes qui décomposent tout ce qu'il y a dans le compost et le rendent propre. Et donc, on peut le mettre comme ça dans le jardin. Enfin, moi, je le mets pas pour les légumes par sécurité. Je pense que c'est très important de s'occuper de l'écologie. J'ai aussi fait de telles

0: manière à ce que je ne dépense pas trop d'électricité. C'est chaque petit geste. Je trie beaucoup mes déchets. Je ne mets plus de bouteilles en plastique dans les chambres, mais des bouteilles en verre que je remplis avec de l'eau de source pour les autres. C'est plein, plein de petits gestes accumulés. D'ailleurs, de plus en plus de jeunes Chinois, par exemple à Dali, je vois, ou à Kunming, ou à Lijiang aussi, je vois de plus en plus de jeunes Chinois s'intéresser à tous ces principes, le jardin, par exemple. Et je ne traite pas mes plantes dans le jardin avec des produits chimiques. Je fabrique mes produits de traitement ou de fertilisant. C'est des nouvelles techniques de culture qui sont écologistes. Voilà.
1: Les résultats de ces études sont ce que le visiteur pourra constater aujourd'hui. Estelle essaie de garder une rusticité en structure et d'utiliser au maximum les matériaux locaux. D'une personnalité claire et nette, Estelle Achard a revalorisé les objets anciens et les a transformés en décorations de chambre, par son admiration pour les objets simples du quotidien.
0: J'ai essayé de rester au plus près des matériaux bruts. Par exemple, les enduits sont des enduits de terre, les sols, je ne les ai pas vernis. Et j'aime beaucoup les objets très simples du quotidien, les objets du quotidien qui sont pas élaborés, qui sont pas faux. Que j'ai acheté pas cher ou que les gens jetaient ou m'ont donné. Et tous ces objets-là, je les ai mis en valeur dans la maison parce que c'est, à mon avis, une manière de montrer la vraie vie des gens. Je n'aime pas les choses artificielles, trop artificielles.
1: Mais cette modestie ne représente pas tout. La propriétaire de l'auberge souhaite faire le séjour très confortable, tout en gardant le style traditionnel tibétain. En termes de décoration intérieure, les quatre chambres montrent un mélange de styles. Estelle présente ses idées esthétiques en tant qu'architecte française résidant au Yunnan. Quatre chambres sur quatre thèmes différents de la province.
0: J'ai essayé de faire au maximum de ce que je pouvais pour apporter du confort aux autres. Même si les toilettes sèches sont difficiles pour certains hôtes chinois qui ont peur de ça, malgré tout, globalement, j'ai essayé de garder une rusticité dans les murs. Par exemple, j'ai pas mis de vernis, j'ai pas mis. Les murs sont bruts, on voit la terre, mais j'ai essayé de faire ça très confortable. J'ai des lits très confortables, une salle de bain très confortable, une nourriture très confortable. Donc je donne au maximum de ce que je peux. Et donc j'ai fait quatre chambres de ce que je suis moi aussi, parce que c'est une relation, une maison, c'est un prolongement du propriétaire, c'est un prolongement de soi-même. C'est ma maison, c'est pas quelque chose d'extérieur. Donc moi, ce que je suis, c'est j'ai beaucoup voyagé au Yunnan, mais je suis française. Donc c'est un mélange de que je suis en tant que française, en tant qu'architecte, et ce que j'ai aimé au Yunnan. Donc il y a quatre chambres sur quatre thèmes différents du Yunnan. Il y a une chambre tibétaine, une chambre du sud Yunnan, avec les broderies ethniques du sud Yunnan, par exemple. Une chambre que j'appelle, moi, la vieille Chine, c'est-à-dire qui évoque la vieille Chine, la Chine d'avant Mao Tse-tung, la Chine qu'il y avait au Yunnan avec la relation avec le Vietnam, avec l'Indochine, la vieille Chine. Et une autre chambre des années, avec des choses des années 60, très colorées, très populaires. Voilà, parce que c'est ce que m'évoque le Yunnan.
1: L'auberge d'Estelle se baptise Toulou Loge, puisqu'un ruisseau coule en face de la façade du bâtiment et l'autre bout du ruisseau conduit vers un long chemin de terre sinueux. Les hôtes chez Toulouse Loge ont d'ailleurs la chance de déguster le dîner et le petit déjeuner à la française, préparé avec des produits locaux comme sa propriétaire essaie de fournir la nourriture d'excellente qualité. Dans le formidable jardin autour de l'auberge, Estelle plante des fleurs, des légumes et plein d'herbes pour la cuisine.
0: 1000 kwai pour deux, avec le dîner à la française de produits locaux et le petit déjeuner. J'essaye d'avoir de très bonnes qualités de nourriture parce que on a beaucoup de chance au Yunnan d'avoir des légumes, des fruits organiques, de la viande absolument merveilleuse parce qu'il y a du yak, il y a des petits porcs noirs, il y a du très bon poulet, enfin il y a vraiment beaucoup de choses. Je fais moi-même le pain avec des farines anciennes de la montagne. Je fais beaucoup de choses avec des produits locaux que je recherche particulièrement pour leur qualité. Mais je suis au Yunnan, dans les grandes villes c'est plus difficile. Moi j'ai beaucoup de chance.
1: Si l'on cherche l'auberge d'Estelle sur les principales plateformes tourisme en ligne, il est difficile d'en trouver des informations. Pour cela, Estelle Achard a bien fait des réflexions.
0: Oui, c'est difficile de me trouver. Oui. En fait, comme j'ai pas beaucoup de chambres et que je veux vraiment que les gens comprennent mon projet, parce que je ne suis pas un hôtel, je loge les gens chez moi, je les reçois, je mange avec eux. Donc je veux vraiment qu'ils comprennent que ce n'est pas un magasin, par exemple. Ce n'est pas quelque chose qu'on vient voir et où on donne rien. C'est un échange. C'est-à-dire mes clients me donnent une relation et moi, je leur donne un relationnel aussi. Donc, je ne veux pas que ce soit sur des grands sites comme, je ne sais pas, TripAdvisor, Trip.com ou Booking.com. Je ne veux pas ça. Je veux que... Donc, c'est plus du bouche à oreille, des gens qui connaissent, qui sont venus chez moi, qui en parlent. Ce sont ma meilleure publicité, les gens qui sont déjà venus chez moi. On peut me joindre sur WeChat. Voilà, essentiellement sur WeChat. J'ai aussi des gens qui publient sur Xiaohongshu, mais en général, après, ils me contactent sur WeChat. Donc c'est très confidentiel. Je ne veux pas que ça soit... Je ne veux pas avoir trop de gens, en fait. Je veux garder ce relationnel comme des amis.
2: S'il y a trop de monde...
0: Les clients sont comme des amis.
2: D'accord. S'il y a trop de monde, ça va briser la tranquillité.
0: Voilà, c'est ça. Donc, je veux une vraie relation entre mes clients et moi, et les clients et l'extérieur. Je veux que, par exemple, les clients, je veux pas de clients qui viennent juste dormir une nuit et c'est tout, et faire une ou deux photos. Ça, c'est pas possible. Il faut que les clients restent au moins 2 jours et qu'ils prennent le temps de savoir ce qu'il y a autour de moi, de visiter, le temps, prendre le temps aussi, c'est très important. Je veux pas que ce soit une barrière. Ah. Moi, ce qui m'a le plus important, c'est le relationnel avec les clients. Donc, comment dire, je ne veux pas que l'argent soit une sélection.
2: D'accord.
0: La sélection, elle est plus sur l'intérêt des gens quand ils viennent à la maison. Je sais que c'est pas très traditionnel en Chine de pas regarder l'argent. C'est vrai que je ne deviens pas riche, mais je pense que j'ai une bonne vie. En fait, je suis très contente de vivre là où je vis. Je ne pensais pas pouvoir faire autant dans ma maison et je n'avais pas une vue précise de ce que j'allais avoir. Je le fais au fur et à mesure. Oui, j'ai des animaux, j'ai un chouette jardin, j'ai planté plein d'herbes pour la cuisine, pour les fruits, pour les légumes. J'ai planté des fleurs, des choses comme ça. C'est vrai que pour moi, j'aime beaucoup ma maison et les gens qui vivent avec moi là, dans mon village. Je me sens très bien. Oui, c'est une forme d'Eldorado. Voilà, mais c'est assez simple en fait. Je vis une vie simple avec des gens autour de moi qui sont très chaleureux. Je vis très bien en réalité, même si je ne suis pas riche.
1: 12 ans après de s'installer à Benzlan, Estelle tisse des liens très amicaux avec les Tibétains locaux. Ils l'appellent Ayi, qui signifie la tante en mandarin. Au temps de la COVID-19, les agriculteurs locaux lui ont souvent amené de la viande et des légumes, ce qui l'a tellement touché.
0: Donc moi, j'habite pas exactement à Shangri-La, j'habite au bord du Yangtze un petit peu après, donc j'ai beaucoup moins froid qu'à Shangri-La. Mmh. Je suis dans une petite ville qui s'appelle Benzilan, mmh. et à côté, il y a un petit village qui est le mien, juste à côté. Donc déjà, j'ai un meilleur climat et les gens ont beaucoup moins de touristes, donc ils sont très chaleureux. Je me sens vraiment... faire partie de cette petite société, même si je suis très différente. Et ça, c'est magique, parce que j'aurais même pas imaginé que ça puisse être aussi chaleureux, aussi sympathique. Les histoires... Par exemple, pendant le Covid, j'ai été très touchée, parce qu'il y a eu des moments où je pouvais pas sortir de ma maison. Mais mes voisins m'ont amené un peu de viande, un peu de légumes, un peu... Toujours, ils m'ont demandé comment j'allais, parce qu'ils savaient que j'étais toute seule à la maison avec mes chiens, donc ils ont fait très attention, c'était très sympathique.
2: Ils vous appellent comment en chinois, en tibétain?
0: Oh non, ils m'appellent Ayi.
2: Ayi?
0: Ayi.
2: Ah,
0: ouais.
2: D'accord.
0: Sinon, ils m'aient... C'est curieux, ils appellent ma maison Megotia. Pourtant, je ne suis pas du tout américaine, je suis française, mais bon, pour eux, ça veut dire étranger, quoi. Mais eux, ils disent Megotia.
2: Bon,
0: j'ai l'habitude, c'est pas grave.
2: D'accord, c'est intéressant. Donc, vous parlez également le chinois?
0: Je parle comme les gens comme mes voisins. Je parle pas très bien chinois. Je peux pas parler avec des choses très compliquées, mais je me débrouille très bien pour toutes les choses pratiques. D'ailleurs, j'avais cette stagiaire Yigong chez moi pendant un an qui venait de Qingdao, mm-hmm. et elle comprenait moins bien mes voisins que moi des fois, parce que moi je comprends très bien leur accent puis je parle comme eux.
1: C'est aussi une des raisons de plus pour Estelle de résider longtemps sur cette terre magnifique et multicolore qu'est le Yunnan.
0: Pour moi, le Yunnan, c'est quand même très spécial en Chine parce qu'il y a beaucoup d'ethnies. Mmh. Et que nous, en tant qu'étrangers, on n'est qu'une ethnie parmi d'autres. On n'est pas vu, comme dans certaines autres provinces, on n'est pas vu, les étrangers ouïghogènes et les Chinois. On est juste une ethnie parmi d'autres. Et du coup, les gens sont très chaleureux, ils aiment bien les contacts. Ils n'ont pas peur de nous, ils n'ont pas peur de la différence au Yunnan, les gens. Je trouve que c'est... une des choses les plus magiques du Yunnan. Et puis en plus, chaque fois qu'on change de ville, de petit endroit, il y a toujours des endroits très différents les uns des autres. C'est un peu comme en France. La France est grand à peu près comme le Yunnan, plus ou moins. Et aussi en France, quand on voyage, on a toutes ces... C'est un très beau pays aussi, la France, comme le Yunnan. Avec plein de choses différentes. Je pense que même au Yunnan, les gens sont plus gentils dans leur totalité qu'en France, plus sympathiques.
2: Vous l'avez dit, les gens du Yunnan n'ont pas peur de la différence. C'est peut-être ça qui vous a fait rester là-bas longtemps.
0: Oui, c'est tout à fait, tout à fait. Et non, ils sont très... Oui, c'est incroyable comme ils n'ont pas peur de la différence de culture. Parce que c'est très difficile aussi d'être dans un pays qui ne connaît pas sa culture. Hein. Il y a des jours où pour moi c'est difficile.
2: Tout à fait.
0: D'être toujours à la... Je dois être toujours attentive pour comprendre tout le monde. Et j'ai plus de facilité à comprendre les gens du Yunnan, et particulièrement ma zone tibétaine, plutôt que lorsque je vais dans des zones où il y a beaucoup de Han. Ça ne veut pas dire que les gens ne sont pas sympathiques, mais c'est beaucoup plus difficile pour moi de comprendre
2: D'accord.
0: de comprendre. Par exemple, les Tibétains, quand on les croise, ils nous sourient, ils font un petit mouvement de la tête, ils regardent dans les yeux. Ce sont des petits gestes qui nous sont communs
2: D'accord.
0: à moi en tant qu'occidentale et aux Tibétains. Alors que dans certaines régions de Chine, même je croise les gens ne regardent pas dans les yeux. La Chine, c'est très grand, donc il y a toujours plein de gens différents. C'est pas, il faut, je sais qu'il faut pas faire une généralité, bien sûr, mais
2: Oui.
0: globalement, on pourrait dire comme ça.
1: Voilà, on prend une pause musicale et on se retrouve juste après pour la dernière partie de notre émission consacrée aux courtes chinoises.

0: Merci de nous rejoindre dans InVivo. C'est le moment de suivre notre rubrique Le chinois au quotidien.
1: Vous êtes francophone, vous êtes passionné par la Chine, alors surtout ne manquez pas notre cours de chinois au quotidien.
2: Bonjour à tous, bienvenue pour un nouveau cours de chinois. Salut Thomas.
1: Salut Tai, tu vas bien depuis le dernier cours ?
2: Très bien, et toi ?
1: Bah écoute, ça va plutôt pas mal. J'apprends le chinois peu à peu, grâce à toi. Oh. Et je t'avoue que c'est beaucoup de travail, mais bon, on y arrive peu à peu. Mmh. Et je devine également tout ce qu'attendent nos auditeurs, et comme à chaque fois, je pense qu'on va reprendre les phrases du cours précédent.
2: C'est ça, on va commencer tout de suite.
1: Et la première phrase, je crois que c'est « Allez-y, s'il vous plaît », comment tu dis ça en chinois ?
2: Nin xian qing.
1: Nin xian qing. Et la réponse convenable, qui veut dire « Ne faites pas tant de manière en français », ça se dit en chinois, Tai.
2: Bie zheme keqi.
1: Ok, révisons maintenant les phrases qu'on a apprises la dernière fois. La première, « Buvons à notre réussite ». Vous souvenez-vous comment le dire en chinois ? Et Tai, pour cela, va vous aider.
2: Bien sûr. Wei women de hezuo chenggong, ganbei.
1: Ok, la deuxième phrase maintenant. Comment dire en chinois « buvons à la santé de tout le monde » ? Ok, donc on passe à la phrase suivante. Merci de votre hospitalité. Comment tu dirais ça à Tai en chinois ? Ok, maintenant on va s'écouter les quatre dialogues qu'on a appris durant le cours précédent. C'est parti.
3: 对话 1, 您先请.
4: 谢谢.
3: 对话 2, 你是客人, 请坐这儿.
4: 好.
3: 对话 三, 为我们的合作成功, 干杯。
4: 为大家的身体健康, 干杯。
3: 对话 四, 时间不早了, 我们该走了, 感谢你们的热情款待。
4: 欢迎你们以后常来。
2: Voilà, une petite piqûre de rappel du cours précédent, ça ne peut pas faire de mal. Maintenant, on va voir ce qu'on va apprendre aujourd'hui. Comme d'habitude, Thomas, je vais dire les phrases chinoises et toi, tu vas donner le sens en français.
1: Ok, c'est parti.
4: 请问有洗发水卖吗?
1: S'il vous plaît, pourriez-vous me dire si vous avez du shampoing ou pas?
4: 我想退货.
1: Je voudrais vous rapporter des marchandises.
4: 您的发票. ]带来了吗?
1: Avez-vous apporté votre facture?
4: 您给退了吧?
1: Vous pouvez me le reprendre, s'il vous plaît. Ok, aujourd'hui, il est commode, on le sait, de faire des achats dans la capitale chinoise, Beijing. Et il y a beaucoup de distributeurs et de débitants reconnus internationalement qui ont implanté des magasins dans cette ville. Bien sûr, on peut acheter des marchandises de plus grandes marques internationales. Aussi, pas besoin de se charger trop les valises pour venir en Chine.
2: C'est vrai.
1: Je voudrais demander au vendeur s'il a du shampoing à vendre. Comment le dire en chinois ?
2: Tu peux le dire comme ça. 请问有洗发水卖吗?
1: 请问有洗发水卖吗?
2: 请问, c'est une formule de politesse. S'il vous plaît, on le dit pour poser une question. 请问.
1: 请问.
2: 有, avoir.
1: 有.
2: 洗发水, shampoing.
1: 洗发水.
2: 卖, vendre.
1: 卖.
2: Bon, écoutons ensemble le premier dialogue.
1: C'est parti.
3: 对话 1. 请问, 有洗发水卖吗?
4: Ah, 就在前面的架子上.
2: Bon, c'était le premier dialogue du cours aujourd'hui. Vous avez sûrement saisi quelque chose. Bon, maintenant, répétez encore une fois avec nous la phrase clé du dialogue avant de le repasser. 请问, 有洗发水卖吗?
1: 请问, 有洗发水卖吗?
2: Ce qui signifie, Thomas ?
1: Ce qui signifie, excusez-moi, auriez-vous du shampoing à vendre ?
2: Parfait.
1: Bon, ok, je viens d'acheter une bouteille de shampoing, donc, mais arrivé chez moi, je vois qu'il y a un petit défaut, ça peut arriver n'importe où, et donc je voudrais le rendre au magasin. Comment le dire en chinois, Tai ?
2: Tu peux le dire. 我想退货.
1: 我想退货.
2: Bon, on va expliquer mot à mot.
1: Ok.
2: 我, je.
1: 我.
2: 想, vouloir, souhaiter.
1: 想.
2: 退. Rendre, retourner.
1: Tui.
2: Quoi, marchandise.
1: Huo.
2: Wo xiang tui huo.
1: Wo xiang tui huo.
2: Ok, on va passer le deuxième dialogue.
3: Tui hua er. Zhege ke neng huai le. Wo xiang tui huo.
4: Nin de fa piao dai lai le ma?
3: Dai le.
2: Bon, vous venez d'entendre le deuxième dialogue. En général, lorsqu'on retourne des marchandises, le vendeur peut demander « Nin de fa piao dai lai le ma ?»«
1: Nin de fa piao dai lai le ma ?»«
2: Nin de fa piao dai lai le ma ?» Ce qui signifie « Avez-vous votre facture ?» Bon, on va décomposer la phrase comme d'habitude. « Nin de votre ?»«
1: Nin de
2: fa piao facture ?»«
1: Fa piao ?»«
2: Dai apporter ?»«
1: Dai ?»
2: L'ai est placé derrière un verbe pour désigner la direction d'une action. L'ai.
1: L'ai.
2: Le, c'est une particule placée au bout d'une phrase pour désigner la fin d'une action.
1: Le.
2: Ma, particule interrogative.
1: Ma, ouais, ça on l'a déjà vu, on a commencé à, d'ailleurs à bien comprendre que ma marque une question lorsqu'elle est située à la fin de la phrase.
2: Bon, la phrase entière. 您的发票带来了吗? Avez-vous votre facture?
1: Voilà, le vendeur dit que ce n'est pas grand-chose, il ne veut pas reprendre

0: le produit, mais je voudrais tout de même le retourner. Alors, comment le dire en chinois?
1: On peut dire 您给退了吧。
0: 您给退了吧。
1: 您, on le sait déjà très bien, vous, c'est l'appellation respectueuse de ni, tu. Gei signifie originairement offrir. Ici, il est utilisé comme une particule placée devant le verbe tui. Il désigne le renforcement du mode gei.
0: Gei.
1: Tui, retourner.
0: Tui.
1: Le, on va le répéter encore une fois, est une particule qui est placée derrière d'un verbe pour désigner l'accomplissement d'une action. Par exemple, zhe ben shu. J'ai fini ce livre. Le cours est terminé. Xia ke la.
0: Ouais, d'accord. Et la particule ba, ça veut dire quoi, Tai?
1: Ici, ba est aussi une particule qui est placée au bout de la phrase impérative pour adoucir le mode.
0: Ba.
1: Nin gei tui le ba.
0: Nin gei tui le ba. Vous pouvez le reprendre, s'il vous plaît. Allez, on s'écoute tout de suite le dialogue 3.
2: 对话三，给您换一个行吗？
3: 不要了。您给退了吧。
1: Bon, maintenant, nous révisons ensemble ce qu'on a appris aujourd'hui, puis écoutons les dialogues.
0: Ok, s'il vous plaît, pourriez-vous me dire s'il y a du shampoing en vente? En chinois, ça se dit...
1: 请问有洗发水卖吗？
0: 请问有洗发水卖吗？ Et par exemple, j'ai un produit défectueux chez moi et je veux retourner une marchandise. Quelle est la phrase?
1: 我想退货。
0: 我想退货。
1: Je voudrais retourner cette marchandise.
0: Voilà, maintenant, le vendeur me demande, avant de reprendre ma marchandise, avez-vous apporté votre facture? La phrase en chinois, Tai.
1: Nin de fa piao dai lai lama.
0: Nin de fa piao dai lai lama. Voilà, et finalement, je leur demande avec insistance de me le reprendre.
1: Dans ce cas-là, on va dire en chinois, nin gei tui le ba.
0: Vous pouvez me le reprendre, s'il vous plaît, donc, nin gei tui le ba.
1: Voilà les trois dialogues d'aujourd'hui.
0: Allez, c'est parti.
2: 对话一，请问有洗发水卖吗？
3: 哦，就在前面的架子上。
2: 对话二，这个可能坏了，我想退货。
3: 您的发票带来了吗？
2: 带了。对话三，给您换一个行吗？
3: 不要了，您给退了吧。
0: Voilà, on avance doucement mais sûrement, le tout c'est de travailler un peu ce que l'on a vu précédemment. Maintenant, on passe à notre rubrique ABC de la culture.
1: On voyage en Chine pour l'hébergement, pour les achats, les amis étrangers doivent demander des factures pour protéger leurs droits et intérêts légitimes, car les factures constituent une des pièces justificatives pour la garantie, l'entretien, le remplacement et le règlement des différends. Alors comment demander la facture après avoir payé des marchandises? Vous pouvez dire au personnel du marché comme ça « 麻烦您帮我开张发票行吗?» Ce qui signifie « merci de me faire une facture ». De même, si vous prenez un taxi après s'être arrivé à destination, vous pouvez dire au chauffeur comme ça « 我要发票 », « je veux la facture ».
0: Voilà, c'était notre rubrique ABC du chinois qui vous explique un peu les mœurs, coutumes et habitudes de la capitale chinoise notamment. Ainsi prend fin notre cours de chinois comme d'habitude. Salut Tai, au revoir, à la prochaine.
1: Salut Thomas, au revoir.
4: Voilà, c'est la fin de cette édition d'InVivo. Merci de l'avoir suivi. À la prochaine fois. Salut!

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0: L'article du président chinois Xi Jinping sur le renforcement de la recherche fondamentale sera publié dans le numéro du 16 septembre de la revue Chouche, magazine phare du comité central du Parti communiste chinois. Xi Jinping, qui est également secrétaire général du comité central du Parti communiste chinois, souligne que la recherche fondamentale est la source de l'ensemble du système scientifique et un indicateur clé de la puissance scientifique d'un pays. Il appelle à mettre davantage l'accent sur l'innovation originale et les avancées décisives dans les questions scientifiques fondamentales. Il appelle également à redoubler d'efforts pour accélérer l'autonomie de haut niveau et l'amélioration des capacités en matière de science et de technologie. Le président Xi Jinping insiste sur la nécessité d'améliorer la planification stratégique, de renforcer le soutien aux talents dans le domaine de la recherche, d'accroître les investissements et de renforcer les infrastructures de recherche. Il appelle également à la mise en place d'un environnement de recherche plus propice à l'exploration et tolérant l'échec. En matière de coopération internationale, Xi Jinping indique que la Chine doit participer activement à la collaboration scientifique mondiale et travailler avec d'autres pays pour relever les grands défis, notamment le changement climatique et l'énergie, l'environnement, ainsi que la vie et la santé. Et les hostilités entre les Houthis du Yémen et l'Arabie Saoudite se poursuivent tandis que la pression s'intensifie sur Riyad quant à la manière de réagir face aux avancées rapides du groupe le long de la côte de la mer Rouge. Les Houthis affirment avoir lancé des dizaines de missiles et de drones contre une base aérienne militaire dans le sud de l'Arabie Saoudite, visant des systèmes radars et des dépôts de munitions en représailles aux attaques saoudiennes contre le Yémen. Les autorités saoudiennes indiquent que 13 civils ont été blessés lors des attaques des Houthis. Elles ont émis des alertes d'urgence à la base aérienne ainsi que dans 3 autres villes du sud. Les forces aériennes saoudiennes ont intensifié leurs bombardements sur des cibles Houthis, notamment près du port de Moucha sur la mer Rouge. Mais les Houthis conservent le contrôle du littoral ouest du Yémen, au bord de la mer Rouge. À l'intérieur du Yémen, les combats entre les forces gouvernementales et les Houthis s'intensifient. Également. Et la Somalie continue de subir les conséquences économiques et sécuritaires de l'instabilité qui règne en mer Rouge, alors que les attaques menées par le groupe yéménite des Houthis perturbent le trafic maritime sur l'une des voies maritimes les plus importantes au monde. Le prix des produits de première nécessité, tels que l'énergie et les denrées alimentaires, ne cesse d'augmenter. Et comme le rapporte Mohamed Kaïe depuis Mogadiscio, certains craignent également que cette situation n'entraîne une recrudescence de la piraterie.
1: La Somalie ressent déjà les conséquences des attaques des

0: Tuf, un navire battant pavillon camerounais, après que des pirates l'ont capturé au large de la côte nord-est de la Somalie. Les autorités somaliennes ont déclaré que cette opération avait entraîné la mort de 14 pirates présumés. Selon l'Organisation maritime internationale, au moins 5 bateaux de marchandises auraient été pris en otage par des pirates. Les analystes avertissent que la persistance de l'instabilité en mer Rouge, conjuguée au détournement des forces navales internationales vers d'autres zones de tension dans le monde, pourrait rendre les navires empruntant cette voie navigable stratégique plus vulnérables aux attaques de pirates. Le gouvernement somalien a toutefois averti que le paiement de rançon risquait d'alimenter la criminalité maritime en incitant financièrement les pirates à s'emparer d'un plus grand nombre de navires. La semaine dernière, le Parlement somalien a approuvé un projet de loi visant à lutter contre la piraterie et à prévenir les enlèvements. Cette législation a pour objectif de renforcer le cadre juridique somalien de lutte contre la piraterie et les enlèvements, tout en consolidant le rôle des institutions de l'État dans la lutte contre ces crimes. Par ailleurs, le gouvernement somalien va désormais devoir faire face aux revendications de l'opinion publique qui réclame la stabilisation des prix.
1: Les États-Unis ont accusé l'Iran d'être impliqué dans une attaque contre l'oléoduc Est-Ouest de l'Arabie Saoudite, qui, selon eux, aurait été lancée depuis le territoire irakien. Le ministère iranien des Affaires étrangères rejette ces allégations, les qualifiant de totalement fausses.
2: Le porte-parole du ministère iranien des Affaires étrangères, Ismail Barae, a déclaré que Washington diffusait de fausses allégations afin d'exacerber les divisions entre les pays de la région et de compliquer davantage la situation. L'oléoduc Est-Ouest relie les installations pétrolières de la province orientale de l'Arabie Saoudite à Yanbu, sur la mer Rouge, permettant ainsi aux exportations de brut de contourner le détroit d'Ormuz. Saudi Aramco indique que cet oléoduc peut transporter jusqu'à 7 millions de barils de pétrole par jour. M. Barae a appelé les États-Unis à mettre fin à ce qu'il a qualifié d'ingérence illégale en Iran, ainsi qu'aux sanctions et à la guerre économique menée contre l'Iran. Il a ajouté que si Washington poursuivait ses actions contraires au droit international, notamment le blocus maritime, l'Iran prendrait toutes les mesures nécessaires en réponse.
1: Le ministre chinois des Affaires étrangères Wang Yi a abordé les relations bilatérales et les enjeux internationaux lors d'un entretien téléphonique avec son homologue français Jean-Noël Barrot.
2: Au cours de cet entretien téléphonique, le ministre chinois des Affaires étrangères Wang Yi a appelé les deux pays à renforcer leur communication stratégique afin de faire face ensemble aux risques et aux défis. Il a mis l'accent sur le partenariat et la coopération gagnant-gagnant entre la Chine et l'Union européenne, affirmant que les questions économiques et commerciales actuelles devaient être résolues par le dialogue. M. Wang a exprimé l'espoir que la France adopte une approche pragmatique pour encourager l'UE à œuvrer avec la Chine dans la même direction. Le ministre français des Affaires étrangères, Jean-Noël Barrot, s'est engagé en faveur d'un dialogue constructif entre l'UE et la Chine. Il a également rappelé que la France adhérait fermement à la politique d'une seule Chine. Les deux ministres des Affaires étrangères ont échangé leurs points de vue sur des questions d'intérêt commun, notamment la situation en Iran et la crise ukrainienne.
1: Le Canada souhaite forger une alliance unique avec l'Union européenne. C'est ce qu'a déclaré dimanche le Premier ministre Mark Carney lors du Festival international du film de Toronto.
0: Nous ne cherchons pas à devenir membre de l'Union européenne. Ce que nous souhaitons, et commençons à faire, c'est d'entamer des discussions en vue d'une alliance unique avec l'Union européenne, entre le Canada et l'Union européenne. Nous partageons les mêmes valeurs. Nous avons les mêmes priorités et nos atouts sont très complémentaires. Nous sommes plus forts ensemble. Et cela à un moment où le monde est plus dangereux et plus divisé, et où les amis doivent se serrer les coudes dans ces moments-là.
2: M. Carney se rendra cette semaine à Strasbourg, en France, pour assister au discours sur l'état de l'Union européenne et prononcer son propre discours. Ce déplacement intervient dans un contexte d'escalade de la guerre commerciale avec les États-Unis après l'échec des négociations le mois dernier et la mise en place de nouveaux droits de douane. Le Wall Street Journal rapporte que le Canada et l'UE discutent des moyens de renforcer leur coopération dans des domaines tels que l'énergie et la technologie. S'adressant dimanche soir à des chefs d'entreprise canadiens, M. Carney a déclaré que le Canada prenait son avenir en main et qu'il commercerait davantage avec le reste du monde.
1: Et la ville de Hangzhou dans l'est de la Chine a accueilli une table ronde de Chine-UE. La lutte contre la pauvreté, le commerce et les investissements ainsi que l'intelligence artificielle étaient en haut de l'agenda.
3: La table ronde Chine-UE, organisée conjointement par le Conseil économique et social chinois et le Comité économique et social européen, s'est tenue lundi pour sa 21e édition. Près de 40 représentants chinois et européens ont mené des discussions approfondies sur la coopération entre la Chine et l'UE. Les relations entre les deux parties sont souvent décrites comme instables. Néanmoins, En tant que deuxième et troisième économie mondiale, leur coopération revêt une importance cruciale pour le

0: commerce mondial.
1: Je trouve très positif de constater que les investissements des deux côtés devraient être développés de manière plus professionnelle. Il est donc très intéressant pour les entreprises chinoises d'investir en Europe et inversement, car cela permettrait d'harmoniser une bonne politique commerciale. Et qu'il s'agisse de produits ou de services, il est important pour les consommateurs d'accroître leur pouvoir d'achat. Or, c'est grâce aux exportations et aux importations que l'on gagne en pouvoir d'achat.
0: L'un des domaines particulièrement cruciaux pourrait être celui des véhicules à énergie nouvelle, ou NEV. Malgré les droits de douane, les véhicules à énergie nouvelle chinois connaissent un succès croissant en Europe. Les délégués estiment qu'il faudrait partager les expériences acquises afin que les technologies les plus avancées profitent à tous.
1: Il est vrai que la Chine a pris une longueur d'avance considérable en matière de technologie des véhicules électriques. Même en Europe, à l'heure actuelle, des millions de véhicules équipés d'une technologie électrique chinoise aux performances de pointe circulent sur les routes. Dans mon pays, la Grèce, 60% des bus électriques mis en service à Athènes et à Thessalonique sont de fabrication chinoise. Il faut souligner ici que, compte tenu du grand nombre d'industries automobiles en Europe, la Chine devrait partager avec l'Europe ses dernières avancées en matière de technologie des véhicules électriques, afin que l'Europe puisse elle aussi se doter d'une technologie de pointe pour la mobilité électrique.
0: Les cultures peuvent différer, mais la coopération entre la Chine et l'UE n'a cessé de se renforcer au fil des ans. Par exemple, en juin de cette année, le China-Europe Railway Express avait déjà fait circuler plus de 10 000 trains, établissant ainsi un nouveau record pour cette période. Et de plus, comme cela a été souligné lors de la conférence, les deux parties ont clairement laissé entendre que d'autres initiatives de coopération étaient en préparation.
2: Le forum sur l'économie numérique de l'Organisation de coopération de Shanghai s'est ouvert à Urumqi, dans le nord-ouest de la Chine. Ce forum a pour objectif de promouvoir la connectivité des données au sein de l'OCS et de façonner l'avenir avec l'intelligence artificielle.
0: La Chine, le Kazakhstan, le Pakistan et d'autres États membres de l'OCS ont adopté une déclaration ministérielle sur l'économie numérique. Ils ont également présenté une liste de près de 20 projets de coopération pour 2026 et 2027, couvrant plus de 10 domaines. L'objectif est de mieux faire correspondre l'offre et la demande. Le forum comprend une cérémonie d'ouverture, un forum principal et 4 sessions thématiques. Selon les organisateurs, il deviendra une plateforme régulière destinée à renforcer la confiance mutuelle en matière de données et à approfondir la coopération numérique entre les membres de l'OCS.
3: Nous allons encore renforcer notre coopération dans la gouvernance des données, la connectivité des infrastructures numériques, la mise en œuvre concrète de projets et le développement des compétences numériques. Ensemble, nous exploiterons les données pour stimuler l'innovation en matière d'IA, favoriser la modernisation industrielle, faciliter le commerce et améliorer les conditions de vie, ouvrant ainsi la voie à une coopération en matière d'économie numérique adaptée aux réalités de l'OCS.
4: This is a very important step.
1: Il s'agit d'une étape très importante, dans le cadre de cette réunion, pour le développement de l'économie numérique des pays de l'OCS et de la région de l'OCS. Le commerce a connu une période d'incertitude en raison des événements mondiaux. Les pays du Sud global se réorganisent rapidement pour développer de nouveaux liens commerciaux et de nouvelles chaînes d'approvisionnement se mettent en place. Dans ce contexte précis, je pense que l'économie numérique entre ces pays de l'OCS jouera un rôle essentiel et crucial à l'avenir. Espérons que cette réunion permettra, d'une manière ou d'une autre, de donner un élan significatif à l'économie numérique.
3: Nous avons également discuté des besoins spécifiques de chaque pays et de la manière dont nous pouvons tirer parti ensemble des ressources des pays de l'OCS. Le monde s'oriente vers l'intelligence artificielle et l'évolution, qui constitue l'un des plus grands facteurs de bouleversement de l'histoire moderne de l'humanité. Nous devons donc non seulement développer les capacités et les compétences de nos populations, mais aussi moderniser nos infrastructures.
2: Un rapport analysant le marché du tourisme estival en Chine en 2026 a été présenté le 12 septembre dernier à Beijing. Ce rapport a été élaboré avec la participation de China Media Group. L'été de cette année a été la première haute saison touristique de la période du 15e plan quinquennal. Le rapport résume 10 caractéristiques du marché du tourisme estival 2026, dont le boom de l'économie, de la fraîcheur, l'augmentation des visiteurs étrangers et l'impact de la popularité des séries et programmes télévisés.

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Bonjour et bienvenue dans cette nouvelle édition des Classico, un magazine économique de Radio Chine International. Avec son pacte vert, l'Europe s'est fixé un cap volontariste pour lutter contre le réchauffement climatique, mais les conséquences seront lourdes pour l'économie. La filière automobile française, par exemple, qui doit se préparer à la disparition programmée du moteur thermique, voit dans ses Green Deal de mesures dévastatrices. Si les efforts pour protéger la planète sont vitaux pour l'avenir, comment peut-il être compatible avec les intérêts économiques? Quels pourraient être les conséquences des mesures prises par l'Union européenne dans les contextes de la globalisation? Comment émener 450 millions de citoyens dans cette conversion? Et surtout, sont-ils à même de résoudre la crise environnementale? Et dans cette édition, Madame Jade Charles va discuter de toutes ces questions avec nos invités. Allez, installez-vous confortablement, on décolle tout de suite en classico.

0: Bonjour à tous et bienvenue dans Pour tout vous dire. Avec son pacte vert, l'Europe s'est fixé un cap volontariste pour lutter contre le réchauffement climatique. Mais les conséquences sont lourdes pour l'économie, pour la filière automobile française par exemple, qui doit se préparer à la disparition programmée du moteur thermique et qui voit dans ce Green Deal des mesures dévastatrices. Si les efforts pour protéger la planète sont vitaux pour l'avenir, comment peuvent-ils être compatibles avec les intérêts économiques? Quelles pourraient être les conséquences des mesures prises par l'UE dans le contexte de la globalisation? Comment emmener 450 millions de citoyens dans cette conversion? Et surtout, seront-ils à même de résoudre la crise environnementale? Ce sont quelques-unes des questions que nous nous poserons dans cette émission. Philippe Charlaise et Jean-Marc Daniel sont avec nous pour tenter de répondre à ces questions. Je vais vous les présenter dans un instant. Et puis, nous recevrons tout à l'heure Verouchka Bekar qui viendra nous parler de TaoTao, une nouvelle plateforme de VTC éco-responsable. Bonjour Philippe Charlaise et Jean-Marc Daniel.
1: Bonjour.
0: Et merci d'avoir accepté notre invitation. Je vous présente tout de suite. Philippe Charlaise, vous êtes énergéticien, auteur de nombreux articles et de plusieurs ouvrages sur la transition écologique. Vous êtes enseignant à Sciences Po, Dauphine, Mines Paris Tech et d'autres établissements. Et vous êtes l'expert en questions énergétiques de l'Institut Sapiens. Vous venez de publier « Utopie de la croissance verte » chez Lafon. Et vous, Jean-Marc Daniel, vous êtes un économiste, professeur émérite d'économie à ESCP Business School. Vous êtes chroniqueur sur une chaîne d'infos continue et votre dernier ouvrage est paru en 2021. Il s'intitule « Il était une fois l'argent magique, contes et mécontes pour adultes au Cherche Midi ». Mais vous avez un autre ouvrage dont vous allez nous parler qui est sorti très récemment, je crois.
1: Oui, absolument. Alors, l'année 2021 a été une année particulièrement féconde pour moi. Donc, l'argent magique, c'était le printemps. Alors, cet automne, c'est une histoire de l'économie mondiale. Donc, il était une fois l'argent magique, c'est un peu l'actualité immédiate. L'histoire de l'économie mondiale, on commence à l'empereur romain Tibère. Donc, c'est un vaste parcours dans le monde et dans le temps.

0: Bien. Alors, depuis l'annonce du pacte vert pour l'Europe jusqu'à aujourd'hui, près de 2 ans se sont écoulés. Tout de suite, je vous propose un retour rapide sur les grandes orientations prises par l'UE pour sa transition verte.
1: Le 11 décembre 2019, la Commission européenne présentait le pacte vert pour l'Europe. Également connu sous le nom de Green Deal, c'est une feuille de route qui vise à rendre l'Europe neutre sur le plan climatique d'ici 2050. Il est le cadre de toutes les nouvelles législations proposées par la Commission européenne à partir de 2020, englobe tous les domaines de l'économie et se présente comme la nouvelle stratégie de croissance de l'UE. Pour concrétiser ces projets, la Commission a conçu un plan d'investissement annoncé le 14 janvier 2020, au moins 1 000 milliards d'euros d'investissement durable dans les 10 prochaines années grâce aux instruments financiers de l'UE auquel s'ajoutera la mobilisation de ressources provenant d'acteurs privés. Depuis lors, les plans d'action se sont multipliés. Ils concernent par exemple la gestion de l'économie des océans, avec une stratégie pour une économie bleue durable dans l'Union européenne, l'agriculture, avec un accord pour une politique agricole commune plus verte et renationalisée, ou encore un plan contre la pollution. L'UE a relevé son ambition climatique dès septembre 2020. Elle cible désormais une baisse de 55% des émissions par rapport à 1990, au lieu de 40% d'ici 2030. L'accord sur ce point a été entériné entre le Parlement européen et le Conseil de l'UE le 24 avril 2021. Enfin, en juillet 2021, la Commission a dévoilé un paquet climat avec l'objectif de transformer l'ambition de neutralité climatique en action politique concrète. Il s'agit d'un ensemble de textes nommés Paris pour 55 ou Fit for 55 en référence à l'objectif de réduire ses émissions de carbone de 55% à l'horizon 2030. Parmi ces mesures, des objectifs bien concrets comme l'arrêt des ventes de véhicules à moteur thermique et hybride à partir de 2035, ou encore la taxation progressive du kérosène sur 10 ans, au moins pour les vols intérieurs de l'UE, et surtout la réforme du marché du carbone. Avec cette troisième révolution industrielle annoncée, l'Europe se place comme le continent le plus ambitieux en matière d'objectifs climatiques. Reste à savoir si la course contre la montre face à l'urgence peut encore être gagnée.
0: Alors, le plan d'investissement pour une Europe durable mobilisera, donc on vient de l'entendre, hein, grâce au budget de l'UE et ses instruments connexes, au moins 1 000 milliards d'euros d'investissement privé et public au cours de la prochaine décennie. Concrètement, Jean-Marc Daniel, comment l'UE parviendra-t-elle à mobiliser les fonds nécessaires pour financer sa transition ?
2: Alors, je crois que ce qu'il faut bien voir, c'est qu'un des premiers problèmes auxquels a été confrontée l'Union européenne, c'est pourquoi faire ? Et donc, elle est en train de définir ce qu'on appelle une taxonomie, c'est-à-dire la liste des choses qui vont correspondre à ces 1 000 milliards et qui pourraient être considérées comme étant des investissements verts. Donc, il y a un travail bureaucratique initial qui fait que la réalité concrète ne sera pas forcément au rendez-vous des années et des échéances qui sont fixées. Le deuxième élément, c'est qu'effectivement, tous les acteurs se sont mis un peu sur ce créneau, y compris la Banque centrale, dont certains ont dit que ce n'était pas forcément sa vocation première, puisque Mme Lagarde a annoncé que, dans le cadre du quantitative easing, elle favoriserait les obligations, les émissions d'obligations finançant des investissements verts. Et donc, il y a une partie de l'activité, une partie du financement qui viendra des acteurs privés, avec cette idée qu'il y aura la carotte de la possibilité de faire acheter, racheter toutes ces obligations par la Banque centrale. Et puis ensuite, effectivement, il y a énormément de crédits. Ce qu'il y a de frappant, c'est que les plans s'enchaînent. Et je parlais de taxonomie, il y a quand même des contradictions ou des incohérences dans les priorités. Il y a des périodes où on nous parle de la priorité, c'est le carbone, le réchauffement climatique. Et puis ensuite, on l'a bien vu dans le reportage, après il y a eu la gestion des océans. Après, dans le cadre de la lutte contre le réchauffement climatique, il y a le fait de favoriser la filière hydrogène. Bon, il y a encore une fois, tout un travail qui est un travail où il y a des chiffres qui sont affichés dont on a du mal à savoir à quoi ils correspondent et dont on a du mal à savoir exactement à quoi ils vont être consacrés. Donc, pour répondre concrètement à votre question,

0: il y a quand même cette idée que quelque part, il faut associer le secteur privé à l'opération et qu'il faut inciter le secteur privé et les ménages à faire des efforts. Effort financier, mais aussi effort dans leur vie quotidienne.
1: Voilà, c'est un plan qui concerne l'ensemble de l'économie et même des citoyens de l'Europe. Alors, certains secteurs vont devoir envisager une reconfiguration presque complète de leur activité. C'est le cas, par exemple, de l'automobile. Comment ces industries, et l'automobile est notamment emblématique de la société de consommation basée sur l'utilisation des énergies fossiles, comment des industries comme celle-ci pourront-elles, d'après vous, s'adapter, Philippe Charlez ?
2: Donc, alors, la première chose, c'est que, comme on l'a dit dans le reportage, donc, l'Union européenne envisage de sortir de la voiture thermique en 2035. Il faut savoir qu'aujourd'hui,
1: y compris hybride,
2: il faut savoir qu'aujourd'hui, une voiture thermique, sa durée de vie, c'est environ 20 ans. Dans les années 50, c'était 5 ans. Aujourd'hui, c'est à peu près 20 ans. Donc, ce qui veut dire que les voitures thermiques, les dernières voitures thermiques, courront encore jusqu'en 2055. Ça, c'est déjà ce qu'il faut savoir. La deuxième chose, c'est si on arrête les voitures thermiques, c'est pour les remplacer par quoi ?
1: On va arrêter la production en 2035, mais donc on aura toujours...
2: Pour les remplacer par quoi ? Et donc là, je pense que à la fois les pays européens et l'Union européenne poussent les constructeurs à aller tête baissée dans l'électrique, et je crois que c'est une erreur. Quand on regarde l'électrique, moi je suis tout à fait favorable à l'électrique, mais l'électrique est essentiellement adaptée et dédiée à l'urbain et au périurbain, donc c'est-à-dire relativement des courtes distances et des longs temps de charge. Donc vous prenez votre voiture, vous avez chargé votre voiture le soir chez vous, vous la prenez le matin pour aller travailler, vous la rechargez au travail et vous revenez. Par contre, sur les longues distances, quelles que soient les technologies, ça devient tout à fait ingérable. D'ailleurs, pas seulement en termes de voitures, mais aussi en termes de réseau. Imaginez un 1er juillet, quand tout le monde veut arriver le plus vite possible sur la Côte d'Azur pour se faire bronzer. Tout le monde veut charger sa voiture en même temps. Vous allez faire exploser le réseau. Et à coup sûr, vous allez passer vos vacances, non pas sur la plage, mais sur le parking de l'autoroute à attendre la prise.
1: Et puis, c'est vraiment écolo, la voiture électrique ?
2: Alors, la voiture électrique n'est pas nécessairement écolo, du moins aujourd'hui, puisque la fabrication des batteries est très émettrice de CO2. Et on sait que le kilométrage de compensation d'une voiture thermique pour émettre moins que la fabrication des voitures électriques peut prendre plusieurs dizaines, voire au-delà de 100 000 km pour les très grosses voitures. Et donc, je dirais qu'à un horizon plus lointain, pour les longues distances, aussi les fortes puissances qui concernent les camions, les trains, les bateaux éventuellement, il y a effectivement l'hydrogène qui peut remplacer à ce moment-là le pétrole. Donc moi, je développe relativement une option électricité pour courte distance et petite voiture faible puissance, et hydrogène pour les plus longues distances, donc on va dire supérieures à 150 km par jour. Mais je doute que l'hydrogène soit prêt pour remplacer en totalité le thermique en 2035. Donc une fois de plus, je crois que c'est ce que j'appelle un agenda inversé, c'est-à-dire on donne un objectif, d'ailleurs comme les 55%, sans tellement se poser la question de savoir comment on va y arriver.
1: C'est un peu le problème. Alors l'agriculture est un des secteurs les plus émetteurs de gaz à effet de serre, et c'est aussi une industrie très impactée par le pacte vert européen. Est-ce qu'avec ces mesures qui risquent de diminuer la production agricole européenne, l'Europe ne se tire pas une balle dans le pied ?
0: Alors, d'une certaine façon, l'Europe se tire une balle dans le pied en la matière. C'est quand même, avec les États-Unis, la première ou la deuxième puissance agricole du monde, l'Europe. Ce qu'il faut bien voir, c'est qu'il y a deux raisons qui font que l'Europe s'engage là-dedans. La première raison, c'est que sur le gaz carbonique, sur le CO2, l'Europe n'est pas directement productrice de charbon et de pétrole. Les États-Unis sont devenus le premier producteur mondial de pétrole. La Chine est un grand producteur de charbon. Et donc, l'Europe, là, n'a pas d'effort immédiat à faire. C'est-à-dire qu'elle utilise des produits qui arrivent de l'extérieur où elle fait du nucléaire. En revanche, sur l'agriculture, qui est productrice de méthane, en particulier au travers de l'élevage, elle est directement...
1: Un gaz à effet de serre encore plus virulent que le gaz carbonique.
0: Et donc, or le méthane est directement lié à l'élevage bovin essentiellement. Donc, premier élément, si l'Europe doit faire un effort, elle doit plutôt centrer son effort sur cet aspect-là que sur les aspects où les autres pays sont plus directement et immédiatement concernés. Le deuxième élément, c'est que la politique agricole commune permet à l'Europe d'avoir une action, puisque c'est une politique qui est mutualisée. ça avait déjà commencé, d'ailleurs, le greenwashing, entre guillemets, le retour vers le vert de la politique agricole commune, lorsque dans les années 90, qu'on appelait les réformes Macchiari, on a décidé de payer les agriculteurs, non pas sur la quantité produite, mais sur le niveau, la surface exploitée, avec des conditions qui étaient des conditions, effectivement, de respect de la nature, de respect de la biodiversité. On continue et on prolonge dans cette direction, mais les agriculteurs le disent eux-mêmes. C'est-à-dire qu'il ne faut pas se faire d'illusions. La première conséquence, ça va être que normalement, les prix vont augmenter. Et donc, une des forces de l'Europe, c'est qu'elle avait fourni à sa population une alimentation à un niveau de prix relativement raisonnable. Là, maintenant, on va partir dans l'autre sens. Et ça s'accompagne de ce fait d'un discours sur le fait qu'il faut consommer moins de viande. Il faut revoir le type de consommation que l'on a. Je prendrais juste un exemple très rapide sur le débat qui a eu lieu en Suède cet hiver sur les aspirateurs. C'est-à-dire que les dirigeants suédois se sont aperçus que les aspirateurs qui fonctionnent à l'électricité étaient alimentés par une électricité qui arrivait de Pologne. Et quelle électricité était fabriquée à partir de charbon. Donc c'était la pire chose que l'on puisse concevoir. Et donc ils se sont lancés dans une campagne demandant aux gens d'arrêter de passer l'aspirateur pour retrouver les balais anciens et se mettre à passer des balais. Et donc il y a eu un vrai débat qui s'est terminé par la démission du gouvernement sur le thème, est-ce qu'au nom de la préservation de la nature, il ne va pas falloir revenir à des pratiques anciennes et perdre un certain niveau de confort qui avait été garanti par le développement industriel. Et donc dans l'agriculture, c'est aussi la même chose. Est-ce qu'il ne va pas falloir revoir nos habitudes alimentaires, quitte à abandonner la consommation de produits qu'on considérait comme étant tout à fait accessibles pour l'ensemble de la population.
1: Et on se pose même la question de la décroissance aujourd'hui.
0: Oui, absolument. Est-ce qu'on va continuer à manger de la viande ?
1: Alors, si on regarde l'aspect international de la politique commerciale de l'UE, la Commission européenne a publié le 18 février sa nouvelle stratégie commerciale qui conditionne l'accès au marché intérieur à un surcroît d'efforts en matière climatique et de lutte contre la perte de biodiversité. Philippe Charlez, l'Europe a-t-elle les moyens de tenir ce rang de champion finalement de la lutte contre le réchauffement climatique? Et aussi, est-ce qu'elle a les moyens dans ses négociations avec ses partenaires d'imposer ce levier?
2: Alors, il y a déjà un point qui est quand même assez important. Il faut savoir que les échanges commerciaux en Europe sont à 80% des échanges intra-européens. Donc, ce qui veut dire que finalement, l'Europe est protégée d'elle-même à partir du moment où les pays européens, ce qui n'est d'ailleurs pas toujours le cas, collaborent et échangent entre eux. Maintenant, en matière de commerce international, l'Europe aurait évidemment tout à gagner à uniformiser ses règles, parce que au moins tout le monde parlerait à peu près de la même voix. Évidemment, on en est loin. Une uniformisation de la fiscalité, une uniformisation du droit du travail, une uniformisation du coût du travail aiderait évidemment l'Europe à parler d'une seule voix vis-à-vis à la fois de la Chine et des États-Unis. Après, en matière de transition énergétique, je dirais que il faut pas non plus que l'Europe pense parce que elle va se verdir. C'est vrai que le vent et le soleil appartiennent à tout le monde, mais par contre les instruments ou les équipements qui transforment le vent et le soleil en électricité dépendent de ce qu'on appelle les terres rares, qui notamment sont encore plus mal distribuées dans le monde que le gaz et le pétrole, hein, et on sait notamment que une partie très importante des terres rares se trouve notamment en Chine. Et donc, moi, j'avais posé la question à plusieurs hommes politiques français, est-ce qu'on serait prêt ou pas, en Europe, par exemple, à rouvrir des mines de terres rares pour rendre beaucoup plus compétitif la fabrication de ces équipements éoliens, batteries, panneaux solaires. Globalement, l'Europe est parfois très contradictoire, à la fois dans ses objectifs, où on nous laisse espérer notamment une réindustrialisation, etc. Mais cette réindustrialisation implique parfois des changements de comportement qui sont relativement mal acceptés, et particulièrement en Europe.
1: C'est toute la difficulté, enfin c'est une partie de la difficulté. Vous avez mentionné à l'instant le système des quotas d'émissions de carbone. C'était un des gros dossiers du plan Fit for 55 oui. annoncé le 14 juillet dernier. Ce plan a porté le prix du carbone en Europe à un niveau historique.
2: On est à 60 euros environ.
1: Voilà. Est-ce que

0: ces quotas seront suffisants, d'après vous, et est-ce que ça, ou est-ce qu'il faudrait vraiment limiter la circulation ?
1: Alors, marché du carbone, je crois, Jean-Marc Daniel, ça doit dater de 2005-2006, à peu près. Et ça a été une catastrophe pendant à peu près 15 ans, due à la crise des subprimes, hein, puisque les quotas étaient trop élevés, et la décroissance économique au moment de la crise des subprimes a fait que les quotas étaient beaucoup trop élevés, donc le prix du carbone ne valait rien, ça valait en tout 5 euros. Et il y a eu une révision des quotas, c'est en 2018 ou 2019, qui ont conduit aujourd'hui le carbone à 60 euros la tonne. Là, en matière de marché du carbone, ça va plutôt dans le bon sens, excepté que ça risque de pénaliser la note énergétique des Français, voire de l'ensemble des Européens. Mais malheureusement, il n'y a pas de secret, la transition énergétique, elle aura un coût, et je dis toujours d'ailleurs que l'écologie et la transition énergétique, c'est plutôt un sport de riches d'ailleurs.
0: Beaucoup de réponses à toutes ces questions se trouvent entre les mains des consommateurs, finalement.
2: Ah ben, les consommateurs, il faut qu'ils acceptent effectivement le fait que on va leur rendre un service. C'est-à-dire que au moment de la COP21, un certain nombre d'économistes, dont Jean Tirole, un de nos prix Nobel, avait évalué à entre 5 et 10% la baisse de pouvoir d'achat immédiat que ça représentait pour la population. Mais il avait dit, il faut mettre en regard de cette baisse de pouvoir d'achat l'amélioration du bien-être, qui est le fait que on va être sur une planète qui va redevenir vivable. C'est-à-dire que si le climat nous rend la vie impossible, le pouvoir d'achat, il sera inexistant, hein, parce que si on meurt, on n'a plus de pouvoir d'achat.
0: Alors, on a vu que les objectifs de l'Union européenne sont très ambitieux. Vous avez publié il y a peu de temps un ouvrage qui s'intitule « L'utopie de la croissance verte ». Pour vous, est-ce qu'il est envisageable d'avoir effectivement cette croissance verte dont on parle depuis tout à l'heure ?
1: Alors oui, à condition de prendre le problème de façon extrêmement pragmatique, en gommant deux mots de votre vocabulaire, c'est l'émotion et la passion, et de faire quelque chose d'extrêmement pragmatique en oubliant toute idéologie. Donc cette croissance verte, 100% verte, non, elle n'est pas possible. Donc c'est-à-dire on peut pas faire de croissance avec des énergies qui sont intermittentes et qui vous fournissent de l'électricité entre 10 et 20% du temps. Elles peuvent participer tout à fait à la croissance, mais vous aurez besoin pour faire cette croissance donc d'énergies, je vais dire, dont on dit en termes énergétiques qu'elles sont pilotables. Je dis toujours que l'énergie, il faut qu'elle soit disponible quand on veut, où on veut et combien je veux.
0: Voilà. On peut s'appuyer sur le bouton et l'électricité.
1: Voilà, exactement, c'est ça. J'appuie sur le bouton électricité. Et là, je n'attends pas qu'il y ait du vent ou qu'il y ait du soleil pour qu'il y ait de l'électricité. Et donc, vous avez en fait deux leviers essentiels ou deux énergies essentielles pour compenser et donner une pilotabilité au mix électrique. C'est le gaz d'un côté. Alors, le gaz a un inconvénient, c'est que, ses cours sont très volatiles. Et de l'autre, le deuxième inconvénient, c'est que, bien que ça émette beaucoup moins de gaz à effet de serre, 2 fois moins à peu près que le charbon, ça en émet quand même. Et puis vous avez le nucléaire qui revient évidemment sur le tapis et qui sera et qui fera inévitablement partie de notre mix énergétique du futur. Donc ça veut dire que de toute façon, même à l'horizon 2050, dans le mix énergétique, on aura toujours des fossiles, probablement presque plus de charbon, beaucoup moins de pétrole, mais encore beaucoup de gaz. Et donc c'est pour ça qu'on va atteindre non pas zéro fossile, mais ce qu'on appelle la neutralité carbone. Il y a une différence entre les deux, c'est que la neutralité carbone, ça veut dire plus d'émissions, alors que zéro fossile, ça voudrait dire pas de fossiles du tout. Et donc ça veut dire que les émissions qui auront encore lieu devront être compensées. Et pour ça, comme je le disais tout à l'heure, il faut utiliser ce qu'on appelle le carbon capture storage, donc c'est-à-dire récupérer le CO2, notamment dans les fumées des gros émetteurs d'usines ou bien de centrales électriques, et le réinjecter dans le sous-sol. Et grâce à la taxe carbone à environ 100 euros, cette technique deviendrait tout à fait économique.
0: Jean-Marc Daniel, je vous laisse conclure quelques mots pour finir.
2: Oui, je pense qu'un des grands enjeux de ce qui nous attend, c'est la capacité qu'ont les dirigeants à nous faire partager la nécessité de l'effort. C'était, encore une fois, je ne pense pas qu'il faille revenir au balai, comme on le disait en Suède, mais il faut accepter les hausses de taxes carbone, il faut accepter la logique qui était celle, quand il y a eu le choc pétrolier, qui était la chasse au gaspillage. Vous vous souvenez, dans les années 70, le grand slogan, c'était la chasse au gaspillage. Je crois que l'enjeu énergétique, l'enjeu écologique doit être partagé par l'ensemble de la population et pas uniquement la Commission européenne et la BCE.
0: Nous allons maintenant accueillir la troisième invitée de cette émission qui va nous parler d'une start-up de la Green Tech qui s'appelle TsaoTsao. Bonjour Verushka Bekar.
3: Bonjour.
0: Et merci de nous rejoindre dans cette émission. Vous êtes la directrice du développement du marketing et de la communication de la start-up TsaoTsao Mobility Paris, qui est une nouvelle plateforme de VTC avec la particularité d'être éco-responsable. Vous allez nous expliquer ce que ça veut dire. Mais pour commencer, pourriez-vous nous parler de TsaoTsao et de ses spécificités dans le paysage des VTC à Paris avec des véhicules à l'allure très londonienne?
3: Tout à fait. Alors, on est effectivement une start-up. On a démarré notre activité en août 2019, c'est-à-dire la société a été créée en France en août 2019. On a commencé notre activité en janvier 2020. On est en fait une start-up avec un groupe automobile derrière, qui est le groupe automobile Geely, qui est notre investisseur principal. Geely, que l'on connaît notamment pour Lotus, Volvo et actionnaire aussi chez Daimler. Ils ont également Polestar, Lincoln Co. Et ils ont décidé en fait de sortir le modèle de TsaoTsao à l'extérieur de la Chine. En Chine, il faut savoir que c'est 60 millions d'utilisateurs. Ils ont commencé en 2015. Et ils ont une particularité en Chine, c'est qu'ils sont, les véhicules sont des véhicules Geely, 97% électriques. Donc, quand ils ont décidé de s'implanter en Europe, ils ont choisi Paris. Alors, pourquoi Paris? Parce que plateforme économique, hub au niveau de la mobilité également.
0: Et ville très appréciée des touristes chinois.
3: Et très appréciée, voilà, des touristes chinois. Et puis également, notre président directeur général, qui est également un des investisseurs, M. Liu, qui était déjà à Paris et qui a fait pencher la balance, si je puis dire, sur Paris. Donc, notre particularité, c'est que nous avons des véhicules uniquement, on va dire, plutôt conscient de l'environnement, puisque on a donc le véhicule que l'on voit à l'heure actuelle à l'écran, qui est le LEVC TX, hein, qui est donc produit par LEVC à Coventry, en tant que flotte élégance. Et on a une deuxième flotte, qui est la flotte atmosphère, qui est là un modèle un peu plus générique, c'est-à-dire des chauffeurs qui nous rejoignent avec des véhicules qui doivent être à minima hybride essence. Nous n'avons pas du tout de thermique dans notre flotte. Donc voilà la particularité.
0: Donc alors ça, c'est un pari. Hein. Je crois que la tendance est déjà assez forte pour la voiture électrique en Chine. Donc, pouvez-vous nous parler de ce concept d'éco-responsabilité qui vous caractérise ?
3: Oui, donc ce que je disais, c'est vrai que c'est au sein de notre ADN. Et donc, on a souhaité proposer, notamment, on voit l'évolution dans les villes aujourd'hui, on a besoin de proposer une solution qui est bonne pour l'environnement, bonne pour les habitants. Et donc, on a décidé d'arriver avec un modèle de véhicule déjà qui était construit pour la mobilité, puisque le TX est un véhicule que l'on ne peut pas prendre pour un usage personnel, hein, il est vraiment construit pour ça, et qui a notamment... Donc il est freinage régénératif, donc c'est une version de l'hybride, on va dire, et qui permet d'être à 6. Donc on voit bien que ça correspond à des tendances. Et puis ensuite, on a un modèle économique qui fait que, pour ça qu'on l'appelle éco-responsable, au niveau responsable, puisqu'on est en train d'un peu changer le modèle des VTC classiques, puisqu'on commence à recruter des chauffeurs en CDI.
0: Alors, les entreprises de la Green Tech se développent énormément, en Chine beaucoup, mais aussi ici en Europe. Il existe des outils pour mesurer l'efficacité des mesures prises pour essayer de limiter les émissions de CO2. Est-ce que vous pourriez nous en parler, Philippe Charlaise ?
1: Oui, alors il y a en fait deux grands, j'ai dire, indicateurs sans biais, donc qui sont réellement représentatifs, qui sont assez simples en fait. Hein. Le premier, moi, que j'utilise beaucoup, c'est ce qu'on appelle l'intensité énergétique. Donc en fait, c'est le rapport entre la quantité d'énergie dépensée par un pays et sa production de richesse, son PIB. Donc ça s'exprime en kilowattheure par euro. Et donc en Europe, on peut considérer qu'on est un peu champion du monde de l'intensité énergétique, puisqu'on est aux environs de kWh par euro. Et il y a même des pays comme la Grande-Bretagne ou l'Irlande qui sont à 0,8, 0,7. Le deuxième indicateur, ce qu'on appelle l'intensité carbone. Donc là, c'est la quantité d'énergie divisée par la quantité de CO2. Mmh. Donc c'est le nombre de kilos de CO2 par mégawattheure. Donc si vous avez un mix très carboné, il est très élevé. Si vous avez un mix décarboné, il est beaucoup plus faible. Et en fait, on remarque que cet indicateur est beaucoup moins discriminant que l'autre parce qu'en fait, on peut faire de la croissance économique aussi bien avec un mix décarboné qu'avec un mix beaucoup plus carboné. Et donc, c'est pour ça qu'il faut être optimiste. C'est quand on regarde à la fois en intensité énergétique et en intensité carbone, on pourrait produire la même quantité de richesse avec les meilleures technologies et les meilleurs comportements en consommant

0: 5 fois moins d'énergie, donc il y a quand même largement des grosses améliorations mondiales en termes, je vais dire, d'efficacité globale du système énergétique et environnemental mondial.
1: D'accord. Et puis, Verushka Bekar, vous nous avez parlé donc d'éco-responsabilité. C'est un atout majeur, voire nécessaire aujourd'hui pour séduire les consommateurs, d'après vous ?
2: Alors, je pense que c'est comme on va dire en anglais, hein, excusez-moi, un must-have. Dans le passé, c'était un nice to have. On l'a vu dans différents secteurs. Hein. Par exemple, les palais des congrès, c'était un peu le cas à l'origine. C'est-à-dire qu'on choisissait un palais des congrès en fonction de son niveau d'émissions carbone. Mais c'était un nice to have. Maintenant, ça fait partie du cahier des charges. Pour ce qui arrive sur les véhicules, on voit bien les villes, et notamment on le voit en France à travers les zones, les ZTL, comme on les appelle, hein, qui sont les zones de transport à faible émission, c'est en train de se mettre en place dans un certain nombre de villes, donc on est obligé d'apporter une solution pour que les gens puissent se déplacer, notamment vraiment une de nos caractéristiques que je n'ai pas mentionnées, qui sont, on le voit à l'écran, qui sont, tous nos véhicules sont accessibles, donc ça permet aux personnes à mobilité réduite également de se déplacer. Donc en fait l'idée c'est d'avoir une solution qui est bonne pour l'environnement, bonne pour les habitants et qui correspond également au changement des villes actuelles, comme on peut le voir à travers le monde.
1: Jean-Marc Daniel, pour finir, vous voulez réagir sur justement cette nécessité de s'adapter à cette demande aussi ?
3: Oui, absolument. Ce qui je trouve intéressant, c'est qu'on a fait un focus sur le transport, qui est un élément clé, effectivement, des émissions de gaz à effet de serre. Hein, c'est à peu près un tiers quand on regarde la consommation des ménages. L'autre grand enjeu, c'est le logement. Et donc là, il y a aussi un effort considérable à faire. Je pense qu'on est assez bien engagé dans ce qui est tout ce qui est autour du transport, et que sur le logement, il va falloir faire des efforts considérables parce que c'est la moitié pratiquement au niveau des ménages des émissions de gaz à effet de serre.
1: C'est ça. Et là, les ménages vont encore être mis à contribution.
3: À contribution, oui, absolument. Si on chauffe les appartements à 16-17 degrés, comme on l'envisageait à certaines époques au lieu de 22 degrés, il faudra que les ménages s'adaptent à ça.
1: Tout en passant le balai.
3: ce qui la réchauffera, et en mettant un gros pull.
1: Voilà, merci beaucoup à tous les trois, Verushka Bekar, Jean-Marc Daniel et Philippe Charlez, d'avoir participé à cette émission. Et merci à vous de nous avoir suivis. Je vous retrouve très bientôt pour un nouveau numéro de Pour tout vous dire.

0: Bienvenue si vous nous rejoignez sur Radio Chine Internationale. Je rappelle que vous suivez l'émission Classico et nous sommes arrivés à l'heure de notre rubrique Apprendre le chinois avec nous et je vous laisse suivre cette rubrique.
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0: Salut tout le monde, 大家好 ，Bienvenue à l'écoute de Chinois au quotidien, Xiao Tai au micro.
1: Salut Tai, j'espère que tout se passe bien pour tout le monde depuis notre dernier cours. Tout de suite, une petite révision pour commencer. On a vu la dernière fois que j'avais acheté pas mal de choses sur les marchés, y compris du shampoing. Et à propos de ce shampoing, j'ai trouvé un défaut dans la qualité du produit et je suis allé le rendre au supermarché. Comment dire tout ça en chinois? C'est ce que Tai va vous dire tout de suite.
0: Voilà, on va voir phrase par phrase. La première phrase, 请问有洗发水卖吗? Pour demander si on a du shampoing à vendre dans le magasin. 请问有洗发水卖吗?
1: Ok, la phrase est longue, donc on va la décomposer.
0: 请问, s'il vous plaît.
1: 请问
0: 有, avoir.
1: 有
0: 洗发水, shampoing.
1: 洗发水
0: Vendre, 卖
1: 卖
0: 请问有洗发水卖吗 S'il vous plaît, avez-vous du shampoing?
1: Voilà, et maintenant si je veux demander, excusez-moi, je voudrais rapporter l'article, pouvez-vous me le reprendre? Comment dire ça en chinois, Tai?
0: 我想退货。
1: 我想退货。
0: 我想, je voudrais, je souhaite,
1: 我想
0: 退货, rendre l'article.
1: 退货。
0: 我想退货。
1: Je voudrais rendre ce produit ou ces produits. Alors maintenant, je voudrais demander, le vendeur, bien sûr, auquel je veux rendre mes produits, me demande la facture. Et il me demande, avez-vous votre facture? Quelle est la phrase, Tai?
0: 您的发票带来了吗?
1: 您的发票带来了吗?
0: 您的, votre.
1: 您的.
0: 发票, la facture.
1: 发票.
0: Donc, 您的发票带来了吗? Avez-vous apporté votre facture?
1: Voilà. Eh bien, le vendeur continue un petit peu à discuter avec vous et vous pouvez le reprendre, s'il vous plaît, cette phrase, comment la dire en chinois?
0: 您给退了吧?
1: 您给退了吧?
0: Bon, cette phrase est toute simple. On répète justement encore une fois. 您给退了吧?
1: 您给退了吧?
0: Maintenant, on va écouter tous les dialogues de la dernière leçon.
2: 对话一请问有洗发水卖吗？
3: 哦，就在前面的架子上。
2: 对话二，这个可能坏了，我想退货。
3: 您的发票带来了吗？
2: 带了。对话三，给您换一个行吗？
3: 不要了，您给退了吧。
1: Voilà, c'est tout pour la révision. Écoutons à présent les phrases qu'on va apprendre aujourd'hui. Comme d'habitude, Tai va nous les lire en chinois et moi, je suis chargé de les traduire en français.
0: 这橘子甜吗?
1: Ces oranges sont sucrées.
0: 多少钱一公斤?
1: Combien le kilo?
0: 我没有零钱。
1: Je n'ai pas de monnaie.
0: 给你一张一百元的。
1: Je vous donne un billet de 100 yuan.Vous pouvez acheter toutes sortes de produits à Beijing, dont des fruits. On les trouve dans la rue ou bien sûr des marchés, couverts ou en plein air. Et si vous préférez les fruits importés, comme les pommes par exemple, vous pouvez vous rendre dans un supermarché. Et là, vous trouverez un énorme choix.
0: Et oui, et quand on achète des oranges, on demande quelquefois si elles sont sucrées ou pas, puisqu'il y en a qui préfèrent les fruits un peu amers.
1: Oui, tout à fait, c'est mon cas. Et alors là, qu'est-ce que je dois demander pour cela ?
0: Tu peux dire, 这橘子甜吗?
1: 这橘子甜吗?
0: 这橘子甜吗?
1: 这橘子甜吗?
0: 这 veut dire ce, cette.
1: 这
0: 橘子 orange.
1: 橘子
0: 甜 sucré.
1: 甜
0: 这橘子甜吗?
1: 这橘子甜吗? Ces oranges sont-elles sucrées?
0: Écoutez le premier dialogue.
2: 对话一，这橘子甜吗？
3: 很甜。
1: Voilà, après s'être rassuré de la qualité des marchandises et que ces oranges sont bien sucrées ou pas, je veux demander le prix. Comment le dire en chinois?
0: 多少钱一公斤？
1: 多少钱一公斤？
0: Ce qui signifie combien le kilo? On va décomposer la phrase. 多少钱？
1: 多少钱?
0: Combien d'argent?
1: Ok, et ensuite?
0: I, c'est le chiffre 1.
1: I.
0: 公斤, kilo.
1: Combien?
0: Donc, toute la phrase, 多少钱一公斤?
1: 多少钱一公斤? Combien le kilo? Tout de suite, le dialogue 2.
2: 对话 2. 多少钱一公斤?
3: 4元钱一公斤.
0: En Chine, il existe une autre unité de mesure, jin. Un jin vaut 500 grammes.
1: Jin. Et vous pouvez demander, 多少钱一斤?
0: Bravo Thomas, 多少钱一斤?
1: Ok, maintenant vous êtes paré pour aller faire les courses. On se réécoute encore une fois le dialogue.
2: 对话 2. 多少钱一公斤?
3: 4元钱一公斤.
1: Voilà, là je suis devant le vendeur, mais je n'ai pas de monnaie sur moi, je n'ai qu'un seul billet de 100 yuan. Comment le dire en chinois? Excusez-moi, je n'ai pas de monnaie.
0: 我没有零钱.
1: 我没有零钱.
0: 我, moi, je.
1: 我.
0: 没有, ne pas avoir.
1: 没有.
0: 零钱, monnaie.
1: 零钱.
0: 我没有零钱.
1: 我没有零钱, je n'ai pas de monnaie.
0: Le dialogue 3.
2: 对话 3. 我没有零钱，给你一张100元的。找您80元。
1: Voilà, dans ce dialogue, il a été question de prix et je n'ai pas de...

0: monnaie sur moi, donc on a vu la phrase. Comment dire, je vous donne un billet de 100 yuan. Ok, on va décomposer la phrase maintenant.
1: Gei, donner.
0: Gei.
1: Ni, toi.
0: Ni.
1: Yizhang, un billet.
0: Yizhang.
1: Yibai, c'est le chiffre 100.
0: Yibai.
1: Donc, gei ni yizhang yibai yuan de. Je vous donne un billet de 100 yuan.
0: Gei ni yizhang yibai de. Je vous donne un billet de 100 yuan. Le dialogue 3.
2: 对话三，我没有零钱，给你一张一百元的。找您八十元。
1: Voilà, c'est tout pour les dialogues d'aujourd'hui. Avant d'écouter les dialogues en entier, nous réécoutons toutes ces phrases.
0: Ok, donc comme la dernière fois, tu vas nous les lire en chinois, je vais les dire en français.
1: Aucun problème. 这橘子甜吗?
0: Ces oranges sont-elles sucrées?
1: 多少钱一公斤?
0: Combien le kilo?
1: 我没有零钱.
0: Je n'ai pas de monnaie.
1: 给你一张一百元的.
0: Je vous donne un billet de 100 yuan. Voilà, maintenant on s'écoute tous les dialogues d'aujourd'hui.
2: 对话一，这橘子甜吗?
3: 很甜.
2: 对话二，多少钱一公斤?
3: 4元钱一公斤。
2: 对话三，我没有零钱，给你一张一百元的。
3: 找您八十元。
0: Voilà, c'est tout pour les dialogues. J'espère que vous les aurez un petit peu retenus. Maintenant, comme toujours, à la fin de notre émission, c'est notre rubrique ABC de la culture chinoise, Thaï.
1: Dans certains pays, il est considéré comme pas très poli de poser des questions sur le salaire ou sur le prix de telle ou telle chose. En Chine, ce n'est pas un tabou. On entend tout le temps les Chinois parler du prix. Combien vaut votre montre? Combien votre loyer? Si quelqu'un vous pose une question de ce genre, ne soyez pas surpris. Si vous ne voulez pas répondre, vous pouvez dire « Wa wangji la, j'ai oublié » ou bien « Wo buzhidao, je ne sais pas ».
0: Voilà, c'est tout pour aujourd'hui, donc encore une fois une petite immersion à la fin de notre émission sur la culture chinoise. Et comme d'habitude, on se quitte avec une question, comment dire, ces oranges sont-elles sucrées en chinois? Bon, c'est facile, il suffisait d'être un petit peu attentif, je crois. Si vous connaissez la réponse, vous pouvez nous l'envoyer à l'adresse suivante, crifra@cri.com.cn. Salut Thaï, à la prochaine.
1: Salut Thomas, au revoir tout le monde.
4: Voilà, c'est la fin de notre magazine Classico. Merci de l'avoir suivi. Et on se quitte en musique. À nous revoir très bientôt. Prenez soin de vous et des autres.

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0: L'article du président chinois Xi Jinping sur le renforcement de la recherche fondamentale sera publié dans le numéro du 16 septembre de la revue Chouche, magazine phare du comité central du Parti communiste chinois. Xi Jinping, qui est également secrétaire général du comité central du Parti communiste chinois, souligne que la recherche fondamentale est la source de l'ensemble du système scientifique et un indicateur clé de la puissance scientifique d'un pays. Il appelle à mettre davantage l'accent sur l'innovation originale et les avancées décisives dans les questions scientifiques fondamentales. Il appelle également à redoubler d'efforts pour accélérer l'autonomie de haut niveau et l'amélioration des capacités en matière de science et de technologie. Le président Xi Jinping insiste sur la nécessité d'améliorer la planification stratégique, de renforcer le soutien aux talents dans le domaine de la recherche, d'accroître les investissements et de renforcer les infrastructures de recherche. Il appelle également à la mise en place d'un environnement de recherche plus propice à l'exploration et tolérant l'échec. En matière de coopération internationale, Xi Jinping indique que la Chine doit participer activement à la collaboration scientifique mondiale et travailler avec d'autres pays pour relever les grands défis, notamment le changement climatique et l'énergie, l'environnement, ainsi que la vie et la santé. Et les hostilités entre les Houthis du Yémen et l'Arabie Saoudite se poursuivent tandis que la pression s'intensifie sur Riyad quant à la manière de réagir face aux avancées rapides du groupe le long de la côte de la mer Rouge. Les Houthis affirment avoir lancé des dizaines de missiles et de drones contre une base aérienne militaire dans le sud de l'Arabie Saoudite, visant des systèmes radars et des dépôts de munitions en représailles aux attaques saoudiennes contre le Yémen. Les autorités saoudiennes indiquent que 13 civils ont été blessés lors des attaques des Houthis. Elles ont émis des alertes d'urgence à la base aérienne ainsi que dans 3 autres villes du sud. Les forces aériennes saoudiennes ont intensifié leurs bombardements sur des cibles Houthis, notamment près du port de Moucha, sur la mer Rouge. Mais les Houthis conservent le contrôle du littoral ouest du Yémen, au bord de la mer Rouge. À l'intérieur du Yémen, les combats entre les forces gouvernementales et les Houthis s'intensifient. Également. Et la Somalie continue de subir les conséquences économiques et sécuritaires de l'instabilité qui règne en mer Rouge, alors que les attaques menées par le groupe yéménite des Houthis perturbent le trafic maritime sur l'une des voies maritimes les plus importantes au monde. Le prix des produits de première nécessité, tels que l'énergie et les denrées alimentaires, ne cesse d'augmenter. Et comme le rapporte Mohamed Kaïe depuis Mogadiscio, certains craignent également que cette situation n'entraîne une recrudescence de la piraterie.
1: La Somalie ressent déjà les conséquences des attaques des Houthis en mer Rouge. La perturbation du trafic maritime dans le détroit stratégique de Bab el-Mandab suscite des inquiétudes concernant les prix du carburant et des denrées alimentaires, ainsi que la sécurité maritime. En Somalie, le prix d'une bouteille de gaz de cuisine de 10 kg a fortement augmenté, passant d'environ 25 dollars à environ 40. Le coût du carburant pour les véhicules à moteur a également plus que doublé, passant d'environ 65 centimes par litre à près d'un dollar 50. Ces hausses se répercutent également sur les prix des denrées alimentaires, les coûts de transport et d'importation plus élevés exerçant une pression supplémentaire sur les consommateurs. Certains craignent également que l'insécurité croissante en mer Rouge ne favorise l'expansion de la piraterie le long des côtes somaliennes, en particulier autour du golfe d'Aden. Le mois dernier, des opérations conjointes menées par la Somalie et la Turquie ont permis de libérer le MV Lutuf,

0: piraterie et à prévenir les enlèvements. Cette législation a pour objectif de renforcer le cadre juridique somalien de lutte contre la piraterie et les enlèvements, tout en consolidant le rôle des institutions de l'État dans la lutte contre ces crimes. Par ailleurs, le gouvernement somalien va désormais devoir faire face aux revendications de l'opinion publique qui réclame la stabilisation des prix.
1: Les États-Unis ont accusé l'Iran d'être impliqué dans une attaque contre l'oléoduc est-ouest de l'Arabie saoudite, qui, selon eux, aurait été lancé depuis le territoire irakien. Le ministère iranien des Affaires étrangères rejette ces allégations, les qualifiant de totalement fausses.
2: Le porte-parole du ministère iranien des Affaires étrangères, Ismail Barae, a déclaré que Washington diffusait de fausses allégations afin d'exacerber les divisions entre les pays de la région et de compliquer davantage la situation. L'oléoduc Est-Ouest relie les installations pétrolières de la province orientale de l'Arabie saoudite à Yanbu, sur la mer Rouge, permettant ainsi aux exportations de brut de contourner le détroit d'Ormuz. Saudi Aramco indique que cet oléoduc peut transporter jusqu'à 7 millions de barils de pétrole par jour. M. Barae a appelé les États-Unis à mettre fin à ce qu'il a qualifié d'ingérence illégale en Iran, ainsi qu'aux sanctions et à la guerre économique menée contre l'Iran. Il a ajouté que si Washington poursuivait ses actions contraires au droit international, notamment le blocus maritime, l'Iran prendrait toutes les mesures nécessaires en réponse.
1: Et le ministre chinois des Affaires étrangères Wang Yi a abordé les relations bilatérales et les enjeux internationaux lors d'un entretien téléphonique avec son homologue français Jean-Noël Barrot.
2: Au cours de cet entretien téléphonique, le ministre chinois des Affaires étrangères Wang Yi a appelé les deux pays à renforcer leur communication stratégique afin de faire face ensemble aux risques et aux défis. Il a mis l'accent sur le partenariat et la coopération gagnant-gagnant entre la Chine et l'Union européenne, affirmant que les questions économiques et commerciales actuelles devaient être résolues par le dialogue. M. Wang a exprimé l'espoir que la France adopte une approche pragmatique pour encourager l'UE à œuvrer avec la Chine dans la même direction. Le ministre français des Affaires étrangères, Jean-Noël Barrot, s'est engagé en faveur d'un dialogue constructif entre l'UE et la Chine. Il a également rappelé que la France adhérait fermement à la politique d'une seule Chine. Les deux ministres des Affaires étrangères ont échangé leurs points de vue sur des questions d'intérêt commun, notamment la situation en Iran et la crise ukrainienne.
1: Le Canada souhaite forger une alliance unique avec l'Union européenne. C'est ce qu'a déclaré dimanche le Premier ministre Mark Carney lors du Festival international du film de Toronto.
0: Nous ne cherchons pas à devenir membre de l'Union européenne. Ce que nous souhaitons, et commençons à faire, c'est d'entamer des discussions en vue d'une alliance unique avec l'Union européenne, entre le Canada et l'Union européenne. Nous partageons les mêmes valeurs. Nous avons les mêmes priorités et nos atouts sont très complémentaires. Nous sommes plus forts ensemble. Et cela à un moment où le monde est plus dangereux et plus divisé, et où les amis doivent se serrer les coudes dans ces moments-là.
2: M. Carney se rendra cette semaine à Strasbourg, en France, pour assister au discours sur l'état de l'Union européenne et prononcer son propre discours. Ce déplacement intervient dans un contexte d'escalade de la guerre commerciale avec les États-Unis après l'échec des négociations le mois dernier et la mise en place de nouveaux droits de douane. Le Wall Street Journal rapporte que le Canada et l'UE discutent des moyens de renforcer leur coopération dans des domaines tels que l'énergie et la technologie. S'adressant dimanche soir à des chefs d'entreprise canadiens, M. Carney a déclaré que le Canada prenait son avenir en main et qu'il commercerait davantage avec le reste du monde.
1: Et la ville de Hangzhou dans l'est de la Chine a accueilli une table ronde de Chine-UE. La lutte contre la pauvreté, le commerce et les investissements ainsi que l'intelligence artificielle étaient en haut de l'agenda.
3: La table ronde Chine-UE, organisée conjointement par le Conseil économique et social chinois et le Comité économique et social européen, s'est tenue lundi pour sa 21e édition. Près de 40 représentants chinois et européens ont mené des discussions approfondies sur la coopération entre la Chine et l'UE. Les relations entre les deux parties sont souvent décrites comme instables. Néanmoins, en tant que deuxième et troisième économie mondiale, leur coopération revêt une importance cruciale pour le commerce mondial.
0: Je trouve très positif de constater que les investissements des deux côtés devraient être développés de manière plus professionnelle. Il est donc très intéressant pour les entreprises chinoises d'investir en Europe et inversement, car cela permettrait d'harmoniser une bonne politique commerciale. Et qu'il s'agisse de produits ou de services, il est important pour les consommateurs d'accroître leur pouvoir d'achat. Or, c'est grâce aux exportations et aux importations que l'on gagne en pouvoir d'achat.
3: L'un des domaines particulièrement cruciaux pourrait être celui des véhicules à énergie nouvelle, ou NEV. Malgré les droits de douane, les véhicules à énergie nouvelle chinois connaissent un succès croissant en Europe. Les délégués estiment qu'il faudrait partager les expériences acquises afin que les technologies les plus avancées profitent à tous.

0: Il est vrai que la Chine a pris une longueur d'avance considérable en matière de technologie des véhicules électriques. Même en Europe, à l'heure actuelle, des millions de véhicules équipés d'une technologie électrique chinoise aux performances de pointe circulent sur les routes. Dans mon pays, la Grèce, 60% des bus électriques mis en service à Athènes et à Thessalonique sont de fabrication chinoise. Il faut souligner ici que, compte tenu du grand nombre d'industries automobiles en Europe, la Chine devrait partager avec l'Europe ses dernières avancées en matière de technologie des véhicules électriques, afin que l'Europe puisse elle aussi se doter d'une technologie de pointe pour la mobilité électrique.
1: Les cultures peuvent différer, mais la coopération entre la Chine et l'UE n'a cessé de se renforcer au fil des ans. Par exemple, en juin de cette année, le China-Europe Railway Express avait déjà fait circuler plus de 10 000 trains, établissant ainsi un nouveau record pour cette période. Et de plus, comme cela a été souligné lors de la conférence, les deux parties ont clairement laissé entendre que d'autres initiatives de coopération étaient en préparation.
2: Le forum sur l'économie numérique de l'Organisation de coopération de Shanghai s'est ouvert à Urumqi, dans le nord-ouest de la Chine. Ce forum a pour objectif de promouvoir la connectivité des données au sein de l'OCS et de façonner l'avenir avec l'intelligence artificielle.
1: La Chine, le Kazakhstan, le Pakistan et d'autres États membres de l'OCS ont adopté une déclaration ministérielle sur l'économie numérique. Ils ont également présenté une liste de près de 20 projets de coopération pour 2026 et 2027, couvrant plus de 10 domaines. L'objectif est de mieux faire correspondre l'offre et la demande. Le forum comprend une cérémonie d'ouverture, un forum principal et 4 sessions thématiques. Selon les organisateurs, il deviendra une plateforme régulière destinée à renforcer la confiance mutuelle en matière de données et à approfondir la coopération numérique entre les membres de l'OCS.
3: Nous allons encore renforcer notre coopération dans la gouvernance des données, la connectivité des infrastructures numériques, la mise en œuvre concrète de projets et le développement des compétences numériques. Ensemble, nous exploiterons les données pour stimuler l'innovation en matière d'IA, favoriser la modernisation industrielle, faciliter le commerce et améliorer les conditions de vie, ouvrant ainsi la voie à une coopération en matière d'économie numérique adaptée aux réalités de l'OCS.
0: Il s'agit d'une étape très importante, dans le cadre de cette réunion, pour le développement de l'économie numérique des pays de l'OCS et de la région de l'OCS. Le commerce a connu une période d'incertitude en raison des événements mondiaux. Les pays du sud global se réorganisent rapidement pour développer de nouveaux liens commerciaux et de nouvelles chaînes d'approvisionnement se mettent en place. Dans ce contexte précis, je pense que l'économie numérique entre ces pays de l'OCS jouera un rôle essentiel et crucial à l'avenir. Espérons que cette réunion permettra, d'une manière ou d'une autre, de donner un élan significatif à l'économie numérique.
3: Nous avons également discuté des besoins spécifiques de chaque pays et de la manière dont nous pouvons tirer parti ensemble des ressources des pays de l'OCS. Le monde s'oriente vers l'intelligence artificielle et l'évolution, qui constitue l'un des plus grands facteurs de bouleversement de l'histoire moderne de l'humanité. Nous devons donc non seulement développer les capacités et les compétences de nos populations, mais aussi moderniser nos infrastructures.
2: Un rapport analysant le marché du tourisme estival en Chine en 2026 a été présenté le 12 septembre dernier à Beijing. Ce rapport a été élaboré avec la participation de China Media Group. L'été de cette année a été la première haute saison touristique de la période du 15e plan quinquennal. Le rapport résume 10 caractéristiques du marché du tourisme estival 2026, dont le boom de l'économie, de la fraîcheur, l'augmentation des visiteurs étrangers et l'impact de la popularité des séries et programmes télévisés.

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1: Bonjour à tous, bienvenue dans notre émission Carnet de route. Je suppose que pas mal d'amis d'auditeurs entre vous ont pu connaître les arts martiaux traditionnels chinois à travers deux personnes, Jackie Chan et Bruce Lee. S'ils veulent venir en Chine pour apprendre les arts martiaux et comment peuvent-ils faire ? Eh bien, aujourd'hui, nous partons pour un voyage fascinant à la découverte des arts martiaux traditionnels chinois. Pour nous guider dans cette aventure exceptionnelle, je suis avec notre expert en culture chinoise, Rocco, qui a passé quelques temps à explorer les hauts lieux des arts martiaux en Chine. Bonjour, Rocco.
2: Bonjour Manon, bonjour à tous nos auditeurs. Je suis ravi d'être ici pour partager avec vous un itinéraire unique qui nous mènera à travers les berceaux historiques des arts martiaux chinois.
1: Et je pense que ce lieu où ces traditions millénaires sont non seulement préservées, mais continuent d'évoluer et de s'adapter au monde moderne. Et Rogo, pouvez-vous nous présenter quelques sites essentiels des arts martiaux traditionnels chinois? Comme je sais que vous êtes amateur des arts martiaux.
2: Bien sûr, notre voyage commence au temple Shaolin, dans la province du Henan, véritable berceau du Kung-Fu. Mm-hmm. Ces lieux mythiques où les arts martiaux se sont développés il y a plus de 1500 ans restent aujourd'hui encore les symboles par excellence des arts martiaux chinois. Nous poursuivrons vers le mont Wudang, un site extraordinaire où se sont développés les arts martiaux taoïstes, notamment les tai chi.
1: Le temple Shaolin et le mont Wudang, tous les deux sont sites extraordinaires des arts martiaux, mais quelle est la différence entre les deux lieux?
2: Le contraste entre ces deux lieux est saisissant. Autant Shaolin représente la force et l'explosivité, autant Wudang incarne la fluidité et l'harmonie. Mm-hmm. Ensuite, nous visiterons la ville ancienne de Guangfu, où le célèbre style Yang de Tai Chi a vu le jour. Nous continuerons vers le mont Emei, autre centre spirituel majeur, avant de terminer notre périple à Foshan dans le sud, ville natale de plusieurs grands maîtres dont le légendaire Ip Man.
1: D'accord. Voilà notre itinéraire d'aujourd'hui. Et Rocco, avant de commencer notre visite, j'aimerais vous poser une question. Est-ce que vous connaissez le Kung-Fu chinois avant d'entamer votre visite?
2: Oui, j'ai commencé à observer le Kung-Fu chinois d'abord dans des films et puis comme vous l'avez dit tout au début, donc j'ai eu le temps de, en tant que un admirateur de la culture chinoise, j'ai eu le temps d'explorer les hauts lieux des arts martiaux en Chine, donc j'en connais quelque chose.
1: Oui. Est-ce que vous-même vous pratiquez le Tai Chi ou le Kung-Fu chinois, vous-même?
2: Bon, je me suis exercé à quelques mouvements, mes activités de découverte. Bon, je ne suis pas vraiment un grand pratiquant,
1: mais
2: j'ai quand même appris quelques mouvements.
1: Mm-hmm. Le temple Shaolin fascine particulièrement les Occidentaux. Hein. Que peuvent-ils y découvrir exactement, Rogo? Et avant d'entamer notre visite dans ces lieux des arts martiaux chinois, on va écouter un morceau de musique.

0: Vous écoutez Carnet de route, merci de nous rejoindre après la pause musicale. Aujourd'hui, nous partons pour un voyage fascinant à la découverte des arts martiaux traditionnels chinois. Le temple Shaolin est fréquenté par les amis étrangers, mais que peuvent-ils y découvrir exactement, Hugo?
1: Oui, d'abord, il faut dire que le temple Shaolin est une véritable ville de la culture martiale. Le complexe comprend plusieurs éléments essentiels. D'abord, le temple principal avec ses salles de méditation et ses fresques anciennes qui racontent l'histoire du Kung Fu. La salle des 1000 Bouddhas est particulièrement impressionnante avec ses traces de pas usés par des générations de moines pratiquant leur technique. Il y a aussi la forêt des pagodes, un cimetière unique où chaque stupa représente un grand maître du passé. Ces monuments racontent l'histoire vivante du temple, certains datant de plus de 1000 ans. La grotte de Bodhidharma, où selon la légende, ces moines indiens ont médité pendant 9 ans, reste un lieu de pèlerinage important.
0: Ah, d'accord. C'est ici que seraient nés les exercices qui sont devenus plus tard le Kung Fu Shaolin. On entend souvent parler des différents styles de Kung Fu. Pouvez-vous nous éclairer sur leur particularité, Rocco?
1: Les styles du Kung Fu Shaolin sont extraordinairement variés et chacun raconte une histoire particulière. Prenons les styles d'animaux, qui sont parmi les plus emblématiques. Les styles du tigre, par exemple, se caractérisent par des techniques puissantes et directes, utilisant la force des griffes et des positions basses solides. Les pratiquants étudient non seulement le mouvement du tigre, mais aussi sa psychologie des prédateurs.
0: Ah, d'accord.
1: Le style de la grue, qui est complètement différent, parce qu'il met l'accent sur l'équilibre, la précision et l'élégance des mouvements. Les techniques imitent la façon dont la grue utilise ses ailes pour se défendre et son bec pour frapper avec précision. C'est un style particulièrement efficace pour les personnes de constitution légère.
0: C'est tout?
1: Du style du singe, qui est peut-être le plus spectaculaire. Le style du singe

0: utilise l'agilité, la ruse et l'imprévisibilité.
1: Ah, ce sont les trois caractères des singes.
0: Oui. Les trois caractéristiques d'un singe, bien entendu. Les mouvements peuvent sembler désordonnés ou joueurs, mais ils cachent des techniques de combat très sophistiquées.
1: Mais je me pose une question. Comment les maîtres ont-ils réussi à imiter les singes? Je pense qu'ils doivent passer beaucoup de temps à observer les singes dans leurs habitats naturels.
0: Les maîtres de ce style passaient traditionnellement des mois à observer les singes dans leur habitat naturel.
1: Ah, d'accord. Et en ce qui concerne le tai chi est fascinant car il représente parfaitement la subtilité de la pensée chinoise. Et contrairement à ce qu'on imagine souvent en Occident, ce n'est pas qu'une gymnastique douce pour les seigneurs. En fait, c'est un art martial complet qui repose sur des principes sophistiqués de biomécanique et d'énergie interne, ce que les Chinois appellent le qi, quelque chose dans la culture chinoise qui est très sophistiqué.
0: Oui, c'est fascinant, très adapté aux seigneurs. Et au Mont Wudang, vous découvrirez les racines taoïstes du tai chi dans un cadre à couper le souffle. Les temples perchés dans la brume, les pics vertigineux, tout contribue à créer une atmosphère presque mystique. Chaque mouvement du tai chi, Manon, est basé sur les concepts de yin et de yang.
1: Les concepts de taoïste.
0: Voilà. Quand une partie du corps avance, une autre recule. Quand un côté est plein d'énergie, l'autre est vide.
1: C'est voilà. Difficile à maîtriser. Bon, avant de continuer à avancer sur le chemin pour apprendre les arts martiaux chinois, on va faire une pause musicale.

0: Vous écoutez Carnet de route, merci de nous rejoindre après la pause musicale. Aujourd'hui, nous partons pour un voyage fascinant à la découverte des arts martiaux traditionnels chinois. Et il existe différents styles de Tai Chi comme Kung Fu aussi. Comme Kung Fu, vous avez dit qu'il y a différents styles de grue, de singe, oui, de tigre, voilà. N'est-ce pas?
1: Exactement, le style Yang que l'on peut étudier à Guangfu est le plus répandu dans le monde. Il se caractérise par des mouvements amples et gracieux, parfaits pour les débutants. Le style Chen, plus ancien, est particulièrement intéressant car il observe des mouvements explosifs appelés Fashin, qui montrent clairement les applications martiales.
0: Ah, d'accord.
1: À Guangfu, maintenant,
0: oui.
1: À Guangfu, vous pouvez visiter la maison ancestrale de Yang Luchan, le fondateur du style Yang.
0: Ah, d'accord.
1: C'est un lieu chargé d'histoire où l'on peut encore voir les cours où s'entraîne le premier disciple. La ville organise régulièrement des démonstrations où vous pouvez observer les maîtres locaux pratiquer les touchos ou pousser des mains. Un exercice caractéristique du Tai Chi.
0: Au Kung Fu, c'est le perso de Tai Chi du style Yang.
1: Yes.
0: D'accord. Et comment un débutant peut-il s'initier à ces arts martiaux pendant son voyage?
1: Bon, la plupart des sites proposent des programmes d'initiation adaptés aux visiteurs étrangers. À Shaolin, par exemple, vous pouvez suivre des cours d'introduction qui commencent par les bases fondamentales, les positions, la respiration et les mouvements simples. Les instructeurs parlent souvent anglais et comprennent les difficultés spécifiques des débutants étrangers.
0: Ça facilite la communication. Ils ont des expériences face aux élèves étrangers.
1: Oui, à Wudang, je recommande particulièrement les cours matinaux de Qigong et de Tai Chi. Il n'y a rien de plus magique que de pratiquer au lever du soleil, entouré par les montagnes brumeuses. Les mouvements sont lents et accessibles, et les maîtres sont très attentifs à la bonne posture des débutants. Certains proposent même des cours particuliers pour approfondir certains aspects spécifiques.
0: Ah, d'accord. Et donc, pour les amis étrangers qui s'intéressent à ces arts martiaux, ce sont de très bonnes options. Et dans le sud de la Chine, Rogo, les styles sont-ils très différents?
1: Les arts martiaux du sud, Manon, ont effectivement leur propre caractère, très distinct des styles du nord.
0: Par exemple?
1: Oui, je vais vous donner un exemple. À Foshan, par exemple, vous découvrirez les Wing Chun, rendu célèbre par le grand maître Ip Man, qui est le maître de Bruce Lee. C'est un style fascinant qui privilégie l'économie des mouvements et l'efficacité directe.
0: Ah, d'accord.
1: Les techniques sont plus courtes, plus compactes que dans le nord. Et il y a aussi une meilleure adaptation à l'environnement urbain dense du sud de la Chine.
0: Ah, quand même, il y a des différences, mais pour nous qui ne sommes pas dans ce domaine, on ne connaît pas. Est-ce qu'il y a des lieux incontournables pour connaître, pour apprendre les arts martiaux?
1: Oui, il y a encore un autre temple, toujours à Foshan, le temple ancestral de Wang Feihong. Si, c'est aussi un lieu incontournable.
0: C'est un grand maître de Kung Fu.
1: Oui, c'est aussi un lieu incontournable. Wang Feihong, c'est un grand maître de Kung Fu, comme vous le soulignez bien. Et là-bas, vous pourrez y voir des démonstrations des danses du lion, une tradition qui combine art martial et acrobatie. Le site propose également des cours d'initiation au Wing Chun, où vous apprendrez le principe des bases comme les Chi Tao ou main collante, un exercice unique qui développe la sensibilité tactile.
0: Ah, d'accord. C'est très pertinent. Et ces sites semblent assez éloignés les uns des autres. Et si on veut les visiter, alors comment peut-on organiser les déplacements et l'hébergement, Rocco? Vous allez nous donner des conseils pratiques après une pause musicale.

0: Vous écoutez Carnet de route, merci de nous rejoindre après la pause musicale. Aujourd'hui, nous partons pour un voyage fascinant à la découverte des arts martiaux traditionnels chinois.
1: Bon, déjà, vous savez qu'en Chine, le problème de déplacement ne se pose plus dans cette Chine moderne, Manon, qui dispose d'excellentes infrastructures de transport. Oh. Le réseau des trains à grande vitesse est particulièrement très développé.
0: Une fois arrivé à Pékin pour aller dans le temple Shaolin, à Dongfeng, comment on peut y aller?
1: De Beijing à Dongfeng, près de Shaolin, les trains.

0: trajet ne prend que 4 heures environ.
1: Ah, d'accord.
0: Voilà, le meilleur moyen, c'est le train. Mm-hmm. Hein, le train, parce que le train est confortable avec le siège réservé et souvent un service de restauration à bord.
1: Ah.
0: Et ça vous permet aussi d'observer, de contempler l'environnement,
1: les paysages.
0: Les paysages, voilà. Mm-hmm. L'architecture de la Chine est tout au long de ces trajets.
1: Ah,
0: et c'est beau à voir.
1: C'est beau à voir.
0: Hein. Et pour l'hébergement, mm-hmm. les options sont variées.
1: Mm-hmm.
0: L'expérience est la plus authentique et de séjourner dans les temples convertis en auberge.
1: Nous, les touristes, on peut être hébergés par les temples?
0: Oui, oui. Là, ça vous permet de vous déplacer seulement un peu mm-hmm. pour apprendre quelques techniques.
1: Mm-hmm.
0: À Udang et Emei, certains mm-hmm. temples accueillent les visiteurs dans des chambres simples mais confortables.
1: Mm-hmm.
0: Vous vous réveillez au son des cloches du temple et pouvez participer aux activités matinales.
1: Donc, comme ça, on peut observer de près les,
0: oui.
1: les moines, comment ils pratiquent le Kung Fu.
0: Oui, oui. Et pour ceux qui préfèrent plus de confort, il existe d'excellents hôtels modernes au pied des montagnes.
1: Mm-hmm. Ça dépend des besoins de chacun. Et parlons budget. Et combien faut-il prévoir pour cette aventure, Rocco?
0: Ouais, pour un circuit de 10 jours, je conseille de prévoir entre 2000 et 2500 euros
1: mm-hmm.
0: par personne.
1: Mm-hmm.
0: Cela comprend les vols intérieurs, l'hébergement, les repas et les cours de base.
1: Mm-hmm.
0: Un cours particulier avec un maître reconnu peut coûter entre 50 et 100 euros
1: mm-hmm.
0: par heure.
1: Mm-hmm.
0: Mais je disais, un cours particulier avec un maître reconnu peut coûter entre 50 et 100 euros par heure.
1: Oh, c'est un peu cher pour moi. Hein.
0: Mais les cours en groupe sont beaucoup plus abordables. Si tu estimes que 50 ou 100 euros, c'est un peu cher pour vous,
1: mm-hmm.
0: vous pouvez vous lancer dans des cours en groupe. Et là, vous allez payer environ 20 ou 30 euros par mm-hmm. séance.
1: Oh, c'est plus abordable.
0: Oui.
1: Mm-hmm.
0: Et apprendre en groupe aussi, il y a beaucoup d'ambiance et
1: mm-hmm.
0: ça facilite la compréhension.
1: Mm-hmm.
0: La nourriture est relativement peu coûteuse en Chine. Dans les temples Manon,
1: mm-hmm.
0: vous pouvez goûter la cuisine végétarienne traditionnelle pour quelques euros.
1: Ah,
0: à Foshan, par exemple, comme nous parlons beaucoup de Foshan,
1: mm-hmm.
0: les restaurants locaux proposent d'excellents plats cantonais à des prix raisonnables.
1: Ah, d'accord. Là, on peut en profiter pour faire une sortie gourmande. Quelle est la meilleure période pour effectuer ce voyage, Rocco?
0: Le printemps entre avril-mai et l'automne septembre-octobre sont des périodes idéales.
1: Le printemps et l'automne.
0: Oui, mm-hmm. le climat est doux et agréable pour la pratique en extérieur.
1: Ah, d'accord.
0: En septembre-octobre notamment,
1: mm-hmm.
0: vous pourrez assister au Festival des arts martiaux de Shaolin, un événement spectaculaire qui rassemble des pratiquants du monde entier.
1: Génial, ça m'intéresse, hein?
0: Oui. L'été mm-hmm. peut être chaud et humide, surtout dans le sud, ce qui rend la pratique plus difficile.
1: Oui, l'hiver, même reste assis, hein?
0: L'hiver mm-hmm. offre des paysages magnifiques,
1: mm-hmm.
0: particulièrement à Udang, quand la neige recouvre les temples.
1: Mm-hmm.
0: Mais il faut être bien équipé car les températures peuvent descendre bien en dessous de zéro.
1: Ah, d'accord. Et on sera éprouvé hein, si on choisit d'y aller en hiver.
0: Oui, oui.
1: Et avez-vous des conseils pratiques pour profiter au maximum de ce voyage?
0: Oui, plusieurs points essentiels sont à noter. D'abord, la préparation physique, même si les cours sont adaptés aux débutants, mais une bonne condition physique de base vous permettra d'en profiter pleinement.
1: Mm-hmm.
0: Donc, il est toujours conseillé de commencer une petite préparation quelques semaines avant le départ.
1: Mm-hmm.
0: Et côté équipement, prévoyez des vêtements confortables et respirants. Les chaussures traditionnelles des Kung Fu sont idéales pour la pratique, mais emporter aussi de bonnes chaussures de marche pour les temples en montagne.
1: Ah, d'accord.
0: N'oubliez pas un coupe-vent et des vêtements chauds pour les sites en altitude. Et surtout, familiarisez-vous avec l'étiquette des temples. On s'incline devant les maîtres, on demande la permission avant de photographier et on respecte le silence dans le lieu sacré.
1: Ah, d'accord, c'est noté. Hein. Et je pense que le plus important, c'est d'apporter ce voyage avec un esprit ouvert et humble. Les arts martiaux chinois sont bien plus que des techniques de combat. Ils représentent des siècles de sagesse et de philosophie. Comme dit le proverbe chinois, Qian li zhi xing, shi yu zu xia. Un voyage de mille lieues commence toujours par un premier pas. Eh bien, merci infiniment, Rocco, pour ce voyage passionnant qui nous fait découvrir une facette peu connue de la Chine. Je suis sûre que nos auditeurs sont maintenant tentés par cette aventure unique. Ainsi s'est clôturée la première partie de notre émission Carnet de route du Sud-Court chinois avec Xiao Tai et Thomas, juste après la pause musicale.

0: Salut tout le monde, 大家好 ，bienvenue à l'écoute de Chinois au quotidien sur Tai au micro.
1: Salut Tai, j'espère que tout se passe bien pour tout le monde depuis notre dernier cours. Tout de suite, une petite révision pour commencer. On a vu la dernière fois que j'avais acheté pas mal de choses sur les marchés, y compris du shampoing. Et à propos de ce shampoing, j'ai trouvé un défaut dans la qualité du produit et je suis allé le rendre au supermarché. Comment dire tout ça en chinois? C'est ce que Tai va vous dire tout de suite.
0: Voilà, on va voir phrase par phrase. La première phrase, 请问有洗发水卖吗? Pour demander si on a du shampoing à vendre dans le magasin. 请问有洗发水卖吗?
1: Ok, la phrase est longue, donc on va la décomposer.
0: 请问, s'il vous plaît.
1: 请问
0: 有avoir.
1: 有
0: 洗发水 shampoing.
1: 洗发水
0: vendre, 卖
1: 卖
0: 请问有洗发水卖吗 S'il vous plaît, avez-vous du shampoing?
1: Voilà, et maintenant si je veux demander, excusez-moi, je voudrais rapporter l'article, pouvez-vous me le reprendre? Comment dire ça en chinois, Tai?
0: 我想退货。
1: 我想退货。
0: 我想, je voudrais, je souhaite,
1: 我想
0: 退货, rendre l'article.
1: 退货。
0: 我想退货。
1: Je voudrais rendre ce produit ou ces produits. Alors maintenant, je voudrais demander, le vendeur, bien sûr, auquel je veux rendre mes produits, me demande la facture. Et il me demande, avez-vous votre facture? Quelle est la phrase, Tai?
0: 您的发票带来了吗?
1: 您的发票带来了吗?
0: 您的, votre.
1: 您的.
0: 发票, la facture.
1: 发票.
0: Donc, 您的发票带来了吗? Avez-vous apporté votre facture?
1: Voilà. Eh bien, le vendeur continue un petit peu à discuter avec vous et vous pouvez le reprendre, s'il vous plaît, cette phrase, comment la dire en chinois?
0: 您给退了吧?
1: 您给退了吧?
0: Bon, cette phrase est toute simple. On répète justement encore une fois. 您给退了吧?
1: 您给退了吧?
0: Maintenant, on va écouter tous les dialogues de la dernière leçon.
2: 对话一请问有洗发水卖吗
3: 哦就在前面的架子上
2: 对话二这个可能坏了我想退货
3: 您的发票带来了吗
2: 带了对话三给您换一个行吗
3: 不要了您给退了吧
1: Voilà c'est tout pour la révision écoutons en présent les phrases qu'on va apprendre aujourd'hui comme d'habitude Tai va nous les lire en chinois et moi je suis chargé de les traduire en français
0: 这橘子甜吗?
1: Ces oranges sont sucrées.
0: 多少钱一公斤?
1: Combien le kilo?
0: 我没有零钱。
1: Je n'ai pas de monnaie.
0: 给你一张一百元的。
1: Je vous donne un billet de 100 yuan. Vous pouvez acheter toutes sortes de produits à Beijing, dont des fruits. On les trouve dans la rue ou bien sûr des marchés, couverts ou en plein air. Et si vous préférez les fruits importés...comme les pommes par exemple, vous pouvez vous rendre dans un supermarché et là vous trouverez un énorme choix.
0: Et oui, et quand on achète des oranges, on demande quelquefois si elles sont sucrées ou pas, puisqu'il y en a qui préfèrent les fruits un peu amers.
1: Oui, tout à fait, c'est mon cas. Et alors là, qu'est-ce que je dois demander pour cela ?
0: Tu peux dire « 这橘子甜吗？ »«
1: 这橘子甜吗？ »«
0: 这橘子甜吗？ »
1: Je du de tian ma.
0: Je veut dire ce, cette.
1: Je.
0: Juiz, orange.
1: Juiz.
0: Tian, sucré.
1: Tian.
0: Je juiz tian ma.
1: Je du de tian ma. Ces oranges sont-elles sucrées?
0: Écoutez le premier dialogue.
2: 对话一这橘子甜吗
3: 很甜。
1: Voilà, après s'être rassuré de la qualité des marchandises et que ces oranges sont bien sucrées ou pas, je veux demander le prix. Comment le dire en chinois ?
0: 多少钱

0: 一公斤。
1: 多少钱？一公斤。
0: Ce qui signifie combien le kilo? On va décomposer la phrase. 多少钱？
1: 多少钱
0: Combien d'argent?
1: ？OK，et ensuite？
0: 一，c'est le chiffre 1.
1: 一。
0: Combien kilo?
1: Combien？
0: Donc toute la phrase, 多少钱一公斤？
1: 多少钱一公斤？Combien le kilo？Tout de suite, le dialogue 2.
2: 对话二，多少钱一公斤？
3: 4元钱一公斤。
0: En Chine, il existe une autre unité de mesure, jin. Un jin vaut 500 grammes.
1: Jin. Et vous pouvez demander, 多少钱一斤？
0: Bravo, Thomas. 多少钱一斤？
1: Ok, maintenant vous êtes paré pour aller faire les courses. On se réécoute encore une fois le dialogue.
2: 对话二，多少钱一公斤？
3: 4元钱一公斤。
1: Voilà, là je suis devant le vendeur, mais je n'ai pas de monnaie sur moi, je n'ai qu'un seul billet de 100 yuan. Comment le dire en chinois? Excusez-moi, je n'ai pas de monnaie.
0: 我没有零钱。
1: 我没有零钱。
0: 我，moi, je.
1: 我。
0: 没有 ne pas avoir.
1: 没有。
0: 零钱 money.
1: 零钱。
0: 我没有零钱。
1: 我没有零钱。Je n'ai pas de monnaie.
0: Le dialogue 3.
2: 对话三，我没有零钱，给你一张100元的，
3: 找您80元。
1: Voilà, dans ce dialogue, il a été question de prix et je n'ai pas de monnaie sur moi, donc on a vu la phrase. Comment dire, je vous donne un billet de 100 yuan.
0: 给你一张100元的。
1: Ok, on va décomposer la phrase maintenant.
0: 给 donner.
1: 给
0: 你 toi.
1: 你
0: 一张 un billet.
1: 一张。
0: Yibai, c'est le chiffre 100.
1: Yibai.
0: Donc, 给你一张100元的, je vous donne un billet de 100 yuan.
1: 给你一张100的, je vous donne un billet de 100 yuan. Le dialogue 3.
2: 对话三, 我没有零钱, 给你一张100元的,
3: 找您80元。
0: Voilà, c'est tout pour les dialogues d'aujourd'hui. Avant d'écouter les dialogues en entier, nous réécoutons toutes ces phrases.
1: Ok, donc comme la dernière fois, tu vas nous les lire en chinois, je vais les dire en français.
0: Aucun problème. 这橘子甜吗?
1: Ces oranges sont-elles sucrées?
0: 多少钱一公斤?
1: Combien le kilo?
0: 我没有零钱。
1: Je n'ai pas de monnaie.
0: 给你一张100元的。
1: Je vous donne un billet de 100 yuan. Voilà, maintenant on s'écoute tous les dialogues d'aujourd'hui.
2: 对话一。这橘子甜吗？
3: 很甜。
2: 对话二。多少钱一公斤？
3: 4元钱一公斤。
2: 对话三。我没有零钱。给你一张100元的。
3: 找您80元。
1: Voilà, c'est tout pour les dialogues. J'espère que vous les aurez un petit peu retenus. Maintenant, comme toujours, à la fin de notre émission, c'est notre rubrique ABC de la culture chinoise, Thaï.
0: Dans certains pays, il est considéré comme pas très poli de poser des questions sur le salaire ou sur le prix de telle ou telle chose. En Chine, ce n'est pas un tabou. On entend tout le temps les Chinois parler du prix. Combien vaut votre montre? Combien votre loyer? Si quelqu'un vous pose une question de ce genre, ne soyez pas surpris. Si vous ne voulez pas répondre, vous pouvez dire « Wa wang ji la, j'ai oublié » ou bien « Wo bu zhi dao, je ne sais pas ».
1: Voilà, c'est tout pour aujourd'hui, donc encore une fois une petite immersion à la fin de notre émission sur la culture chinoise. Et comme d'habitude, on se quitte avec une question, comment dire, ces oranges sont-elles sucrées en chinois? Bon, c'est facile, il suffisait d'être un petit peu attentif, je crois. Salut Thaï, à la prochaine.
0: Salut Thomas, au revoir tout le monde.
4: Voilà, notre émission d'aujourd'hui touche à sa fin, merci de nous avoir suivis et à très bientôt.

0: L'article du président chinois Xi Jinping sur le renforcement de la recherche fondamentale sera publié dans le numéro du 16 septembre de la revue Chouche, magazine phare du comité central du Parti communiste chinois. Xi Jinping, qui est également secrétaire général du comité central du Parti communiste chinois, souligne que la recherche fondamentale est la source de l'ensemble du système scientifique et un indicateur clé de la puissance scientifique d'un pays. Il appelle à mettre davantage l'accent sur l'innovation originale et les avancées décisives dans les questions scientifiques fondamentales. Il appelle également à redoubler d'efforts pour accélérer l'autonomie de haut niveau et l'amélioration des capacités en matière de sciences et de technologies. Le président Xi Jinping insiste sur la nécessité d'améliorer la planification stratégique, de renforcer le soutien aux talents dans le domaine de la recherche, d'accroître les investissements et de renforcer les infrastructures de recherche. Il appelle également à la mise en place d'un environnement de recherche plus propice à l'exploration et tolérant l'échec. En matière de coopération internationale, Xi Jinping indique que la Chine doit participer activement à la collaboration scientifique mondiale et travailler avec d'autres pays pour relever les grands défis, notamment le changement climatique, l'énergie, l'environnement, ainsi que la vie et la santé. Les hostilités entre les Houthis du Yémen et l'Arabie Saoudite se poursuivent tandis que la pression s'intensifie sur Riyad quant à la manière de réagir face aux avancées rapides du groupe le long de la côte de la mer Rouge. Les Houthis affirment avoir lancé des dizaines de missiles et de drones contre une base aérienne militaire dans le sud de l'Arabie Saoudite, visant des systèmes radars et des dépôts de munitions en représailles aux attaques saoudiennes contre le Yémen. Les autorités saoudiennes indiquent que 13 civils ont été blessés lors des attaques des Houthis. Elles ont émis des alertes d'urgence à la base aérienne ainsi que dans 3 autres villes du sud. Les forces aériennes saoudiennes ont intensifié leurs bombardements sur des cibles Houthis, notamment près du port de Moucha sur la mer Rouge. Mais les Houthis conservent le contrôle du littoral ouest du Yémen, au bord de la mer Rouge. À l'intérieur du Yémen, les combats entre les forces gouvernementales et les Houthis s'intensifient. Également. Et la Somalie continue de subir les conséquences économiques et sécuritaires de l'instabilité qui règne en mer Rouge, alors que les attaques menées par le groupe yéménite des Houthis perturbent le trafic maritime sur l'une des voies maritimes les plus importantes au monde. Le prix des produits de première nécessité, tels que l'énergie et les denrées alimentaires, ne cesse d'augmenter. Et comme le rapporte Mohamed Kaïe depuis Mogadiscio, certains craignent également que cette situation n'entraîne une recrudescence de la piraterie.
1: La Somalie ressent déjà les conséquences des attaques des Houthis en mer Rouge. La perturbation du trafic maritime dans le détroit stratégique de Bab el-Mandab suscite des inquiétudes concernant les prix du carburant et des denrées alimentaires, ainsi que la sécurité maritime. En Somalie, le prix d'une bouteille de gaz de cuisine de 10 kg a fortement augmenté, passant d'environ 25 dollars à environ 40. Le coût du carburant pour les véhicules à moteur a également plus que doublé, passant d'environ 65 centimes par litre à près d'un dollar 50. Ces hausses se répercutent également sur les prix des denrées alimentaires, les coûts de transport et d'importation plus élevés exerçant une pression supplémentaire sur les consommateurs. Certains craignent également que l'insécurité croissante en mer Rouge ne favorise l'expansion de la piraterie le long des côtes somaliennes, en particulier autour du golfe d'Aden. Le mois dernier, des opérations conjointes menées par la Somalie et la Turquie ont permis de libérer le MV Lutuf, un navire battant pavillon camerounais, après que des pirates l'ont capturé au large de la côte nord-est de la Somalie. Les autorités somaliennes ont déclaré que cette opération avait entraîné la mort de 14 pirates présumés. Selon l'Organisation maritime internationale, au moins 5 bateaux de marchandises auraient été pris en otage par des pirates. Les analystes avertissent que la persistance de l'instabilité en mer Rouge, conjuguée au détournement des forces navales internationales vers d'autres zones de tension dans le monde, pourrait rendre les navires empruntant cette voie navigable stratégique plus vulnérables aux attaques de pirates. Le gouvernement somalien a toutefois averti que le paiement de rançon risquait d'alimenter la criminalité maritime en incitant financièrement les pirates à s'emparer d'un plus grand nombre de navires. La semaine dernière, le Parlement somalien a approuvé un projet de loi visant à lutter contre

0: région et de compliquer davantage la situation. L'oléoduc Est-Ouest relie les installations pétrolières de la province orientale de l'Arabie Saoudite à Yanbu, sur la mer Rouge, permettant ainsi aux exportations de brut de contourner le détroit d'Ormuz. Saudi Aramco indique que cet oléoduc peut transporter jusqu'à 7 millions de barils de pétrole par jour. M. Barahey a appelé les États-Unis à mettre fin à ce qu'il a qualifié d'ingérence illégale en Iran, ainsi qu'aux sanctions et à la guerre économique menée contre l'Iran. Il a ajouté que si Washington poursuivait ses actions contraires au droit international, notamment le blocus maritime, l'Iran prendrait toutes les mesures nécessaires en réponse.
1: Et le ministre chinois des Affaires étrangères Wang Yi a abordé les relations bilatérales et les enjeux internationaux lors d'un entretien téléphonique avec son homologue français Jean-Noël Barrot.
0: Au cours de cet entretien téléphonique, le ministre chinois des Affaires étrangères Wang Yi a appelé les deux pays à renforcer leur communication stratégique afin de faire face ensemble aux risques et aux défis. Il a mis l'accent sur le partenariat et la coopération gagnant-gagnant entre la Chine et l'Union européenne, affirmant que les questions économiques et commerciales actuelles devaient être résolues par le dialogue. M. Wang a exprimé l'espoir que la France adopte une approche pragmatique pour encourager l'UE à œuvrer avec la Chine dans la même direction. Le ministre français des Affaires étrangères, Jean-Noël Barrot, s'est engagé en faveur d'un dialogue constructif entre l'UE et la Chine. Il a également rappelé que la France adhérait fermement à la politique d'une seule Chine. Les deux ministres des Affaires étrangères ont échangé leurs points de vue sur des questions d'intérêt commun, notamment la situation en Iran et la crise ukrainienne.
1: Le Canada souhaite forger une alliance unique avec l'Union européenne. C'est ce qu'a déclaré dimanche le Premier ministre Mark Carney lors du Festival international du film de Toronto.
2: Nous ne cherchons pas à devenir membre de l'Union européenne. Ce que nous souhaitons, et commençons à faire, c'est d'entamer des discussions en vue d'une alliance unique avec l'Union européenne, entre le Canada et l'Union européenne. Nous partageons les mêmes valeurs. Nous avons les mêmes priorités et nos atouts sont très complémentaires. Nous sommes plus forts ensemble. Et cela à un moment où le monde est plus dangereux et plus divisé, et où les amis doivent se serrer les coudes dans ces moments-là.
0: M. Carney se rendra cette semaine à Strasbourg, en France, pour assister au discours sur l'état de l'Union européenne et prononcer son propre discours. Ce déplacement intervient dans un contexte d'escalade de la guerre commerciale avec les États-Unis après l'échec des négociations le mois dernier et la mise en place de nouveaux droits de douane. Le Wall Street Journal rapporte que le Canada et l'UE discutent des moyens de renforcer leur coopération dans des domaines tels que l'énergie et la technologie. S'adressant dimanche soir à des chefs d'entreprise canadiens, M. Carney a déclaré que le Canada prenait son avenir en main et qu'il commercerait davantage avec le reste du monde.
1: Et la ville de Hangzhou dans l'est de la Chine a accueilli une table ronde de Chine UE. La lutte contre la pauvreté, le commerce et les investissements ainsi que l'intelligence artificielle étaient en haut de l'agenda.
3: La table ronde Chine UE, organisée conjointement par le Conseil économique et social chinois et le Comité économique et social européen, s'est tenue lundi pour sa 21e édition. Près de 40 représentants chinois et européens ont mené des discussions approfondies sur la coopération entre la Chine et l'UE. Les relations entre les deux parties sont souvent décrites comme instables. Néanmoins, en tant que deuxième et troisième économie mondiale, leur coopération revêt une importance cruciale pour le commerce mondial.
2: Je trouve très positif de constater que les investissements des deux côtés devraient être développés de manière plus professionnelle. Il est donc très intéressant pour les entreprises chinoises d'investir en Europe et inversement, car cela permettrait d'harmoniser une bonne politique commerciale. Et qu'il s'agisse de produits ou de services, il est important pour les consommateurs d'accroître leur pouvoir d'achat. Or, c'est grâce aux exportations et aux importations que l'on gagne en pouvoir d'achat.
3: L'un des domaines particulièrement cruciaux pourrait être celui des véhicules à énergie nouvelle, ou NEV. Malgré les droits de douane, les véhicules à énergie nouvelle chinois connaissent un succès croissant en Europe. Les délégués estiment qu'il faudrait partager les expériences acquises afin que les technologies les plus avancées profitent à tous.
2: Il est vrai que la Chine a pris une longueur d'avance considérable en matière de technologie des véhicules électriques. Même en Europe, à l'heure actuelle, des millions de véhicules équipés d'une technologie électrique chinoise aux performances de points de circule sur les routes. Dans mon pays, la Grèce, 60% des bus électriques mis en service à Athènes et à Thessalonique sont de fabrication chinoise. Il faut souligner ici que, compte tenu du grand nombre d'industries automobiles en Europe, la Chine devrait partager avec l'Europe ses dernières avancées en matière de technologie des véhicules électriques, afin que l'Europe puisse elle aussi se doter d'une technologie de pointe pour la mobilité électrique.
3: Les cultures peuvent différer, mais la coopération entre la Chine et l'UE n'a cessé de se renforcer au fil des ans. Par exemple, en juin de cette année, le China-Europe Railway Express,

0: et déjà fait circuler plus de 10 000 trains, établissant ainsi un nouveau record pour cette période. Et de plus, comme cela a été souligné lors de la conférence, les deux parties ont clairement laissé entendre que d'autres initiatives de coopération étaient en préparation.
1: Le forum sur l'économie numérique de l'Organisation de coopération de Shanghai s'est ouvert à Urumqi, dans le nord-ouest de la Chine. Ce forum a pour objectif de promouvoir la connectivité des données au sein de l'OCS et de façonner l'avenir avec l'intelligence artificielle.
0: La Chine, le Kazakhstan, le Pakistan et d'autres États membres de l'OCS ont adopté une déclaration ministérielle sur l'économie numérique. Ils ont également présenté une liste de près de 20 projets de coopération pour 2026 et 2027, couvrant plus de 10 domaines. L'objectif est de mieux faire correspondre l'offre et la demande. Le forum comprend une cérémonie d'ouverture, un forum principal et 4 sessions thématiques. Selon les organisateurs, il deviendra une plateforme régulière destinée à renforcer la confiance mutuelle en matière de données et à approfondir la coopération numérique entre les membres de l'OCS.
2: Nous allons encore renforcer notre coopération dans la gouvernance des données, la connectivité des infrastructures numériques, la mise en œuvre concrète de projets et le développement des compétences numériques. Ensemble, nous exploiterons les données pour stimuler l'innovation en matière d'IA, favoriser la modernisation industrielle, faciliter le commerce et améliorer les conditions de vie, ouvrant ainsi la voie à une coopération en matière d'économie numérique adaptée aux réalités de l'OCS.
3: This is a very important step.
4: Il s'agit d'une étape très importante dans le cadre de cette réunion pour le développement de l'économie numérique des pays de l'OCS et de la région de l'OCS. Le commerce a connu une période d'incertitude en raison des événements mondiaux. Les pays du Sud global se réorganisent rapidement pour développer de nouveaux liens commerciaux et de nouvelles chaînes d'approvisionnement se mettent en place. Dans ce contexte précis, je pense que l'économie numérique entre ces pays de l'OCS jouera un rôle essentiel et crucial à l'avenir. Espérons que cette réunion permettra, d'une manière ou d'une autre, de donner un élan significatif à l'économie numérique.
2: Nous avons également discuté des besoins spécifiques de chaque pays et de la manière dont nous pouvons tirer parti ensemble des ressources des pays de l'OCS. Le monde s'oriente vers l'intelligence artificielle et l'évolution, qui constitue l'un des plus grands facteurs de bouleversement de l'histoire moderne de l'humanité. Nous devons donc non seulement développer les capacités et les compétences de nos populations, mais aussi moderniser nos infrastructures.
1: Un rapport analysant le marché du tourisme estival en Chine en 2026 a été présenté le 12 septembre dernier à Beijing. Ce rapport a été élaboré avec la participation de China Media Group. L'été de cette année a été la première haute saison touristique de la période du 15e plan quinquennal. Le rapport résume 10 caractéristiques du marché du tourisme estival 2026, dont le boom de l'économie, de la fraîcheur, l'augmentation des visiteurs étrangers et l'impact de la popularité des séries et programmes télévisés.

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8: Bonjour à tous, bienvenue dans In Vivo. L'invité d'aujourd'hui est Jean Troyer, un exceptionnel aventurier de notre époque. En 1986, avec son ami Erhard Lortan, il a détenu le record de vitesse de l'ascension de l'Everest par la face nord en 43 heures aller et retour. En 1997, il était le premier homme à descendre la

face nord du toit du monde en snowboard. Ils détiennent de nombreux autres records. Lors de la projection en Chine du documentaire Jean Troyer, toujours aventurier, l'aventurier suisse aborde ses 50 ans d'expédition. Pour l'instant, je vous propose à suivre tout d'abord cette chanson au style mongol intitulée « La prairie du père et la rivière de la mer ».

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1: De retour dans In Vivo, Jean Troyer est né le 10 mars 1948 à Orcières, au canton de Valais, au sud-ouest de Suisse. Il a obtenu son brevet de guide de montagne en 1969. Qu'est-ce qu'il a vécu pendant 50 ans d'expédition? Voici le reportage.
2: Jean Troyer est né le 10 mars 1948 au canton de Valais, au sud-ouest de Suisse. De nationalité suisse et canadienne, il a obtenu son brevet de guide de montagne en 1969. Au cours de ses 50 ans d'alpinisme et d'aventure, Jean Troyer a mis les pieds sur toute la planète, les Alpes, le Canada, l'Amérique du Sud, la Namibie, les Caucases, le Groenland et l'Himalaya ont tous été des destinations de l'aventurier de 71 ans. Sa passion pour la nature et son esprit aventurier proviennent des montagnes des Alpes où il est né et a grandi.
3: Tout petit, bon, j'allais en montagne garder les moutons. Berger de moutons, j'étais. Puis après, j'ai été à la chasse avec mon papa. Et puis après, ben, j'ai un grand frère qui m'amenait pour les grandes courses. Et j'ai vraiment été passionné de la montagne quand je suis revenu d'Allemagne. Parce que de 16 ans à 17 ans, j'étais au nord d'Allemagne pour apprendre la langue d'allemand pendant 12 mois. Donc quand je suis rentré, je regardais ça, puis je dis, mais ça, c'est pour moi, ça. Les montagnes, c'est pour moi. Alors j'ai commencé ça dans la montagne, et puis il y avait tout, on était tous des montagnards plus ou moins, donc il y a beaucoup de guides, de guides anciens qui m'ont beaucoup aidé et qui m'ont beaucoup appris de la montagne, comme mon grand frère.
2: Dans son adolescence, l'école était ennuyeuse pour Jean Troyer. Pour avoir été un enfant qui sentait bouillir son sang sur les bancs de classe, appelé par les sommets si proches, Jean Troyer retrouve la joie dans la nature.
3: C'est une très belle école de vie, la montagne, parce que devant la montagne, on est petit et on est humble. Parce que si vous êtes un fort comme ça, la montagne vous remet, comme normal, un petit humain. Donc moi, la montagne, c'était un immense respect d'abord, la montagne. Et ce qui fait qu'il y a un moment où elle ne veut pas, la montagne, il ne faut pas y aller. Ça, c'est important. Et c'est vrai que l'école, pour moi, c'était pas une bonne chose. J'ai vu trop de choses négatives, c'est pour ça que j'étais révolté contre l'école. Puis après, quand j'ai fait la montagne, alors je ne sais plus rien, ça allait très très bien. Puis j'ai fait après des apprentissages et tout, mais ça allait très bien. J'étais passionné de montagne, donc on pouvait me faire n'importe quoi. Moi, j'avais toujours la montagne. Moi, la montagne m'a appris d'être humble, d'être petit et d'être reconnaissant à tout ce qu'elle apporte, la montagne, la nature. Et puis j'aime beaucoup aller juste dans la nature, pour comme ça, pas forcément en montagne, mais marcher dans la forêt comme ça, dans des chemins, voir les animaux, tout simplement. Et ça, j'aime beaucoup le faire, maintenant.
2: Jean Troyer a gravi 10 sommets de plus de 8000 mètres, tous vaincus en style alpin et sans l'apport d'oxygène, y compris l'Everest, 8848 mètres, K2, 8611 mètres, Kangchenjunga, 8586 mètres et Los, 8516 mètres. En 1986, avec son ami Erard Lortan, il a détenu le record de vitesse de l'ascension de l'Everest par la face nord.

0: en 3 heures aller-retour. Les expériences d'ascension accumulées depuis des années sont source de confiance de Jean. Mais selon lui, oser choisir le style alpin provient également d'une nécessité réelle parce que pour lui et son compagnon, le corps humain ne récupère pas en haute altitude, il vaut mieux ne pas s'arrêter. Il part léger, la rapidité est son assurance de vie. Écoutons Jean Troyer.
1: Pour moi, c'est le style qui est le plus sûr. On passe moins de temps possible à la montagne. Bon, c'est toujours sans oxygène. Hein,
2: oui, je sais.
1: Alors, le style alpin, c'est partir et puis faire son sommeil et rentrer, sans fixer de corps, sans camp d'altitude, sans rien. Puis nous, on a inventé avec Erhard un autre style, le style jour et nuit. C'est pour ça que des fois, un sommet, du pied en haut, on faisait même pas 2 jours. L'Everest, 43 heures aller-retour, la face nord.
2: L'Everest, en 1986, vous avez inventé ce style jour et
1: déjà
2: nuit.
1: Déjà avant, c'était à l'Annapurna, ce style-là, puis au Dolagiri en hiver. On arrive là, avec les années d'expérience, on se dit, mais ça, on n'a pas besoin de faire. Ça, c'est mieux de ne pas faire. Parce qu'il faut bien penser que quand on est dans une tente à 7500, on ne dort pas bien. On se fatigue, parce que l'altitude, ça fatigue automatique. Alors, autant se fatiguer en marchant, pas en dormant, en essayant de dormir. Les années d'expérience nous permettent de faire ça. Puis nous, on voulait toujours progresser. Puis si on veut passer le moins de temps en altitude, on se dit, mais qu'est-ce qu'on prend de trop? On prend trop de nourriture. Un réchaud, ce n'est pas nécessaire parce que ça prend du temps de faire de l'eau, très très longtemps. Donc c'est inutile. Loin, plouf, boudrier, mais non. À l'Everest, on a une petite cordelette, 6 mm autour du ventre, c'est tout. Donc les piolets, on a allégé les piolets en faisant des trous dans le manche. Léger, le bâton ski le plus léger qu'on trouvait. Donc c'est important le poids. D'accord. Parce qu'il faut penser que quand on met le pas là, puis après on fait hop, au suivant, si on soulève 100 grammes en trop à chaque fois, sur 10 000 pas, on a soulevé 1 000 kilos en trop. Et ça, c'est beaucoup d'énergie. C'est pour ça qu'on coupait beaucoup le poids. Tout ce qui était inutile, on enlevait.
0: En décembre 1985, Jean Troyer, Erhard Lortan et Pierre-Alain Stenner atteignent le sommet du mont Dolagiri, qui est la 7e plus haute montagne du monde. Il s'agit d'une première hivernale en style alpin et sans oxygène. Le climat au Dolagiri est extrêmement sévère. En hiver, la température s'abaisse à moins 50 degrés. On porte par ailleurs très peu de matériel en style alpin. Jean Troyer se rappelle toujours la pénibilité lors de l'ascension de ce sommet de 8167 mètres.
1: Il y en a qui ont été plus difficiles que d'autres. En hiver, au Dolagiri, c'est plus difficile que l'automne, que le printemps. Cela fait très très froid, moins 50, au moins. Et puis autrement, c'est vrai, mais c'est un challenge extraordinaire parce qu'on voulait connaître ce que c'est que l'hiver et en style alpin. Alors là, on avait très très peu de matériel aussi. Personne n'a répété ce genre de style alpin en hiver. C'est impressionnant. Hein, on n'avait rien pris de matériel, rien. Donc il faut bien penser qu'on ne prend même pas un boudrier parce que c'est trop lourd. Et puis comme nourriture, on prend 2 barres, céréales ou chocolat, et puis 1 demi-litre d'eau froide, c'est tout pour 2 jours. Donc ce n'est pas normal, mais bon, on est tellement concentré dans ce qu'on fait, on ne pense pas à la nourriture. On mange un peu de neige au passage, comme ça, c'est tout.
0: L'ascension des sommets de haute altitude est un sport extrême pénible et dangereux. Alors, les alpinistes comme Jean Troyer l'acceptent tout naturellement. Parce que pour eux, souffrir est aussi un art, Jean Troyer.
1: Quand on fait de la montagne, il faut accepter de souffrir. Si on n'accepte pas de souffrir, il ne faut pas aller en montagne, parce que la montagne, c'est dur. À moins qu'on fait des chemins tranquilles, pas trop durs. Mais si on veut faire de la haute montagne, automatiquement, il y a un moment où on souffre. Parce que même quand il fait tout beau, il y a un moment où on souffre et puis c'est là qu'on accepte. Alors plus on va avec les années et plus on fait de hautes montagnes et de plus dures, plus on accepte la souffrance et puis plus on peut progresser.
2: Et la souffrance, c'est difficile pour vous accepter ou non?
1: Non. Moi, avant de partir, c'est dans la tête que j'accepte. Accepter de souffrir, c'est là l'art de souffrir, comme on dit. C'est de l'art. J'aimais ça. Moi, j'aimais que ça soit dur. J'aimais pas la voie facile. Je choisis la voie difficile parce que c'est dur. Je vais souffrir plus. Je sais, mais c'est ça là que je veux.
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0: Jean Troyer attache une très

0: grande importance à l'amitié nouée lors des aventures avec ses copains. Il la considère comme le plus beau cadeau de la vie. En 2016, sur les flancs du mont Dolan, à 3040 mètres d'altitude, sous tente, dans des conditions de vie similaires à celles de ses expéditions, Jean Troyer est invité par son ami, le réalisateur Sébastien Devrient, à revisiter les moments forts de sa vie. 50 ans d'alpinisme, 40 ans d'expédition, 30 ans d'Himalaya à plus de 8000 mètres. Au fil des jours et des récits, 26 invités, surprises, rendent visite à Jean Troyer. Écoutons un morceau de la bande-annonce du documentaire pour savoir comment les amis de Jean Troyer le qualifient.
1: Hey, voilà, bonjour Jean, comment tu vas?
2: Et la M, le chemin très dur pour voir le prochain horizon.
3: On peut avoir qu'une admiration pour une personne comme ça.
4: C'est vraiment quelqu'un qui a trouvé, qui s'est trouvé.
5: Et t'es monté sans oxygène, je crois.
6: Ah bah quand même, faut perdre les bonnes habitudes.
7: C'est vrai qu'ils ont fait quelque chose là d'inimaginable.
8: Ils ne voulaient pas faire un record, parce que ce n'était pas leur style du tout.
9: Ils ont donné une grande évolution à l'alpinisme himalayen.
10: 14 8000, ça ne vaut pas une fois le couloir de l'Everest.
11: S'il n'y a pas d'aventure, ce n'est pas intéressant. Donc, vive l'aventure.
0: Pendant 8 jours, certains amis de Jean Troyer marchent jusqu'à lui pour partager 24 heures au bivouac. D'autres s'immiscent virtuellement dans l'intimité du camp par le billet d'interview projeté sur la toile de la tente. Jean a passé des moments inoubliables avec des amis.
12: Moi, ce qui me fait le plus beau, c'est l'amitié. Et toujours rentrer avec des amis, ça, c'est les plus beaux cadeaux que j'ai reçus. Et puis, quand on a fait le film, le copain qui a fait le film, il a fait 27 coups de téléphone à des amis pour dire « Est-ce que vous voulez faire le film avec Jean ?» Tout le monde a dit oui. C'est un beau cadeau, ça. Moi, je trouve que ça, c'est un beau cadeau. Donc, le cadeau, pour moi, un ami que je rencontre, comme j'ai rencontré Wojtek, ça me rappelle le cadeau. Ça s'appelle Shishapangma, Shoyu, avec Wojtek. Une montagne ne me rappelle pas forcément un ami, c'est le contraire. Je rencontre un ami, puis on parle. Ah, puis tu te rappelles là, à telle expédition, tout ça, puis on se rappelle des bons souvenirs. Il y en a un que je n'ai pas revu depuis 20 ans. Puis il arrive là pour moi. Donc c'est quand même beau ça, c'était extraordinaire ça. Donc pour moi, la tournée là, on a rigue tout le temps. D'ailleurs, on sent bien dans la tente, c'est le rire tout le temps. On s'est rappelé de beaucoup de choses qu'on a vécues ensemble.
0: Pour Jean Troyer, atteindre le plus haut sommet n'est pas son but. L'essentiel est de rentrer ensemble avec des amis. Le décès de Pierre-Alain Stenner a bien marqué la vie de Jean Troyer et son ami Erard, leur temps.
12: Non, ce n'est pas le but, le sommet. Le sommet, c'est tous rentrer à la maison. Parce que l'exemple que j'ai eu, Erhard a eu, Pierre-Alain qui a chuté, il est mort. Il a dû le mettre dans une crevasse. Mais il ne rentrait plus à la maison, on a été le chercher. Parce que mentalement, il était fini. Donc il a pris longtemps à se relever de ça. Donc ça ne sert à rien. Pour nous, on n'était pas prêts de perdre un ami. Et quand ça arrive, c'est dur. Parce qu'après, il faut aller parler à la famille. Et lui était fiancé, puis il fallait parler à ses frères et ses sœurs, à ses parents. Mais c'est dur après de rentrer, puis après qu'on les regarde, ça pleure. Donc c'est vraiment pas joyeux ça. Et le copain Erhard, pour lui, la mort de Pierre-Alain, ça a été dans sa tête pendant 4 ans. Et 4 ans, il avait peur que moi, ça m'arrive quelque chose, puis qu'il me jette dans une crevasse. Ça, il ne voulait pas.
0: D'accord.
12: Donc non, c'est pas beau ça. Alors pour moi, quand l'Annapurna, le film d'Annapurna, je l'appelais la victoire, c'est la vie. Donc le sommet avec un mort, c'est pas une victoire.
0: En tant que guide de montagne et alpiniste, Jean Troyer se dit déjà habitué à la mort. Il a participé à des sauvetages dans la montagne et a subi la douleur de perdre un ami qu'il avait accompagné dans l'ascension des sommets. C'est pour cela qu'il considère le sauvetage comme un honneur.
12: Moi, c'est que depuis tout petit, papa s'occupait des pompes funèbres. C'est-à-dire quand il y avait des morts, on avait des boîtes en bois, puis on les mettait dedans. Et puis dès que j'ai eu 18 ans, j'ai aidé mon père et c'est moi qui allais faire ça. Donc je mettais des morts dans les cercueils, je fermais tout. Je faisais ce travail-là pour lui. Et puis après, comme métier de guide, il n'y a pas d'organisation de sauvetage. Quand il y avait un sauvetage, on appelait les guides tout de suite. Donc des fois, moi, je rentrais de course, je partais direct une partie de la nuit faire du sauvetage. C'était naturel. Donc moi, j'étais habitué à la mort. Donc j'avais accepté ça et ça m'allait très bien. C'est pas un problème pour moi. Quand on peut aider quelqu'un qui est dans le malheur, c'est magnifique. Donc pour moi, partir en sauvetage, c'est un honneur. Parce que quand on peut sauver une vie, parce que vous êtes en forme et puis que vous y allez pour sauver quelqu'un, je trouve que c'est un très beau cadeau de la vie.
0: En 2011, Jean Troyer est victime d'un AVC. À plus de 6000 mètres d'altitude sur les pentes de l'Annapurna en Himalaya. Son compagnon de cordée, Jean-Yves Fredriksen, mettra 3 jours à le redescendre au camp de base. Quelques jours après l'accident, encore incertain du diagnostic qui pèse sur lui, Jean se livre à la caméra de Sébastien Devrient. Puis, un an après les faits, les deux alpinistes reviennent sur leur incroyable expérience.
12: Pour moi, l'AVC que j'ai eu, là, le problème, c'est comme un petit message qui est arrivé en disant « C'est bon, stop l'Himalaya ». Et c'est vrai que 30 ans d'Himalaya est toujours vivant, il n'y en a pas beaucoup. Et puis mes enfants m'ont demandé ça. Je trouve que c'était normal que j'arrête. Mais j'ai toujours d'autres projets. Au lieu d'aller là, je vais à plat. C'est pour ça que j'ai connu le Grand Nord canadien, tout au nord, là-haut, voir les ours polaires, j'étais voir. Après, j'étais au Groenland, sur les glaciers du Groenland, à faire un tour. Et puis faire le Kamtchatka en Russie, puis rencontrer des gens extraordinaires. Et les projets sont pôle Nord, pôle Sud, Grand Nord canadien, puis certainement retourner en Russie, dans le Grand Nord.
0: Pendant 50 ans d'alpinisme et d'expédition, la famille demeure le plus grand attachement de Jean Troyer. Et les soutiens et les attentes des membres familiaux constituent les sentiments les plus doux au fond de son cœur.
12: Maintenant que je ne retourne plus en altitude, que je vais là, ils me soutiennent, ils savent que j'aime ça, il n'y a pas de problème. Donc ça ne leur fait rien. Il y a des moments, ils disent « ouais, mais on est... » Et quand je les appelle que j'ai fini l'expédition, ils disent « alors tu rentres, hein. Et tout de suite maintenant, tout de suite tu rentres. Et puis pourquoi tu ne rentres pas maintenant ?» Et je dis « parce qu'il y a l'avion à prendre. » « Oui, mais maintenant, vas-y, viens. » Ils ne comprenaient pas la distance, c'était beau ça, j'aime beaucoup ça. Mais non, la famille va bien, très bien, eux ont leurs propres aventures, mais pas encore extrêmes, mais ils sont dans le milieu du sport, de la nature.
0: La maison de Jean Troyer se trouve au fond des Alpes, au Valais, en Suisse. Là, toute tranquillité règne dans les alentours. Jean Troyer s'en réjouit.
12: À 1600 mètres, à La Folie, caché dans la forêt. Donc, c'est là que c'est paisible, c'est tranquille. Alors, l'hiver, je n'ai pas de voiture qui vienne vers la maison parce que ce n'est pas ouvert la route. Donc, on arrive à 50 mètres de la maison, de l'autre côté. Et puis, je dois ouvrir et on est chez nous que dans la neige.
0: C'est par cette sérénité que Jean Troyer part des fois pour l'expédition et ses marches d'aventure n'ont jamais cessé.
12: Alors cette année, je vais au Groenland avec un projet scientifique. C'est-à-dire qu'on va sur un bateau brise-glace russe et on fait le tour du Groenland. Puis, de temps en temps, on va sur des points pour reconnaître, pour prélever des choses, voir les insectes, des choses comme ça. Et puis après, au sommet, alors quand eux font le tour, puis moi je traverse là avec un copain. Donc, Je monte là-dessus, puis je traverse là, puis ils me reprennent là, avec le bateau. D'accord. Et puis l'année prochaine, c'est l'Antarctique. L'Antarctique, aller sur la bâche belge, pour le sud et retour, 4500 km. À Troyes, on veut toujours tourner un film, parce que ce que j'aime faire aussi dans mes aventures, c'est actuellement, par satellite, envoyer des images, et puis après faire participer des écoles, qui chaque jour vont voir un peu ce qu'on fait, et puis qu'ils apprennent la nature, puis qu'ils commencent à voir les beautés de la nature, puis qu'ils disent, mais peut-être bien qu'on devrait conserver ça au lieu de tout détruire.
13: Voilà, c'était l'aventurier suisse Jean Troyer qui nous a parlé de ses 50 ans d'aventure. On prend une pause musicale avec cette chanson interprétée par le chanteur chinois Zheng Jun.

0: Merci de nous retrouver dans In Vivo et maintenant prenons un peu de temps pour suivre notre cours de chinois. C'est parti!
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2: Bonjour à toutes et à tous, dajia hao, bienvenue à l'écoute de Chinois au quotidien, Xiao Tai au micro, bonjour Thomas.
1: Salut Tai, dajia hao à tous, c'est parti je crois pour un nouveau cours de chinois. Alors la dernière fois, nous avons acheté des fruits au marché, donc il serait bien un petit peu de revoir ce qu'on a vu la fois précédente.
2: On va repasser les phrases qu'on a apprises la dernière fois. Comme d'habitude, je vais dire les phrases chinoises. Tu vas les traduire en français. 这橘子甜吗?
1: Ces oranges sont-elles sucrées?
2: 多少钱一公斤?
1: Combien le kilo?
2: 我没有零钱.
1: Je n'ai pas de monnaie.
2: 给你一张100元的.
1: Je vous donne un billet de 100 yuan.
2: Voilà, maintenant on va écouter les conversations de la dernière leçon.
3: 对话一 这橘子甜吗?
4: 很甜
3: 对话二 多少钱一公斤?
4: 4元钱一公斤
3: 对话三 我没有零钱 给你一张100元的
4: 找您80元
1: Voilà, c'est tout pour le texte de la dernière fois. C'est parti donc, Tai, pour un nouveau cours. Et comme d'habitude, tu vas prononcer les phrases en chinois. Je vais les traduire en français et après on va commencer à bosser.
2: 这是什么牌子的?
1: C'est de quelle marque?
2: 中国名牌.
1: C'est d'une célèbre marque chinoise.
2: 这儿有点毛病.
1: Il me semble qu'il y a des défauts.
2: 最多100元.
1: 100 yuan maximum. Voilà, je voudrais acheter une moto, parce que j'aime ça, et une moto d'occasion, bien sûr, moins chère.
2: Je vois. Avant d'y aller, il faut que tu apprennes quelques phrases très utiles. Je vais t'aider. Pour acheter une moto, il est important de savoir sa marque, même si c'est un marché d'occasion, donc il faut demander la marque. Et pour demander la marque, on dit en chinois comme ça, 这是什么牌子的?
1: 这是什么牌子的?
2: 这是什么牌子的?
1: 这是什么牌子的?
2: On va expliquer mot à mot. 这, ce.
1: 这,
2: 是, être.
1: 是,
2: 什么, quoi.
1: 什么,
2: 牌子, marque.
1: 牌子.
2: 的, c'est une particule.
1: D'accord, simplement la particule 的, donc on retrouve dans beaucoup de phrases chinoises. Un petit peu comme ma d'ailleurs, pour marquer l'interrogation.
2: C'est ça.
1: À la fin d'une phrase.
2: C'est ça.
1: Allez, la phrase en entier maintenant, Tai.
2: 这是什么牌子的?
1: 这是什么牌子的? Qui veut dire c'est de quelle marque? Alors on s'écoute le dialogue 1.
3: 对话一 这是什么牌子的?
4: 这是中国名牌.
2: Bon, dans le dialogue tout à l'heure, vous avez entendu parler de 中国名牌, une célèbre marque chinoise. Aujourd'hui, les produits made in China sont vendus dans le monde entier.
1: Effectivement, certaines marques chinoises sont mondialement reconnues et sont d'aussi bonne qualité que les marques européennes. Il ne faut pas se leurrer sur la question. Par exemple, la grande marque Haier, qui est une grande marque chinoise et que peu d'Européens connaissent comme une marque chinoise. Et comment dire en chinois une célèbre marque chinoise, Tai?
2: 中国名牌
1: 中国名牌
2: 中国, la Chine
1: 中国
2: 名牌, célèbre marque
1: 名牌
2: 中国名牌
1: 中国名牌, une célèbre marque chinoise. Allez, on se réécoute le dialogue.
3: 对话一, 这是什么牌子的?
4: 这是中国名牌
1: 中国名牌, une célèbre marque chinoise. Donc j'ai entendu dire qu'on pouvait marchander au marché des occasions, au marché de seconde main, et il y en a beaucoup à travers Pékin, Tai.
2: Effectivement, et pour savoir bien marchander dans ce genre de marché, il y a des trucs. Tu peux examiner les marchandises et puis tu dis au vendeur, il semble qu'il y a des défauts. 这儿有点毛病.
1: 这儿有点毛病.
2: 这儿 signifie ici.
1: 这儿.
2: 有, avoir.
1: 有.
2: 点儿, quelque.
1: 点儿.
2: 毛病, défaut.
1: 毛病.
2: Donc, 这儿有点毛病. Il me semble qu'il y a des défauts ici.
1: Ok, dialogue 2.
3: 对话二, 这儿有点毛病.
4: 我马上可以修好.
1: Allez, dans le dialogue 2, le vendeur dit « Il me semble qu'il peut réparer ce défaut tout de suite. » Et puis, je dis 100 yuan maximum. Alors en chinois, comment dire cette phrase ?
2: Bon, vous avez entendu le dialogue 2. En effet, l'acheteur éventuel essaie de marchander avec le vendeur en indiquant des défauts de l'appareil. Et le vendeur disait qu'il pourrait réparer tout de suite.
1: Voilà, mais quand je fais mon marché, moi, j'aime bien marchander et je vais seulement avec un billet de 100 yuan dans la poche. Alors, comment dire en chinois ? 100 yuan maximum.
2: 最多100元.
1: 最多100元.
2: 最多 veut dire au plus, au maximum.
1: 最多100元,
2: 100元.
1: 100元.
2: 最多100元.
1: 最多100元, qui veut dire 100 yuan au maximum.
2: Et voilà un acheteur impitoyable.
1: Ouais, c'est vrai que j'ai assez la réputation dans le service de marchander toutes les choses. Mais bon, c'est culturel ici, c'est marrant, et puis ça permet de lier des contacts. Voilà, je crois qu'on va s'écouter le dialogue 3 maintenant, Taï.
3: 对话 3.

0: 你要多少钱？
1: 太贵了。
0: 你说多少钱？
1: 最多100元。
2: Bon, on vient d'écouter le dialogue 3. Maintenant, on va expliquer phrase par phrase. Thomas, je vais dire les phrases chinoises et tu vas les traduire en français.
3: Ok, c'est parti.
2: Ni yao duo shao qian?
3: Combien pouvez-vous payer ça?
2: Tai gui le.
3: C'est trop cher.
2: Ni shuo duo shao qian?
3: Vous en voulez combien alors?
2: Zui duo yi bai yuan.
3: 100 yuan au maximum. Dans les conversations que nous avons écoutées, le vendeur demande à son client le prix qui lui conviendrait, qui se dit en chinois Tai.
2: Ni yao duo shao qian?
3: Et la cliente lui répond
2: Tai gui le.
3: Qui veut dire c'est trop cher.
2: C'est ça, c'est trop cher. Ensuite, le vendeur continue à négocier avec la cliente et l'invite à donner son prix à elle.
3: Ok, avant d'écouter toutes les conversations, enfin l'ensemble des conversations d'aujourd'hui, nous repassons l'ensemble des phrases précédentes.
2: Je suis Shamapaizda.
3: Je suis Shamapaizda.
2: C'est de quelle marque? Je suis Shamapaizda.
3: Voilà, et comment dire, c'est une célèbre marque chinoise.
2: Je suis Zhongguo Mingpai.
3: Je suis Zhongguo Mingpai.
2: Je suis Zhongguo Mingpai.
3: Je suis Zhongguo Mingpai. Une célèbre marque chinoise. Alors maintenant, Tai, comment dire, je vois qu'il y a des défauts sur l'appareil que je vais acheter. Comment dire au vendeur, pour bien sûr faire baisser le prix parce que c'est aussi l'objectif, il me semble qu'il y a des défauts. Quelle est la phrase?
2: 这儿有点毛病。
3: 这儿有点毛病。
2: 这儿有点毛病。
3: Ok, qui veut dire il me semble qu'il y a des défauts. Et enfin la dernière phrase, je n'ai bien sûr qu'un billet de 100 yuan dans ma poche. Comment dire 100 yuan au maximum.
2: 最多100元。
3: 最多100元。
2: 最多100元。Voilà, écoutons encore une fois les conversations.
3: Ok.
0: 对话一，这是什么牌子的？
4: 这是中国名牌。
0: 对话二，这儿有点毛病。
4: 我马上可以修好。
0: 对话三，你要多少钱？
4: 太贵了。
0: 你说多少钱？
4: 最多100元。
3: Voilà, c'est tout pour les conversations d'aujourd'hui et les dialogues. Allez, un peu de travail et ça va venir. Ensuite, et pour finir, comme à chaque fois, notre émission, c'est notre rubrique ABC de la culture chinoise avec Tai qui nous parle des coutumes ici.
2: Eh bien, aujourd'hui, on va vous apprendre comment faire des achats en Chine. Sur des marchés privés, les clients peuvent marchander. Beaucoup de gens croient que le marchandage est plein d'intérêt. Mais le marchandage a aussi des ficelles. Je vous donne quelques conseils pour obtenir un bon prix. D'abord, il faut comparer les marchandises avant de fixer le choix. Ne marchandez pas si vous n'avez pas décidé de l'acheter. Si vous avez choisi beaucoup de marchandises chez un seul vendeur, le prix sera généralement moins cher. Et bien sûr, dans les grands magasins, les prix sont fixés. Là, pas question de marchander.
3: Voilà, ça c'est si vous voulez faire vos courses dans la capitale chinoise et en Chine en général. Ainsi s'achève notre émission Cours de chinois au quotidien.
2: Au revoir, à la prochaine fois.
3: Zajian, à la prochaine.
5: Voilà, ainsi s'achève cette émission Team Vivo. J'espère que vous avez passé un bon moment sur nos ondes. À la prochaine fois, salut!

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0: L'article du président chinois Xi Jinping sur le renforcement de la recherche fondamentale sera publié dans le numéro du 16 septembre de la revue Chouche, magazine phare du comité central du Parti communiste chinois. Xi Jinping, qui est également secrétaire général du comité central du Parti communiste chinois, souligne que la recherche fondamentale est la source de l'ensemble du système scientifique et un indicateur clé de la puissance scientifique d'un pays. Il appelle à mettre davantage l'accent sur l'innovation originale et les avancées décisives dans les questions scientifiques fondamentales. Il appelle également à redoubler d'efforts pour accélérer l'autonomie de haut niveau et l'amélioration des capacités en matière de sciences et de technologies. Le président Xi Jinping insiste sur la nécessité d'améliorer la planification stratégique, de renforcer le soutien aux talents dans le domaine de la recherche, d'accroître les investissements et de renforcer les infrastructures de recherche. Il appelle également à la mise en place d'un environnement de recherche plus propice à l'exploration et tolérant l'échec. En matière de coopération internationale, Xi Jinping indique que la Chine doit participer activement à la collaboration scientifique mondiale et travailler avec d'autres pays pour relever les grands défis, notamment le changement climatique et l'énergie, l'environnement, ainsi que la vie et la santé. Les hostilités entre les Houthis du Yémen et l'Arabie Saoudite se poursuivent tandis que la pression s'intensifie sur Riyad quant à la manière de réagir face aux avancées rapides du groupe le long de la côte de la mer Rouge. Les Houthis affirment avoir lancé des dizaines de missiles et de drones contre une base aérienne militaire dans le sud de l'Arabie Saoudite, visant des systèmes radars et des dépôts de munitions en représailles aux attaques saoudiennes contre le Yémen. Les autorités saoudiennes indiquent que 13 civils ont été blessés lors des attaques des Houthis. Elles ont émis des alertes d'urgence à la base aérienne ainsi que dans 3 autres villes du sud. Les forces aériennes saoudiennes ont intensifié leurs bombardements sur des cibles Houthis, notamment près du port de Moucha, sur la mer Rouge. Mais les Houthis conservent le contrôle du littoral ouest du Yémen, au bord de la mer Rouge. À l'intérieur du Yémen, les combats entre les forces gouvernementales et les Houthis s'intensifient. Également. Et la Somalie continue de subir les conséquences économiques et sécuritaires de l'instabilité qui règne en mer Rouge, alors que les attaques menées par le groupe yéménite des Houthis perturbent le trafic maritime sur l'une des voies maritimes les plus importantes au monde. Le prix des produits de première nécessité, tels que l'énergie et les denrées alimentaires, ne cesse d'augmenter. Et comme le rapporte Mohamed Kaïe depuis Mogadiscio, certains craignent également que cette situation n'entraîne une recrudescence de la piraterie.
1: La Somalie ressent déjà les conséquences des attaques des Houthis en mer Rouge. La perturbation du trafic maritime dans le détroit stratégique de Bab el-Mandab suscite des inquiétudes concernant les prix du carburant et des denrées alimentaires, ainsi que la sécurité maritime. En Somalie, le prix d'une bouteille de gaz de cuisine de 10 kg a fortement augmenté, passant d'environ 25 dollars à environ 40. Le coût du carburant pour les véhicules à moteur a également plus que doublé, passant d'environ 65 centimes par litre à près d'un dollar 50. Ces hausses se répercutent également sur les prix des denrées alimentaires, les coûts de transport et d'importation plus élevés exerçant une pression supplémentaire sur les consommateurs. Certains craignent également que l'insécurité croissante en mer Rouge ne favorise l'expansion de la piraterie le long des côtes somaliennes, en particulier autour du golfe d'Aden. Le mois dernier, des opérations conjointes menées par la Somalie et la Turquie ont permis de libérer le MV Lutuf, un navire battant pavillon camerounais, après que des pirates l'ont capturé au large de la côte nord-est de la Somalie. Les autorités somaliennes ont déclaré que cette opération avait entraîné la mort de 14 pirates présumés. Selon l'Organisation maritime internationale, au moins 5 bateaux de marchandises auraient été pris en otage par des pirates. Les analystes avertissent que la persistance de l'instabilité en mer Rouge, conjuguée au détournement des forces navales internationales vers d'autres zones de tension dans le monde, pourrait rendre les navires empruntant cette voie navigable stratégique plus vulnérables aux attaques de pirates. Le gouvernement somalien a toutefois averti que le paiement de rançon risquait d'alimenter la criminalité maritime en incitant financièrement les pirates à s'emparer d'un plus grand nombre de navires. La semaine dernière, le Parlement somalien a approuvé un projet de loi visant à lutter contre la piraterie et à prévenir les enlèvements. Cette législation a pour objectif de renforcer le cadre juridique somalien de lutte contre la piraterie et les enlèvements, tout en consolidant le rôle des institutions de l'État dans la lutte contre ces crimes. Par ailleurs, le gouvernement somalien va désormais devoir faire face aux revendications de l'opinion publique qui réclame la stabilisation des prix.
0: Les États-Unis ont accusé l'Iran d'être impliqué dans une attaque contre l'oléoduc est-ouest de l'Arabie saoudite qui, selon eux, auraient été lancées depuis le territoire irakien. Le ministère iranien des Affaires étrangères rejette ces allégations, les qualifiant de totalement fausses.
2: Le porte-parole du ministère iranien des Affaires étrangères, Ismail Barae, a déclaré que Washington diffusait de fausses allégations afin d'exacerber les divisions entre les pays de la région

0: Phonique, le ministre chinois des Affaires étrangères Wang Yi a appelé les deux pays à renforcer leur communication stratégique afin de faire face ensemble aux risques et aux défis. Il a mis l'accent sur le partenariat et la coopération gagnant-gagnant entre la Chine et l'Union européenne, affirmant que les questions économiques et commerciales actuelles devaient être résolues par le dialogue. Monsieur Wang a exprimé l'espoir que la France adopte une approche pragmatique pour encourager l'UE à œuvrer avec la Chine dans la même direction. Le ministre français des Affaires étrangères, Jean-Noël Barrot, s'est engagé en faveur d'un dialogue constructif entre l'UE et la Chine. Il a également rappelé que la France adhérait fermement à la politique d'une seule Chine. Les deux ministres des Affaires étrangères ont échangé leurs points de vue sur des questions d'intérêt commun, notamment la situation en Iran et la crise ukrainienne.
1: Le Canada souhaite forger une alliance unique avec l'Union européenne, c'est ce qu'a déclaré dimanche le Premier ministre Mark Carney lors du Festival international du film de Toronto.
2: Nous ne cherchons pas à devenir membre de l'Union européenne. Ce que nous souhaitons et commençons à faire, c'est d'entamer des discussions en vue d'une alliance unique avec l'Union européenne entre le Canada et l'Union européenne. Nous partageons les mêmes valeurs. Nous avons les mêmes priorités et nos atouts sont très complémentaires. Nous sommes plus forts ensemble. Et cela à un moment où le monde est plus dangereux et plus divisé, et où les amis doivent se serrer les coudes dans ces moments-là.
0: Monsieur Carney se rendra cette semaine à Strasbourg, en France, pour assister au discours sur l'état de l'Union européenne et prononcer son propre discours. Ce déplacement intervient dans un contexte d'escalade de la guerre commerciale avec les États-Unis après l'échec des négociations le mois dernier et la mise en place de nouveaux droits de douane. Le Wall Street Journal rapporte que le Canada et l'UE discutent des moyens de renforcer leur coopération dans des domaines tels que l'énergie et la technologie. S'adressant dimanche soir à des chefs d'entreprise canadiens, M. Carney a déclaré que le Canada prenait son avenir en main et qu'il commercerait davantage avec le reste du monde.
1: Et la ville de Hangzhou dans l'est de la Chine a accueilli une table ronde de Chine UE. La lutte contre la pauvreté, le commerce et les investissements ainsi que l'intelligence artificielle étaient en haut de l'agenda.
3: La table ronde Chine, UE, organisée conjointement par le Conseil économique et social chinois et le Comité économique et social européen, s'est tenue lundi pour sa 21e édition. Près de 40 représentants chinois et européens ont mené des discussions approfondies sur la coopération entre la Chine et l'UE. Les relations entre les deux parties sont souvent décrites comme instables. Néanmoins, en tant que deuxième et troisième économie mondiale, leur coopération revêt une importance cruciale pour le commerce mondial.
2: Je trouve très positif de constater que les investissements des deux côtés devraient être développés de manière plus professionnelle. Il est donc très intéressant pour les entreprises chinoises d'investir en Europe et inversement, car cela permettrait d'harmoniser une bonne politique commerciale. Et qu'il s'agisse de produits ou de services, il est important pour les consommateurs d'accroître leur pouvoir d'achat. Or, c'est grâce aux exportations et aux importations que l'on gagne en pouvoir d'achat.
3: L'un des domaines particulièrement cruciaux pourrait être celui des véhicules à énergie nouvelle, ou NEV. Malgré les droits de douane, les véhicules à énergie nouvelle chinois connaissent un succès croissant en Europe. Les délégués estiment qu'il faudrait partager les expériences acquises afin que les technologies les plus avancées profitent à tous.
2: Il est vrai que la Chine a pris une longueur d'avance considérable en matière de technologie des véhicules électriques. Même en Europe, à l'heure actuelle, des millions de véhicules équipés d'une technologie électrique chinoise aux performances de pointe circulent sur les routes. Dans mon pays, la Grèce, 60% des bus électriques mis en service à Athènes et à Thessalonique sont de fabrication chinoise. Il faut souligner ici que, compte tenu du grand nombre d'industries automobiles en Europe, la Chine devrait partager avec l'Europe ses dernières avancées en matière de technologie des véhicules électriques, afin que l'Europe puisse elle aussi se doter d'une technologie de pointe pour la mobilité électrique.
3: Les cultures peuvent différer, mais la coopération entre la Chine et l'UE n'a cessé de se renforcer au fil des ans. Par exemple, en juin de cette année, le China-Europe Railway Express avait déjà fait circuler plus de 10 000 trains, établissant ainsi un nouveau record pour cette période. Et de plus, comme cela a été souligné lors de la conférence, les deux parties ont clairement laissé entendre que d'autres initiatives de coopération étaient en préparation.
1: Le forum sur l'économie numérique de l'Organisation de coopération de Shanghai s'est ouvert à Urumqi, dans le nord-ouest de la Chine. Ce forum a pour objectif de promouvoir la connectivité des données au sein de l'OCS et de façonner l'avenir avec l'intelligence artificielle.
3: La Chine, le Kazakhstan, le Pakistan et d'autres États membres de l'OCS ont adopté une déclaration ministérielle sur l'économie numérique. Ils ont également présenté une liste de près de 20 projets de coopération pour 2026 et 2027, couvrant plus de 10 domaines. L'objectif est de mieux faire correspondre l'offre et la demande.

0: Le forum comprend une cérémonie d'ouverture, un forum principal et 4 sessions thématiques. Selon les organisateurs, il deviendra une plateforme régulière destinée à renforcer la confiance mutuelle en matière de données et à approfondir la coopération numérique entre les membres de l'OCS.
1: Nous allons encore renforcer notre coopération dans la gouvernance des données, la connectivité des infrastructures numériques, la mise en œuvre concrète de projets et le développement des compétences numériques. Ensemble, nous exploiterons les données pour stimuler l'innovation en matière d'IA, favoriser la modernisation industrielle, faciliter le commerce et améliorer les conditions de vie, ouvrant ainsi la voie à une coopération en matière d'économie numérique adaptée aux réalités de l'OCS.
2: This is a very important step.
3: Il s'agit d'une étape très importante dans le cadre de cette réunion pour le développement de l'économie numérique des pays de l'OCS et de la région de l'OCS. Le commerce a connu une période d'incertitude en raison des événements mondiaux. Les pays du sud global se réorganisent rapidement pour développer de nouveaux liens commerciaux et de nouvelles chaînes d'approvisionnement se mettent en place. Dans ce contexte précis, je pense que l'économie numérique entre ces pays de l'OCS jouera un rôle essentiel et crucial à l'avenir. Espérons que cette réunion permettra, d'une manière ou d'une autre, de donner un élan significatif à l'économie numérique.
1: Nous avons également discuté des besoins spécifiques de chaque pays et de la manière dont nous pouvons tirer parti ensemble des ressources des pays de l'OCS. Le monde s'oriente vers l'intelligence artificielle et l'évolution, qui constitue l'un des plus grands facteurs de bouleversement de l'histoire moderne de l'humanité. Nous devons donc non seulement développer les capacités et les compétences de nos populations, mais aussi moderniser nos infrastructures.
4: Un rapport analysant le marché du tourisme estival en Chine en 2026 a été présenté le 12 septembre dernier à Beijing. Ce rapport a été élaboré avec la participation de China Media Group. L'été de cette année a été la première haute saison touristique de la période du 15e plan quinquennal. Le rapport résume 10 caractéristiques du marché du tourisme estival 2026, dont le boom de l'économie, de la fraîcheur, l'augmentation des visiteurs étrangers et l'impact de la popularité des séries et programmes télévisés.

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11: Bonjour à toutes et à tous et bienvenue sur Fréquence Afrique, votre rendez-vous continental sur CGTN Radio. Nous recevons aujourd'hui un témoignage fort. Celui de Maria Benvinda Levy, première ministre du Mozambique, récemment venue à Beijing pour la réunion des dirigeants mondiaux sur les femmes. Interrogée par CGTN, elle a souligné le rôle historique de la déclaration de Beijing comme feuille de route pour l'égalité des genres, tout en rappelant que certains défis persistent. Écoutons sans plus attendre son message.
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12: La déclaration de Beijing de 1995 affirmait que l'autonomisation des femmes et leur octroi d'une voix égale dans tous les domaines, y compris le leadership, était essentielle au développement de l'égalité dans la paix mondiale. 30 ans plus tard, pensez-vous que ce message est toujours d'actualité et comment peut-il nous aider à relever tous les défis de notre époque ?

0: Penso que essa mensagem continua demasiadamente atual.
1: Je pense que nous avons de nombreuses raisons d'être fiers. Et je ne parle pas seulement du Mozambique. Je pense que le monde entier doit être fier. Car Beijing nous a tous fait avancer ensemble. Elle a défini une feuille de route que le monde a adoptée. Il est vrai que l'un ou l'autre pays reste un peu à la traîne, mais dans l'ensemble, le monde considère la plateforme de Beijing comme une feuille de route. Et chaque pays prend des mesures pour vérifier s'il s'y conforme, s'il atteint les objectifs. Et outre la réalisation des objectifs, l'un des aspects que je considère comme essentiel est l'éducation des filles. Dans notre pays aujourd'hui, nous pouvons dire qu'environ 50% des établissements d'enseignement, 49,9% d'entre eux, à tous les niveaux d'enseignement, sont réservés aux femmes. Il s'agit donc de 50%, soit la moitié. Et compte tenu du nombre de femmes que compte le Mozambique, il est certain que dans les années à venir, nous aurons plus de femmes que d'hommes dans tous les systèmes éducatifs. Pourquoi est-ce que je parle d'éducation? Parce que l'éducation est la base de toute réussite. Nous ne pouvons pas exiger l'égalité des droits et des chances si nous ne disposons pas des mêmes outils, si nous n'avons pas le même niveau d'éducation. Or aujourd'hui, les filles et les femmes sont souvent plus qualifiées que les hommes dans certains secteurs. Ces femmes sont donc en mesure de rivaliser et d'accéder aux mêmes postes. Par conséquent, cela ne doit pas uniquement découler de l'existence d'un quota, mais au fait qu'elles sont véritablement compétentes. Un autre domaine dans lequel je pense que nous avons fait beaucoup de progrès, en particulier au Mozambique, est celui de la santé maternelle et infantile. Aujourd'hui, plus de 70% des femmes accouchent dans des établissements de santé. Accoucher dans un établissement de santé signifie qu'elles sont en sécurité. Cela signifie qu'elles ont plus de chances d'avoir un enfant dans des conditions adéquates. Cela signifie que si une femme sollicite des services de santé, c'est parce qu'il existe des services de santé, mais cela signifie aussi qu'elle est consciente de l'importance d'accoucher dans un établissement de santé. Si cette femme est éduquée, si elle est en bonne santé, elle sera à la base de la formation d'une génération plus saine. Une génération qui pourra mieux contribuer à l'avenir. Tout cela est donc important. Mais nous avons également fait des progrès dans d'autres domaines, concernant le Mozambique, qui ne sont pas directement liés aux femmes, mais qui ont eu une incidence sur leur développement. La question de l'accès à l'eau et à l'assainissement. L'accès à l'eau est fondamental pour la vie des femmes. Non seulement pour leur hygiène, mais aussi parce que le fait d'aller chercher de l'eau leur fait perdre un temps précieux qu'elles pourraient consacrer à leurs tâches ménagères et même à leur éducation. Une femme qui doit passer des heures à chercher de l'eau ne peut pas faire autre chose. Si elle a de l'eau à proximité, elle a plus de temps, et si elle a plus de temps, elle a plus de temps pour prendre soin d'elle-même, pour s'occuper de ses enfants, et même pour s'occuper de son avenir, pour faire des études, pour travailler. Il y a donc beaucoup de choses qui se sont améliorées. Mais nous sommes toujours confrontés à des défis. L'un des défis qui, selon moi, persiste est la question des violences à l'égard des femmes. Je ne dirais pas que les incidents de violence à l'égard des femmes ont augmenté, mais ils sont extrêmement nombreux. Et pourquoi ne dis-je pas qu'ils ont augmenté? Parce que dans un premier temps, nous ne disposions pas de données statistiques. On avait sans doute une perception de plus ou moins de violence. Mais ce n'est qu'une perception qui ne repose pas sur des données statistiques. Aujourd'hui, nous suivons les données statistiques et nous arrivons souvent à la conclusion qu'il y a plus de violence. Il y a beaucoup plus de violence, mais si nous comparons, nous devrons faire une analyse beaucoup plus minutieuse. Donc, la question des violences sexistes est un défi majeur. Parce que nous devons nous demander, pourquoi y a-t-il encore autant de violence? Pourquoi les femmes sont-elles plus nombreuses que les hommes à être victimes de violences? Pourquoi les hommes commettent-ils des actes de violence à l'égard des femmes? Ou pourquoi la société est-elle plus violente envers les femmes? Que devons-nous déconstruire? Est-ce l'éducation? Est-ce la culture? C'est donc cet aspect qui me semble essentiel, non seulement au Mozambique, mais un peu partout dans le monde. Le taux de féminicide reste élevé, et nous devons nous battre pour inverser cette situation. Les femmes ne sont pas des citoyennes de seconde zone. Elles sont des citoyennes à part entière qui ont les mêmes droits et méritent d'être traitées avec dignité. Et la violence n'est certainement pas un traitement digne pour les femmes.
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1: Bienvenue sur Fréquence Afrique, je suis Rocco. Après cette pause, nous poursuivons notre émission avec un entretien exclusif. Madame Aminata Koïta, ambassadrice de Guinée en Chine, nous fait l'honneur de partager sa vision de relations sino-africaines. Ne bougez pas.
2: Salut tout le monde, je suis Marianne. Aujourd'hui, nous sommes à l'ambassade de Guinée en Chine pour participer à la célébration de son indépendance et interviewer son Excellence, Madame l'ambassadrice Aminata Koïta. J'ai interviewé beaucoup d'ambassadeurs et Madame Koïta se distingue particulièrement. Elle allie une douceur à la rigueur diplomatique, révélant ainsi le charme unique des femmes diplomates sur la scène internationale. À chaque visite, son accueil est d'aussi chaleureux que parfaitement organisé. Vous avez déjà très bien préparé.
3: Oui.
2: Alors, j'ai vu les calligraphies ici.
3: Oui, c'est une manière de montrer notre coopération avec la Chine. C'est guinéen, c'est africain. Et c'est fait par nos tailleurs guinéens.
2: D'accord.
3: C'est de la dentelle. Là. Mais tenez-vous bien, j'ai acheté cette dentelle ici en Chine.
2: Ah bon?
3: Et quand je suis arrivée au pays, j'ai montré le modèle que je veux et puis on me l'a fait.
2: Et puis les tableaux?
3: Les tableaux, voilà, ça c'est des trucs qui reflètent la vie quotidienne du Guinéen. Et on veut montrer toujours notre coopération avec la Chine. Voilà.
2: Et puis ce soir, quelles sont les personnalités que vous avez invitées?
3: Ben, nous avons invité les personnalités du ministère des Affaires étrangères.
2: D'accord.
3: Et je crois du ministère du Commerce.
2: D'accord.
3: Tous les ambassadeurs africains sont invités.
2: D'accord.
3: Et le groupe des ambassadeurs femmes de Chine aussi. Nous sommes fiers de célébrer la fête de l'indépendance de notre pays, avec un pays ami qui est la Chine, qui nous a tenu la main depuis les premières heures de l'indépendance, qui a été l'un des premiers pays à reconnaître l'indépendance de la Guinée. Nous sommes contents, fiers de le fêter en Chine, dans un pays ami de la Guinée. Nous sommes fiers de célébrer le 67e anniversaire de notre indépendance et de tout ce que nous avons eu comme acquis au cours des années écoulées. On a réalisé beaucoup de projets. En mon temps, on a finalisé certains. En mon temps, on a débuté d'autres. La centrale hydroélectrique de Amaria, le projet a été signé ici en 2024 pendant le FOCAC en présence du président de la République de Guinée, le général Mamadi Doumbouya. Nous avons un hôpital sino-guinéen, un hôpital de l'amitié qui aujourd'hui ne fait que progresser avec 150 lits, avec un centre de détection et de soins de la maladie cardiovasculaire et de la maladie cérébrovasculaire aussi. Nous avons eu, depuis 2022, chaque année, des bourses de formation pour les étudiants guinéens désireux de venir finir en Chine. Et ils sont nombreux. Nous avons tellement d'exemples qu'on ne pourra pas en finir. Et surtout, le dernier, c'est Simandou 2040, où les premières actions posées, c'est par la Chine. Aujourd'hui, il y a deux ou trois jours, le premier train, les rails que la Chine a eu à mettre, les premiers trains sont arrivés à Simandou, grâce à la Chine. Mais nous avons beaucoup d'attentes. Vous savez, la conférence des femmes de Beijing, ça fait 30 ans. Les femmes guinéennes et les femmes chinoises ont un lien très fort. Les femmes guinéennes aujourd'hui, avec cet échange avec les femmes chinoises, sont dans l'entrepreneuriat. Les femmes chinoises viennent en Guinée pour les apprendre comment faire le savon, comment faire le tissage, comment faire le jardinage, comment faire les légumes dans le potager. Donc tout ça donne un poids à la coopération entre les femmes chinoises et les femmes guinéennes. Nous avons ce qu'on peut dire la main d'œuvre. La Chine a l'expérience, l'expertise, la technologie et c'est ça que nous demandons à partager avec les femmes guinéennes. Vous savez, nous sommes dans une société où les hommes occupent les postes de responsabilité les plus hautement appréciés. Et la femme, pour atteindre ce poste de responsabilité, il faut se battre dans tous les domaines, par l'expérience, par la responsabilité et surtout par de hautes études. Nous faisons face à beaucoup de défis quand il s'agit d'une femme ambassadeur. Mais avec la résilience, avec la communication, avec l'écoute, parce que nous écoutons beaucoup, nous pouvons relever ces défis. Moi, chez moi, il n'y a pas de défi, il n'y a pas de challenge. Il y a juste un obstacle que je dois sauter. Et quand ça se présente à moi, à ma manière, je sais comment sauter les obstacles.
2: C'est la sagesse.
3: La sagesse. Merci beaucoup.
1: 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Petite pause musicale et nous revenons tout de suite.

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1: De retour sur CGTN Radio pour cette troisième partie de Fréquence Afrique. Direction Shanghai, où nous rencontrons Clivens Chadley, étudiant haïtien installé en Chine depuis 4 ans. Il poursuit ses études à l'Université des sciences politiques et des droits de Shanghai et préside également l'Association des étudiants haïtiens en Chine. Découvrons ensemble son parcours et ses impressions.

0: Bonjour, mon nom c'est Clivens. Je vis ici à Shanghai depuis 4 ans et j'étudie le droit international ici en Chine. Actuellement, je suis le président du comité des Haïtiens ici en Chine et je travaille comme paralégal dans plusieurs cabinets ici à Shanghai. J'ai choisi la Chine parce que la Chine c'est un pays très innovant en termes d'éducation et d'infrastructure. Et je me rappelle que la première fois que j'ai utilisé mon téléphone pour payer une bouteille d'eau ici à Shanghai, je me suis dit, waouh, je suis en Chine. La Chine, c'est vraiment innovant, c'est un pays très vraiment époustouflant. Avant, je voyais la Chine comme un pays lointain, difficile à comprendre, mais après, j'ai découvert des gens chaleureux. Par exemple, je me souviens que ma première fois, je me suis perdu dans le métro et une jeune personne m'a aidé à trouver mon chemin. Je pense que ça m'a vraiment touché. Ces petits gestes qui m'ont aidé à me retrouver ici en Chine. La Chine, c'est un pays de richesse, un pays de plein d'histoire. C'est ce que j'ai appris pendant 4 ans ici en Chine. Mon expérience ici en Chine a vraiment élargi ma vision. Je pense que comme un étudiant en droit international ici en Chine, un jour j'ai pu, comment dire, aider un client étranger à faire une rédaction de dossier sur les lois ici en Chine. Je pense que ça m'a rendu vraiment fier. Ça m'a appris que les choses que j'étudie ici en Chine dans les classes peuvent me servir dans la vraie vie. Mes liens avec les étudiants chinois ici sont très, je pense que c'est très bien. Je me rappelle que ma première fois ici en Chine, j'avais besoin de renouveler mon séjour de permis. Un étudiant chinois m'a accompagné toute la journée à l'immigration. Il m'a aidé à, comment dire, à traduire mes dossiers et tout ça. Et il m'a soutenu comme un frère. Ça m'a touché vraiment profondément. J'ai participé à, comment dire, le Minotom Festival. Je pense que c'est un phénomène mooncake. Avant, je comprenais pas l'importance de cette tradition. Mais quand j'ai vu les familles se rassembler ensemble pour fêter cette tradition, ça m'a rappelé l'importance des traditions comme la fête du drapeau en Haïti. Et ça m'a ému une connexion, même si on vient de deux mondes différents. Pour l'instant, j'aimerais continuer à acquérir de l'expérience ici en Chine, surtout dans le droit des affaires internationales. Mais à long terme, je rêve à contribuer à Haïti, à aider mon pays à se développer. Par exemple, sur le plan d'investissement, de coopération étrangère, qui aidera mon pays sur le plan économique et sur le plan éducationnel. Par exemple, en ce moment, je suis le président de l'association ici en Chine. Je me considère comme un petit pont entre la Chine et les étudiants haïtiens ici en Chine. Par exemple, on a déjà fait des rencontres où les étudiants haïtiens ici en Chine ont partagé leur musique aux étudiants chinois, à leur musique locale et tout ça. Et ça a rapproché les deux pays, même si les deux pays sont vraiment très loin, ça a rapproché culturellement la Chine et Haïti. Je pense que la Chine est un pays où la modernité et la tradition vivent ensemble. Par exemple, tu peux voir d'un côté un ancien temple et d'un autre côté un grand immeuble futuriste. Je pense que c'est ça. Et pour les étudiants haïtiens qui aimeraient venir ici en Chine, venez avec un esprit ouvert, parce que je pense que la Chine, c'est une école. Ça va t'apprendre beaucoup de choses, pas seulement sur la vie, mais autant sur vous-même. Je peux dire, 中国是一个值得你走一趟的地方。Et en créole, je pense que je peux dire, à tout à l'heure, c'est qu'à là. Viens en Chine, viens étudier, viens regarder par vous-même et pas juger son power par vous-même. Juste viens regarder.
1: Le campus de Clivens se situe non loin du centre d'exposition qui accueille chaque novembre l'exposition internationale d'importation de Chine, CIIE en sigle. Mais comment perçoit-il cet événement d'envergure qui attire des milliers d'exposants et de professionnels du monde entier? Quel rôle joue-t-il, selon lui, dans les échanges entre la Chine et l'international? Et s'il avait l'opportunité d'y participer, quels produits souhaiterait-il nous faire découvrir? Réponse dans ce reportage.
2: Bonjour Clémence.
3: Bonjour Madame Yingping.
2: Très content de vous faire connaissance à Shanghai. Vous venez d'un pays très lointain, le Haïti. Comment ça va votre séjour à Shanghai?
3: Mon séjour à Shanghai est vraiment très bien. Je suis là ici depuis 2002. Je pense que j'adore la ville. Je me fais avec la ville partout et partout où je vais. Les Chinois sont vraiment accueillants et j'adore d'être ici à Shanghai.
2: Alors, quelle est votre impression sur cette exposition qui est un rendez-vous annuel de la ville?
3: D'abord, je te remercie. Je vous remercie, Madame Yingping. Mon impression d'ici de la CIE est vraiment positive. Je pense que la CIE est une occasion vraiment très spéciale pour les entreprises internationales. C'est une visibilité pour eux. Ça renforce les partenariats diversifiés. Je pense aussi que c'est une très bonne impression pour la Chine aussi, de s'ouvrir au monde du commerce.
2: Si un jour vous deviendrez un exposant pour pouvoir participer en tant qu'exposant à la CIE, quelle sorte de produits de votre pays, c'est-à-dire le Haïti, souhaiterez-vous apporter ici?
3: En Haïti, on a des produits très uniques comme le café, les artisans. On a des artisans vraiment très talentueux en Haïti. Je pense que si j'ai la chance de participer à cette exposition un jour, je pense que le café, les artisans, je pense que les artisanats d'Haïti seront mes produits préférés pour exposer ici.
2: Et pouvez-vous expliquer quels sont les produits d'artisanat? Ce sont les produits textiles?
3: Les produits textiles, sculptures, etc.
2: Ah, d'accord. Donc, ce sont les produits fabriqués à la main?
3: Fabriqués à la main, bien sûr.
2: D'accord. Et en fait, je crois que vous avez suivi un peu des reportages sur la CIE parce que vous avez séjourné quand même pendant plusieurs années à Shanghai. Alors, quels sont les produits qui ont marqué votre esprit quand vous regardez, quand vous suivez la CIE comme téléspectateur?
3: J'ai suivi la dernière édition. Je pense que beaucoup de produits m'ont marqué, mais le produit qui m'a plus marqué est ce robot chirurgical Da Vinci. Je pense que c'était vraiment bien. Après ça, beaucoup de produits m'ont sculpté l'esprit. Mais...
2: Donc, c'est-à-dire, c'est une plateforme où on peut découvrir les technologies les plus pointues du monde.
3: Bien sûr. C'est pour ça que nous, les étrangers, on aime Shanghai.
2: D'après vous, pourquoi la Chine a choisi Shanghai comme ville d'accueil pour la CIE?
3: C'est une très bonne question, ça. Je pense que Shanghai est une très grande ville du point de vue économique et infrastructure. Shanghai fait partie des villes les plus peuplées de la Chine, économiquement parlant aussi. Ça a le plus grand port et c'est vraiment facile pour les investisseurs étrangers. Les transports et les hôtels ici à Shanghai, tout est parfait pour cet événement ici à Shanghai.
2: Est-ce que vous savez un peu l'histoire de Shanghai? C'est une ville de port, c'est-à-dire qui s'ouvre à l'extérieur depuis des siècles. C'est un grand port de la Chine.
3: Bien sûr, ça attire les investisseurs chaque jour ici. Là, Shanghai est une ville internationale. On aime Shanghai. Nous, les étrangers, on aime être ici à Shanghai.
1: Restez à l'écoute sur CGTN Radio. Immédiatement après cette pause, nous enchaînerons avec notre rubrique « Apprenons le chinois ».

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2: Bonjour à tous et bienvenue pour un nouveau cours de chinois. Salut Thomas.
0: Salut Tai, tu vas bien depuis le dernier cours ?
2: Moi je vais très bien et toi ?
0: Écoute, ça va également très bien, le beau temps est arrivé, ça fait super plaisir. Alors lors du cours précédent, on a appris certaines expressions à utiliser lors d'une réunion familiale. Et aujourd'hui on va d'abord les réviser, tu vas prononcer les phrases en chinois et je vais les traduire en français.
2: Ok, c'est parti.
1: 我很高兴认识你的家人。
0: Je suis très content de connaître ta famille.
1: 这是我的拿手菜。
0: Ce plat est ma spécialité.
1: 你多吃点儿。
0: Prenez-en encore.
1: 下次请你们到我家做客。
0: Je vous inviterai chez moi la prochaine fois. Voilà, on se réécoute les dialogues maintenant.
3: 对话一。
1: 欢迎你来做客。
3: 我很高兴认识你的家人。对话二。
1: 这是我的拿手菜，你尝尝。
3: 哦，不错，挺好吃的。对话三。
1: 你多吃点儿。
3: 我吃饱了。对话四。下次请你们到我家做客。
1: 有时间一定去。
2: Voilà, une petite piqûre de rappel du cours précédent, ça ne peut pas faire de mal. Maintenant, on va voir ce qu'on va apprendre aujourd'hui.
0: Ouais, ok. Ce que je te propose, c'est que tu lises les phrases en chinois, je les traduis en français, et après, on travaille.
2: Bonne idée.
1: 您先请。
0: Allez-y, s'il vous plaît.
1: 别这么客气。
0: Pas tant de manières.
1: 为我们的合作成功。干杯。
0: Buvons à notre réussite.
1: 为大家的身体健康，干杯。
0: Buvons à la santé de tout le monde.
1: 感谢你们的热情款待。
0: Merci pour votre accueil chaleureux. Ouais, il y a tant de gambei dans les phrases qu'on va trinquer lors du cours d'aujourd'hui, Tai, je pense.
2: Oui, nous allons aujourd'hui participer à un banquet fictif.
0: Ok, ça tombe bien. Il y a une expression chinoise destinée à ces repas ou à ces banquets fictifs qui veut dire « allez-y s'il vous plaît » ou « après vous ». C'est l'expression, Tai.
2: 您先请。
0: Voilà, une expression qui peut être utilisée dans diverses circonstances. Citons un exemple, lors d'un repas, quand tu prononces cette phrase, cela signifie « que tu veux que tes invités se servent d'abord.
2: 您先请。
0: 您先请。
2: 您est l'appellation respectueuse de 你。
0: 您。
2: 先 d'abord.
0: 先。
2: 请 s'il vous plaît.
0: 请。
2: 您先请。Allez-y, s'il vous plaît.
0: 您先请。
2: OK, on va écouter le premier dialogue.
3: 您先请。
1: 谢谢。
0: Et tu vas me dire maintenant quelle est la réponse convenable à cette phrase, Tai.
2: Oui, pour répondre à 您先请, tu peux dire 别这么客气。
0: 别这么客气。
2: 别ne pas.
0: 别
2: 这么si ou comme cela.
0: 这么
2: 客气, ce qui signifie avoir beaucoup de manières.
0: 别这么客气。
2: 别这么客气。
0: 别Je me cache. Ne faites pas tant de façons. Voilà, maintenant, on passe au dialogue 2.
3: 你是客人，请坐这儿。
1: 好，别这么客气。
0: Et lors d'un repas, il y a plusieurs expressions pour porter un toast. Citons un exemple. Buvons à notre réussite. Comment le dire en chinois, Tai ?
2: 为我们的合作成功干杯。
0: 为我们的合作成功干杯。
2: La phrase est un peu longue, je vais la décomposer. 为 est une préposition, ici il signifie pour.
0: 为
2: 我们的 notre.
0: 我们的
2: 合作 coopération.
0: 合作。
2: 成功 réussite.
0: 成功。
2: 干杯 vidons notre verre.
0: 干杯。
2: 为我们的合作成功干杯 buvons à notre réussite, à notre collaboration.
0: Allez, rien de plus important que la santé, comment dire en chinois donc, buvons à la santé de tout le monde.
2: On peut dire, 为大家的身体健康干杯。
0: Ok, tu vas me décomposer ça en plusieurs morceaux.
2: 为pour
0: 为
2: 大家的 tout le monde.
0: 大家的
2: 身体 santé.
0: 身体
2: 健康 bonne santé.
0: 健康
2: 干杯
0: 干杯 vidons notre verre.
2: 为大家的身体健康干杯。
0: Bon, allez, on passe directement au dialogue 3.
3: 为我们的合作成功干杯。
1: 为大家的身体健康干杯。
0: Le repas s'achève, il faut remercier nos hôtes. Comment le dire en chinois, Tai?
2: 感谢你们的热情款待。
0: Allez, comme d'habitude, on va décomposer.
2: 感谢 veut dire merci.
0: 感谢
2: 你们的 votre.
0: 你们的
2: 热情 chaleureux.
0: 热情
2: 款待 réception chaleureuse.
0: 款待
2: 感谢你们的热情款待。
3: 时间不早了，我们该走了。感谢你们的热情款待，
1: 欢迎你们以后常来。
2: Voilà, c'était le dernier dialogue. Avant de passer à notre rubrique ABC de la culture chinoise, on va refaire les phrases clés d'aujourd'hui. Je vais dire les phrases chinoises et Thomas va donner le sens en français.
0: Ok, c'est parti.
2: 您先请.
0: Allez-y, s'il vous plaît.
2: 别这么客气.
0: Pas tant de manières.
2: 为我们的合作成功干杯.
0: Buvons à notre réussite.
2: 为大家的身体健康干杯。
0: Buvons à la santé de tout le monde.
2: 感谢你们的热情款待。
0: Merci de votre accueil chaleureux. Voilà, on avance doucement, mais sûrement. Le tout, c'est de retravailler un peu ce qu'on en a vu précédemment et ça devrait rentrer. Et maintenant, on passe à notre rubrique ABC de la culture chinoise, Tai.
2: Bon, aujourd'hui, on va parler de la modestie chinoise, qui est une vertu traditionnelle en Chine. Depuis l'Antiquité chinoise, on dit « man zhao sun qian shou yi », qui désigne « la modestie est bénéfique tandis que la suffisance appelle la ruine ». Accepter de bon gré les suggestions et les critiques d'autrui, avoir des manières civilisées dans le comportement, tout cela peut refléter la modestie.

0: Par exemple, quand d'autrui les vantent ou citent en exemple, les Chinois font preuve souvent de la modestie en disant « quoi tiens là » ou « nali nali », ce qui signifie « vous exagérez beaucoup » ou « 我做的还很不够», « je dois encore faire beaucoup d'efforts ».
1: Voilà, l'essence de la modestie que les Chinois promettent, c'est le respect à autrui, l'amitié et l'autodiscipline. Un homme ne peut être respecté par les autres que quand il possède une vertu de modestie. En Chine, la modestie est donc loin d'être démodée. C'est parce que quand un homme réussit, la modestie lui permet de voir ses lacunes pour encore aller plus loin et encore progresser. Voilà, c'en est fini pour notre cours de chinois et pour notre ABC de la culture. Comme d'habitude, une petite question avant de se quitter. Comment dire « allez-y s'il vous plaît » en chinois? Au revoir et à la prochaine!
0: À la prochaine fois!
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0: L'article du président chinois Xi Jinping sur le renforcement de la recherche fondamentale sera publié dans le numéro du 16 septembre de la revue Chouche, magazine phare du comité central du Parti communiste chinois. Xi Jinping, qui est également secrétaire général du comité central du Parti communiste chinois, souligne que la recherche fondamentale est la source de l'ensemble du système scientifique et un indicateur clé de la puissance scientifique d'un pays. Il appelle à mettre davantage l'accent sur l'innovation originale et les avancées décisives dans les questions scientifiques fondamentales. Il appelle également à redoubler d'efforts pour accélérer l'autonomie de haut niveau et l'amélioration des capacités en matière de sciences et de technologies. Le président Xi Jinping insiste sur la nécessité d'améliorer la planification stratégique, de renforcer le soutien aux talents dans le domaine de la recherche, d'accroître les investissements et de renforcer les infrastructures de recherche. Il appelle également à la mise en place d'un environnement de recherche plus propice à l'exploration et tolérant l'échec. En matière de coopération internationale, Xi Jinping indique que la Chine doit participer activement à la collaboration scientifique mondiale et travailler avec d'autres pays pour relever les grands défis, notamment le changement climatique et l'énergie, l'environnement, ainsi que la vie et la santé. Et les hostilités entre les Houthis du Yémen et l'Arabie Saoudite se poursuivent tandis que la pression s'intensifie sur Riyad quant à la manière de réagir face aux avancées rapides du groupe le long de la côte de la mer Rouge. Les Houthis affirment avoir lancé des dizaines de missiles et de drones contre une base aérienne militaire dans le sud de l'Arabie Saoudite, visant des systèmes radars et des dépôts de munitions en représailles aux attaques saoudiennes contre le Yémen. Les autorités saoudiennes indiquent que 13 civils ont été blessés lors des attaques des Houthis. Elles ont émis des alertes d'urgence à la base aérienne ainsi que dans 3 autres villes du sud. Les forces aériennes saoudiennes ont intensifié leurs bombardements sur des cibles Houthis, notamment près du port de Moucha, sur la mer Rouge. Les Houthis conservent le contrôle du littoral ouest du Yémen, au bord de la mer Rouge. À l'intérieur du Yémen, les combats entre les forces gouvernementales et les Houthis s'intensifient. Également. Et la Somalie continue de subir les conséquences économiques et sécuritaires de l'instabilité qui règne en mer Rouge, alors que les attaques menées par le groupe yéménite des Houthis perturbent le trafic maritime sur l'une des voies maritimes les plus importantes au monde. Le prix des produits de première nécessité, tels que l'énergie et les denrées alimentaires, ne cesse d'augmenter. Et comme le rapporte Mohamed Kaye depuis Mogadiscio, certains craignent également que cette situation n'entraîne une recrudescence de la piraterie.
1: La Somalie ressent déjà les conséquences des attaques des Houthis en mer Rouge. La perturbation du trafic maritime dans le détroit stratégique de Bab el-Mandab suscite des inquiétudes concernant les prix du carburant et des denrées alimentaires, ainsi que la sécurité maritime. En Somalie, le prix d'une bouteille de gaz de cuisine de 10 kg a fortement augmenté, passant d'environ 25 dollars à environ 40. Le coût du carburant pour les véhicules à moteur a également plus que doublé, passant d'environ 65 centimes par litre à près d'un dollar 50. Ces hausses se répercutent également sur les prix des denrées alimentaires, les coûts de transport et d'importation plus élevés exerçant une pression supplémentaire sur les consommateurs. Certains craignent également que l'insécurité croissante en mer Rouge ne favorise l'expansion de la piraterie le long des côtes somaliennes, en particulier autour du golfe d'Aden. Le mois dernier, des opérations conjointes menées par la Somalie et la Turquie ont permis de libérer le MV Lutuf, un navire battant pavillon camerounais, après que des pirates l'ont capturé au large de la côte nord-est de la Somalie. Les autorités somaliennes ont déclaré que cette opération avait entraîné la mort de 14 pirates présumés. Selon l'Organisation maritime internationale, au moins 5 bateaux de marchandises auraient été pris en otage par des pirates. Les analystes avertissent que la persistance de l'instabilité en mer Rouge, conjuguée au détournement des forces navales internationales vers d'autres zones de tension dans le monde, pourrait rendre les navires empruntant cette voie navigable stratégique plus vulnérables aux attaques de pirates. Le gouvernement somalien a toutefois averti que le paiement de rançon risquait d'alimenter la criminalité maritime en incitant financièrement les pirates à s'emparer d'un plus grand nombre de navires. La semaine dernière, le Parlement somalien a approuvé un projet de loi visant à lutter contre la piraterie et à prévenir les enlèvements. Cette législation a pour objectif de renforcer le cadre juridique somalien de lutte contre la piraterie et les enlèvements, tout en consolidant le rôle des institutions de l'État dans la lutte contre ces crimes. Par ailleurs, le gouvernement somalien va désormais devoir faire face aux revendications de l'opinion publique qui réclame la stabilisation des prix.
0: Les États-Unis ont accusé l'Iran d'être impliqué dans une attaque contre l'oléoduc Est-Ouest de l'Arabie Saoudite, qui, selon eux, aurait été lancée depuis le territoire irakien. Le ministère iranien des Affaires étrangères rejette ces allégations, les qualifiant de totalement fausses.
2: Le porte-parole du ministère iranien des Affaires étrangères, Esmaïl Barahei, a déclaré que Washington diffusait de fausses allégations afin d'exacerber les divisions entre les pays de la région et de compliquer davantage la situation. L'oléoduc Est-Ouest relie les installations pétrolières de la province orientale de l'Arabie Saoudite à Yanbu, sur la mer Rouge, permettant ainsi aux exportations de brut de contourner le détroit d'Ormuz. Saudi Aramco indique que cet oléoduc peut transporter jusqu'à 7 millions de barils de pétrole par jour. M. Barahei a appelé les États-Unis à mettre fin à ce qu'il a qualifié d'ingérence illégale en Iran, ainsi qu'aux sanctions et à la guerre économique menée contre l'Iran. Il a ajouté que si Washington poursuivait ses actions contraires au droit international, notamment le blocus maritime, l'Iran prendrait toutes les mesures nécessaires en réponse.
0: Et le ministre chinois des Affaires étrangères Wang Yi a abordé les relations bilatérales et les enjeux internationaux lors d'un entretien téléphonique avec son homologue français Jean-Noël Barrot.
2: Au cours de cet entretien téléphonique, le ministre chinois des Affaires étrangères Wang Yi a appelé les deux pays à renforcer leur communication stratégique afin de faire face

0: Le Canada souhaite forger une alliance unie avec l'Union européenne. C'est ce qu'a déclaré dimanche le Premier ministre Mark Carney lors du Festival international du film de Toronto.
1: Nous ne cherchons pas à devenir membre de l'Union européenne. Ce que nous souhaitons et commençons à faire, c'est d'entamer des discussions en vue d'une alliance unique avec l'Union européenne, entre le Canada et l'Union européenne. Nous partageons les mêmes valeurs. Nous avons les mêmes priorités et nos atouts sont très complémentaires. Nous sommes plus forts ensemble. Et cela à un moment où le monde est plus dangereux et plus divisé, et où les amis doivent se serrer les coudes dans ces moments-là.
2: Monsieur Carney se rendra cette semaine à Strasbourg, en France, pour assister au discours sur l'état de l'Union européenne et prononcer son propre discours. Ce déplacement intervient dans un contexte d'escalade de la guerre commerciale avec les États-Unis après l'échec des négociations le mois dernier et la mise en place de nouveaux droits de douane. Le Wall Street Journal rapporte que le Canada et l'UE discutent des moyens de renforcer leur coopération dans des domaines tels que l'énergie et la technologie. S'adressant dimanche soir à des chefs d'entreprise canadiens, M. Carney a déclaré que le Canada prenait son avenir en main et qu'il commercerait davantage avec le reste du monde.
0: Et la ville de Hangzhou dans l'est de la Chine accueille une table ronde de Chine-UE. La lutte contre la pauvreté, le commerce et les investissements ainsi que l'intelligence artificielle étaient en haut de l'agenda.
3: La table ronde Chine-UE, organisée conjointement par le Conseil économique et social chinois et le Comité économique et social européen, s'est tenue lundi pour sa 21e édition. Près de 40 représentants chinois et européens ont mené des discussions approfondies sur la coopération entre la Chine et l'UE. Les relations entre les deux parties sont souvent décrites comme instables. Néanmoins, en tant que deuxième et troisième économie mondiale, leur coopération revêt une importance cruciale pour le commerce mondial.
1: Je trouve très positif de constater que les investissements des deux côtés devraient être développés de manière plus professionnelle. Il est donc très intéressant pour les entreprises chinoises d'investir en Europe et inversement, car cela permettrait d'harmoniser une bonne politique commerciale. Et qu'il s'agisse de produits ou de services, il est important pour les consommateurs d'accroître leur pouvoir d'achat. Or, c'est grâce aux exportations et aux importations que l'on gagne en pouvoir d'achat.
3: L'un des domaines particulièrement cruciaux pourrait être celui des véhicules à énergie nouvelle, ou NEV. Malgré les droits de douane, les véhicules à énergie nouvelle chinois connaissent un succès croissant en Europe. Les délégués estiment qu'il faudrait partager les expériences acquises afin que les technologies les plus avancées profitent à tous.
1: Il est vrai que la Chine a pris une longueur d'avance considérable en matière de technologie des véhicules électriques. Même en Europe, à l'heure actuelle, des millions de véhicules équipés d'une technologie électrique chinoise aux performances de pointe circulent sur les routes. Dans mon pays, la Grèce, 60% des bus électriques mis en service à Athènes et à Thessalonique sont de fabrication chinoise. Il faut souligner ici que, compte tenu du grand nombre d'industries automobiles en Europe, la Chine devrait partager avec l'Europe ses dernières avancées en matière de technologie des véhicules électriques, afin que l'Europe puisse elle aussi se doter d'une technologie de pointe pour la mobilité électrique.
3: Les cultures peuvent différer, mais la coopération entre la Chine et l'UE n'a cessé de se renforcer au fil des ans. Par exemple, en juin de cette année, le China-Europe Railway Express avait déjà fait circuler plus de 10 000 trains, établissant ainsi un nouveau record pour cette période. Et de plus, comme cela a été souligné lors de la conférence, les deux parties ont clairement laissé entendre que d'autres initiatives de coopération étaient en préparation.
0: Le forum sur l'économie numérique de l'Organisation de coopération de Shanghai s'est ouvert à Urumqi, dans le nord-ouest de la Chine. Ce forum a pour objectif de promouvoir la connectivité des données au sein de l'OCS et de façonner l'avenir avec l'intelligence artificielle.
3: La Chine, le Kazakhstan, le Pakistan et d'autres États membres de l'OCS ont adopté une déclaration ministérielle sur l'économie numérique. Ils ont également présenté une liste de près de 20 projets de coopération pour 2026 et 2027, couvrant plus de 10 domaines. L'objectif est de mieux faire correspondre l'offre et la demande. Le forum comprend une cérémonie d'ouverture, un forum principal et 4 sessions thématiques. Selon les organisateurs, il deviendra une plateforme régulière destinée à renforcer la confiance mutuelle en matière de données et à approfondir la coopération numérique entre les membres de l'OCS.
4: Nous allons encore renforcer notre coopération dans la gouvernance des données, la connectivité des infrastructures numériques, la mise en œuvre concrète de projets et le développement des compétences numériques. Ensemble, nous exploiterons les données pour stimuler l'innovation en matière d'IA, favoriser la modernisation industrielle, faciliter le commerce et améliorer les conditions de vie, ouvrant ainsi la voie à une coopération en matière d'économie numérique adaptée aux réalités de l'OCS.
5: This is a very important step.
1: Il s'agit d'une étape très importante

0: dans le cadre de cette réunion, pour le développement de l'économie numérique des pays de l'OCS et de la région de l'OCS. Le commerce a connu une période d'incertitude en raison des événements mondiaux. Les pays du Sud global se réorganisent rapidement pour développer de nouveaux liens commerciaux et de nouvelles chaînes d'approvisionnement se mettent en place. Dans ce contexte précis, je pense que l'économie numérique entre ces pays de l'OCS jouera un rôle essentiel et crucial à l'avenir. Espérons que cette réunion permettra, d'une manière ou d'une autre, de donner un élan significatif à l'économie numérique.
1: Nous avons également discuté des besoins spécifiques de chaque pays et de la manière dont nous pouvons tirer parti ensemble des ressources des pays de l'OCS. Le monde s'oriente vers l'intelligence artificielle et l'évolution, qui constituent l'un des plus grands facteurs de bouleversement de l'histoire moderne de l'humanité. Nous devons donc non seulement développer les capacités et les compétences de nos populations, mais aussi moderniser nos infrastructures.
2: Un rapport analysant le marché du tourisme estival en Chine en 2026 a été présenté le 12 septembre dernier à Beijing. Ce rapport a été élaboré avec la participation de China Media Group. L'été de cette année a été la première haute saison touristique de la période du 15e plan quinquennal. Le rapport résume 10 caractéristiques du marché du tourisme estival 2026, dont le boom de l'économie, de la fraîcheur, l'augmentation des visiteurs étrangers et l'impact de la popularité des séries et programmes télévisés.

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8: Bonjour à tous, bienvenue dans In Vivo. L'invité d'aujourd'hui est Jean Troyer, un exceptionnel aventurier de notre époque. En 1986, avec son ami Erard Lortan, il a détenu le record de vitesse de l'ascension de l'Everest par la face nord en 43 heures aller et retour. En 1997, il était le premier homme à descendre la face nord du toit du monde en snowboard. Il détient de nombreux autres records. Lors de la projection en Chine du documentaire « Jean Troyer, toujours aventurier », l'aventurier suisse aborde ses 50 ans d'expédition. Pour l'instant, je vous propose à suivre tout d'abord cette chanson au style mongol intitulée « La prairie du père et la rivière de la mer ».

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1: De retour dans In Vivo, Jean Troyer est né le 10 mars 1948 à Orcières, au canton de Valais, au sud-ouest de Suisse. Il a obtenu son brevet de guide de montagne en 1969. Qu'est-ce qu'il a vécu pendant 50 ans d'expédition? Voici le reportage.
2: Jean Troyer est né le 10 mars 1948 au canton de Valais, au sud-ouest de Suisse. De nationalité suisse et canadienne, il a obtenu son brevet de guide de montagne en 1969. Au cours de ses 50 ans d'alpinisme et d'aventure, Jean Troyer a mis les pieds sur toute la planète, les Alpes, le Canada, l'Amérique du Sud, la Namibie, les Caucases, le Groenland et l'Himalaya ont tous été des destinations de l'aventurier de 71 ans. Sa passion pour la nature et son esprit aventurier proviennent des montagnes des Alpes où il est né et a grandi.
3: Tout petit, bon, j'allais en montagne garder les moutons. Berger de moutons, j'étais. Puis après, j'ai été à la chasse avec mon papa. Et puis après, ben, j'ai un grand frère qui m'amenait pour les grandes courses. Et j'ai vraiment été passionné de la montagne quand je suis revenu d'Allemagne. Parce que de 16 ans à 17 ans, j'étais au nord d'Allemagne pour apprendre la langue d'allemand pendant 12 mois. Donc quand je suis rentré, je regardais ça, puis je dis, mais ça, c'est pour moi, ça. Les montagnes, c'est pour moi. Alors j'ai commencé ça dans la montagne, et puis il y avait tout. On était tous des montagnards plus ou moins, donc il y a beaucoup de guides, de guides anciens qui m'ont beaucoup aidé et qui m'ont beaucoup appris de la montagne, comme mon grand frère.
2: Dans son adolescence, l'école était ennuyeuse pour Jean Troyer. Pour avoir été un enfant qui sentait bouillir son sang sur les bancs de classe, appelé par les sommets si proches, Jean Troyer retrouve la joie dans la nature.
3: C'est une très belle école de vie, la montagne, parce que devant la montagne, on est petit et on est humble. Parce que si vous êtes un fort comme ça, la montagne vous remet comme normal un petit humain. Donc moi, la montagne, c'était un immense respect d'abord de la montagne. Et c'est ce qui fait qu'il y a un moment où elle ne veut pas la montagne, il ne faut pas y aller. Ça, c'est important. Et c'est vrai que l'école, pour moi, c'était pas une bonne chose. J'ai vu trop de choses négatives, c'est pour ça que j'étais révolté contre l'école. Puis après, quand j'ai fait la montagne, alors je ne sais plus rien, ça allait très très bien. Puis j'ai fait après des apprentissages et tout, mais ça allait très bien. J'étais passionné de montagne, donc on pouvait me faire n'importe quoi. Moi, j'avais toujours la montagne. Moi, la montagne m'a appris d'être humble, d'être petit et d'être reconnaissant à tout ce qu'elle apporte, la montagne, la nature. Et puis j'aime beaucoup aller juste dans la nature, pour comme ça, pas forcément en montagne, mais marcher dans la forêt comme ça, dans des chemins, voir les animaux, tout simplement. Et ça, j'aime beaucoup le faire, maintenant.
2: Jean Troyer a gravi 10 sommets de plus de 8000 mètres, tous vaincus en style alpin et sans l'apport d'oxygène, y compris l'Everest, 8848 mètres, K2, 8611 mètres, Kangchenjunga, 8586 mètres et Los, 8516 mètres. En 1986, avec son ami Erard Lortan, il a détenu le record de vitesse de l'ascension de l'Everest par la face nord, 43 heures aller et retour. Les expériences d'ascension accumulées depuis des années sont source de confiance de Jean, mais selon lui, oser choisir le style alpin provient également d'une nécessité réelle, parce que pour lui et son compagnon, le corps humain ne récupère pas en haute altitude, il vaut mieux ne pas s'arrêter. Il part léger, la rapidité est son assurance de vie. Écoutons Jean Troyer.
3: Pour moi, c'est le style qui est le plus sûr. On passe moins de temps possible à la montagne. Bon, c'est toujours sans oxygène. Hein.
4: Oui, je sais.
3: Alors, le style alpin, c'est partir et puis faire son sommet et rentrer, sans fixer de corps, sans camp d'altitude, sans rien. Puis nous, on a inventé avec Erard un autre style, le style jour et nuit. C'est pour ça que des fois, un sommet, du pied en haut, on faisait même pas deux jours. L'Everest, 43 heures aller-retour, la face nord.
4: L'Everest, en 1986, vous avez inventé ce style jour et
3: nuit. Déjà avant, c'était à l'Annapurna, ce style-là, puis au Dolagiri en hiver. On arrive là, avec les années d'expérience, on se dit, mais ça, on n'a pas besoin de faire. Ça, c'est mieux de ne pas faire. Parce qu'il faut bien penser que quand on est dans une tente à 7500, on ne dort pas bien. On se fatigue parce que l'altitude, ça fatigue automatique. Alors, autant se fatiguer en marchant, pas en dormant, en essayant de dormir. Les années d'expérience nous permettent de faire ça. Puis nous, on voulait toujours progresser. Et si on veut passer le moins de temps en altitude, on se dit, mais qu'est-ce qu'on prend de trop ? On prend trop de nourriture ?

0: Maraîchaux, c'est pas les serres parce que ça prend du temps de faire de l'eau, très très longtemps. Donc c'est inutile. Loin, plouf, baudrier, mais non, à l'Everest, on a une petite cordelette, 6 mm autour du ventre, c'est tout. Donc les piolets, on a allégé les piolets en faisant des trous dans le manche pour alléger, le bâton ski le plus léger qu'on trouvait. Donc c'est important le poids parce que il faut penser que quand on met le palap et après on fait hop, au suivant, si on soulève 100 grammes en trop à chaque fois, sur 10 000 pas, on a soulevé 1 000 kilos en trop. Et ça, c'est beaucoup d'énergie. C'est pour ça qu'on coupait beaucoup le poids. Tout ce qui était inutile, on l'enlevait.
1: En décembre 1985, Jean Troyer, Erard Lortan et Pierre-Alain Stenner atteignent le sommet du mont Dholagiri, qui est la 7e plus haute montagne du monde. Il s'agit d'une première hivernale en style alpin et sans oxygène. Le climat au Dholagiri est extrêmement sévère. En hiver, la température s'abaisse à moins 50 degrés. On porte par ailleurs très peu de matériel en style alpin. Jean Troyer se rappelle toujours la pénibilité lors de l'ascension de ce sommet de 8167 mètres.
0: Il y en a qui ont été plus difficiles que d'autres. En hiver, au Dholagiri, c'est plus difficile que l'automne, que le printemps. Cela fait très très froid, moins 50, au moins. Et puis autrement, c'est vrai, mais c'est un challenge extraordinaire parce qu'on voulait connaître ce que c'est que l'hiver et en style alpin. Alors là, on avait très très peu de matériel aussi. Personne n'a répété ce genre de style alpin en hiver. C'est impressionnant. Hein. On n'avait rien pris de matériel, rien. Donc il faut bien penser qu'on ne prend même pas un baudrier parce que c'est trop lourd. Et puis comme nourriture, on prend 2 barres, céréales ou chocolat, et puis 1 demi-litre d'eau froide, c'est tout pour 2 jours. Donc c'est pas normal, mais bon, on est tellement concentré dans ce qu'on fait, on pense pas à la nourriture. On mange un peu de neige au passage, comme ça, c'est tout.
1: L'ascension des sommets de haute altitude est un sport extrême pénible et dangereux. Alors, les alpinistes comme Jean Troyer l'acceptent tout naturellement. Parce que pour eux, souffrir est aussi un art, Jean Troyer.
0: Quand on fait de la montagne, il faut accepter de souffrir. Parce que si on n'accepte pas de souffrir, il ne faut pas aller en montagne, parce que la montagne, c'est dur. À moins que ça en fait des chemins tranquilles, pas trop durs. Mais si on veut faire de la haute montagne, automatiquement, il y a un moment où on souffre. Parce que même quand il fait tout beau, il y a un moment où on souffre et puis c'est là qu'on accepte. Alors plus on va avec les années et plus on fait de hautes montagnes et de plus dures, plus on accepte la souffrance et puis on peut progresser.
2: Et la souffrance, c'est difficile pour vous accepter ou non?
0: Non. Moi, avant de partir, c'est dans la tête que j'accepte. Accepter de souffrir, c'est l'art de souffrir, comme on dit. C'est de l'art. J'aimais ça. Moi, j'aimais que ça soit dur. J'aimais pas la voie facile. Je choisis la voie difficile parce que c'est dur. Je vais souffrir plus. Je sais, mais c'est ça là que je veux.
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1: Jean Troyer attache une très grande importance à l'amitié nouée lors des aventures avec ses copains. Il la considère comme le plus beau cadeau de la vie. En 2016, sur les flancs du mont Dolan, à 3040 mètres d'altitude, sous tente, dans des conditions de vie similaires à celles de ses expéditions, Jean Troyer est invité par son ami, le réalisateur Sébastien Devrient, à revisiter les moments forts de sa vie. 50 ans d'alpinisme, 40 ans d'expédition, 30 ans d'Himalaya à plus de 8000 mètres. Au fil des jours et des récits, 26 invités, surprises, rendent visite à Jean Troyer. Écoutons un morceau de la bande-annonce du documentaire pour savoir comment les amis de Jean Troyer le qualifient.
4: Hé, hey, voilà, bonjour Jean, comment tu vas? Hey.
5: Et la M, le chemin est très dur pour voir le prochain horizon.
6: On peut avoir qu'une admiration pour une personne comme ça.
7: C'est vraiment quelqu'un qui s'est trouvé.
8: Et t'es monté sans oxygène, je crois.
9: Hein. Ah bah quand même, faut perdre les bonnes habitudes.
10: C'est vrai qu'ils ont fait quelque chose là d'inimaginable.
11: Ils voulaient pas faire un record, parce que c'était pas leur style du tout.
12: Ils ont donné une grande évolution à l'alpinisme himalayen.
13: 14 8000, ça vaut pas une fois le couloir de l'Everest.
14: Hein.
0: S'il n'y a pas d'aventure, c'est pas intéressant. Donc, vive l'aventure.
1: Pendant 8 jours, certains amis de Jean Troyer marchent jusqu'à lui pour partager 24 heures au bivouac. D'autres s'immiscent virtuellement dans l'intimité du camp par le billet d'interview projeté sur la toile de la tente. Jean a passé des moments inoubliables avec des amis.
0: Moi, ce qui me fait le plus beau, c'est l'amitié. Et toujours rentrer avec des amis, ça, c'est les plus beaux cadeaux que j'ai reçus. Et puis, quand on a fait le film, le copain qui a fait le film, il a fait 27 coups de téléphone à des amis pour dire « Est-ce que vous voulez faire le film avec Jean ?» Tout le monde a dit oui. C'est un beau cadeau, ça. Moi, je trouve que ça, c'est un beau cadeau. Donc, le cadeau, pour moi, un ami que je rencontre, comme j'ai rencontré Wojtek, ça me rappelle le cadeau. Ça s'appelle Shishapangma, Shoyu, avec Wojtek. Une montagne ne me rappelle pas forcément un ami, c'est le contraire. Je rencontre un ami, puis on parle. Ah, puis tu te rappelles là, à telle expédition, tout ça, puis on se rappelle des bons souvenirs. Il y en a un que je n'ai pas revu depuis 20 ans. Puis il arrive là pour moi. Donc c'est quand même beau, ça. C'était extraordinaire, ça. Donc pour moi, la tournée, là, on a ri tout le temps. D'ailleurs, on sent bien dans la tente, c'est le rire tout le temps. On s'est rappelé de beaucoup de choses qu'on a vécues ensemble.
1: Pour Jean Troyer, atteindre le plus haut sommet n'est pas son but. L'essentiel est de rentrer ensemble avec des amis. Le décès de Pierre-Alain Stenner a bien marqué la vie de Jean Troyer et son ami Erard, Lortan.
0: Non, ce n'est pas le but, le sommet. Le sommet, c'est tous rentrer à la maison. Parce que l'exemple que j'ai eu, Erard a eu, Pierre-Alain qui a chuté, il est mort. Il a dû le mettre dans une crevasse. Mais il ne rentrait plus à la maison, on a été le chercher. Parce que mentalement, il était fini. Donc il a pris longtemps à se relever de ça. Donc ça ne sert à rien. Pour nous, on n'était pas prêts de perdre un ami. Et quand ça arrive, c'est dur. Parce qu'après, il faut aller parler à la famille. Et lui était fiancé. Puis il fallait parler à ses frères et ses sœurs, à ses parents. Mais c'est dur après de rentrer. Et puis après qu'on les regarde, ça pleure. Donc c'est vraiment pas joyeux, ça. Et le copain Erhard, pour lui, la mort de Pierre-Alain, ça a été dans sa tête pendant 4 ans. Et 4 ans, il avait peur que moi, ça m'arrive quelque chose, puis qu'il me jette dans une crevasse. Ça, il ne voulait pas. D'accord. Donc, non, c'est pas beau, ça. Alors, pour moi, quand l'Annapurna, le film d'Annapurna, je l'appelais La victoire, c'est la vie. Donc, le sommet avec un mort, ce n'est pas une victoire.
1: En tant que guide de montagne et alpiniste, Jean Troyer se dit déjà habitué à la mort. Il a participé à des sauvetages dans la montagne et a subi la douleur de perdre un ami qu'il avait accompagné dans l'ascension des sommets. C'est pour cela qu'il considère le sauvetage comme un honneur.
0: Moi, c'est que depuis tout petit, papa s'occupait des pompes funèbres. C'est-à-dire quand il y avait des morts, on avait des boîtes en bois, puis on les mettait dedans. Et puis dès que j'ai eu 18 ans, j'ai aidé mon père et c'est moi qui allais faire ça. Donc je mettais des morts dans les cercueils, je fermais tout. Je faisais ce travail-là pour lui. Et puis après, comme métier de guide, il n'y a pas d'organisation de sauvetage. Quand il y avait un sauvetage, on appelait les guides tout de suite. Donc des fois, moi, je rentrais de course, je partais direct une partie de la nuit faire du sauvetage. C'était naturel. Donc moi, j'étais habitué à la mort. Donc j'avais accepté ça et ça m'allait très bien. Ce n'est pas un problème pour moi. Quand on peut aider quelqu'un qui est dans le malheur, c'est magnifique. Donc pour moi, partir en sauvetage, c'est un honneur. Parce que quand on peut sauver une vie, parce que vous êtes en forme et puis que vous y allez pour sauver quelqu'un, je trouve que c'est un très beau cadeau de la vie.
1: En 2011, Jean Troyer est victime d'un AVC. À plus de 6000 mètres d'altitude sur les pentes de l'Annapurna en Himalaya. Son compagnon de cordée, Jean-Yves Fredriksen, mettra 3 jours à le redescendre au camp de base. Quelques jours après l'accident, encore incertain du diagnostic qui pèse sur lui, Jean se livre à la caméra de Sébastien Devrient. Puis, un an après les faits, les deux alpinistes reviennent sur leur incroyable expérience.
0: Pour moi, l'AVC que j'ai eu, là, le problème, c'est comme un petit message qui est arrivé en disant « C'est bon, stop l'Himalaya ». Et c'est vrai que 30 ans d'Himalaya est toujours vivant, il n'y en a pas beaucoup. Et puis mes enfants m'ont demandé ça. Je trouve que c'était normal que j'arrête. Mais j'ai toujours d'autres projets. Au lieu d'aller là, je vais à plat. C'est pour ça que j'ai connu le Grand Nord canadien, tout au nord, là-haut, voir les ours polaires, j'étais voir. Après, j'étais au Groenland, sur les glaciers du Groenland, à faire un tour. Et puis faire le Kamtchatka en Russie, puis rencontrer des gens extraordinaires. Et les projets sont pôle Nord, pôle Sud, Grand Nord canadien, puis certainement retourner en Russie dans le Grand Nord.
1: Pendant 50 ans d'alpinisme et d'expédition, la famille demeure le plus grand attachement de Jean Troyer. Et les soutiens et les attentes des membres familiaux constituent les sentiments les plus doux au fond de son cœur.
0: Maintenant que je ne retourne plus en altitude, que je vais là, ils me soutiennent, ils savent que j'aime ça, il n'y a pas de problème. Donc ça ne leur fait rien. Il y a des moments, ils disent, ouais, mais on est... Et quand je les appelle que j'ai fini l'expédition, ils disent, alors tu rentres. Hein. Et tout de suite maintenant. Même tout de suite tu rentres. Et puis pourquoi tu ne rentres pas maintenant? Et je dis, parce qu'il y a l'avion à prendre. Oui, mais maintenant, vas-y, viens. Ils ne comprenaient pas la distance. C'était beau ça, j'aime beaucoup ça. Mais non, alors la famille va bien, très bien. Eux ont leurs propres aventures, mais pas encore extrêmes. Mais ils sont dans le milieu du sport, de la nature.
1: La maison de Jean Troyer se trouve au fond des Alpes, au Valais, en Suisse. Là, toute tranquillité règne dans les alentours. Jean Troyer s'en réjouit.
0: À 1600 mètres, à La Folie, caché dans la forêt. Donc, c'est là que c'est paisible, c'est tranquille. Alors, l'hiver, je n'ai pas de voitures qui viennent vers la maison parce que ce n'est pas ouvert la route. Donc, on arrive à 50 mètres de la maison, de l'autre côté. Et puis, je dois ouvrir et on est chez nous que dans la neige.
1: C'est par cette sérénité que Jean Troyer part des fois pour l'expédition et ses marches d'aventure n'ont jamais cessé.
0: Alors cette année, je vais au Groenland avec un projet scientifique. C'est-à-dire qu'on va sur un bateau brise-glace russe et on fait le tour du Groenland. Puis, de temps en temps, on va sur des points pour reconnaître, pour prélever des choses, voir les insectes, des choses comme ça. Et puis après, au sommet, alors quand eux font le tour, puis moi je traverse là avec un copain. Donc, je monte là-dessus, puis je traverse là, puis ils me reprennent là, avec le bateau.
2: D'accord.
0: Et puis l'année prochaine, c'est l'Antarctique. L'Antarctique, aller sur la bâche belge, pour le sud et retour, 4500 km. À Troyes, on veut toujours tourner un film, parce que ce que j'aime faire aussi dans mes aventures, c'est actuellement, par satellite, envoyer des images, et puis après faire participer des écoles, qui chaque jour vont voir un peu ce qu'on fait, et puis qu'ils apprennent la nature, puis qu'ils commencent à voir les beautés de la nature, puis qu'ils disent, mais peut-être bien qu'on devrait conserver ça au lieu de tout détruire.
14: Voilà, c'était l'aventurier suisse Jean Troyer qui nous a parlé de ses 50 ans d'aventure. On prend une pause musicale avec cette chanson interprétée par le chanteur chinois Zheng Jun.

0: Merci de nous retrouver dans In Vivo et maintenant prenons un peu de temps pour suivre notre cours de chinois. C'est parti!
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2: Bonjour à toutes et à tous, dajia hao, bienvenue à l'écoute de Chinois au quotidien, Xiao Tai au micro, bonjour Thomas.
1: Salut Tai, dajia hao à tous, c'est parti je crois pour un nouveau cours de chinois. Alors la dernière fois, nous avons acheté des fruits au marché, donc il serait bien un petit peu de revoir ce qu'on a vu la fois précédente.
2: On va repasser les phrases qu'on a apprises la dernière fois. Comme d'habitude, je vais dire les phrases chinoises. Tu vas les traduire en français. 这橘子甜吗?
1: Ces oranges sont-elles sucrées?
2: 多少钱一公斤?
1: Combien le kilo?
2: 我没有零钱.
1: Je n'ai pas de monnaie.
2: 给你一张100元的.
1: Je vous donne un billet de 100 yuan.
2: Voilà, maintenant on va écouter les conversations de la dernière leçon.
3: 对话一 这橘子甜吗?
4: 很甜
3: 对话二 多少钱一公斤?
4: 4元钱一公斤
3: 对话三 我没有零钱 给你一张100元的
4: 找您80元
1: Voilà, c'est tout pour le texte de la dernière fois. C'est parti donc, Tai, pour un nouveau cours. Et comme d'habitude, tu vas prononcer les phrases en chinois. Je vais les traduire en français et après on va commencer à bosser.
2: 这是什么牌子的?
1: C'est de quelle marque?
2: 中国名牌.
1: C'est d'une célèbre marque chinoise.
2: 这儿有点毛病.
1: Il me semble qu'il y a des défauts.
2: 最多100元.
1: 100 yuan maximum. Voilà, je voudrais acheter une moto, parce que j'aime ça, et une moto d'occasion, bien sûr, moins chère.
2: Je vois, avant d'y aller, il faut que tu apprennes quelques phrases très utiles. Je vais t'aider. Pour acheter une moto, il est important de savoir sa marque, même si c'est un marché d'occasion, donc il faut demander la marque. Et pour demander la marque, on dit en chinois comme ça, 这是什么牌子的?
1: 这是什么牌子的?
2: 这是什么牌子的?
1: 这是什么牌子的?
2: On va expliquer mot à mot. 这, ce.
1: 这,
2: 是, être.
1: 是,
2: 什么, quoi.
1: 什么,
2: 牌子, marque.
1: 牌子.
2: 的, c'est une particule.
1: D'accord, simplement la particule 的, donc on retrouve dans beaucoup de phrases chinoises. Un petit peu comme ma d'ailleurs, pour marquer l'interrogation.
2: C'est ça.
1: À la fin d'une phrase.
2: C'est ça.
1: Allez, la phrase en entier maintenant, Tai.
2: 这是什么牌子的?
1: 这是什么牌子的? Qui veut dire c'est de quelle marque? Allez, on s'écoute le dialogue 1.
3: 对话一, 这是什么牌子的?
4: 这是中国名牌.
2: Bon, dans le dialogue tout à l'heure, vous avez entendu parler de 中国名牌, une célèbre marque chinoise. Aujourd'hui, les produits made in China sont vendus dans le monde entier.
1: Effectivement, certaines marques chinoises sont mondialement reconnues et sont d'aussi bonne qualité que les marques européennes. Il ne faut pas se leurrer sur la question. Par exemple, la grande marque Haier, qui est une grande marque chinoise et que peu d'Européens connaissent comme une marque chinoise. Et comment dire en chinois une célèbre marque chinoise, Tai?
2: 中国名牌
1: 中国名牌
2: 中国, la Chine
1: 中国
2: 名牌, célèbre marque
1: 名牌
2: 中国名牌
1: 中国名牌, une célèbre marque chinoise. Allez, on se réécoute le dialogue.
3: 对话一, 这是什么牌子的?
4: 这是中国名牌
1: 中国名牌, une célèbre marque chinoise. Donc j'ai entendu dire qu'on pouvait marchander au marché des occasions, au marché de seconde main, et il y en a beaucoup à travers Pékin, Tai.
2: Effectivement, et pour savoir bien marchander dans ce genre de marché, il y a des trucs. Tu peux examiner les marchandises et puis tu dis au vendeur, il semble qu'il y a des défauts. 这儿有点毛病.
1: 这儿有点毛病.
2: 这儿 signifie ici.
1: 这儿.
2: 有, avoir.
1: 有.
2: 点儿, quelque.
1: 点儿.
2: 毛病, défaut.
1: 毛病.
2: Donc, 这儿有点毛病. Il me semble qu'il y a des défauts ici.
1: Ok, dialogue 2.
3: 对话二, 这儿有点毛病.
4: 我马上可以修好.
1: Allez, dans le dialogue 2, le vendeur dit « Il me semble qu'il peut réparer ce défaut tout de suite. » Et puis, je dis 100 yuan maximum. Alors en chinois, comment dire cette phrase ?
2: 最多100元. Bon, vous avez entendu le dialogue 2. En effet, l'acheteur éventuel essaie de marchander avec le vendeur en indiquant des défauts de l'appareil. Et le vendeur disait qu'il pourrait réparer tout de suite.
1: Voilà, mais quand je fais mon marché, moi, j'aime bien marchander et je vais seulement avec un billet de 100 yuan dans la poche. Alors, comment dire en chinois 100 yuan maximum.
2: 最多100元.
1: 最多100元.
2: 最多 veut dire au plus, au maximum.
1: 最多100元,
2: 100 yuan.
1: 100元.
2: 最多100元.
1: 最多100元, qui veut dire 100 yuan au maximum.
2: Et voilà un acheteur impitoyable.
1: Ouais, c'est vrai que j'ai assez la réputation dans le service de marchander toutes les choses. Mais bon, c'est culturel ici, c'est marrant, et puis ça permet de lier des contacts. Voilà, je crois qu'on va s'écouter le dialogue 3 maintenant, Tai.
3: 对话 3. 你要多少钱?
4: 太贵了。你说多少钱? 最多100元。
2: Bon, on vient d'écouter le dialogue 3, maintenant on va expliquer phrase par phrase. Thomas, je vais dire les phrases chinoises et tu vas les traduire en français.
1: Ok, c'est parti.
2: 你要多少钱?
1: Combien pouvez-vous payer ça?
2: 太贵了.
1: C'est trop cher.
2: 你说多少钱?
1: Vous en voulez combien alors?
2: 最多100元.
1: 100 yuan au maximum. Dans les conversations que nous avons écoutées, le vendeur demande à son client le prix qui lui conviendrait, qui se dit en chinois Tai.
2: 你要多少钱?
1: Et la cliente lui répond
2: 太贵了.
1: Qui veut dire c'est trop cher.
2: C'est ça, c'est trop cher. Ensuite, le vendeur continue à négocier avec la cliente et l'invite à donner son prix à elle.
1: Ok, avant d'écouter toutes les conversations, enfin l'ensemble des conversations d'aujourd'hui, nous repassons l'ensemble des phrases précédentes.
2: 这是什么牌子的?
1: 这是什么牌子的?
2: C'est de quelle marque? 这是什么牌子的?
1: Voilà, et comment dire, c'est une célèbre marque chinoise.
2: 这是中国名牌.
1: 这是中国名牌.
2: 这是中国名牌.
1: 这是中国名牌. Une célèbre marque chinoise. Alors maintenant, Tai, comment dire, je vois qu'il y a des défauts sur l'appareil que je veux acheter. Comment dire au vendeur, pour bien sûr faire baisser le prix, parce que c'est aussi l'objectif, il me semble qu'il y a des défauts. Quelle est la phrase ?
2: 这儿有点毛病.
1: 这儿有点毛病.
2: 这儿有点毛病.
1: Ok, qui veut dire, il me semble qu'il y a des défauts. Et enfin, la dernière phrase, je n'ai bien sûr qu'un billet de 100 yuan dans ma poche. Comment dire 100 yuan au maximum ?
2: 最多100元.
1: 最多100元.
2: 最多100元. Voilà, écoutons encore une fois les conversations.
1: Ok.
3: 对话 1. 这是什么牌子的?
4: 这是中国名牌.
3: 对话 2. 这儿有点毛病.
4: 我马上可以修好.
3: 对话 3. 你要多少钱?
4: 太贵了.
3: 你说多少钱?
4: 最多100元.
1: Voilà, c'est tout pour les conversations d'aujourd'hui et les dialogues. Allez, un peu de travail et ça va venir ensuite. Et pour finir, comme à chaque fois, notre émission, c'est notre rubrique ABC de la culture chinoise avec Tai qui nous parle des coutumes ici.
2: Eh bien, aujourd'hui, on va vous apprendre comment faire des achats en Chine. Sur des marchés privés, les clients peuvent marchander. Beaucoup de gens croient que le marchandage est plein d'intérêt. Mais le marchandage a aussi des ficelles. Je vous donne quelques conseils pour obtenir un bon prix. D'abord, il faut comparer les marchandises avant de fixer le choix. Ne marchandez pas si vous n'avez pas décidé de l'acheter. Si vous avez choisi beaucoup de marchandises chez un seul vendeur, le prix sera généralement moins cher. Et bien sûr, dans les grands magasins, les prix sont fixés. Là, pas question de marchander.
1: Voilà, ça c'est si vous voulez faire vos courses dans la capitale chinoise et en Chine en général. Ainsi s'achève notre émission Cours de Chinois au quotidien.
2: Au revoir, à la prochaine fois.
1: Zajian, à la prochaine.
0: Voilà, ainsi s'achève cette émission Team Vivo. J'espère que vous avez passé un bon moment sur nos ondes. À la prochaine fois, salut!

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0: L'article du président chinois Xi Jinping sur le renforcement de la recherche fondamentale sera publié dans le numéro du 16 septembre de la revue Chouche, magazine phare du comité central du Parti communiste chinois. Xi Jinping, qui est également secrétaire général du comité central du Parti communiste chinois, souligne que la recherche fondamentale est la source de l'ensemble du système scientifique et un indicateur clé de la puissance scientifique d'un pays. Il appelle à mettre davantage l'accent sur l'innovation originale et les avancées décisives dans les questions scientifiques fondamentales. Il appelle également à redoubler d'efforts pour accélérer l'autonomie de haut niveau et l'amélioration des capacités en matière de science et de technologie. Le président Xi Jinping insiste sur la nécessité d'améliorer la planification stratégique, de renforcer le soutien aux talents dans le domaine de la recherche, d'accroître les investissements et de renforcer les infrastructures de recherche. Il appelle également à la mise en place d'un environnement de recherche plus propice à l'exploration et tolérant l'échec. En matière de coopération internationale, Xi Jinping indique que la Chine doit participer activement à la collaboration scientifique mondiale et travailler avec d'autres pays pour relever les grands défis, notamment le changement climatique et l'énergie, l'environnement, ainsi que la vie et la santé. Et les hostilités entre les Houthis du Yémen et l'Arabie Saoudite se poursuivent tandis que la pression s'intensifie sur Riyad quant à la manière de réagir face aux avancées rapides du groupe le long de la côte de la mer Rouge. Les Houthis affirment avoir lancé des dizaines de missiles et de drones contre une base aérienne militaire dans le sud de l'Arabie Saoudite, visant des systèmes radars et des dépôts de munitions en représailles aux attaques saoudiennes contre le Yémen. Les autorités saoudiennes indiquent que 13 civils ont été blessés lors des attaques des Houthis. Elles ont émis des alertes d'urgence à la base aérienne ainsi que dans 3 autres villes du sud. Les forces aériennes saoudiennes ont intensifié leurs bombardements sur des cibles Houthis, notamment près du port de Moucha sur la mer Rouge. Et les Houthis conservent le contrôle du littoral ouest du Yémen, au bord de la mer Rouge. À l'intérieur du Yémen, les combats entre les forces gouvernementales et les Houthis s'intensifient. Également. Et la Somalie continue de subir les conséquences économiques et sécuritaires de l'instabilité qui règne en mer Rouge, alors que les attaques menées par le groupe yéménite des Houthis perturbent le trafic maritime sur l'une des voies maritimes les plus importantes au monde. Le prix des produits de première nécessité, tels que l'énergie et les denrées alimentaires, ne cesse d'augmenter. Et comme le rapporte Mohamed Kaïe depuis Mogadiscio, certains craignent également que cette situation n'entraîne une recrudescence de la piraterie.
1: La Somalie ressent déjà les conséquences des attaques des Houthis en mer Rouge. La perturbation du trafic maritime dans le détroit stratégique de Bab el-Mandab suscite des inquiétudes concernant les prix du carburant et des denrées alimentaires, ainsi que la sécurité maritime. En Somalie, le prix d'une bouteille de gaz de cuisine de 10 kg a fortement augmenté, passant d'environ 25 dollars à environ 40. Le coût du carburant pour les véhicules à moteur a également plus que doublé, passant d'environ 65 centimes par litre à près d'un dollar 50. Ces hausses se répercutent également sur les prix des denrées alimentaires, les coûts de transport et d'importation plus élevés exerçant une pression supplémentaire sur les consommateurs. Certains craignent également que l'insécurité croissante en mer Rouge ne favorise l'expansion de la piraterie le long des côtes somaliennes, en particulier autour du golfe d'Aden. Le mois dernier, des opérations conjointes menées par la Somalie et la Turquie ont permis de libérer le MV Lutuf, un navire battant pavillon camerounais, après que des pirates l'ont capturé au large de la côte nord-est de la Somalie. Les autorités somaliennes ont déclaré que cette opération avait entraîné la mort de 14 pirates présumés. Selon l'Organisation maritime internationale, au moins 5 bateaux de marchandises auraient été pris en otage par des pirates. Les analystes avertissent que la persistance de l'instabilité en mer Rouge, conjuguée au détournement des forces navales internationales vers d'autres zones de tension dans le monde, pourrait rendre les navires empruntant cette voie navigable stratégique plus vulnérables aux attaques de pirates. Le gouvernement somalien a toutefois averti que le paiement de rançon risquait d'alimenter la criminalité maritime en incitant financièrement les pirates à s'emparer d'un plus grand nombre de navires. La semaine dernière, le Parlement somalien a approuvé un projet de loi visant à lutter contre la piraterie et à prévenir les enlèvements. Cette législation a pour objectif de renforcer le cadre juridique somalien de lutte contre la piraterie et les enlèvements, tout en consolidant le rôle des institutions de l'État dans la lutte contre ces crimes. Par ailleurs, le gouvernement somalien va désormais devoir faire face aux revendications de l'opinion publique qui réclame la stabilisation des prix.
0: Les États-Unis ont accusé l'Iran d'être impliqué dans une attaque contre l'oléoduc est-ouest de l'Arabie Saoudite, qui, selon eux, aurait été lancé depuis le territoire irakien. Le ministère iranien des Affaires étrangères rejette ces allégations, les qualifiant de totalement fausses.
2: Le porte-parole du ministère iranien des Affaires étrangères, Ismail Barae, a déclaré que Washington diffusait de fausses allégations afin d'exacerber les divisions entre les pays de la région et de compliquer davantage la situation. L'oléoduc Est-Ouest relie les installations pétrolières de la province orientale de l'Arabie Saoudite à Yanbu, sur la mer Rouge, permettant ainsi aux exportations de brut de contourner le détroit d'Ormuz. Saudi Aramco indique que cet oléoduc peut transporter jusqu'à 7 millions de barils de pétrole par jour. M. Barae a appelé les États-Unis à mettre fin à ce qu'il a qualifié d'ingérence illégale en Iran, ainsi qu'aux sanctions et à la guerre économique menée contre l'Iran. Il a ajouté que si Washington poursuivait ses actions contraires au droit international, notamment le blocus maritime, l'Iran prendrait toutes les mesures nécessaires en réponse.
0: Et le ministre chinois des Affaires étrangères Wang Yi a abordé les relations bilatérales et les enjeux internationaux lors d'un entretien téléphonique avec son homologue français Jean-Noël Barrot.
2: Au cours de cet entretien téléphonique, le ministre chinois des Affaires étrangères Wang Yi a appelé les deux pays à renforcer leur communication stratégique afin de faire face ensemble aux risques et aux défis. Il a mis l'accent sur le partenariat et la coopération gagnant-gagnant entre la Chine et l'Union européenne, affirmant que les questions économiques et commerciales actuelles devaient être résolues par le dialogue. M. Wang a exprimé l'espoir que la France adopte une approche pragmatique pour encourager l'UE à œuvrer avec la Chine dans la même direction. Le ministre français des Affaires étrangères, Jean-Noël Barrot, s'est engagé en faveur d'un dialogue constructif entre l'UE et la Chine. Il a également rappelé que la France adhérait fermement à la politique d'une seule Chine. Les deux ministres des Affaires étrangères ont échangé leurs points de vue sur des questions d'intérêt commun, notamment la situation en Iran et la crise ukrainienne.

0: d'escalade de la guerre commerciale avec les États-Unis après l'échec des négociations le mois dernier et la mise en place de nouveaux droits de douane. Le Wall Street Journal rapporte que le Canada et l'UE discutent des moyens de renforcer leur coopération dans des domaines tels que l'énergie et la technologie. S'adressant dimanche soir à des chefs d'entreprise canadiens, M. Carney a déclaré que le Canada prenait son avenir en main et qu'il commercerait davantage avec le reste du monde.
1: Et la ville de Hangzhou dans l'est de la Chine a accueilli une table ronde de Chine UE. La lutte contre la pauvreté, le commerce et les investissements ainsi que l'intelligence artificielle étaient en haut de l'agenda.
2: La table ronde Chine UE, organisée conjointement par le Conseil économique et social chinois et le Comité économique et social européen, s'est tenue lundi pour sa 21e édition. Près de 40 représentants chinois et européens ont mené des discussions approfondies sur la coopération entre la Chine et l'UE. Les relations entre les deux parties sont souvent décrites comme instables. Néanmoins, en tant que deuxième et troisième économie mondiale, leur coopération revêt une importance cruciale pour le commerce mondial.
3: Je trouve très positif de constater que les investissements des deux côtés devraient être développés de manière plus professionnelle. Il est donc très intéressant pour les entreprises chinoises d'investir en Europe et inversement, car cela permettrait d'harmoniser une bonne politique commerciale. Et qu'il s'agisse de produits ou de services, il est important pour les consommateurs d'accroître leur pouvoir d'achat. Or, c'est grâce aux exportations et aux importations que l'on gagne en pouvoir d'achat.
2: L'un des domaines particulièrement cruciaux pourrait être celui des véhicules à énergie nouvelle, ou NEV. Malgré les droits de douane, les véhicules à énergie nouvelle chinois connaissent un succès croissant en Europe. Les délégués estiment qu'il faudrait partager les expériences acquises afin que les technologies les plus avancées profitent à tous.
3: Il est vrai que la Chine a pris une longueur d'avance considérable en matière de technologie des véhicules électriques. Même en Europe, à l'heure actuelle, des millions de véhicules équipés d'une technologie électrique chinoise aux performances de points de circule sur les routes. Dans mon pays, la Grèce, 60% des bus électriques mis en service à Athènes et à Thessalonique sont de fabrication chinoise. Il faut souligner ici que, compte tenu du grand nombre d'industries automobiles en Europe, la Chine devrait partager avec l'Europe ses dernières avancées en matière de technologie des véhicules électriques, afin que l'Europe puisse elle aussi se doter d'une technologie de pointe pour la mobilité électrique.
2: Les cultures peuvent différer, mais la coopération entre la Chine et l'UE n'a cessé de se renforcer au fil des ans. Par exemple, en juin de cette année, le China-Europe Railway Express avait déjà fait circuler plus de 10 000 trains, établissant ainsi un nouveau record pour cette période. Et de plus, comme cela a été souligné lors de la conférence, les deux parties ont clairement laissé entendre que d'autres initiatives de coopération étaient en préparation.
1: Le forum sur l'économie numérique de l'Organisation de coopération de Shanghai s'est ouvert à Urumqi, dans le nord-ouest de la Chine. Ce forum a pour objectif de promouvoir la connectivité des données au sein de l'OCS et de façonner l'avenir avec l'intelligence artificielle.
2: La Chine, le Kazakhstan, le Pakistan et d'autres États membres de l'OCS ont adopté une déclaration ministérielle sur l'économie numérique. Ils ont également présenté une liste de près de 20 projets de coopération pour 2026 et 2027, couvrant plus de 10 domaines. L'objectif est de mieux faire correspondre l'offre et la demande. Le forum comprend une cérémonie d'ouverture, un forum principal et 4 sessions thématiques. Selon les organisateurs, il deviendra une plateforme régulière destinée à renforcer la confiance mutuelle en matière de données et à approfondir la coopération numérique entre les membres de l'OCS.
4: Nous allons encore renforcer notre coopération dans la gouvernance des données, la connectivité des infrastructures numériques, la mise en œuvre concrète de projets et le développement des compétences numériques. Ensemble, nous exploiterons les données pour stimuler l'innovation en matière d'IA, favoriser la modernisation industrielle, faciliter le commerce et améliorer les conditions de vie, ouvrant ainsi la voie à une coopération en matière d'économie numérique adaptée aux réalités de l'OCS.
5: This is a very important step.
3: Il s'agit d'une étape très importante, dans le cadre de cette réunion, pour le développement de l'économie numérique des pays de l'OCS et de la région de l'OCS. Le commerce a connu une période d'incertitude en raison des événements mondiaux. Les pays du Sud global se réorganisent rapidement pour développer de nouveaux liens commerciaux et de nouvelles chaînes d'approvisionnement se mettent en place. Dans ce contexte précis, je pense que l'économie numérique entre ces pays de l'OCS jouera un rôle essentiel et crucial à l'avenir. Espérons que cette réunion permettra, d'une manière ou d'une autre, de donner un élan significatif à l'économie numérique.
4: Nous avons également discuté des besoins spécifiques de chaque pays et de la manière dont nous pouvons tirer parti ensemble des ressources des pays de l'OCS. Le monde s'oriente vers l'intelligence artificielle et l'évolution, qui constitue l'un des plus grands facteurs de bouleversement de l'histoire mondiale.

0: moderne de l'humanité. Nous devons donc non seulement développer les capacités et les compétences de nos populations, mais aussi moderniser nos infrastructures.
1: Un rapport analysant le marché du tourisme estival en Chine en 2026 a été présenté le 12 septembre dernier à Beijing. Ce rapport a été élaboré avec la participation de China Media Group. L'été de cette année a été la première haute saison touristique de la période du 15e plan quinquennal. Le rapport résume 10 caractéristiques du marché du tourisme estival 2026, dont le boom de l'économie, de la fraîcheur, l'augmentation des visiteurs étrangers et l'impact de la popularité des séries et programmes télévisés.

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8: Bonjour à tous, bienvenue dans notre émission Carnet de route. Je suppose que pas mal d'amis d'auditeurs entre vous ont pu connaître les arts martiaux traditionnels chinois à travers deux personnes, Jackie Chan et Bruce Lee. S'ils veulent venir en Chine pour apprendre les arts martiaux et comment peuvent-ils faire ? Eh bien, aujourd'hui, nous partons pour un voyage fascinant à la découverte des arts martiaux traditionnels chinois. Pour nous guider dans cette aventure exceptionnelle, je suis avec notre expert en culture chinoise, Rocco, qui a passé quelque temps à explorer les hauts lieux des arts martiaux en Chine. Bonjour, Rocco.
9: Bonjour Manon, bonjour à tous nos auditeurs. Je suis ravi d'être ici pour partager avec vous un itinéraire unique qui nous mènera à travers les berceaux historiques des arts martiaux chinois.
8: Et je pense que ce lieu où ces traditions millénaires sont non seulement préservées, mais continuent d'évoluer et de s'adapter au monde moderne. Et Rogo, pouvez-vous nous présenter quelques sites essentiels des arts martiaux traditionnels chinois ? Comme je sais que vous êtes amateur des arts martiaux.
9: Bien sûr, notre voyage commence au temple Shaolin, dans la province du Henan. Véritable berceau du Kung-Fu. Mmh. Ces lieux mythiques où les arts martiaux se sont développés il y a plus de 1500 ans restent aujourd'hui encore les symboles par excellence des arts martiaux chinois. Nous poursuivrons vers le mont Wudang, un site extraordinaire où se sont développés les arts martiaux taoïstes, notamment les Tai Chi.
8: Le temple Shaolin et le mont Wudang, tous les deux sont sites extraordinaire des arts martiaux, mais quelle est la différence entre les deux lieux ?
9: Le contraste entre ces deux lieux est saisissant. Autant Shaolin représente la force et l'explosivité, autant Wudang incarne la fluidité et l'harmonie. Ensuite, nous visiterons la ville ancienne de Guangfu, où le célèbre style Yang de Tai Chi a vu le jour. Nous continuerons vers le mont Emei, autre centre spirituel majeur, avant de terminer notre périple à Foshan dans le sud, ville natale de plusieurs grands maîtres dont le légendaire Ip Man.
8: D'accord, voilà notre itinéraire d'aujourd'hui. Et Rocco, avant de commencer notre visite, j'aimerais vous poser une question. Est-ce que vous connaissez le Kung Fu?

0: chinois avant d'entamer votre visite?
1: Oui, oui, j'ai commencé à observer les kung-fu chinois d'abord dans des films et puis comme vous l'avez dit tout au début, donc j'ai eu le temps de, en tant que un admirateur de la culture chinoise, j'ai eu le temps d'explorer le haut lieu des arts martiaux en Chine, donc j'en connais quelque chose.
0: Oui, est-ce que vous-même vous pratiquez le tai chi ou le kung-fu chinois, vous-même?
1: Bon, je me suis exercé à quelques mouvements, mes activités de découverte. Bon, je ne suis pas vraiment un grand pratiquant,
0: mais
1: j'ai quand même appris quelques mouvements.
0: Mm-hmm. Le temple Shaolin fascine particulièrement les Occidentaux. Hein. Que peuvent-ils y découvrir exactement, Hugo? Et avant d'entamer notre visite dans ces lieux des arts martiaux chinois, on va écouter un morceau de musique.

0: Vous écoutez Carnet de route, merci de nous rejoindre après la pause musicale. Aujourd'hui, nous partons pour un voyage fascinant à la découverte des arts martiaux traditionnels chinois. Le temple Shaolin est fréquenté par les amis étrangers, mais que peuvent-ils y découvrir exactement, Hugo?
1: Oui, d'abord, il faut dire que le temple Shaolin est une véritable ville de la culture martiale. Le complexe comprend plusieurs éléments essentiels. D'abord, le temple principal avec ses salles de méditation et ses fresques anciennes qui racontent l'histoire du Kung Fu. La salle des 1000 Bouddhas est particulièrement impressionnante avec ses traces de pas usés par des générations de moines pratiquant leur technique. Il y a aussi la forêt des pagodes, un cimetière unique où chaque stupa représente un grand maître du passé. Ces monuments racontent l'histoire vivante du temple, certains datant de plus de 1000 ans. La grotte de Bodhidharma, où, selon la légende, ces moines indiens ont médité pendant 9 ans, reste un lieu de pèlerinage important.
0: Ah, d'accord. C'est ici que seraient nés les exercices qui sont devenus plus tard le Kung Fu Shaolin. On entend souvent parler des différents styles de Kung Fu. Pouvez-vous nous éclairer sur leurs particularités, Rocco?
1: Les styles du Kung Fu Shaolin sont extraordinairement variés et chacun raconte une histoire particulière. Prenons les styles d'animaux, qui sont parmi les plus emblématiques. Les styles du tigre, par exemple, se caractérisent par des techniques puissantes et directes, utilisant la force des griffes et des positions basses solides. Les pratiquants étudient non seulement le mouvement du tigre, mais aussi sa psychologie des prédateurs.
0: Ah, d'accord.
1: Le style de la grue, qui est complètement différent, parce qu'il met l'accent sur l'équilibre, la précision et l'élégance des mouvements. Les techniques imitent la façon dont la grue utilise ses ailes pour se défendre et son bec pour frapper avec précision. C'est un style particulièrement efficace pour les personnes de constitution légère.
0: C'est tout?
1: Du style du singe, qui est peut-être le plus spectaculaire. Le style du singe utilise l'agilité, la ruse et l'imprévisibilité.
0: Ah, ce sont les trois caractères des singes.
1: Oui, hein. Oui. Les trois caractéristiques d'un singe, bien entendu. Les mouvements peuvent sembler désordonnés ou joueurs, mais ils cachent des techniques de combat très sophistiquées.
0: Mais je me pose une question. Comment les maîtres ont-ils réussi à imiter les singes? Je pense qu'ils doivent passer beaucoup de temps à observer les singes dans leurs habitats naturels.
1: Les maîtres de ce style passaient traditionnellement des mois à observer les singes dans leur habitat naturel.
0: Ah, d'accord. Et en ce qui concerne le tai chi est fascinant car il représente parfaitement la subtilité de la pensée chinoise. Et contrairement à ce qu'on imagine souvent en Occident, ce n'est pas qu'une gymnastique douce pour les seigneurs. En fait, c'est un art martial complet qui repose sur des principes sophistiqués de biomécanique et d'énergie interne, ce que les Chinois appellent le qi, quelque chose dans la culture chinoise qui est très sophistiqué.
1: Oui, oui. C'est fascinant, très adapté aux seigneurs. Et au Mont Wudang, vous découvrirez les racines taoïstes du tai chi dans un cadre à couper le souffle. Les temples perchés dans la brume, les pics vertigineux, tout contribue à créer une atmosphère presque mystique. Chaque mouvement du tai chi manon est basé sur les concepts de yin et de yang.
0: Les concepts de taoïstes.
1: Voilà. Quand une partie du corps avance, une autre recule. Quand un côté est plein d'énergie, l'autre est vide.
0: C'est voilà. Difficile à maîtriser. Bon, avant de continuer à avancer sur le chemin pour apprendre les arts martiaux chinois, on va faire une pause musicale.

0: Vous écoutez Carnet de route, merci de nous rejoindre après la pause musicale. Aujourd'hui, nous partons pour un voyage fascinant à la découverte des arts martiaux traditionnels chinois. Et il existe différents styles de Tai Chi comme Kung Fu aussi. Comme Kung Fu, vous avez dit qu'il y a différents styles de grue, de singe, oui, de tigre, voilà. N'est-ce pas?
1: Exactement, le style Yang que l'on peut étudier à Guangfu est le plus répandu dans le monde. Il se caractérise par des mouvements amples et gracieux, parfaits pour les débutants. Le style Chen, plus ancien, est particulièrement intéressant car il observe des mouvements explosifs appelés Fashin, qui montrent clairement les applications martiales.
0: Ah, d'accord.
1: À Guangfu, maintenant,
0: oui.
1: À Guangfu, vous pouvez visiter la maison ancestrale de Yang Luchan, le fondateur du style Yang.
0: Ah, d'accord.
1: C'est un lieu chargé d'histoire où l'on peut encore voir les cours où s'entraîne le premier disciple. La ville organise régulièrement des démonstrations où vous pouvez observer les maîtres locaux pratiquer les touchos ou pousser des mains, un exercice caractéristique du Tai Chi.
0: Au Kung Fu, c'est le perso de Tai Chi du style Yang.
1: Yes.
0: D'accord. Et comment un débutant peut-il s'initier à ces arts martiaux pendant son voyage?
1: Bon, la plupart des sites proposent des programmes d'initiation adaptés aux visiteurs étrangers. À Shaolin, par exemple, vous pouvez suivre des cours d'introduction qui commencent par les bases fondamentales, les positions, la respiration et les mouvements simples. Les instructeurs parlent souvent anglais et comprennent les difficultés spécifiques des débutants étrangers.
0: Ça facilite la communication. Ils ont des expériences face aux élèves étrangers.
1: Oui, à Wudang, je recommande particulièrement les cours matinaux de Qigong et de Tai Chi. Il n'y a rien de plus magique que de pratiquer au lever du soleil, entouré par les montagnes brumeuses. Les mouvements sont lents et accessibles, et les maîtres sont très attentifs à la bonne posture des débutants. Certains proposent même des cours particuliers pour approfondir certains aspects spécifiques.
0: Ah, d'accord. Et pour les amis étrangers qui s'intéressent à ces arts martiaux, ce sont de très bonnes options. Et dans le sud de la Chine, Rogo, les styles sont-ils très différents?
1: Les arts martiaux du sud, Manon, ont effectivement leur propre caractère, très distinct des styles du nord.
0: Par exemple?
1: Oui, je vais vous donner un exemple. À Foshan, par exemple, vous découvrirez les Wing Chun, rendus célèbres par le grand maître Ip Man, qui est le maître de Bruce Lee. C'est un style fascinant qui privilégie l'économie des mouvements et l'efficacité directe.
0: Ah, d'accord.
1: Les techniques sont plus courtes, plus compactes que dans le nord. Et il y a aussi une meilleure adaptation à l'environnement urbain dense du sud de la Chine.
0: Ah, quand même, il y a des différences, mais pour nous qui ne sommes pas dans ce domaine, on ne connaît pas. Est-ce qu'il y a des lieux incontournables pour connaître, pour apprendre les arts martiaux?
1: Oui, il y a encore un autre temple, toujours à Foshan, le temple ancestral de Wang Feihong. Si, c'est aussi un lieu incontournable.
0: C'est un grand maître de Kung Fu.
1: Oui, c'est aussi un lieu incontournable. Wang Feihong, c'est un grand maître de Kung Fu, comme vous le soulignez bien. Et là-bas, vous pourrez y voir des démonstrations des danses du lion, une tradition qui combine art martial et acrobatie. Le site propose également des cours d'initiation au Wing Chun, où vous apprendrez le principe des bases comme les Chi Tao ou main collante, un exercice unique qui développe la sensibilité tactile.
0: Ah, d'accord. C'est très pertinent. Et ces sites semblent assez éloignés les uns des autres. Et si on veut les visiter, alors comment peut-on organiser les déplacements et l'hébergement, Rocco? Vous allez nous donner des conseils pratiques après une pause musicale.

0: Vous écoutez Carnet de route, merci de nous rejoindre après la pause musicale. Aujourd'hui, nous partons pour un voyage fascinant à la découverte des arts martiaux traditionnels chinois.
1: Bon, déjà, vous savez qu'en Chine, le problème des déplacements ne se pose plus dans cette Chine moderne, Manon, qui dispose d'excellentes infrastructures de transport. Le réseau des trains à grande vitesse est particulièrement très développé.
0: Une fois arrivé à Pékin pour aller dans le temple Shaolin, à Dongfeng, comment on peut y aller?
1: De Beijing à Dongfeng, près de Shaolin, les trajets ne prennent que 4 heures environ.
0: Ah d'accord.
1: Voilà, le meilleur moyen c'est le train. Le train, parce que le train est confortable avec le siège réservé et souvent un service de restauration à bord.
0: Ah.
1: Et ça vous permet aussi d'observer, de contempler l'environnement,
0: les paysages.
1: Les paysages, voilà. L'architecture de la Chine est tout au long de ces trajets.
0: Ah,
1: et c'est beau à voir.
0: C'est beau à voir.
1: Et pour l'hébergement, les options sont variées. L'expérience est la plus authentique et de séjourner dans les temples convertis en auberge.
0: Nous, les touristes, on peut être hébergés par les temples?
1: Oui, oui. Là, ça vous permet de vous déplacer seulement un peu pour apprendre quelques techniques. À Wudang et Emei, certains temples accueillent les visiteurs dans des chambres simples mais confortables. Vous vous réveillez au son des cloches du temple et pouvez participer aux activités matinales.
0: Donc, comme ça, on peut observer de près les,
1: oui,
0: les moines, comment ils pratiquent le Kung Fu.
1: Oui, oui. Et pour ceux qui préfèrent plus de confort, il existe d'excellents hôtels modernes au pied des montagnes.
0: Ça dépend des besoins de chacun. Et parlons budget. Et combien faut-il prévoir pour cette aventure, Rocco?
1: Ouais, pour un circuit de 10 jours, je conseille de prévoir entre 2000 et 2500 euros par personne. Cela comprend les vols intérieurs, l'hébergement, les repas et les cours de base. Un cours particulier avec un maître reconnu peut coûter entre 50 et 100 euros par heure. Mais je disais, un cours particulier avec un maître reconnu peut coûter entre 50 et 100 euros par heure.
0: C'est un peu cher pour moi.
1: Mais les cours en groupe sont beaucoup plus abordables. Si tu estimes que 50 ou 100 euros, c'est un peu cher pour vous, vous pouvez vous lancer dans des cours en groupe. Et là, vous allez payer environ 20 ou 30 euros par séance.
0: Oh, c'est plus abordable.
1: Oui. Et apprendre en groupe aussi, il y a beaucoup d'ambiance et ça facilite la compréhension. La nourriture est relativement peu coûteuse en Chine. Dans les temples, Manon, vous pouvez goûter la cuisine végétarienne traditionnelle pour quelques euros.
0: Ah,
1: à Foshan, par exemple, comme nous parlons beaucoup de Foshan, les restaurants locaux proposent d'excellents plats cantonais à des prix raisonnables.
0: Ah, d'accord. Là, on peut en profiter pour faire une sortie gourmande. Quelle est la meilleure période pour effectuer ce voyage, Rocco?
1: Le printemps entre avril-mai et l'automne septembre-octobre sont des périodes idéales.
0: Le printemps et l'automne?
1: Oui, le climat est doux et agréable pour la pratique en extérieur.
0: Ah, d'accord.
1: En septembre-octobre notamment, vous pourrez assister au Festival des arts martiaux de Shaolin, un événement spectaculaire qui rassemble des pratiquants du monde entier.
0: Génial, ça m'intéresse, hein?
1: Oui. L'été peut être chaud et humide, surtout dans le sud, ce qui rend la pratique plus difficile.
0: Oui, l'hiver, même rester assis, hein?
1: L'hiver offre des paysages magnifiques, particulièrement à Wudang, quand la neige recouvre les temples. Mais il faut être bien équipé car les températures peuvent descendre bien en dessous de zéro.
0: Ah, d'accord. Et on sera éprouvé si on choisit d'y aller en hiver.
1: Oui, oui.
0: Et avez-vous des conseils pratiques pour profiter au maximum de ce voyage?
1: Oui, plusieurs points essentiels sont à noter. D'abord, la préparation physique, même si les cours sont adaptés aux débutants, mais une bonne condition physique de base vous permettra d'en profiter pleinement. Donc, il est toujours conseillé de commencer une petite préparation quelques semaines avant le départ. Et côté équipement, prévoyez des vêtements confortables et respirants. Les chaussures traditionnelles de Kung Fu sont idéales pour la pratique, mais emportez aussi de bonnes chaussures de marche pour les temples en montagne.
0: Ah, d'accord.
1: N'oubliez pas un coupe-vent et des vêtements chauds pour les sites en altitude. Et surtout, familiarisez-vous avec l'étiquette des temples. On s'incline devant les maîtres, on demande la permission avant de photographier et on respecte le silence dans le lieu sacré.
0: Ah, d'accord, c'est noté. Et je pense que le plus important, c'est d'apporter ce voyage avec un esprit ouvert et humble. Les arts martiaux chinois sont bien plus que des techniques de combat. Ils représentent des siècles de sagesse et de philosophie. Comme dit le proverbe chinois, « Qian li zhi xing, shi yu zu xia », un voyage de mille lieues commence toujours par un premier pas. Eh bien, merci infiniment, Rocco, pour ce voyage passionnant qui nous fait découvrir une facette peu connue de la Chine. Je suis sûre que nos auditeurs sont maintenant tentés par cette aventure unique. Ainsi, c'est clôturé la première partie de notre émission Carnet de route du Sud-Court chinois avec Xiao Tai et Thomas, juste après la pause musicale.

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0: Salut tout le monde, 大家好 ，Bienvenue à l'écoute de Chinois au quotidien sur Tai au micro.
1: Salut Tai, j'espère que tout se passe bien pour tout le monde depuis notre dernier cours. Tout de suite, une petite révision pour commencer. On a vu la dernière fois que j'avais acheté pas mal de choses sur les marchés, y compris du shampoing. Et à propos de ce shampoing, j'ai trouvé un défaut dans la qualité du produit et je suis allé le rendre au supermarché. Comment dire tout ça en chinois? C'est ce que Tai va vous dire tout de suite.
0: Voilà, on va voir phrase par phrase. La première phrase, 请问有洗发水卖吗? Pour demander si on a du shampoing à vendre dans le magasin. 请问有洗发水卖吗?
1: Ok, la phrase est longue, donc on va la décomposer.
0: 请问, s'il vous plaît.
1: 请问
0: 有avoir.
1: 有
0: 洗发水 shampoing.
1: 洗发水
0: vendre 卖
1: 卖
0: 请问有洗发水卖吗 ?S'il vous plaît, avez-vous du shampoing?
1: Voilà, et maintenant si je veux demander, excusez-moi, je voudrais rapporter l'article, pouvez-vous me le reprendre? Comment dire ça en chinois, Tai?
0: 我想退货。
1: 我想退货。
0: 我想,je voudrais, je souhaite,
1: 我想
0: 退货, rendre l'article.
1: 退货。
0: 我想退货。
1: Je voudrais rendre ce produit ou ces produits. Alors maintenant, je voudrais demander, le vendeur, bien sûr, auquel je veux rendre mes produits, me demande la facture. Et il me demande, avez-vous votre facture? Quelle est la phrase, Tai?
0: 您的发票带来了吗?
1: 您的发票带来了吗?
0: 您的, votre.
1: 您的.
0: 发票, la facture.
1: 发票.
0: Donc, 您的发票带来了吗? Avez-vous apporté votre facture?
1: Voilà. Eh bien, le vendeur continue un petit peu à discuter avec vous et vous pouvez le reprendre, s'il vous plaît, cette phrase, comment la dire en chinois?
0: 您给退了吧?
1: 您给退了吧?
0: Bon, cette phrase est toute simple. On répète justement encore une fois. 您给退了吧?
1: 您给退了吧?
0: Maintenant, on va écouter tous les dialogues de la dernière leçon.
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3: 哦就在前面的架子上
2: 对话二这个可能坏了我想退货
3: 您的发票带来了吗
2: 带了对话三给您换一个行吗
3: 不要了您给退了吧
1: Voilà, c'est tout pour la révision. Écoutons en présent les phrases qu'on va apprendre aujourd'hui. Comme d'habitude, Tai va nous les lire en chinois et moi, je suis chargé de les traduire en français.
0: 这橘子甜吗?
1: Ces oranges sont sucrées.
0: 多少钱一公斤?
1: Combien le kilo?
0: 我没有零钱。
1: Je n'ai pas de monnaie.
0: 给你一张一百元的。
1: Je vous donne un billet de 100 yuan. Vous pouvez acheter toutes sortes de produits à Beijing, dont des fruits. On les trouve dans la rue ou bien sûr des marchés, couverts ou en plein air. Et si vous préférez les fruits importés...comme les pommes par exemple, vous pouvez vous rendre dans un supermarché et là vous trouverez un énorme choix.
0: Et oui, et quand on achète des oranges, on demande quelquefois si elles sont sucrées ou pas, puisqu'il y en a qui préfèrent les fruits un peu amers.
1: Ouais, tout à fait, c'est mon cas. Et alors là, qu'est-ce que je dois demander pour cela?
0: Tu peux dire « 这橘子甜吗? »«
1: 这橘子甜吗? »«
0: 这橘子甜吗? » »这 veut dire ce, cette.
1: 这
0: 橘子, orange.
1: 橘子
0: 甜, sucré.
1: 甜
0: 这橘子甜吗?
1: 这橘子甜吗? Ces oranges sont-elles sucrées?
0: Écoutez le premier dialogue.
2: 对话一这橘子甜吗?
3: 很甜。
1: Voilà, après s'être assuré de la qualité des marchandises et que ces oranges sont bien sucrées ou pas, je veux demander le prix. Comment le dire en chinois?
0: 多少钱一公斤?
1: 多少钱一公斤?
0: Ce qui signifie combien le kilo, on va décomposer la phrase. 多少钱?
1: 多少钱?
0: Combien d'argent?
1: Ok, et ensuite?
0: 一, c'est le chiffre 1.
1: 一.
0: 公斤, kilo.
1: Combien?
0: Donc, toute la phrase, 多少钱一公斤?
1: 多少钱一公斤? Combien le kilo? Tout de suite le dialogue 2.
2: 对话 2. 多少钱一公斤?
3: 4元钱一公斤.
0: En Chine, il existe une autre unité de mesure, jin. Un jin vaut 500 grammes.
1: Jin. Et vous pouvez demander, 多少钱一斤?
0: Bravo Thomas. 多少钱一斤?
1: Ok, maintenant vous êtes paré pour aller faire les courses. On se réécoute encore une fois le dialogue.
2: 对话 2. 多少钱一公斤?
3: 4元钱一公斤.
1: Voilà, là je suis devant le vendeur, mais je n'ai pas de monnaie sur moi, je n'ai qu'un seul billet de 100 yuan. Comment le dire en chinois? Excusez-moi, je n'ai pas de monnaie.
0: 我没有零钱.
1: 我没有零钱.
0: 我, moi, je.
1: 我.
0: 没有, ne pas avoir.
1: 没有.
0: 零钱, monnaie.
1: 零钱.
0: 我没有零钱.
1: 我没有零钱, je n'ai pas de monnaie.
0: Le dialogue 3.
2: 对话 3. 我没有零钱. 给你一张100元的.
3: 找您80元.
1: Voilà, dans ce dialogue, il a été question de prix. Et je n'ai pas de monnaie sur moi, donc on a vu la phrase. Comment dire, je vous donne un billet de 100 yuan.
0: 给你一张100元的.
1: Ok, on va décomposer la phrase maintenant.
0: 给, donner.
1: 给.
0: 你, toi.
1: 你.
0: 一张, un billet.
1: 一张.
0: 一百, c'est le chiffre 100.
1: 一百.
0: Donc, 给你一张100元的, je vous donne un billet de 100 yuan.
1: 给你一张100的, je vous donne un billet de 100 yuan. Dialogue 3.
2: 对话 3. 我没有零钱. 给你一张100元的.
3: 找您80元.
0: Voilà, c'est tout pour les dialogues d'aujourd'hui. Avant d'écouter les dialogues en entier, nous réécoutons toutes ces phrases.
1: Ok, donc comme la dernière fois, tu vas nous les lire en chinois, je vais les dire en français.
0: Aucun problème. 这橘子甜吗?
1: Ces oranges sont-elles sucrées?
0: 多少钱一公斤?
1: Combien le kilo?
0: 我没有零钱.
1: Je n'ai pas de monnaie.
0: 给你一张100元的.
1: Je vous donne un billet de 100 yuan. Voilà, maintenant on s'écoute tous les dialogues d'aujourd'hui.
2: 对话一. 这橘子甜吗?
3: 很甜.
2: 对话二. 多少钱一公斤?
3: 4元钱一公斤.
2: 对话三. 我没有零钱. 给你一张100元的.
3: 找您80元.
1: Voilà, c'est tout pour les dialogues. J'espère que vous les aurez un petit peu retenus. Maintenant, comme toujours, à la fin de notre émission, c'est notre rubrique ABC de la culture chinoise Thaï.
0: Dans certains pays, il est considéré comme pas très poli de poser des questions sur le salaire ou sur le prix de telle ou telle chose. En Chine, ce n'est pas un tabou. On entend tout le temps les Chinois parler du prix. Combien vaut votre montre? Combien votre loyer? Si quelqu'un vous pose une question de ce genre, ne soyez pas surpris. Si vous ne voulez pas répondre, vous pouvez dire « Wa wang ji la, j'ai oublié » ou bien « Wo bu zhi dao, je ne sais pas ».
1: Voilà, c'est tout pour aujourd'hui, donc encore une fois une petite immersion à la fin de notre émission sur la culture chinoise. Et comme d'habitude, on se quitte avec une question, comment dire, ces oranges sont-elles sucrées en chinois? Bon, c'est facile, il suffisait d'être un petit peu attentif, je crois. Salut Thaï, à la prochaine.
0: Salut Thomas, au revoir tout le monde.
4: Voilà, notre émission d'aujourd'hui touche à sa fin, merci de nous avoir suivis et à très bientôt.

L'article du président chinois Xi Jinping sur le renforcement de la recherche fondamentale sera publié dans le numéro du 16 septembre de la revue Chouche, magazine phare du comité central du Parti communiste chinois. Xi Jinping, qui est également secrétaire général du comité central du Parti communiste chinois, souligne que la recherche fondamentale est la source de l'ensemble du système scientifique et un indicateur clé de la puissance scientifique d'un pays. Il appelle à mettre davantage l'accent sur l'innovation originale et les avancées décisives dans les questions scientifiques fondamentales. Il appelle également à redoubler d'efforts pour accélérer l'autonomie de haut niveau et l'amélioration des capacités en matière de science et de technologie. Le président Xi Jinping insiste sur la nécessité d'améliorer la planification stratégique, de renforcer le soutien aux talents dans le domaine de la recherche, d'accroître les investissements et de renforcer les infrastructures de recherche. Il appelle également à la mise en place d'un environnement de recherche plus propice à l'exploration et tolérant l'échec. En matière de coopération internationale, Xi Jinping indique que la Chine doit participer activement à la collaboration scientifique mondiale et travailler avec d'autres pays pour relever les grands défis, notamment le changement climatique et l'énergie, l'environnement, ainsi que la vie et la santé. Et les hostilités entre les Houthis du Yémen et l'Arabie Saoudite se poursuivent tandis que la pression s'intensifie sur Riyad quant à la manière de réagir face aux avancées rapides du groupe le long de la côte de la mer Rouge. Les Houthis affirment avoir lancé des dizaines de missiles et de drones contre une base aérienne militaire dans le sud de l'Arabie Saoudite, visant des systèmes radars et des dépôts de munitions en représailles aux attaques saoudiennes contre le Yémen. Les autorités saoudiennes indiquent que 13 civils ont été blessés lors des attaques des Houthis. Elles ont émis des alertes d'urgence à la base aérienne ainsi que dans 3 autres villes du sud. Les forces aériennes saoudiennes ont intensifié leurs bombardements sur des cibles Houthis, notamment près du port de Moucha, sur la mer Rouge. Mais les Houthis conservent le contrôle du littoral ouest du Yémen, au bord de la mer Rouge. À l'intérieur du Yémen, les combats entre les forces gouvernementales et les Houthis s'intensifient également. Et la Somalie continue de subir les conséquences économiques et sécuritaires de l'instabilité qui règne en mer Rouge, alors que les attaques menées par le groupe yéménite des Houthis perturbent le trafic maritime sur l'une des voies maritimes les plus importantes au monde. Le prix des produits de première nécessité, tels que l'énergie et les denrées alimentaires, ne cesse d'augmenter.

0: Et comme le rapporte Mohamed Kaïe depuis Mogadiscio, certains craignent également que cette situation n'entraîne une recrudescence de la piraterie.
1: La Somalie ressent déjà les conséquences des attaques des Houthis en mer Rouge. La perturbation du trafic maritime dans le détroit stratégique de Bab el-Mandab suscite des inquiétudes concernant les prix du carburant et des denrées alimentaires, ainsi que la sécurité maritime. En Somalie, le prix d'une bouteille de gaz de cuisine de 10 kg a fortement augmenté, passant d'environ 25 dollars à environ 40. Le coût du carburant pour les véhicules à moteur a également plus que doublé, passant d'environ 65 centimes par litre à près d'un dollar 50. Ces hausses se répercutent également sur les prix des denrées alimentaires, les coûts de transport et d'importation plus élevés exerçant une pression supplémentaire sur les consommateurs. Certains craignent également que l'insécurité croissante en mer Rouge ne favorise l'expansion de la piraterie le long des côtes somaliennes, en particulier autour du golfe d'Aden. Le mois dernier, des opérations conjointes menées par la Somalie et la Turquie ont permis de libérer le MV Lutuf, un navire battant pavillon camerounais, après que des pirates l'ont capturé au large de la côte nord-est de la Somalie. Les autorités somaliennes ont déclaré que cette opération avait entraîné la mort de 14 pirates présumés. Selon l'Organisation maritime internationale, au moins 5 bateaux de marchandises auraient été pris en otage par des pirates. Les analystes avertissent que la persistance de l'instabilité en mer Rouge, conjuguée au détournement des forces navales internationales vers d'autres zones de tension dans le monde, pourrait rendre les navires empruntant cette voie navigable stratégique plus vulnérables aux attaques de pirates. Le gouvernement somalien a toutefois averti que le paiement de rançon risquait d'alimenter la criminalité maritime en incitant financièrement les pirates à s'emparer d'un plus grand nombre de navires. La semaine dernière, le Parlement somalien a approuvé un projet de loi visant à lutter contre la piraterie et à prévenir les enlèvements. Cette législation a pour objectif de renforcer le cadre juridique somalien de lutte contre la piraterie et les enlèvements, tout en consolidant le rôle des institutions de l'État dans la lutte contre ces crimes. Par ailleurs, le gouvernement somalien va désormais devoir faire face aux revendications de l'opinion publique qui réclame la stabilisation des prix.
0: Les États-Unis ont accusé l'Iran d'être impliqué dans une attaque contre l'oléoduc est-ouest de l'Arabie saoudite, qui, selon eux, aurait été lancée depuis le territoire irakien. Le ministère iranien des Affaires étrangères rejette ces allégations, les qualifiant de totalement fausses.
2: Le porte-parole du ministère iranien des Affaires étrangères, Ismail Barae, a déclaré que Washington diffusait de fausses allégations afin d'exacerber les divisions entre les pays de la région et de compliquer davantage la situation. L'oléoduc Est-Ouest relie les installations pétrolières de la province orientale de l'Arabie saoudite à Yanbu, sur la mer Rouge, permettant ainsi aux exportations de brut de contourner le détroit d'Ormuz. Saudi Aramco indique que cet oléoduc peut transporter jusqu'à 7 millions de barils de pétrole par jour. M. Barae a appelé les États-Unis à mettre fin à ce qu'il a qualifié d'ingérence illégale en Iran, ainsi qu'aux sanctions et à la guerre économique menée contre l'Iran. Il a ajouté que si Washington poursuivait ses actions contraires au droit international, notamment le blocus maritime, l'Iran prendrait toutes les mesures nécessaires en réponse.
0: Le ministre chinois des Affaires étrangères Wang Yi a abordé les relations bilatérales et les enjeux internationaux lors d'un entretien téléphonique avec son homologue français Jean-Noël Barrot.
2: Au cours de cet entretien téléphonique, le ministre chinois des Affaires étrangères Wang Yi a appelé les deux pays à renforcer leur communication stratégique afin de faire face ensemble aux risques et aux défis. Il a mis l'accent sur le partenariat et la coopération gagnant-gagnant entre la Chine et l'Union européenne, affirmant que les questions économiques et commerciales actuelles devaient être résolues par le dialogue. M. Wang a exprimé l'espoir que la France adopte une approche pragmatique pour encourager l'UE à œuvrer avec la Chine dans la même direction. Le ministre français des Affaires étrangères, Jean-Noël Barrot, s'est engagé en faveur d'un dialogue constructif entre l'UE et la Chine. Il a également rappelé que la France adhérait fermement à la politique d'une seule Chine. Les deux ministres des Affaires étrangères ont échangé leur point de vue sur des questions d'intérêt commun, notamment la situation en Iran et la crise ukrainienne.
0: Le Canada souhaite forger une alliance unique avec l'Union européenne. C'est ce qu'a déclaré dimanche le Premier ministre Mark Carney lors du Festival international du film de Toronto.
1: Nous ne cherchons pas à devenir membre de l'Union européenne. Ce que nous souhaitons, et commençons à faire, c'est d'entamer des discussions en vue d'une alliance unique avec l'Union européenne, entre le Canada et l'Union européenne. Nous partageons les mêmes valeurs. Nous avons les mêmes priorités et nos atouts sont très complémentaires. Nous sommes plus forts ensemble. Et cela à un moment où le monde est plus dangereux et plus divisé, et où les amis doivent se serrer les coudes dans ces moments-là.
2: M. Carney se rendra cette semaine à Strasbourg, en France, pour assister au discours sur l'état de l'Union européenne et prononcer son propre discours. Ce déplacement intervient dans un contexte d'escalade.

0: européens ont mené des discussions approfondies sur la coopération entre la Chine et l'UE. Les relations entre les deux parties sont souvent décrites comme instables. Néanmoins, en tant que deuxième et troisième économie mondiale, leur coopération revêt une importance cruciale pour le commerce mondial.
1: Je trouve très positif de constater que les investissements des deux côtés devraient être développés de manière plus professionnelle. Il est donc très intéressant pour les entreprises chinoises d'investir en Europe et inversement, car cela permettrait d'harmoniser une bonne politique commerciale. Et qu'il s'agisse de produits ou de services, il est important pour les consommateurs d'accroître leur pouvoir d'achat. Or, c'est grâce aux exportations et aux importations que l'on gagne en pouvoir d'achat.
0: L'un des domaines particulièrement cruciaux pourrait être celui des véhicules à énergie nouvelle, ou NEV. Malgré les droits de douane, les véhicules à énergie nouvelle chinois connaissent un succès croissant en Europe. Les délégués estiment qu'il faudrait partager les expériences acquises afin que les technologies les plus avancées profitent à tous.
1: Il est vrai que la Chine a pris une longueur d'avance considérable en matière de technologie des véhicules électriques. Même en Europe, à l'heure actuelle, des millions de véhicules équipés d'une technologie électrique chinoise aux performances de pointe circulent sur les routes. Dans mon pays, la Grèce, 60% des bus électriques mis en service à Athènes et à Thessalonique sont de fabrication chinoise. Il faut souligner ici que, compte tenu du grand nombre d'industries automobiles en Europe, la Chine devrait partager avec l'Europe ses dernières avancées en matière de technologie des véhicules électriques, afin que l'Europe puisse elle aussi se doter d'une technologie de pointe pour la mobilité électrique.
0: Les cultures peuvent différer, mais la coopération entre la Chine et l'UE n'a cessé de se renforcer au fil des ans. Par exemple, en juin de cette année, le China-Europe Railway Express avait déjà fait circuler plus de 10 000 trains, établissant ainsi un nouveau record pour cette période. Et de plus, comme cela a été souligné lors de la conférence, les deux parties ont clairement laissé entendre que d'autres initiatives de coopération étaient en préparation.
2: Le forum sur l'économie numérique de l'Organisation de coopération de Shanghai s'est ouvert à Urumqi, dans le nord-ouest de la Chine. Ce forum a pour objectif de promouvoir la connectivité des données au sein de l'OCS et de façonner l'avenir avec l'intelligence artificielle.
0: La Chine, le Kazakhstan, le Pakistan et d'autres États membres de l'OCS ont adopté une déclaration ministérielle sur l'économie numérique. Ils ont également présenté une liste de près de 20 projets de coopération pour 2026 et 2027, couvrant plus de 10 domaines. L'objectif est de mieux faire correspondre l'offre et la demande. Le forum comprend une cérémonie d'ouverture, un forum principal et 4 sessions thématiques. Selon les organisateurs, il deviendra une plateforme régulière destinée à renforcer la confiance mutuelle en matière de données et à approfondir la coopération numérique entre les membres de l'OCS.
3: Nous allons encore renforcer notre coopération dans la gouvernance des données, la connectivité des infrastructures numériques, la mise en œuvre concrète de projets et le développement des compétences numériques. Ensemble, nous exploiterons les données pour stimuler l'innovation en matière d'IA, favoriser la modernisation industrielle, faciliter le commerce et améliorer les conditions de vie, ouvrant ainsi la voie à une coopération en matière d'économie numérique adaptée aux réalités de l'OCS.
1: Il s'agit d'une étape très importante, dans le cadre de cette réunion, pour le développement de l'économie numérique des pays de l'OCS et de la région de l'OCS. Le commerce a connu une période d'incertitude en raison des événements mondiaux. Les pays du Sud global se réorganisent rapidement pour développer de nouveaux liens commerciaux et de nouvelles chaînes d'approvisionnement se mettent en place. Dans ce contexte précis, je pense que l'économie numérique entre ces pays de l'OCS jouera un rôle essentiel et crucial à l'avenir. Espérons que cette réunion permettra, d'une manière ou d'une autre, de donner un élan significatif à l'économie numérique.
3: Nous avons également discuté des besoins spécifiques de chaque pays et de la manière dont nous pouvons tirer parti ensemble des ressources des pays de l'OCS. Le monde s'oriente vers l'intelligence artificielle et l'évolution, qui constitue l'un des plus grands facteurs de bouleversement de l'histoire moderne de l'humanité. Nous devons donc non seulement développer les capacités et les compétences de nos populations, mais aussi moderniser nos infrastructures.
2: Un rapport analysant le marché du tourisme estival en Chine en 2026 a été présenté le 12 septembre dernier à Beijing. Ce rapport a été élaboré avec la participation de China Media Group. L'été de cette année a été la première haute saison touristique de la période du 15e plan quinquennal. Le rapport résume 10 caractéristiques du marché du tourisme estival 2026, dont le boom de l'économie, de la fraîcheur, l'augmentation des visiteurs étrangers et l'impact de la popularité des séries et programmes télévisés.

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2: Bonjour à toutes et à tous, bienvenue dans cette nouvelle édition musicale de Bon Connaît la Chanson. Aujourd'hui, je vous propose d'écouter des chansons interprétées par Zhou Jielun. Il est acteur, musicien et chanteur chinois né de Taïwan. Il est connu pour allier des sonorités traditionnelles chinoises avec de la musique occidentale. On commence tout de suite par son dernier opus, Grandes œuvres d'art.

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2: Vous écoutez Vancouver la chanson sur RCI. Aujourd'hui, on écoute des chansons de Zhou Jielun, qui est très populaire en Asie, surtout en Chine, au Japon, en Corée du Sud et à Singapour. Sa notoriété s'étend à travers les mers, puisqu'il trouve également un audimat auprès de la population asiatique, en Amérique du Nord ou en Europe.C'est au prochain titre, s'intitule « Lan Ting Xu » et « Ben Cao Gang Mu », un ancien dictionnaire des plantes médicales conçu par Li Shizhen de la dynastie des Ming.

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1: Un ancien dictionnaire des plantes médicales conçu par Li Shizhen de la dynastie Ming.

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3: Vous suivez votre émission musicale Vengona la chanson sur Radio Chine Internationale. Notre personnalité du jour s'appelle Zhou Jielun et commence à apprendre le piano à l'âge de 4 ans, démontrant tout de suite un talent hors pair. Un producteur remarqua son talent pour l'écriture et la musique lors d'un concours de piano. Il fut alors engagé pour composer de la musique pour d'autres artistes. Et en 2000, sa maison de disques lui donna sa chance et son premier album J fut immédiatement un hit en Asie. L'émission continue avec deux morceaux de cet album, Humour Noir et Tornade.

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2: Vous écoutez Vous connaissez la chanson. Aujourd'hui, je propose des chansons de 周杰伦. Son troisième album, Une Dimension, fut son plus gros succès, autant commercial que critique. Néanmoins, l'album Hier ou Mai est souvent considéré comme son plus beau. Les chansons présentées telles que Journée sans nuages, Falaise d'amour ou Tu peux entendre sont en effet des ballades ayant gagné les plus hautes places des charts asiatiques. Tout de suite, on écoute ces trois chansons d'amour de 周杰伦.

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1: Vous êtes sur RCI et vous écoutez Vengkuna la chanson. Notre émission d'aujourd'hui vous propose des chansons de Zhou Jielun. En plus d'être chanteur, elle a dansé acteur principal dans plusieurs films chinois. Les deux derniers titres du jour sont intitulés Arc-en-ciel et Prétexte. Merci de votre fidélité. On se retrouve très vite pour une nouvelle édition. À la prochaine!

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